que des portes d'emploi s'ouvrent. Je décrète que des contrats sont conclus. Je décrète que les dettes sont payées. Je décrète que le manque cède la place à l'abondance. Car il est écrit que le Seigneur est ton berger, tu ne manqueras de rien. Et si Dieu a dit que rien ne te manquera, alors toute sorcellerie de pauvreté doit tomber. Je décrète que tout esprit de retard est chassé de ta vie. Si tu aurais dû être diplômé et tu ne l'es pas, si tu aurais dû être marié et tu ne l'es pas, si tu aurais dû être promu et tu ne l'as pas été, si tu as l'impression que ta vie est à l'arrêt alors que tous s'avancent autour de toi, je brise maintenant le pouvoir du retard. Esprit de retard, tu n'as plus de place dans cette vie. Tu es chassé par le sang de Jésus. Je décrète l'accélération. Je décrète la récupération du temps perdu. Je décrète que ce qui devait prendre 10 ans arrivera en 1 an. Je décrète que tu accompliras en quelques mois ce qui semblait impossible en des années. Le temps du retard est terminé. Le temps de stagnation est révolu. Nous entrons maintenant dans le temps de l'accélération prophétique. J'ordonne que toute maladie plantée par la sorcellerie soit arrachée de ton corps. S'ils t'ont envoûté pour développer un cancer, j'arrache ce cancer à la racine. S'ils t'ont maudit avec une douleur chronique sans diagnostic, j'annule cette douleur maintenant. S'ils ont planté une maladie dans ton utérus, ton estomac, ton cœur, tes reins, ton cerveau à travers un rituel maléfique, j'ordonne que la maladie plantée soit déracinée. Je vois des mains angéliques entrer dans ton corps et enlever des tumeurs spirituelles. Je vois le feu de Dieu cautériser les zones affectées. Je vois le sang de Jésus circuler dans tes veines et tuer chaque cellule de maladie spirituelle. Car par ces meurtrissures, nous avons été guéris. Et si nous avons été guéris, alors toute maladie de sorcellerie doit sortir. Je décrète que toute attaque nocturne est interrompue maintenant. Si tu te réveilles chaque nuit à la même heure, si tu fais des cauchemars répétitifs, si tu ressens une présence dans ta chambre pendant que tu dors, si tu es attaqué sexuellement pendant le sommeil par des entités, si tu te lèves plus fatigué que lorsque tu t'es couché, je brise le pouvoir des attaques nocturnes sur toi. Esprit d'incube, sors. Esprit de succube, sors. Démon de paralysie du sommeil, sors. Entité qui vole l'énergie pendant la nuit, sors. Je décrète que ta chambre est un territoire saint. Je décrète que ton lit est un lieu de repos. Je décrète que ton sommeil est réparateur. Je décrète que des anges gardent ta maison pendant que tu dors. Car il est écrit qu'ils donnent le sommeil à ceux qu'ils aiment. Et tu es aimé de Dieu. Je libère le feu sur toute sorcellerie faite sur ton lieu de travail. S'ils ont enterré un travail sous ton bureau pour que tu sois licencié, s'ils ont mis du gros sel ou de la poudre de cimetière sur ta chaise pour t'empêcher de prospérer, s'ils ont fait un rituel pour que tes collègues te détestent et que ton patron te persécute, je décrète que le feu de Dieu est en train de balayer ton environnement de travail maintenant. Tout objet ensorcelé est neutralisé. Toute énergie négative est dissipée. Toute conspiration spirituelle est exposée et annulée. Je décrète la faveur dans ton travail. Je décrète la promotion. Je décrète la reconnaissance. Je décrète que là où il y avait sabotage spirituel, il y aura maintenant couverture divine. Je décrète que tout transfert spirituel par poignée de main est annulé. Si quelqu'un t'a salué pour te transférer une malédiction, si quelqu'un t'a embrassé pour t'envoûter, si quelqu'un t'a pris dans ses bras pour semer la mort, je coupe ce transfert maintenant. Ce qui a été semé ne germera pas. Ce qui a été déposé est retourné à l'expéditeur. Ce qui a été transféré est annulé par le sang de Jésus. Je nettoie ton aura spirituelle. Je purifie ton champ énergétique. J'enlève toute contamination venue par contact physique avec des personnes qui pratiquent la sorcellerie. J'ordonne que tout esprit familier qui surveille ta vie soit aveuglé maintenant. S'il existe un démon chargé d'observer chacun de tes pas et d'en faire rapport aux sorciers, j'aveugle les yeux de cette entité. Tu ne peux plus voir cette personne, esprit familier. Tu as perdu l'accès visuel, tu as perdu ta capacité de surveillance. Le sang de Jésus a dressé un rideau de feu autour de cette vie et tu ne peux plus le traverser. Les sorciers qui dépendaient de tes informations sont désormais dans l'obscurité. Ils ne savent plus où tu es. Ils ne savent plus ce que tu fais. Ils ont perdu le GPS spirituel qu'ils avaient.

0: décrète que toute malédiction lancée par des paroles est annulée. Si quelqu'un a dit que tu ne serais jamais personne, j'annule cette parole. Si quelqu'un a prophétisé la ruine de ta famille, j'annule cette prophétie. Si quelqu'un a maudit ton mariage, tes enfants, tes rêves, ta santé, tes finances, je brise le pouvoir de ces paroles maintenant. Car il est écrit que la langue a le pouvoir de vie et de mort. Mais il est aussi écrit qu'aucune arme forgée contre toi ne prospérera, et que toute langue qui se lèvera contre toi en jugement, tu la condamneras. C'est pourquoi je condamne maintenant toute parole de malédiction. Je rends nulle toute prophétie négative. Je déclare sans effet toute déclaration maléfique faite contre toi. Je libère le feu sur toute sorcellerie faite à travers des miroirs. S'ils ont utilisé un miroir noir pour t'espionner dans le monde spirituel, s'ils ont consacré un miroir pour emprisonner ton âme, s'ils font des rituels en regardant un miroir et en visualisant ta destruction, je brise le pouvoir de ce miroir maintenant. Je vois le miroir se fissurer. Je vois les éclats tomber. Je vois le portail qui existait à travers ce miroir se refermer. Aucun miroir magique n'a plus de connexion avec ta vie. La visualisation maléfique est interrompue. Le canal d'espionnage est coupé. Tu es invisible aux yeux de la sorcellerie. Je décrète que toute sorcellerie faite à l'aide de poupées de chiffon est en train d'être brûlée. S'ils ont cousu une poupée à ton image et qu'ils la gardent dans un endroit caché, s'ils plantent des épingles dans cette poupée à chaque nouvelle lune, s'ils en serrent son cou pour t'étouffer spirituellement, j'ordonne que le feu du Saint-Esprit enveloppe cette poupée maintenant. Le tissu brûle, le rembourrage devient cendre, les épingles fondent, la représentation de ton image est consumée. Et avec la poupée, toute malédiction associée, toute douleur projetée, tout mal souhaité, tout est incinéré par le feu céleste. J'ordonne que tout sort de séparation familiale soit brisé. S'ils ont fait un travail pour que tes parents se séparent, s'ils ont lancé un sort pour que tes enfants t'abandonnent, s'ils ont jeté une malédiction pour diviser ta maison, je renverse ce sort maintenant. La famille que Dieu t'a donnée ne sera pas détruite par la sorcellerie. Le foyer que Dieu t'a permis de bâtir ne sera pas démoli par la magie. Je décrète la restauration des relations familiales. Je décrète la guérison des blessures entre parents. Je décrète la réconciliation là où il y avait division. Je décrète l'amour là où la sorcellerie avait semé la haine. Je décrète que tout portail ouvert dans ta maison est fermé maintenant. Si toi ou un ancien résident avait pratiqué l'occultisme, s'il y a eu des rituels sataniques à cette adresse, si des objets maudits ont été enterrés sur ce terrain, je ferme chaque portail qui a été ouvert. Je scelle chaque passage dimensionnel. Je verrouille chaque porte spirituelle. Je renverse tout autel dressé dans cette propriété. Je purifie chaque pièce avec le sang de Jésus. Du salon à la chambre, de la cuisine à la salle de bain, du jardin au garage, le sang passe. Le sang nettoie, le sang sanctifie. Cette maison est désormais territoire du royaume de Dieu. Je libère le feu sur toute sorcellerie faite avec ta date de naissance. S'ils ont utilisé le jour, le mois et l'année de ta naissance pour établir une carte astrale de destruction, s'ils ont calculé une numérologie pour te maudire, s'ils ont fait un rituel spécifique le jour de ton anniversaire pour semer la mort, j'annule tout travail basé sur ta date de naissance. Les chiffres n'ont aucun pouvoir sur toi. Les astres ne déterminent pas ton destin, car il est écrit que les astres et les planètes sont la création de Dieu et ne peuvent gouverner les enfants du Créateur. Ton destin est dans les mains du Seigneur, non dans les mains des astrologues des ténèbres. Je décrète que tout esprit de folie planté par la sorcellerie est expulsé maintenant. S'ils ont fait un travail pour te rendre fou, s'ils ont lancé une malédiction de confusion mentale, de schizophrénie spirituelle, de voix tourmentante, de pensées suicidaires, j'expulse cet esprit de folie maintenant. Ton esprit est la propriété du Christ. Ta pensée est gouvernée par le Saint-Esprit. Car Dieu ne nous a pas donné un esprit de peur, mais de puissance, d'amour et d'équilibre mental. Je décrète une pensée saine sur toi. Je décrète des pensées de paix. Je décrète une clarté cognitive. Je décrète le discernement spirituel. La folie plantée est en train d'être arrachée. La confusion est remplacée par l'ordre divin. J'ordonne que toute sorcellerie faite avec de la terre de cimetière soit neutralisée. s'ils ont jeté de la terre de tombe devant la porte de ta maison, s'ils ont mélangé de la poudre de mort dans la nourriture qu'ils t'ont donnée, s'ils ont enterré ta photo avec de la terre de sépulture, je décrète que le pouvoir de la terre de cimetière est annulé par le sang de Jésus. La terre a été créée par le Seigneur et ne sert pas à maudire les enfants de Dieu. Je purifie toute terre qui a été utilisée contre toi. Je neutralise toute poussière qui a été manipulée. J'annule tout rituel qui a utilisé des éléments de sépulture pour te détruire. Je libère le feu sur tout autel aquatique qui agit contre toi. S'ils ont jeté un travail dans la mer pour te noyer spirituellement, s'ils ont déposé une offrande dans une rivière pour drainer ta prospérité, s'ils ont fait un rituel dans une cascade pour t'attacher aux entités des eaux, je décrète que le feu de Dieu est en train de faire bouillir ces eaux maintenant. Tout travail jeté dans l'eau est détruit. Toute offrande est rejetée. Toute entité aquatique qui a reçu l'ordre de te détruire est confrontée par la puissance du sang. Car le même Dieu qui a fendu la mer rouge est en train de fendre maintenant toute eau utilisée pour te nuire. Les eaux s'ouvrent, le chemin se forme. Et tu passes sur la terre sèche, libre de toute sorcellerie aquatique. Je décrète que toute alliance maligne faite en ton nom est rompue. Si quelqu'un t'a dédié aux démons quand tu étais enfant, s'ils ont fait un pacte pour toi sans ta connaissance, s'ils t'ont baptisé dans des eaux d'entité sans ta permission, je brise ces alliances maintenant. Tu n'appartiens pas aux ténèbres. Tu n'es pas la propriété des démons. Tu n'es pas le serviteur des entités. La dédicace est annulée. Le pacte est annulé. Le faux baptême est révoqué. Je te consacre maintenant à l'unique vrai Dieu. Je te consacre au Seigneur Jésus-Christ. Je te baptise symboliquement dans le sang de l'agneau. Tu es enfant du Dieu Très-Haut et aucune alliance des ténèbres ne peut changer cette réalité. J'ordonne que tout esprit de mort envoyé contre toi retourne en enfer. S'ils ont envoyé un esprit de mort pour te faucher avant le temps, s'ils ont invoqué une entité de mort pour te poursuivre, s'ils ont fait un rituel pour que tu meures par accident, par maladie ou de toute autre manière, j'annule cette sentence de mort maintenant. Tu ne mourras pas, tu vivras. Car il est écrit, je ne mourrai pas, mais je vivrai, et je raconterai les œuvres du Seigneur. Et cette écriture est une sentence sur ta vie. L'esprit de mort a perdu son autorité. La mission est annulée. Le décret de mort est révoqué par le décret de la vie éternelle. Tu vivras de nombreuses années. Tu verras des enfants et des petits-enfants. Tu accompliras le but pour lequel tu es né. Et quand ton temps arrivera, ce sera dans la vieillesse, rassasié de jours, et non par la sorcellerie. Je décrète que toute sorcellerie d'isolement social est brisée. S'ils ont fait un travail pour que personne ne t'aime, s'ils ont lancé une malédiction pour que tu sois rejeté partout, s'ils ont lié ta vie pour que tu restes seul et déprimé, je brise maintenant ce sort d'isolement. Je décrète l'entrée de véritables amitiés dans ta vie. Je décrète l'ouverture de portes relationnelles. Je décrète la faveur auprès des personnes. Je décrète que là où il y avait du rejet causé par la sorcellerie, il y aura maintenant une acceptation ordonnée par Dieu. Tu n'as pas été créé pour la solitude, tu as été créé pour la communion. Et la sorcellerie d'isolement n'a plus le pouvoir de te séparer des personnes que Dieu a préparées pour marcher avec toi. Je libère le feu sur toute sorcellerie de la mémoire. S'ils ont fait un travail pour que tu oublies des choses importantes, s'ils ont lancé une malédiction de confusion mentale, d'oubli chronique, de difficultés d'apprentissage causées par un sort, je brise maintenant cette attaque contre ta mémoire. Je décrète la restauration de ta capacité de te souvenir. Je décrète la clarté de pensée. Je décrète la facilité d'apprentissage. Je décrète un esprit renouvelé par la puissance du Saint-Esprit. La sorcellerie de la mémoire est brûlée. Le sort d'oubli est annulé. La malédiction de confusion mentale est annulée par le sang de Jésus. Je décrète que toute sorcellerie de blocage spirituel est supprimée. S'ils ont fait un travail pour que tu ne puisses pas prier, s'ils ont lancé une malédiction pour que la Bible n'ait aucun sens pour toi, s'ils ont lié ta foi pour que tu doutes de Dieu, je brise maintenant ce blocage spirituel. J'enlève le voile de tes yeux spirituels. Je débouche tes oreilles pour entendre la voix du Seigneur. Je libère ta bouche pour prier avec puissance. Je reconnecte ton âme au ciel. La sorcellerie de blocage spirituel a échoué. le canal entre toi et Dieu est restauré, la communication est rétablie. Tu ressentiras à nouveau la présence de Dieu. Tu retrouveras le plaisir dans la prière. Tu pleureras à nouveau de gratitude. La froideur spirituelle est terminée. J'ordonne que tout démon muet et sourd sorte maintenant. Esprit qui bloque la communication, sort. Démon qui empêche l'expression, sort. Entité qui paralyse la langue, sort. Esprit qui bouche les oreilles, sort. Au nom de Jésus, j'ordonne que ta bouche s'ouvre et que tes oreilles soient débouchées. Comme Jésus l'a fait avec le sourd muet lorsqu'il a dit « Ephphatha », ce qui signifie « ouvre-toi », je déclare sur toi « ouvre-toi ». Ta bouche s'ouvre pour proclamer, tes oreilles s'ouvrent pour discerner. Ta communication est restaurée, le blocage est supprimé. Je décrète que toute semence maligne plantée dans ton âme est en train d'être arrachée. S'ils ont planté une semence d'amertume, je l'arrache. S'ils ont planté une semence de haine, je l'arrache. S'ils ont planté une semence de peur, je l'arrache. S'ils ont planté une semence de rejet, je l'arrache. S'ils ont planté une semence de dépression, je l'arrache. Je vois des mains angéliques entrer dans ton âme et enlever chaque semence qui n'a pas été plantée par le Père. Car Jésus a dit que toute plante que mon Père céleste n'a pas plantée sera arrachée. Et en ce moment, des plantes malignes sont retirées de ta vie intérieure. La racine sort, la semence est expulsée, la terre de ton âme est purifiée pour recevoir uniquement les semences du ciel. Je libère le feu sur tout sceau satanique placé sur ta vie. S'ils t'ont marqué spirituellement comme propriété des ténèbres, s'ils ont posé un sceau démoniaque sur ton front, sur ton cœur ou sur n'importe quelle partie de ton être, je brise ce sceau maintenant. Le sang de Jésus dissout la marque de l'ennemi. Le sang efface le sceau satanique. Le sang enlève l'identification démoniaque. Et je place sur toi maintenant le sceau de Dieu.
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0: La marque de Dieu est sur toi. Et cette marque est plus grande, plus forte et plus permanente que toute marque que l'enfer a tenté de placer. Je décrète que toute structure spirituelle construite contre toi est en train d'être démolie. S'ils ont élevé une tour de guet pour te surveiller dans l'esprit, je renverse cette tour. S'ils ont construit des murs pour t'emprisonner, je renverse ces murs. S'ils ont érigé des forteresses pour te maintenir esclave, je démolis ces forteresses. Car les armes de notre combat ne sont pas charnelles, mais puissantes en Dieu pour la destruction des forteresses. Et j'utilise ces armes maintenant. Je détruis les raisonnements et toute hauteur qui s'élève contre la connaissance de Dieu. Je rends toute pensée captive à l'obéissance de Christ et je démolis toute structure que l'enfer a construite contre toi. J'ordonne que tout contrat signé avec du sang soit déchiré maintenant. Si, dans un moment de désespoir, tu as fait un pacte avec des entités, si tu as promis ton âme en échange de quelque chose, si tu as signé un contrat spirituel qui aujourd'hui te tourmente, je déclare que ce contrat est annulé par le sang de Jésus. Le sang de l'agneau a une valeur légale plus grande dans le monde spirituel que ton sang. Le sang de Jésus est la signature du Dieu Tout-Puissant. Et quand ce sang est appliqué sur un contrat démoniaque, le contrat perd toute validité. Je vois le document être déchiré. Je vois les mots être effacés. Je vois ta signature être retirée. Je vois ton âme être rendue à son légitime propriétaire, le Dieu qui t'a créé. Je décrète que tout sort de paralysie est brisé. Si tu te sens paralysé dans la vie, incapable de prendre des décisions, incapable d'agir, incapable d'avancer, je brise cette paralysie spirituelle maintenant. Comme Jésus a dit aux paralytiques, « Lève-toi, prends ton lit et marche. » Je te dis, « Lève-toi, la paralysie est terminée, le temps de rester couché est fini. » Prends ton lit, reprends ce qui t'a été volé, prends possession de ce qui t'appartient de droit et marche. Avance vers tes rêves, progresse vers ton but. Mets-toi en mouvement, car l'esprit de paralysie a perdu son pouvoir sur ta vie. Je libère le feu sur toute sorcellerie de rejet. S'ils ont fait un travail pour que tu sois rejeté au travail, dans le mariage, dans la famille, dans l'église, dans les relations, je brise maintenant cette sorcellerie de rejet. Je décrète l'acceptation divine sur toi. Je décrète la faveur surnaturelle. Je décrète que des portes qui étaient fermées vont s'ouvrir. Je décrète que que des personnes qui te rejetaient vont te rechercher. Je décrète que des opportunités qui passaient à côté de toi vont s'arrêter devant toi. Car si Dieu est pour toi, qui sera contre toi? Et si Dieu t'accepte, le rejet des hommes n'a pas le dernier mot. Je décrète que toute sorcellerie de honte est supprimée. S'ils ont lancé une malédiction pour que tu sois humilié publiquement, s'ils ont fait un travail pour que tu passes par la honte, s'ils ont planté un esprit de gêne dans ta vie, j'enlève maintenant cette malédiction de honte. Je vois la couverture de honte être retirée de tes épaules. Je vois un manteau d'honneur être posé sur toi. Car Dieu a promis de donner la beauté au lieu des cendres, l'huile de joie au lieu du deuil, un manteau de louange au lieu d'un esprit abattu. Et je vois cet échange se produire sur ta vie maintenant. La honte sort, l'honneur entre, la gêne sort, la dignité entre. J'ordonne que tout esprit de confusion d'identité sorte maintenant. Si tu ne sais plus qui tu es, si tu as perdu la notion de ton identité, si tu as été tellement attaqué que tu ne te reconnais plus, je restaure maintenant ton identité. Tu es enfant de Dieu, tu es héritier du royaume, tu es plus que vainqueur. Tu es la tête et non la queue. Tu es la prunelle des yeux du Père. Tu as une valeur infinie. Tu as été racheté à un prix de sang. Et toute confusion d'identité plantée par l'enfer est en train d'être retirée. Tu te souviendras de qui tu es. Tu te reconnecteras à ton essence divine. Tu te lèveras comme l'enfant de Dieu que tu as toujours été. Je décrète que toute sorcellerie d'épuisement est brisée maintenant. Si tu te sens épuisé sans raison, si tu sens ton énergie être drainée, si tu n'arrives pas à te reposer même en dormant, je brise maintenant le sort d'épuisement. Je coupe toute sangsue spirituelle qui aspirait ton énergie. Je déconnecte tout vampire spirituel qui se nourrissait de ta vitalité. Je décrète un renouvellement des forces. Je décrète une énergie surnaturelle. Car il est écrit que ceux qui espèrent en l'Éternel renouvellent leurs forces. Ils prennent leur envol comme des aigles. Ils courent et ne se fatiguent pas. Ils marchent et ne se lassent pas. Cette promesse est pour toi. Le renouvellement commence maintenant. Je libère le feu sur toute sorcellerie de destruction de ministère. S'ils ont fait un travail pour que ton appel ne se manifeste jamais, s'ils ont lié ton ministère pour qu'il ne grandisse jamais, s'ils ont lancé une malédiction sur ton service à Dieu, je brise maintenant cette sorcellerie contre ton ministère. L'appel que Dieu a placé en toi va se manifester. Le ministère qui est né dans le cœur de Dieu va croître. Le but pour lequel tu as été créé va s'accomplir. Aucune sorcellerie ne peut annuler la vocation divine. Aucun sort ne peut annuler l'appel éternel. Ce que Dieu a planifié avant la fondation du monde s'accomplira dans ta vie. Je décrète que toute sorcellerie de mauvais témoignages est annulée. S'ils ont fait un travail pour détruire ta réputation, s'ils ont répandu des mensonges sur toi en utilisant la sorcellerie pour donner de la force aux calomnies, s'ils ont conspiré pour salir ton nom, je purifie ta réputation par le sang de Jésus. Je décrète que la vérité sera révélée. Je décrète que les menteurs seront exposés. Je décrète que ton nom sera restauré. Car il est écrit que la vérité vous rendra libre et la vérité est libérée sur ton histoire. La vérité va défaire les mensonges. La lumière va dissiper les ténèbres. Ton témoignage sera restauré. J'ordonne que tout esprit de limitation sorte maintenant. Esprit qui dit que tu n'y arriveras jamais, sors. Esprit qui dit que tu es né pour être médiocre, sors. Esprit qui impose un plafond à ta croissance, sors. Je décrète que les limites sont supprimées. Je décrète que le ciel est la limite. Et même le ciel ne limite pas celui qui a Dieu. Car rien n'est impossible à Dieu. Et si Dieu est avec toi, l'impossible n'est qu'un mot dans le dictionnaire de l'enfer qui ne s'applique pas à ta vie. Je décrète que toute sorcellerie de cauchemars prophétiques est annulée. S'ils ont envoyé des cauchemars pour te montrer des tragédies à venir, s'ils ont planté des rêves de mort, d'accidents, de malheurs pour créer la peur et manifester le mal, j'annule maintenant ces cauchemars prophétiques. Les mauvais rêves ne s'accompliront pas. Les visions de tragédie ne se manifesteront pas, car ce que Dieu n'a pas dit n'arrivera pas. Et Dieu ne parle pas de destruction à ses enfants par des cauchemars plantés par l'enfer. Je scelle tes rêves avec le sang de Jésus. À partir de maintenant, tes rêves seront des rêves de révélation divine et non de terreur démoniaque. faire le feu sur toute sorcellerie faite avec la lune. S'ils ont fait des rituels en pleine lune contre toi, s'ils ont travaillé avec la lune décroissante pour diminuer tes bénédictions, s'ils ont utilisé la nouvelle lune pour lancer de nouveaux sorts, j'annule tout travail fait à n'importe quelle phase lunaire. La lune a été créée par Dieu pour marquer les temps et les saisons et non pour donner du pouvoir aux rituels de sorcellerie. Je décrète que la lune ne gouverne pas ta vie. Le soleil de justice gouverne. Jésus est ton soleil. Et dans ce soleil, il n'y a ni ombre ni ténèbres. Je décrète que toute chaîne générationnelle de sorcellerie est brisée. Si ta famille pratique la sorcellerie depuis des générations, si tes grands-parents et arrière-grands-parents servaient des entités, s'il existe un historique d'occultisme dans ta lignée, je brise maintenant cette chaîne. Je décrète que tu es le point de bascule. À partir de toi, la lignée change. À partir de toi, la sorcellerie ne se transmet plus. À partir de toi, ce qui descend vers les prochaines générations, ce sont la bénédiction, l'onction et la couverture du sang de Jésus. Tes enfants n'hériteront pas de malédiction de sorcellerie. Tes petits-enfants naîtront dans une lignée libérée. Tu es la porte de transformation de ta famille. J'ordonne que tout esprit de suicide planté par la sorcellerie soit expulsé maintenant. S'ils ont lancé une malédiction de suicide sur ta vie, s'ils ont fait un travail pour que tu mettes fin à ta propre vie, s'ils ont envoyé un esprit d'autodestruction pour te tourmenter, j'expulse maintenant cet esprit. Tu ne te suicideras pas, tu vivras, tu auras de nouveau des raisons de sourire. Tu verras des jours de joie qui effaceront le souvenir des nuits de douleur. Je décrète la vie sur toi. Je décrète le désir de vivre. Je décrète une espérance renouvelée. Je décrète que les pensées de mort sont remplacées par des pensées de but. Tu as encore beaucoup à accomplir. Tu as encore beaucoup à offrir. Tu as des personnes que tu béniras encore. La mort n'est pas la fin de ton histoire. La vie abondante ne fait que commencer. Je décrète que toute sorcellerie de dépendance est brisée maintenant. S'ils ont fait un travail pour que tu deviennes dépendant de l'alcool, de la drogue, de la pornographie, des jeux ou de toute autre chose qui t'a servi, je brise maintenant ce sort de dépendance. Je libère ta volonté. Je restaure ta maîtrise de soi. Je décrète que tu es libre du pouvoir de la dépendance. Car là où est l'Esprit du Seigneur, là est la liberté. Et l'Esprit du Seigneur est sur toi maintenant, brisant les chaînes de la dépendance, rompant les entraves de l'esclavage et te libérant pour vivre dans la plénitude. Je libère le feu sur toute sorcellerie de blocage ministériel. S'ils ont fait un travail pour t'empêcher de prêcher, de prophétiser, de guérir ou
2: quand
0: de délivrer,
2: je brise maintenant ce blocage.
0: Les dons que Dieu a placés en toi vont se manifester. L'onction va couler, la puissance va opérer. Car les dons et l'appel de Dieu sont irrévocables et aucune sorcellerie ne peut annuler ce que Dieu a déclaré irrévocable. Je débouche la source qui était obstruée. J'ouvre le robinet qui était fermé. L'onction va jaillir. Les dons vont couler. Le ministère va exploser. Je décrète que toute sorcellerie de stérilité est annulée. S'ils ont fait un travail pour que tu n'aies pas d'enfant, s'ils ont lié ton ventre, s'ils ont maudit ta semence, je brise maintenant cette sorcellerie de stérilité. Si c'est la volonté de Dieu que tu aies des enfants, tu en auras. Le sein qui était fermé est en train de s'ouvrir. La semence qui était faible est en train d'être fortifiée. Le miracle de la vie est libéré. Car les enfants sont un héritage de l'Éternel. Et l'Éternel ne refuse pas l'héritage à ses enfants. J'ordonne que tout portail d'entrée ouvert par la sorcellerie soit fermé maintenant. Si la sorcellerie a ouvert une porte pour que des démons entrent dans ta vie, je ferme cette porte maintenant. Si la sorcellerie a déchiré le voile de protection, je recouds ce voile avec le fil du sang de Jésus. Si la sorcellerie a créé des brèches dans ton armure spirituelle, je répare ces brèches avec l'acier céleste. Tu es entier de nouveau. Tu es protégé de nouveau. Tu es blindé de nouveau. Aucun démon n'entrera plus sans permission. Et tu ne donneras pas la permission. Je décrète que toute sorcellerie de destruction de l'appel est incinérée. L'appel que Dieu a placé sur ta vie avant ta naissance va s'accomplir. Le dessein éternel va se manifester. La destinée prophétique va se réaliser. Je connais les projets que j'ai formés pour toi, dit le Seigneur. Des projets de paix et non de mal, afin de te donner un avenir et une espérance. Et cet avenir ne peut pas être annulé par la sorcellerie. Cette espérance ne peut pas être détruite par un sort. Le plan de Dieu pour toi est irrévocable. Je libère le feu final sur toute œuvre des ténèbres. Brûle, feu saint, brûle toute sorcellerie restante, brûle tout sort caché, brûle toute malédiction dissimulée, brûle tout travail enterré, brûle toute offrande déposée, brûle tout pacte oublié, brûle tout lien non identifié. Le feu balaie chaque domaine de ta vie. Le feu entre dans chaque compartiment. Le feu atteint chaque cachette. Rien ne tient debout devant le feu de Dieu. Je décrète une restauration complète. Tout ce que la sorcellerie a volé et rendu. Tout ce que la sorcellerie a tué et ressuscité. Tout ce que la sorcellerie a détruit et reconstruit. Car Dieu a promis de restaurer les années dévorées par la sauterelle. Et la sorcellerie a été une sauterelle dans ta vie. Mais le temps de la destruction est terminé. Le temps de la restauration a commencé. Tu récupéreras au double. Tu recevras au triple. La compensation divine arrive. Je scelle cette prière avec le sang de Jésus. Je place la couverture du sang sur toi, sur ta maison, sur ta famille, sur ton travail, sur tes finances, sur ta santé, sur ton ministère et sur chaque domaine de ta vie. Le sang est ta protection permanente. Le sang est ton bouclier éternel. Le sang est ta garantie que l'enfer ne prévaudra plus contre toi. Effet, c'est accompli. La sorcellerie a été brûlée, les sorts ont été annulés, les démons ont été expulsés, les autels ont été renversés, les pactes ont été brisés, et tu es libre, libre par la puissance du sang de Jésus. Maintenant, lève les mains, ferme les yeux et déclare avec moi à haute voix, « Je suis libre, la sorcellerie a été détruite, le sang de Jésus m'a libéré, je suis plus que vainqueur, aucune arme formée contre moi ne prospérera, je marche dans la victoire, je vis dans la liberté, je suis enfant du Dieu très haut et rien ne peut m'arrêter. » Si cette prière a touché ton cœur, si tu as senti la puissance de Dieu à l'œuvre, si des chaînes ont été brisées dans ta vie, laisse un commentaire en partageant ton témoignage. Partage cette vidéo avec quelqu'un qui est en combat. 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C'est le Saint-Esprit qui t'a conduit. 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Je déclare que les ligatures faites avec des photos, des vêtements, des bougies noires et des sacrifices immondes pourrissent et se dissolvent sous le sang de l'agneau. Aucun pacte des ténèbres n'aura de pouvoir sur toi. Je décrète avec autorité spirituelle que toute œuvre de cimetière est annulée. Terre de sépulture, ossements, crânes, poupées, liquides de mort utilisés pour t'attacher sont maintenant incinérés dans le feu du Saint-Esprit. Le rugissement du lion de Juda fait trembler les portes de l'enfer et toute connexion entre ta vie et la mort est brisée pour toujours. Qu'ils soient confondus et couverts de honte ceux qui cherchent ma vie. Qu'ils reculent et soient confondus ceux qui complotent mon mal. Cette parole s'accomplit aujourd'hui. Tout sorcier qui a orchestré ta chute trébuche dans son propre piège. Tout enchanteur qui a écrit ton nom sur des parchemins maudits tombe dans la disgrâce. Toute parole maudite se transforme en bénédiction qui ouvre tes chemins. Le sang de Jésus envahit maintenant ta maison comme un fleuve de feu. Chaque pièce, chaque mur, chaque porte et chaque fenêtre sont scellés. Je déclare que les esprits de tourment, d'insomnie, de cauchemar, d'anxiété et de maladie fuient saisis de terreur en voyant le sceau rouge de l'agneau sur ton foyer. Aujourd'hui, ta nuit sera de paix et ton repos sera restauré. Toute flèche que le diable a lancée contre ta santé est renvoyée multipliée. Les maladies apparues sans explication disparaissent maintenant. Les symptômes mystérieux se dissolvent. Les crises nerveuses, les douleurs dans le corps, la fatigue, les étourdissements et les évanouissements s'en vont à l'instant même. Par le sang du Christ, toute souffrance perd son pouvoir. Je lève un décret de prospérité. Tout esprit de misère, de dette, de pénurie, de retard financier qui opérait par la sorcellerie est paralysé Je déclare que les démons dévoreurs sont liés et expulsés. Tes mains sont ointes de l'huile de la multiplication, et tout ce que tu toucheras prospérera. Les cieux s'ouvrent et tes ressources coulent dans l'abondance divine. Je parle maintenant directement contre l'esprit d'envie. Je déclare que tout regard malveillant, tout mauvais œil, toute parole de ruine, toute flèche de jalousie lancée contre ta vie ricochette 7 fois plus fort contre celui qui l'a envoyé. L'envieux mangera le fruit pourri de sa propre méchanceté. Celui qui a désiré ta chute sera témoin de ton exaltation. Je lève le feu contre toute œuvre de santeria, contre toute invocation des morts, contre toute offrande d'animaux sacrifiés. Elles pourrissent, fondent et se transforment en fumée devant le sang de Jésus. Aucun autel de sacrifice ne résistera. Le feu éternel du ciel consume toute œuvre immonde. Je décrète que ton esprit est blindé. Toute attaque de confusion, toute pensée sombre, toute voix démoniaque qui murmure des mensonges contre toi est réduite au silence. Le sang de Jésus parle plus fort. Il proclame que tu es enfant, que tu es libre, que tu es béni et que ton destin est assuré entre les mains du Très-Haut. Je prophétise qu'à partir d'aujourd'hui, là où il y avait des portes fermées, des portails de gloire s'ouvrent. Là où il y avait des chaînes rouillées, les maillons se brisent. Là où il y avait un blocage, le chemin est dégagé. Là où il y avait du retard, vient une accélération surnaturelle. Le sang de Jésus active la justice divine et tes pas sont guidés vers la victoire. Déclare à haute voix avec moi, par le sang de Jésus, je brûle toute sorcellerie. Par le sang de Jésus, je détruis toute magie noire. Par le sang de Jésus, je brise tout lien et tout enchantement. Par le sang de Jésus, j'anéantis tout vaudou. Par le sang de Jésus, j'expulse les démons. Par le sang de Jésus, je ferme les portes de l'enfer et j'ouvre les chemins du ciel. Je décrète que le Saint-Esprit descend sur toi comme un feu dévorant. Ce feu nettoie ton passé, brûle tes peurs, arrache tes traumatismes et te revêt de puissance. Aucun démon n'aura de nouveau accès à ta vie. Aucun esprit des ténèbres ne volera plus ta paix. Aucun sorcier ne touchera plus ton destin. Tu es la propriété exclusive du Dieu Très-Haut. Aujourd'hui, j'annule toute sorcellerie héréditaire, les malédictions générationnelles, les pactes familiaux avec les ténèbres, les héritages de ruines et de maladies transmis par le sang sont annulés. Le seul pacte qui demeure sur toi est le pacte éternel du sang de Jésus. Je déclare que le lion de Juda rugit contre tes ennemis. Son rugissement fait trembler les fondations de l'enfer. Des anges guerriers descendent avec des épées enflammées pour entourer ta maison, ta famille, tes finances et ton avenir. Tu es blindé, tu es intouchable, tu es plus que vainqueur en Christ Jésus. Aujourd'hui, le sang de l'agneau inscrit ton nom dans le livre de la victoire. Aujourd'hui, ton histoire change. Ce qui était défaite devient témoignage. Ce qui était douleur se transforme en plateforme de gloire. Ce qui était ruine devient abondance. Ainsi je le décrète, ainsi tu le reçois par le sang puissant de Jésus-Christ. Déclare dans les commentaires, le sang de Jésus me couvre et me défend. Aucune arme forgée contre moi ne prospérera. Mets ton like sur ce live afin que cette prière atteigne encore plus de vie. Celui qui demeure dans le lieu secret du Très-Haut et se repose à l'ombre du Tout-Puissant dira de l'Éternel, « Il est mon refuge et ma forteresse, mon Dieu en qui je me confie. Je vois qu'aucun piège de l'oiseleur ne t'atteindra, qu'aucune peste pernicieuse ne t'atteindra, car il te délivre du piège de l'oiseleur et de la peste pernicieuse. Il te couvre de ses plumes et sous ses ailes tu trouves refuge. Sa vérité est un bouclier et un rempart. J'annule maintenant tout cycle répétitif de misère, de maladie, d'échec, de relations toxiques que l'ennemi a plantées sur ton chemin. Je brise la colonne de tout démon dévoreur qui a volé tes finances, ta joie, ta paix. Je désintègre toute flèche maligne lancée pour atteindre ta foi, ton espérance, ton amour. J'ordonne que la magie noire, le vaudou, le sortilège, l'enchantement, la plaie et la malédiction soient renvoyés avec intérêts et corrections à la source d'où ils sont venus, l'asséchant pour toujours. Je déclare que chaque parole de malédiction prononcée contre toi, contre tes enfants, contre ton mariage, contre ta carrière, se transforme en bénédiction. Chaque macumba, chaque offrande, chaque œuvre faite au carrefour, aux cascades, dans les cimetières et dans les forêts, est maintenant annulée par la puissance du sang de Jésus. Je vois le sang de Jésus comme un mur infranchissable autour de toi, empêchant tout mal de s'approcher. Je sens le feu du Saint-Esprit brûler toute oppression, toute angoisse, toute peur, toute perturbation que l'enfer a tenté d'installer dans ton esprit et dans ton cœur. J'expulse maintenant, au nom de Jésus, tout esprit de maladie qui ronge ton corps, tout esprit de dépression qui a volé ta joie, tout esprit d'insomnie qui a tourmenté tes nuits. J'arrache à la racine toute semence de découragement, de faiblesse spirituelle et de prostration que l'ennemi a tenté de semer dans ton âme. Je vois les anges guerriers du Seigneur entrer en action, défaire les pièges, désactiver les bombes spirituelles, disperser les camps ennemis qui planifiaient ton mal. Ils combattent pour toi, pour ta maison, pour ta famille. Je déclare que tu ne seras pas atteint, car 1000 tomberont à ton côté et 10 000 à ta droite. Mais toi, tu ne seras pas touché. De tes yeux seulement, tu regarderas et tu verras la rétribution des méchants. Parce que tu as fait de l'Éternel ton refuge et du Très-Haut ta demeure, aucun mal ne t'arrivera et aucune plaie n'approchera de ta tente. Car il donnera des ordres à ses anges, à ton sujet, afin qu'ils te gardent dans toutes tes voies. Ils te porteront sur leurs mains, de peur que ton pied ne heurte contre une pierre. Tu marcheras sur le lion et la spique, tu fouleras le lionceau et le serpent. J'ordonne que tout piège, toute ruse, toute conspiration de l'enfer contre ta vie soit révélée et démantelée maintenant. Je brûle les racines de toute envie, de toute jalousie, de tout mauvais œil qui a bloqué ta vie. Je défais toute œuvre de vengeance, de représailles et de persécution spirituelle. J'invoque le sang de Jésus pour laver, purifier et restaurer chaque domaine de ta vie qui a été touché par l'ennemi. Je déclare que l'enfer n'a plus aucun pouvoir sur toi, sur ta maison, sur ta famille. Tu es libre, tu es guéri, tu es prospère, tu es béni par la puissance du sang de Jésus. J'appelle à l'existence la restauration complète de ta santé, de ta paix mentale, de ta vie financière et de tes relations. Je vois le sang de Jésus comme un sceau indestructible sur toi, garantissant ta victoire dans toutes les batailles. Aucun sortilège, aucune malédiction, aucune sorcellerie, aucun vaudou ne prévaudra contre toi, car tu es sous la couverture du sang de Jésus. Je déclare que toute œuvre du diable est détruite maintenant. Écris dans les commentaires, « Le sang de Jésus me couvre, me défend et me libère de tout mal. » Aucune malédiction de mauvais œil, aucune parole de haine, aucune envie lancée contre toi ne peut pénétrer cette barrière sainte. Le même feu qui est tombé sur Sodome et Gomorre, le même feu qui a consumé les prophètes de Baal, est le feu qui brûle maintenant contre ceux qui ont osé toucher à ta vie. Je prophétise sur toi. Là où il y avait le désert, il y aura des fleuves de vie. Là où il y avait la mort, il y aura résurrection. Là où il y avait la ruine, il y aura une multiplication surnaturelle. Car ainsi décrète le Dieu qui ne faillit jamais. Il transforme les cendres en gloire, les larmes en danse de victoire, la défaite en exaltation. Élève ta voix avec moi et déclare de toute ta force. Par le sang de Jésus, je ferme toute porte à la sorcellerie. Par le sang de Jésus, je détruis les pactes cachés. Par le sang de Jésus, je reçois une restitution totale. Par le sang de Jésus, j'active une victoire éternelle. Écoute bien, les anges de guerre restent en position. Des anges aux trompettes annoncent ta libération dans les cieux. Des anges scribes inscrivent ton nom dans les registres de victoire du royaume. Des anges guerriers aiguisent leurs épées contre tout ennemi qui tenterait de revenir. C'est un siège divin, une couverture surnaturelle qui ne peut être brisée. Je décrète que ta maison devient maintenant l'autel du Très-Haut. Là où les démons voulaient entrer, seul habite désormais la présence écrasante de Dieu. Ta chambre se remplit de paix, ta table se remplit d'abondance. Tes enfants sont gardés par le sang. Tes nuits seront de repos profond. Sans cauchemar, sans terreur, sans attaque maléfique, car les anges du Seigneur gardent chaque recoin de ton foyer. Je déclare que ton nom, qui figurait dans des listes occultes de sacrifices, est aujourd'hui arraché des archives de l'enfer. Et je prophétise que ton nom est écrit en lettres d'or dans le livre de vie, scellé par le sang de l'agneau. L'enfer a perdu son pouvoir sur toi. Le ciel se lève en ta faveur avec une fureur sainte. Je lève un décret de restitution. Tout ce que tu as perdu revient maintenant. Le temps perdu revient multiplié. La santé volée est renouvelée. L'argent dissipé revient en une récolte abondante. Les relations détruites par l'envie sont restaurées avec une gloire encore plus grande. Dieu ne se contente pas d'annuler la sorcellerie. Il te bénit 7 fois plus que ce que tu as perdu. Et je prophétise que dans les 24 heures, il y aura des signes visibles. Un appel inattendu, une nouvelle de restitution, un contrat signé, une guérison soudaine. Un changement radical dans ton atmosphère spirituelle. Le feu est déjà allumé et personne ne peut l'éteindre. Je décrète ce qui est écrit. Ils l'ont vaincu à cause du sang de l'agneau et à cause de la parole de leur témoignage. Aujourd'hui, cette parole est pour toi. Tu es vainqueur, tu es intouchable, tu es scellé par le sang incorruptible du Fils de Dieu. Élève ta voix maintenant et déclare avec une autorité inébranlable, « Seigneur Jésus, je reçois ton sang comme un feu dévorant. Je déclare que tout mal sur ma vie est consumé. Je déclare que ma maison est inviolable. Je déclare que mes chemins sont ouverts. Je déclare que ma victoire est éternelle, car ton sang me couvre maintenant et pour toujours. » Si tu as appuyé sur lecture à cet instant précis, ce n'est pas un hasard. Une guerre spirituelle est en train de se livrer sur ta vie en ce moment même. Mais à cet instant exact, toute malédiction cachée, toute parole prononcée dans les ténèbres, tout pacte fait dans l'obscurité est brisé maintenant par la puissance inégalable du sang de Jésus. Je m'adresse directement à toi qui vis sous un cycle interminable de douleurs, de manques, de maladies, de confusions, de pertes, de trahisons, de dépendances et de tourments spirituels. Tu n'es pas fou, ce n'est pas de la malchance, c'est une guerre spirituelle. Mais aujourd'hui, dans cette vidéo, en cet instant précis, le ciel t'a localisé et t'a amené ici pour que la chaîne soit brisée, que la prison vole en éclats et que le joug soit détruit complètement. Par la puissance du sang de l'agneau, je déclare que toute œuvre faite contre ta santé, toute poussière de cimetière répandue contre ta maison, toute bougie allumée avec ton nom, toute offrande jetée au carrefour, toute image enterrée, tout vêtement consacré à la destruction est maintenant anéanti par le feu du Saint-Esprit. Là où se cache un démon, un esprit ancestral lié à ton sang, un autel satanique soutenant une malédiction héréditaire, j'ordonne au nom de Jésus de sortir maintenant, de fuir, de confesser la défaite, de perdre tout droit légal sur toi, sur tes enfants, sur ton foyer. Peu importe depuis combien de temps cette malédiction est dans ta lignée, elle peut venir de ton arrière-grand-mère, de ton grand-père, de générations entières de sang contaminé. Mais aujourd'hui, dans cette prière, à cet instant même, le sang de Jésus entre dans ta lignée spirituelle et brûle tout depuis la racine. Malédiction héréditaire, sorcellerie familiale, maladie répétée de génération en génération, aujourd'hui est le jour de la sentence. Tout héritage maléfique est annulé maintenant par le sang. Je vois des chaînes se briser, je vois des amulettes exploser en poussière. Je vois des visages de démons se tordre et reculer dans la terreur. Car la voix du lion de la tribu de Juda rugit à l'intérieur de cette prière. Tu ne dormiras plus sous la surveillance des ombres. Tu ne te réveilleras plus en sentant des mains serrer ta gorge. Tu ne ressentiras plus cette présence maligne te paralyser dans la nuit. Toute oppression nocturne, toute attaque pendant le sommeil, tout voyage astral involontaire, tout poids invisible sur ton corps tombe maintenant par la puissance du nom de Jésus. Si quelqu'un a fait de la sorcellerie avec ton nom, si quelqu'un a payé un sort contre ton mariage, s'ils ont livré ton nom dans un pacte de sang, s'ils ont utilisé tes vêtements, ton image, tes cheveux ou tout objet t'appartenant pour emprisonner ton âme, aujourd'hui je déclare, c'est défait maintenant. Toute ligature est coupée, tout lien est rompu, toute manipulation spirituelle est annulée par le sang de Jésus. Tu n'es pas une poupée de Macumba, tu n'es pas une marionnette de sorcier, tu n'es pas esclave de la sorcellerie. Tu es enfant du Dieu Très-Haut, couvert par le sang de l'agneau. Et c'est pourquoi je prophétise. Tout sort jeté contre ta vie est en train de brûler maintenant. Et je dis plus encore, celui qui s'est mêlé de toi en verra le revers. Toute parole lancée contre toi, toute prière de destruction faite sous un faux nom, tout rituel de magie noire invoquant la ruine sur ta famille sera retourné 7 fois plus sur la tête de celui qui l'a fait. C'est le sang de Jésus qui crie maintenant. C'est l'épée de feu du ciel qui coupe toute légalité démoniaque. C'est le Saint-Esprit qui nettoie ta maison, lave ton esprit, embrase ton nom de sainteté et de séparation. À partir d'aujourd'hui, aucun esprit ne pourra te suivre. Aucun esprit d'attachement ne pourra te manipuler. Aucun esprit de Pombagira, ni aucune entité d'Umbanda, de Kimbanda, de Candomblé, de Santeria, de Palomayombe ou de Vaudou n'aura de droit sur ton âme. Tous tombent à terre maintenant par la puissance du sang de Jésus. Et je déclare encore. Tout esprit de misère, de pauvreté, de pénurie, de dette, de ruine financière, de chômage et de honte publique est brisé maintenant. Tout cycle de perte financière sans explication, tout vol spirituel d'opportunité, tout blocage mental qui t'empêche d'avancer est arraché à la racine maintenant au nom de Jésus. Ton esprit est libéré, ton corps est purifié, ton âme est restaurée, ton esprit est activé. Aujourd'hui, est le jour de ta percée spirituelle. Si tu crois à cette parole et sens que quelque chose bouge en toi, écris maintenant en commentaire. Par le sang de Jésus, toute malédiction est brisée. Ceci est un acte prophétique, un décret public. Et quand tu l'écris, tu actives les cieux, les anges enregistrent, les démons tremblent, l'enfer recule dans la terreur. Et si cette prière touche ton esprit profondément, partage-la maintenant avec quelqu'un que tu aimes. Appuie sur le bouton « J'aime » car chaque like propulse cette prière pour atteindre plus de vies qui ont besoin de cette délivrance urgente. Par le sang de Jésus, je décrète sur ta vie toute malédiction héréditaire qui te reliait à la sorcellerie de tes ancêtres est brisée maintenant. La lignée de sang maléfique est coupée. Tu es le commencement d'une nouvelle génération de bénis. Par le sang de Jésus, tout hôtel de Macumba portant ton nom, peu importe où il se trouve, cimetière, forêt, carrefour, rivière ou maison consacrée au mal, est détruit et consumé par le feu de Dieu maintenant. Par le sang de Jésus, toute sentence de mort, de maladie, de misère ou de folie prononcée contre toi par un sorcier, un prêtre païen, une sorcière, est annulée, brisée et transformée en bénédiction maintenant. Par le sang de Jésus, tout démon envoyé pour détruire ta vie, ta famille, ton mariage, tes finances ou ta santé perd toute légalité et est expulsé. Je t'ordonne, esprit impur, lâche cette vie. Retourne dans l'abîme d'où tu es venu et ne reviens jamais. Par le sang de Jésus, toute arme de sorcellerie, tout vaudou, toute macumba, toute magie noire forgée contre toi est rendue inutile et sans effet maintenant. Elle se brise dans le monde spirituel avant même de t'atteindre. Ta vie est protégée par un bouclier divin. Je libère le sang de Jésus sur ton esprit. Toute forteresse de peur, d'anxiété, de confusion, de dépression et de pensée de mort, bâtie par des attaques de sorcellerie, est renversée maintenant. Ton esprit est purifié. Tu reçois l'esprit de Christ, un esprit de paix, de clarté, de puissance et de victoire. Je libère le sang de Jésus sur ton corps. Toute maladie, toute douleur, toute infirmité plantée par la sorcellerie, tout symptôme étrange que les médecins ne peuvent expliquer est arraché à la racine maintenant. Par les blessures de Jésus, tu es guéri. Ton corps est le temple du Saint-Esprit et aucune œuvre des ténèbres ne peut y habiter. Je libère le sang de Jésus sur ta maison. Chaque porte, chaque fenêtre, chaque recoin, chaque pièce, chaque objet, du sol au plafond, est scellé. Je peins maintenant les linteaux de ta maison avec le sang de l'agneau et je déclare, l'esprit de destruction n'entrera pas ici. Tout objet consacré au mal, tout cadeau ensorcelé, tout symbole occulte placé dans ta maison pour ouvrir des portails aux démons perd sa puissance et est neutralisé. Désormais, ta maison devient un territoire saint, une forteresse inébranlable de Dieu. par le sang de Jésus, tout esprit opérant à travers la macumba, la quimbanda, le vaudou pour apporter séduction, destruction, maladie, ruine, dépendance, dépression et folie, et sous l'autorité du nom de Jésus. Ils se plient maintenant, ils tombent maintenant. Ils sont expulsés maintenant de ta vie, de ta maison et de ta famille. La parole de Dieu dit que le Fils de Dieu s'est manifesté pour détruire les œuvres du diable. Et je déclare prophétiquement, les œuvres de la macumba dans ta vie sont détruites maintenant. Les œuvres de la sorcellerie sont détruites maintenant. Les œuvres de la magie sont détruites maintenant. Aucune œuvre de macumba ne prévaudra contre toi. Aucun autel de vaudou ne tiendra debout. Aucune sorcellerie faite avec ton nom ne restera debout. Car il y a un sang puissant, un sang éternel, qui crie plus fort que toute sorcellerie. C'est le sang de Jésus. En ce moment même, je prophétise. Le sang de l'agneau est versé sur ta maison, ta famille, ton corps, ton nom, ton esprit et ton destin. Tout enchantement fait avec tes cheveux, ta photo, ton nom, au carrefour, dans les cimetières, au bord des rivières, sur des autels consacrés au mal et consumés par le feu ravageur du Saint-Esprit. Toute offrande faite pour te rendre malade, détruire ton mariage, bloquer ta vie financière, pour t'humilier, est annulée maintenant par la puissance du sang de Jésus. Je déclare, la voix du sang de Jésus crie en ta faveur. Elle fait taire les cris des démons. Elle réduit au silence les esprits d'accusation. Elle annule toute sentence proclamée contre toi dans le monde spirituel. Toute malédiction familiale, tout héritage spirituel maléfique, toute lignée de sang consacrée à l'occultisme est maintenant tranchée, car par le sang de Jésus, tu es reconnecté à la généalogie du royaume de Dieu. Tu n'appartiens plus à la descendance des ténèbres, tu n'hérites plus des pactes ancestraux. Tu es lavé, tu es libéré, tu es transféré au royaume de la lumière. Par le sang de Jésus, je déclare, tout démon envoyé pour surveiller tes pas, pour retarder tes projets, pour saboter tes relations, devient aveugle, sourd et impuissant maintenant. Ils perdent l'accès, perdent la force, perdent toute légalité. Toute chaîne invisible qui te maintenait lié au passé, à l'échec, à des cycles répétitifs de douleur, d'humiliation et de perte est brisée maintenant par le feu du Très-Haut. Toute malédiction lancée contre ton nom, tout sortilège caché, toute magie noire déguisée en aide, toute bougie allumée derrière une prière fausse est dévorée par le feu de Dieu. Et s'il y a eu des paroles maudites lancées contre toi, des décrets de mort, des malédictions verbales, des prophéties négatives, des phrases comme « tu n'y arriveras jamais »,« rien ne fonctionne pour toi », »,« tu mourras malade », »,« personne ne t'aimera », je les annule maintenant. Chaque parole est engloutie par le sang de Jésus. L'enfer avait pensé te détruire en silence, mais Dieu a élevé cette prière pour proclamer ta délivrance devant le monde spirituel. Tu n'es pas seul. Le ciel combat pour toi. Le lion de la tribu de Juda a rugi et l'enfer tremble dans ses profondeurs. Là où une sorcière t'observe, le feu de Dieu l'atteint maintenant. Là où une poupée à ton nom est poignardée, l'ange du Seigneur est en train de la détruire. Là où un rituel est fait pour te maudire, le sang de l'agneau est en train de l'annuler maintenant. Et je déclare encore, aucun sort ne durera, aucune macumba ne fonctionnera, aucun pacte fait dans les ténèbres ne se soutiendra, car le sang de Jésus est incassable, irrésistible, impénétrable. Le sang de Jésus est la fin de la malédiction, c'est la sentence finale contre le diable. C'est la destruction complète de toute sorcellerie. Si quelqu'un a tenté de t'emprisonner spirituellement, émotionnellement ou physiquement, sache que cette prison invisible est en train de se déchirer, de se rompre, de tomber à terre comme les murs de Jéricho. Par le sang de Jésus, je déclare, les yeux qui te jalousent sont aveuglés. Les langues qui te maudissent sont paralysées, les mains qui t'attaquent spirituellement sont brûlées. Ils perdent leur force, perdent leur territoire, perdent leur domination, perdent le droit de te toucher, car tu es scellé du sceau du Très-Haut. Tu es marqué par le sang du Christ. Et je crie, sang de Jésus sur cet auditeur, sang de Jésus sur cette maison, sang de Jésus sur cette âme fatiguée de lutter seule. Brûle, Seigneur, brûle tout ce qui ne vient pas de toi. Maintenant, élève ta foi, car les démons crient de désespoir, les sorts fondent comme de la cire, les pactes sont déchirés, et l'Esprit de Dieu balaie le territoire de l'ennemi avec une puissance absolue. Tu sentiras la paix envahir l'atmosphère. Tu sentiras l'oppression quitter ton corps. Tu percevras que quelque chose d'invisible

0: liberté totale. Là où il y avait de l'oppression, maintenant règne la paix du Christ. Chaque cellule de ton corps, chaque pensée de ton esprit, chaque émotion de ton âme est baignée et purifiée par le sang rédempteur. Tu ne seras plus manipulé par des paroles étrangères, ni par des travaux occultes, ni par des alliances invisibles. Le sang du Christ est ton lien éternel avec le ciel. Et tout autre lien, toute autre corde maléfique est coupée maintenant par une épée flamboyante. Je vois ces liens se défaire, s'effriter, devenir poussière devant la lumière. Toute légalité que l'enfer avait sur ta vie est annulée. Tout pacte signé par tes ancêtres, toutes les malédictions héréditaires qui cherchaient à se répéter sont défaites par la puissance du sang de Jésus. Ceci est un décret irrévocable. Je déchire chaque contrat, chaque sentence, chaque verdict que l'enfer a tenté d'imposer sur toi. Le sang parle plus fort. Le sang crie pour la justice. Toute énergie négative envoyée contre ta vie revient maintenant comme un tourment sur ceux qui l'ont lancée. Toute offrande avec nourriture, boisson, animal ou sang faite pour te détruire est consumée par le feu divin. Et toute force qui venait de ces offrandes se transforme maintenant en douleur spirituelle, en confusion mentale et en ruine pour ceux qui persévèrent dans l'erreur. La table du mal est renversée. Les assiettes d'enchantement tombent
1: avant tout porté,
0: et se brisent au sol.
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0: J'ordonne que tout esprit et toute entité démoniaque soient enchaînés maintenant même et jetés dans le tourment éternel. Ils perdent le territoire, perdent la légalité, perdent le contrôle. Là où le sang de Jésus est invoqué, l'enfer tremble et les démons fuient épouvantés. C'est un moment de bascule. Ton histoire est en train d'être réécrite par la main de Dieu. Tu n'es plus une victime, tu es un conquérant. Pour sceller ce décret et activer les armées célestes en ta faveur, je te convoque maintenant à une déclaration de guerre. Écris dans les commentaires, avec toute ta foi et ton autorité, pour que l'enfer entende et que les cieux confirment. Le sang de Jésus me couvre, me défend et brûle toute sorcellerie contre moi. Je suis blindé par l'agneau, au nom qui est au-dessus de tout nom, le nom de Jésus. Je décrète maintenant que toute chaîne de malédiction qui te retient se brise en mille morceaux et que toute œuvre de magie noire, macumba, vaudou, sorcellerie ou pacte démoniaque dressé contre toi est annulée par la puissance du sang de l'agneau. Car il est écrit... Aucune arme forgée contre toi ne prospérera. Et aujourd'hui, cette parole devient une épée qui transperce tout plan de l'enfer. Je parle directement à tout esprit de maladie envoyé contre toi. Esprit de tourment, sors maintenant. Esprit de dépression, sors maintenant. Esprit de ruine et de misère, lâche maintenant. Par l'autorité que me donne le sang de Jésus, j'ordonne que chaque démon désigné pour surveiller ta vie soit enchaîné et jeté dans les profondeurs. Père, que ton feu localise maintenant tout vêtement, cheveux, ongles, photographies, objets ou bien de cette personne qui a été utilisée dans des rituels. Que ce feu traverse les distances et voyage vers tout pays, ville, cimetière, rivière ou montagne où ils ont caché ce qui appartient à cette personne. Et que tout cela soit réduit en cendres, maintenant même. Je déclare qu'il n'existe aucun lieu où l'ennemi puisse cacher son œuvre, que le feu de Dieu n'atteigne pas. Il n'y a ni sorcière, ni sorcier, ni prêtre des ténèbres capable de résister au décret qui sort aujourd'hui de la bouche de Dieu. Car cette bataille n'est pas contre la chair et le sang, mais contre les puissances spirituelles. Et nous combattons avec des armes puissantes en Dieu pour renverser les forteresses. Maintenant, avec l'épée de l'Esprit, je coupe toute connexion entre ta vie et tout pacte conclu par tes ennemis. S'ils ont signé avec du sang, aujourd'hui, le sang du Christ efface cette signature. S'ils ont prononcé des malédictions, aujourd'hui ces paroles retournent à l'expéditeur multiplié par 7. S'ils ont allumé des bougies noires pour t'éteindre, aujourd'hui ces bougies s'éteignent par le vent du Saint-Esprit et ne se rallumeront jamais. Je te parle, toi qui m'écoutes. Lève ta main droite comme signe de guerre et déclare avec moi, par le sang de Jésus, tout pacte contre ma vie est détruit. Répète 3 fois avec autorité. Je vois dans le monde spirituel les cadenas se briser, les murs qui te maintenaient prisonnier tomber. Je vois des coffres s'ouvrir et libérer des bénédictions reçues.

0: des années. Et tout cela parce que la puissance du sang agit maintenant. Seigneur, active maintenant des anges guerriers pour entourer cette personne. Que ses foyers se remplissent de lumière. Que chaque pièce soit scellée par la puissance de l'agneau. Père, que tout objet maudit qui serait entré dans leur maison devienne inopérant, sans force, sans pouvoir, et qu'ils soient expulsés par eux-mêmes sous la conduite de ton esprit. J'entends des chaînes tomber et chaque bruit est une défaite de plus pour l'enfer. Je vois des sorciers tenter de réactiver leurs œuvres et échouer, car leurs mains se paralysent, leurs paroles se noient et leurs autels restent sans vie. Ceux qui te voyaient autrefois à terre te verront relever. Ceux qui ont célébré ta chute verront ta victoire et devront reconnaître que ton Dieu est réel. Ô Seigneur, que chaque porte fermée s'ouvre, que chaque dette soit annulée, que chaque diagnostic soit renversé et que les larmes que cette personne a versées en secret se transforment en huile de joie. Je décrète qu'aujourd'hui commence une saison de restitution. Peu importe ce qu'on t'a volé, argent, santé, paix, relations, le ciel ordonne que cela te soit rendu multiplié, car lorsque le voleur est découvert, il doit restituer 7 fois plus. Et aujourd'hui, dans le monde spirituel, le voleur a été exposé. En cet instant, Père, j'envoie ton feu comme un fleuve ardent qui parcourt la vie de cette personne, qui purifie chaque recoin, qui arrache toute racine d'amertume, tout traumatisme, toute oppression, et qui la remplit de ton esprit jusqu'à déborder. Écoute ceci, la nuit sombre que tu as vécue n'était que le prélude de l'aurore la plus glorieuse. Aujourd'hui, le soleil de justice se lève sur toi avec la guérison dans ses ailes. Et tout cela parce que la puissance du sang a parlé en ta faveur. Je répète avec autorité, toute œuvre de sorcellerie est annulée, tout pacte est brisé, toute malédiction est détruite, tout démon est expulsé et toute magie noire est brûlée dans le feu de Dieu. Si tu reçois cette parole, pose ta main sur ton cœur et dis « Je reçois ma délivrance, je reçois ma restitution, je reçois ma victoire. » Père, je scelle ces paroles avec le sang de Jésus et je déclare qu'à partir d'aujourd'hui, cette personne marche sous un ciel ouvert, entourée de ta gloire, protégée par ton feu et guidée par ton esprit. Écris dans les commentaires « Le sang de Jésus est mon bouclier » et fais-le comme un acte prophétique. Mets un like à cette vidéo. Car lorsque tu participes, tu laisses une marque dans le monde spirituel et les anges enregistrent ta foi et se mobilisent en ta faveur. Aujourd'hui, ton histoire change et l'enfer le sait. Que toute sorcellerie lancée contre ta vie brûle maintenant même dans le feu du Saint-Esprit. Toute œuvre de magie noire, tout vaudou, tout travail de macumba préparé avec ton nom, avec tes vêtements, avec ta photo ou avec l'un de tes éléments, se désintègre maintenant comme la cire devant la présence du Seigneur. Je déclare que toute ombre envoyée pour te suivre est maintenant liée par des chaînes de feu. Aucune présence démoniaque ne pourra continuer à rôder autour de ta maison, de ton travail ou de ta famille. En cet instant précis, des anges guerriers descendent avec des épées en flammes pour détruire les autels cachés, arracher les bougies allumées contre ta vie et réduire en poussière toute image, toute poupée, tout objet consacré qui représentait ton existence. Je décrète que ton nom, inscrit dans tout pacte satanique, soit maintenant effacé par le sang précieux du Christ. Ce sang crie plus fort que toute malédiction, plus fort que toute conjuration, plus fort que toute parole libérée par des lèvres chargées de haine. Et en cet instant, par l'autorité du Fils de Dieu, j'annule toute sentence spirituelle et je décrète que ton destin est entouré d'un mur de feu que l'ennemi ne pourra jamais traverser. J'entends des chaînes se rompre. J'entends des cris de désespoir dans les camps de l'adversaire. Aujourd'hui, l'enfer pleure parce qu'il perd le contrôle sur ta vie. Tout esprit envoyé pour te rendre malade, te ruiner ou détruire tes relations est maintenant lié, expulsé et jeté dans l'abîme. Au nom de Jésus, toute main qui a manipulé tes objets pour lier ta vie est maintenant brûlée par le feu céleste. Je déclare que chaque mèche de cheveux, chaque vêtement, chaque photographie utilisée dans la sorcellerie devient maintenant un témoignage vivant de la puissance de Dieu, car la malédiction est inversée et la bénédiction multipliée sur ta vie. Écoute attentivement, le sang de Jésus ne se contente pas de briser, il nettoie, il purifie, il restaure. Et je déclare que pendant que cette prière résonne dans le monde spirituel, rituel, un fleuve de ce sang te couvre de la tête aux pieds, effaçant toute trace de sorcellerie et rendant ton nom au registre céleste de la victoire. Tout pacte de mort est annulé maintenant. Tout décret de ruine financière est brisé. Toute parole d'échec lancée sur ta vie se transforme en parole de prospérité. Et toute porte que l'ennemi avait fermée commence à s'ouvrir maintenant par la puissance du Seigneur. Je vois dans l'esprit la lumière du Christ entrer dans des territoires où il n'y avait que des ténèbres. Je vois des pièces spirituelles où tes bénédictions étaient regardées être envahies par des anges du Très-Haut qui commencent à récupérer ce qui t'appartient. Reçois maintenant la restitution, des forces renouvelées, une paix qui dépasse l'entendement, des finances restaurées, la joie que l'ennemi a tenté de voler, tout esprit de contrôle mental envoyé pour te confondre, pour affaiblir ta foi, est expulsé maintenant même. Ton esprit s'aligne avec l'esprit du Christ. Tes pensées se remplissent d'espérance. Ton cœur commence à brûler d'une foi nouvelle, car le Seigneur combat pour toi en cet instant. Au nom de Jésus, j'ordonne que toute racine de malédiction familiale, tout héritage spirituel de sorcellerie transmis depuis des générations, commence à sécher maintenant même. Tu ne porteras pas les chaînes de tes ancêtres. Tu es libre, scellé, marqué par le Saint-Esprit. Et ton sang sera un sang de bénédiction à partir d'aujourd'hui. Par l'autorité du ciel, je prends maintenant tous les traits qui ont été lancés contre ta vie et je les renvoie à l'expéditeur, sans pouvoir, sans force, sans autorité contre toi. Que le même feu qui te protège maintenant consume chaque stratégie de l'ennemi et expose les ténèbres devant tous. Le sang de Jésus est ton armure, ton bouclier et ton épée. Avec ce sang, j'invoque la protection sur tes chemins, sur ton entrée et ta sortie, sur tes nuits et tes jours. Je déclare que là où tu poseras le pied, la plante de ton pied touchera un sol consacré. Et l'ennemi fuira par sept chemins. C'est ton temps de te lever, c'est ton moment de victoire. Ne recule pas, ne crains pas. Car le lion de la tribu de Juda rugit en ta faveur, et à chaque rugissement, les murs de l'oppression s'effondrent et les forteresses de l'ennemi
1: quand
0: se dissolvent comme la poussière.
1: Maltraité,
0: je prophétise, à partir d'aujourd'hui, tout sort jeté contre ta vie sera transformé en bénédiction. Ce qui a été envoyé pour te détruire sera le tremplin que Dieu utilisera pour t'élever. Et ton témoignage sera si impactant, si chargé de gloire, que beaucoup viendront à toi en cherchant la même délivrance. Par la puissance du sang de l'agneau, je déclare que toute œuvre de sorcellerie faite contre ta vie commence à brûler maintenant. Tout enchantement, tout rituel de Macumba, tout pacte diabolique, toute offrande plantée sur des croix ou jetée à la mer avec ton nom, tout cela devient cendre à l'instant même où cette prière est libérée. Peu importe si cela a été fait hier ou il y a 30 ans avec tes cheveux, ta photo, tes vêtements ou la terre sur laquelle tes pieds ont marché. Par la puissance du sang de Jésus, tout cela est brûlé maintenant. Toute invocation maléfique prononcée contre toi, toute malédiction lancée par des sorciers, des magiciens, des prêtresses ou des pratiquants du vaudou perd maintenant sa force. Je déclare, aucune parole n'aura de pouvoir sur ton esprit, sur ton corps ou sur ta maison. Par le sang de Jésus, tout esprit envoyé pour te surveiller est aveuglé. Tout esprit envoyé pour voler ta paix est enchaîné. Tout esprit envoyé pour détruire tes alliances est expulsé et ne revient jamais. Je vois des chaînes se briser, des chaînes anciennes, des chaînes familiales, des chaînes qui te maintenaient prisonnier dans des cycles de douleur et d'échecs. Ces chaînes ne résistent pas au sang de Jésus. Je vois des pactes cachés être déchirés maintenant dans le monde spirituel, des contrats démoniaques annulés, des autels détruits. Le feu du Saint-Esprit consume chaque point de contact que l'ennemi a utilisé contre ta vie. Et je ne me contente pas de déclarer. Je décrète avec autorité chaque larme que tu as versée en silence pendant que tu subissais des attaques invisibles et maintenant devant le trône comme preuve contre l'accusateur. Et l'accusateur ne touche plus à ta vie. Par le sang de Jésus, la sentence a déjà été scellée. Tu es libre. Toute magie noire faite pour rendre ton corps malade est détruite maintenant. Les esprits de maladie n'ont plus aucun droit sur toi. Sortez maintenant par la puissance du sang de l'agneau. Toute oppression mentale, toute anxiété, tout poids spirituel que tu portais sans savoir pourquoi se dissout maintenant. et je parle directement à l'esprit qui rôdait autour de ta maison, celui qui te faisait ressentir des présences à l'aube, celui qui provoquait des cauchemars, celui qui tentait de te paralyser dans ton sommeil. Par le sang de Jésus, disparaît maintenant et n'ose jamais revenir. Le territoire de cette maison est scellé. L'air est purifié par la présence du Saint-Esprit. Toute œuvre enterrée, tout travail fait dans un cimetière, toute offrande lancée sur des montagnes, dans des vallées, des rivières ou des carrefours. Tout ce qui a été consacré pour détruire tes chemins est maintenant neutralisé. Le feu de Dieu tombe sur ces objets et les réduit à néant. Il n'existe aucune sorcellerie qui résiste au sang de Jésus. S'il y avait une chaîne de retard sur ta vie, si les portes se fermaient à l'instant de ta bénédiction, je déclare, cette chaîne est brisée, ce cycle est interrompu. Et les portes que Dieu a ouvertes pour toi, personne ne pourra les fermer. Et maintenant, prophétise à voix haute, je suis libre par le sang de Jésus. Aucune malédiction n'aura de pouvoir sur moi. Avant de commencer, j'ai besoin que tu fasses quelque chose maintenant. Si tu es arrivé jusqu'ici, ce n'est pas un hasard. C'est le Saint-Esprit qui t'a conduit ici. Alors, laisse un like, partage cette vidéo avec quelqu'un qui traverse des batailles que personne ne comprend. 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Combien de fois as-tu senti que quelque chose d'invisible bloquait tout dans ta vie? Combien de portes se sont fermées sans explication? Combien de relations ont été mystérieusement détruites? Combien de nuits t'es-tu réveillé en sueur, le cœur battant, ressentant une présence que tu ne pouvais pas voir? Combien de fois l'argent est-il entré, puis a disparu comme s'il avait des ailes? Combien de maladies les médecins n'ont-ils pas pu diagnostiquer? Je vais te révéler quelque chose maintenant. Tu n'es pas fou. Tu n'imagines pas des choses. Il y a une guerre réelle qui se passe contre ta vie. Et aujourd'hui, par la puissance du sang de Jésus, nous allons exposer, confronter et anéantir chaque œuvre des ténèbres qui a été levée contre toi. Au nom de Jésus, je décrète que cette prière est une sentence du ciel contre tout autel qui agit contre ta vie. Je déclare que le feu du Saint-Esprit descend maintenant sur chaque œuvre de sorcellerie, chaque rituel de magie noire, chaque poupée vaudou, chaque bougie allumée avec ton nom, chaque offrande déposée à un carrefour, chaque pacte fait sans ton consentement. Je vois le feu consumer. Je vois des autels être renversés. Je vois des entités crier de peur car le sang de l'agneau est en train d'intervenir. J'ordonne maintenant que toute sorcellerie faite avec ta photo soit brûlée. S'ils ont pris ton image et l'ont mise sous une bougie noire, si ta photo a été enterrée dans un cimetière, si elle a été placée dans un pot avec du vinaigre, du piment et des aiguilles, je décrète que le sang de Jésus est en train d'entrer dans ce récipient maintenant. Le sang fait bouillir cette eau sale. Le sang dissout chaque ingrédient maléfique. Le sang libère ton image de la captivité spirituelle. Je déclare que ta photo n'appartient plus à aucun autel des ténèbres. Ton image est propriété du Dieu vivant et aucun sorcier, aucune sorcière, aucun prêtre des ténèbres n'a plus autorité pour la manipuler. Je décrète que toute sorcellerie faite avec ton nom complet est annulée par la puissance du sang. S'ils ont écrit ton nom sur du papier et l'ont brûlé avec une intention maléfique, s'ils l'ont gravé sur une bougie et l'ont laissé fondre, si ton nom a été prononcé dans des rituels d'invocation démoniaque, s'il a été consacré à des entités dans les ténèbres, je brise maintenant ce lien. Ton nom n'appartient pas à l'enfer. Ton nom est écrit dans le livre de vie. Ton nom est scellé par le sang de l'agneau. Et tout démon désigné par ton nom pour te poursuivre, te rendre malade, t'appauvrir, te rendre fou et te détruire, est chassé maintenant. Sors. Au nom de Jésus, sors. Lâche cette vie. Retire tes griffes. Le sang de Jésus te chasse. J'ordonne que toute sorcellerie faite avec tes vêtements soit détruite en ce moment. S'ils ont pris tes sous-vêtements pour faire un travail de lien, si tes vêtements ont été enterrés, s'ils ont été utilisés sur une poupée vaudou, s'ils ont été brûlés dans un rituel satanique, je décrète que le sang de Jésus lave chaque fibre de ce tissu dans le monde spirituel. Le sang dissout chaque sortilège imprégné. Le sang annule chaque parole de malédiction prononcée sur ce tissu. Je déclare que ton corps physique ne répond plus à aucune manipulation faite à travers tes vêtements. Le lien est brisé, la connexion est coupée, le canal est fermé par le sang de l'agneau. Je décrète que toute sorcellerie faite avec tes cheveux est incinérée par le feu du Saint-Esprit. S'ils ont coupé tes cheveux et les ont gardés pour un rituel, s'ils les ont noués avec un ruban rouge et noir, s'ils les ont mis dans une poupée, s'ils les ont enterrés avec un mort, j'ordonne que le feu céleste brûle chaque mèche maintenant. Chaque mèche de tes cheveux détenue par les ténèbres est consumée. Le feu descend, le feu brûle, le feu réduit en cendres toute œuvre maléfique. Et je décrète qu'à partir de maintenant, aucun cheveu de ta tête ne sera plus jamais utilisé pour te nuire. Le sceau du sang est sur ta tête. Je libère le feu sur toute sorcellerie faite avec tes ongles. S'ils ont gardé tes ongles coupés, s'ils ont été utilisés dans une potion maléfique, s'ils ont été mélangés à des substances de sorcellerie, je décrète que la puissance du sang de Jésus neutralise chaque élément. Tes ongles n'ont plus aucun pouvoir de connexion avec ton corps à des fins maléfiques. Je coupe le lien. J'annule la liaison. Je casse le pont spirituel. Ce qui était lié sur la terre est délié maintenant par le pouvoir céleste. Je décrète que toute sorcellerie faite dans ta nourriture est annulée. S'ils ont mis des substances de lien dans ta boisson, s'ils ont assaisonné ton repas avec de la poudre de cimetière, s'ils ont mélangé du sang menstruel dans ton jus, s'ils ont ajouté des ingrédients rituels dans ta nourriture, j'ordonne que le sang de Jésus entre maintenant dans ton système digestif et neutralise chaque poison spirituel. Le sang lave ton estomac, le sang purifie ton intestin, le sang nettoie chaque cellule de ton corps qui a été contaminée par un aliment ensorcelé. Je déclare que ton corps est le temple du Saint-Esprit et qu'aucune substance maléfique n'a plus de pouvoir d'opérer en toi. J'ordonne que toute poupée vaudou faite à ton image soit détruite maintenant. S'ils ont fabriqué une poupée à ta ressemblance et y enfoncent des aiguilles, je décrète que chaque aiguille est retirée par la puissance du sang. Si la poupée a été liée pour te retenir, je décrète que les cordes sont coupées par des épées angéliques. Si la poupée a été enterrée pour te tuer lentement, je décrète que des anges du Seigneur sont en train de la déterrer maintenant et que le feu du ciel la consume. Je vois la poupée prendre feu, je vois les flammes s'élever, je vois la fumée de la destruction, je vois les démons désignés pour agir à travers cette poupée crier de désespoir parce qu'ils ont perdu leur instrument d'attaque. La poupée devient cendre, et avec elle, toute maladie, toute douleur, toute limitation qui avait été projetée contre ton corps à travers ce rituel. Je décrète que toute bougie allumée contre toi est en train de s'éteindre par le souffle du Saint-Esprit. Bougie noire pour attirer la mort, éteins-toi maintenant. Bougie rouge pour détruire les relations, éteins-toi maintenant. Bougie violette pour provoquer la confusion mentale, éteins-toi maintenant. Bougie marron pour empêcher la prospérité, éteins-toi maintenant. Toute bougie de 7 jours brûlant contre ta vie, toute bougie de magie noire, toute bougie ointe avec de l'huile de malédiction, je décrète, éteins-toi. La flamme s'éteint, la mèche meurt, la cire fond sans effet. Le sang de Jésus annule le pouvoir de cette flamme. La lumière des ténèbres s'éteint devant la vraie lumière. J'ordonne que tout point tracé avec ton nom soit effacé par le sang. S'ils ont tracé un point à un carrefour avec ton destin, s'ils ont dessiné des symboles sataniques pour invoquer des entités contre toi, s'ils ont formé des cercles de pouvoir pour t'emprisonner, je décrète que le sang de Jésus est versé sur chaque symbole maintenant. Le sang brouille chaque trait, le sang annule chaque invocation, le sang ferme chaque portail. Je vois la terre absorber le sang et devenir un territoire saint. Je vois les démons qui étaient invoqués par ce point perdre leur point d'entrée. Le portail est fermé, la porte est scellée, l'accès est bloqué pour toujours. Je décrète que toute offrande déposée à cause de toi perd son pouvoir maintenant. S'ils ont offert une poule noire pour demander ta destruction, s'ils ont offert de l'alcool aux entités en échange de ta ruine, s'ils ont déposé de l'argent sur un autel des ténèbres pour acheter ton malheur, j'ordonne que le sang de Jésus contamine chaque offrande. Ce qui a été donné en sacrifice maléfique est rejeté par le monde spirituel des ténèbres. Les démons ne peuvent plus recevoir le paiement. La transaction est annulée. Le contrat est déchiré. L'achat de ta destruction a été invalidé par un prix plus grand déjà payé, le sang de l'agneau sans tache. Je libère le feu sur tout pacte de sang fait contre toi. Si quelqu'un s'est coupé la main pour faire un pacte avec les démons pour ta mort, je brise ce pacte maintenant. Si quelqu'un a mélangé son sang avec le tien dans un rituel de lien, je dissous ce lien maintenant. Si quelqu'un a utilisé le sang d'un animal pour te consacrer aux ténèbres, j'annule cette consécration maintenant. Car il est écrit que nous avons été rachetés non par des choses corruptibles comme l'argent ou l'or, mais par le précieux sang du Christ, comme celui d'un agneau sans défaut et sans tache. Et ce sang est supérieur à tout sang versé dans un rituel satanique. Ce sang a plus de pouvoir, plus d'autorité et plus de valeur. Et par ce sang, tout pacte de sang fait contre toi est annulé en cet instant même. Je décrète que tout démon désigné pour ta vie est chassé maintenant. Esprit de maladie, sors. Esprit de pauvreté, sors. Esprit de confusion mentale, sors. Esprit de dépression, sors. Esprit de peur, sors. Esprit d'insomnie, sors. Esprit de dépendance, sors. Esprit de rejet, sors. Esprit d'échec, sors. Esprit de mort, sors. J'ordonne que vous quittiez cette vie maintenant. Vous n'avez plus de droit légal. Les autels qui soutenaient votre opération sont brûlés. Les pactes qui vous donnaient autorité sont brisés. Les portails que vous utilisiez sont fermés. Vous êtes illégaux dans cette vie. Et je vous ordonne de sortir maintenant au nom de Jésus. Je vois des chaînes se briser autour de tes pieds. Des chaînes qui t'empêchaient d'avancer. Des chaînes qui te retenaient dans des cycles répétitifs. Des chaînes qui te faisaient tourner en rond. Je vois les maillons se rompre. Je vois le métal se briser. J'entends le son de la liberté, le son des cadenas tombant au sol, le son des portes de prison qui s'ouvrent. Tu étais prisonnier, mais maintenant tu es libre. Le sang de Jésus a payé ta caution. Le sang de Jésus a acheté ta liberté. Le sang de Jésus a brisé le pouvoir de la captivité. Je décrète que toute malédiction héréditaire est coupée de ta lignée. Si tes grands-parents ont fait des pactes avec des entités, je brise ce pacte maintenant. Si tes parents ont été consacrés à des esprits dans des rituels d'enfance, j'annule cette consécration maintenant. S'il existe dans ta famille un schéma de mort prématuré, je l'annule maintenant. S'il existe dans ta famille un cycle de pauvreté qui se transmet de génération en génération, je coupe ce cycle maintenant. S'il existe dans ta famille une répétition de divorce, de trahison et de relations détruites, je brise cette répétition maintenant. Car il est écrit que Christ nous a rachetés de la malédiction de la loi, étant devenu malédiction pour nous. Et par son sang, toute malédiction descendant par ton arbre généalogique est interceptée. L'héritage maudit ne passera plus. Le flux du mal est interrompu. À partir d'aujourd'hui, ce qui descend par ta lignée est bénédiction, non malédiction. J'ordonne que tout autel familial qui opère contre toi soit renversé maintenant. S'il existe un autel physique dans la maison de quelqu'un de ta famille où sont réalisés des rituels contre toi, je décrète que le feu de Dieu descend sur cet autel. S'il y a une personne dans ta propre maison qui pratique secrètement la sorcellerie contre toi, je décrète que son voile d'occultation est retiré. J'expose la source du mal, je révèle l'agent des ténèbres, je mets en lumière ce qui était caché et je décrète que cet autel familial est en train d'être consumé par les flammes du Saint-Esprit. Les images brûlent, les objets rituels fondent, les offrandes pourrissent, le pouvoir de cet autel est terminé. Je décrète que toute âme de mort qui a été envoyée pour te tourmenter est chassée maintenant. S'ils ont invoqué l'esprit d'un mort pour te hanter, s'ils ont envoyé une âme errante pour rester dans ta maison, s'ils ont utilisé la nécromancie pour relier la mort à ta vie, j'ordonne à cette âme de partir maintenant. Tu n'as aucune autorité ici, esprit de mort. Tu n'as pas la permission de rester, âme invoquée. Le sang de Jésus te chasse. Le nom de Jésus te commande. Les anges du Seigneur t'escortent dehors. Sors de cette maison. Sors de cette famille. Sors de la vie de cette personne. Va là où le Seigneur t'envoie et ne reviens jamais. Je libère le feu sur toute sorcellerie faite au cimetière contre toi. S'ils ont enterré ton nom avec un mort, s'ils ont fait un rituel sur une tombe en invoquant la mort sur toi, s'ils ont connecté ta vie à l'esprit de la mort par un travail de cimetière, Je décrète que cette connexion est coupée maintenant. Je sépare ta vie de la mort. Je déconnecte ton destin de la tombe. Je retire ton nom du monde des morts. Tu appartiens au Dieu des vivants. Et il est écrit que Dieu n'est pas le Dieu des morts, mais des vivants. C'est pourquoi la mort n'a pas de pouvoir sur toi. C'est pourquoi le cimetière n'a pas d'autorité sur toi. C'est pourquoi tout travail fait dans une tombe contre toi est annulé maintenant par le sang de la vie éternelle. Je décrète que toute sorcellerie faite à un carrefour est détruite. S'ils ont laissé une offrande pour Exu en demandant ta destruction, s'ils ont fait un rituel pour Pomba Gira pour lier ta relation, s'ils ont allumé une bougie pour une entité de rue contre ta prospérité, j'ordonne que le feu du ciel descende à ce carrefour maintenant. Le feu consume l'offrande, le feu disperse les démons, le feu purifie le lieu. Et je décrète que toute entité de carrefour qui a été payée pour détruire ta vie perd maintenant son contrat. Le paiement a été annulé par le sang de Jésus. La transaction a été interrompue par l'autorité céleste. Ces entités n'ont plus d'ordre de mission contre toi. Leur mission est avortée. J'ordonne que tout travail d'envoûtement amoureux soit annulé maintenant. S'ils t'ont lié pour t'empêcher de te lier à d'autres, je coupe ce lien. S'ils t'ont attaché pour te rendre obsédé par quelqu'un qui ne te veut pas, je coupe ce lien. S'ils ont envoûté ton conjoint pour t'abandonner, je coupe ce lien. S'ils ont fait un rituel pour que tu ne trouves jamais le véritable amour, je coupe ce lien. Je vois des cordes spirituelles autour de ton cœur et je les coupe avec l'épée de l'esprit. Je vois des nœuds dans ta vie sentimentale et je les défais par la puissance du sang. Ton cœur est libéré. Ta capacité à aimer est restaurée. Ta vie affective est rendue au contrôle de Dieu. Je décrète que tout travail d'impuissance sexuelle fait contre toi est annulé. S'ils ont fait de la sorcellerie pour t'empêcher d'avoir des relations, s'ils ont lié ta virilité ou ta fertilité, s'ils ont lancé une malédiction sur ton intimité conjugale, je brise ce sort maintenant. Ton corps a été créé par Dieu pour fonctionner parfaitement. Et aucune sorcellerie n'a le pouvoir de modifier le dessein du Créateur. Je décrète une restauration complète. Je décrète un fonctionnement total. Je décrète un plaisir sain dans le mariage. Toute sorcellerie d'impuissance, de frigidité, d'infertilité causée par des rituels est brûlée par le feu du Saint-Esprit. Je libère le feu sur toute sorcellerie de blocage financier. S'ils ont fermé tes chemins pour empêcher l'argent d'entrer, j'ouvre ces chemins par le sang. S'ils ont enterré des pièces avec ton nom pour tuer la prospérité, je déterre ces pièces par la puissance de Dieu. S'ils ont fait un rituel pour que tout l'argent que tu gagnes te glisse entre les doigts, je brise ce sort maintenant. Je décrète que les écluses du ciel s'ouvrent sur ta vie. Je décrète que la bénédiction financière est déversée. Je décrète que des portes d'emploi s'ouvrent. Je décrète que des contrats sont conclus. Je décrète que les dettes sont payées. Je décrète que le manque cède la place à l'abondance. Car il est écrit que le Seigneur est ton berger, tu ne manqueras de rien. Et si Dieu a dit que rien ne te manquera, alors toute sorcellerie de pauvreté doit tomber. Je décrète que tout esprit de retard est chassé de ta vie. Si tu aurais dû être diplômé et tu ne l'es pas, si tu aurais dû être marié et tu ne l'es pas, si tu aurais dû être promu et tu ne l'as pas été, si tu as l'impression que ta vie est à l'arrêt alors que tous s'avancent autour de toi, je brise maintenant le pouvoir du retard. Esprit de retard, tu n'as plus de place dans cette vie. Tu es chassé par le sang de Jésus. Je décrète l'accélération. Je décrète la récupération du temps perdu. Je décrète que ce qui devait prendre 10 ans arrivera en 1 an. Je décrète que tu accompliras en quelques mois ce qui semblait impossible en des années. Le temps du retard est terminé. Le temps de stagnation est révolu. Nous entrons maintenant dans le temps de l'accélération prophétique. J'ordonne que toute maladie plantée par la sorcellerie soit arrachée de ton corps. S'ils t'ont envoûté pour développer un cancer, j'arrache ce cancer à la racine. S'ils t'ont maudit avec une douleur chronique sans diagnostic, j'annule cette douleur maintenant. S'ils ont planté une maladie dans ton utérus, ton estomac, ton cœur, tes reins, ton cerveau à travers un rituel maléfique, j'ordonne que la maladie plantée soit déracinée. Je vois des mains angéliques entrer dans ton corps et enlever des tumeurs spirituelles. Je vois le feu de Dieu cautériser les zones affectées. Je vois le sang de Jésus circuler dans tes veines et tuer chaque cellule de maladie spirituelle. Car par ces meurtrissures, nous avons été guéris. Et si nous avons été guéris, alors toute maladie de sorcellerie doit sortir. Je décrète que toute attaque nocturne est interrompue maintenant. Si tu te réveilles chaque nuit à la même heure, si tu fais des cauchemars répétitifs, si tu ressens une présence dans ta chambre pendant que tu dors, si tu es attaqué sexuellement pendant le sommeil par des entités, si tu te lèves plus fatigué que lorsque tu t'es couché, je brise le pouvoir des attaques nocturnes sur toi. Esprit d'incube, sors. Esprit de succube, sors. Démon de paralysie du sommeil, sors. Entité qui vole l'énergie pendant la nuit, sors. Je décrète que ta chambre est un territoire saint. Je décrète que ton lit est un lieu de repos. Je décrète que ton sommeil est réparateur. Je décrète que des anges gardent ta maison pendant que tu dors. Car il est écrit qu'il donne le sommeil à ceux qu'il aime. Et tu es aimé de Dieu. Je libère le feu sur toute sorcellerie faite sur ton lieu de travail. S'ils ont enterré un travail sous ton bureau pour que tu sois licencié, s'ils ont mis du gros sel ou de la poudre de cimetière sur ta chaise pour t'empêcher de prospérer, s'ils ont fait un rituel pour que tes collègues te détestent et que ton patron te persécute, je décrète que le feu de Dieu est en train de balayer ton environnement de travail maintenant. Tout objet ensorcelé est neutralisé. Toute énergie négative est dissipée. Toute conspiration spirituelle est exposée et annulée. Je décrète la faveur dans ton travail. Je décrète la promotion. Je décrète la reconnaissance. Je décrète que là où il y avait sabotage spirituel, il y aura maintenant couverture divine. Je décrète que tout transfert spirituel par poignée de main est annulé. Si quelqu'un t'a salué pour te transférer une malédiction, si quelqu'un t'a embrassé pour t'envoûter, si quelqu'un t'a pris dans ses bras pour semer la mort, je coupe ce transfert maintenant. Ce qui a été semé ne germera pas. Ce qui a été déposé est retourné à l'expéditeur. Ce qui a été transféré est annulé par le sang de Jésus. Je nettoie ton aura spirituelle. Je purifie ton champ énergétique. J'enlève toute contamination venue par contact physique avec des personnes qui pratiquent la sorcellerie. J'ordonne que tout esprit familier qui surveille ta vie soit aveuglé maintenant. S'il existe un démon chargé d'observer chacun de tes pas et d'en faire rapport aux sorciers, j'aveugle les yeux de cette entité. Tu ne peux plus voir cette personne, esprit familier. Tu as perdu l'accès visuel, tu as perdu ta capacité de surveillance. Le sang de Jésus a dressé un rideau de feu autour de cette vie et tu ne peux plus le traverser. Les sorciers qui dépendaient de tes informations sont désormais dans l'obscurité. Ils ne savent plus où tu es. Ils ne savent plus ce que tu fais. Ils ont perdu le GPS spirituel qu'ils avaient sur ta vie. Je décrète que toute malédiction lancée par des paroles est annulée. Si quelqu'un a dit que tu ne serais jamais personne, j'annule cette parole. Si quelqu'un a prophétisé la ruine de ta famille, j'annule cette prophétie. Si quelqu'un a maudit ton mariage, tes enfants, tes rêves, ta santé, tes finances, je brise le pouvoir de ces paroles maintenant. Car il est écrit que la langue a le pouvoir de vie et de mort. Mais il est aussi écrit qu'aucune arme forgée contre toi ne prospérera. Et que toute langue qui se lèvera contre toi en jugement, tu la condamneras. C'est pourquoi je condamne maintenant toute parole de malédiction. Je rends nulle toute prophétie négative. Je déclare sans effet toute déclaration maléfique faite contre toi. Je libère le feu sur toute sorcellerie faite à travers des miroirs. S'ils ont utilisé un miroir noir pour t'espionner dans le monde spirituel, s'ils ont consacré un miroir pour emprisonner ton âme, s'ils font des rituels en regardant un miroir et en visualisant ta destruction, je brise le pouvoir de ce miroir maintenant. Je vois le miroir se fissurer. Je vois les éclats tomber. Je vois le portail qui existait à travers ce miroir se refermer. Aucun miroir magique n'a plus de connexion avec ta vie. La visualisation maléfique est interrompue. Le canal d'espionnage est coupé. Tu es invisible aux yeux de la sorcellerie. Je décrète que toute sorcellerie faite à l'aide de poupées de chiffon est en train d'être brûlée. S'ils ont cousu une poupée à ton image et qu'ils la gardent dans un endroit caché, s'ils plantent des épingles dans cette poupée à chaque nouvelle lune, S'ils en serrent son cou pour t'étouffer spirituellement, j'ordonne que le feu du Saint-Esprit enveloppe cette poupée maintenant. Le tissu brûle, le rembourrage devient cendre, les épingles fondent, la représentation de ton image est consumée. Et avec la poupée, toute malédiction associée, toute douleur projetée, tout mal souhaité, tout est incinéré par le feu céleste. J'ordonne que tout sort de séparation familiale soit brisé. S'ils ont fait un travail pour que tes parents se séparent, s'ils ont lancé un sort pour que tes enfants t'abandonnent, s'ils ont jeté une malédiction pour diviser ta maison, je renverse ce sort maintenant. La famille que Dieu t'a donnée ne sera pas détruite par la sorcellerie. Le foyer que Dieu t'a permis de bâtir ne sera pas démoli par la magie. Je décrète la restauration des relations familiales. Je décrète la guérison des blessures entre parents. Je décrète la réconciliation là où il y avait division. Je décrète l'amour là où la sorcellerie avait semé la haine. Je décrète que tout portail ouvert dans ta maison est fermé maintenant. Si toi ou un ancien résident avait pratiqué l'occultisme, s'il y a eu des rituels sataniques à cette adresse, si des objets maudits ont été enterrés sur ce terrain, je ferme chaque portail qui a été ouvert. Je scelle chaque passage dimensionnel, je verrouille chaque porte spirituelle, je renverse tout autel dressé dans cette propriété, je purifie chaque pièce avec le sang de Jésus, du salon à la chambre, de la cuisine à la salle de bain, du jardin au garage, le sang passe, le sang nettoie, le sang sanctifie. Cette maison est désormais territoire du royaume de Dieu. Je libère le feu sur toute sorcellerie faite avec ta date de naissance. S'ils ont utilisé le jour, le mois et l'année de ta naissance pour établir une carte astrale de destruction, s'ils ont calculé une numérologie pour te maudire, s'ils ont fait un rituel spécifique le jour de ton anniversaire pour semer la mort, j'annule tout travail basé sur ta date de naissance. Les chiffres n'ont aucun pouvoir sur toi. Les astres ne déterminent pas ton destin, car il est écrit que les astres et les planètes sont la création de Dieu et ne peuvent gouverner les enfants du Créateur. Ton destin est dans les mains du Seigneur, non dans les mains des astrologues des ténèbres. Je décrète que tout esprit de folie planté par la sorcellerie est expulsé maintenant. S'ils ont fait un travail pour te rendre fou, s'ils ont lancé une malédiction de confusion mentale, de schizophrénie spirituelle, de voix tourmentante, de pensées suicidaires, j'expulse cet esprit de folie maintenant. Ton esprit est la propriété du Christ. Ta pensée est gouvernée par le Saint-Esprit. Car Dieu ne nous a pas donné un esprit de peur, mais de puissance, d'amour et d'équilibre mental. Je décrète une pensée saine sur toi. Je décrète des pensées de paix. Je décrète une clarté cognitive. Je décrète le discernement spirituel. La folie plantée est en train d'être arrachée. La confusion est remplacée par l'ordre divin. J'ordonne que toute sorcellerie faite avec de la terre de cimetière soit neutralisée. S'ils ont jeté de la terre de tombe devant la porte de ta maison, s'ils ont mélangé de la poudre de mort dans la nourriture qu'ils t'ont donnée, s'ils ont enterré ta photo avec de la terre de sépulture, je décrète que le pouvoir de la terre de cimetière est annulé par le sang de Jésus. La terre a été créée par le Seigneur et ne sert pas à maudire les enfants de Dieu. Je purifie toute terre qui a été utilisée contre toi. Je neutralise toute poussière qui a été manipulée. J'annule tout rituel qui a utilisé des éléments de sépulture pour te détruire. Je libère le feu sur tout autel aquatique qui agit contre toi. S'ils ont jeté un travail dans la mer pour te noyer spirituellement, s'ils ont déposé une offrande dans une rivière pour drainer ta prospérité, s'ils ont fait un rituel dans une cascade pour t'attacher aux entités des eaux, je décrète que le feu de Dieu est en train de faire bouillir ces eaux maintenant. Tout travail jeté dans l'eau est détruit. Toute offrande est rejetée, toute entité aquatique qui a reçu l'ordre de te détruire est confrontée par la puissance du sang. Car le même Dieu qui a fendu la mer rouge est en train de fendre maintenant toute eau utilisée pour te nuire. Les eaux s'ouvrent, le chemin se forme et tu passes sur la terre sèche, libre de toute sorcellerie aquatique. Je décrète que toute alliance maligne faite en ton nom est rompue. Si quelqu'un t'a dédié aux démons quand tu étais enfant, s'ils ont fait un pacte pour toi sans ta connaissance, s'ils t'ont baptisé dans des eaux d'entité sans ta permission, je brise ces alliances maintenant. Tu n'appartiens pas aux ténèbres. Tu n'es pas la propriété des démons. Tu n'es pas le serviteur des entités. La dédicace est annulée. Le pacte est annulé. Le faux baptême est révoqué. Je te consacre maintenant à l'unique vrai Dieu. Je te consacre au Seigneur Jésus-Christ. Je te baptise symboliquement dans le sang de l'agneau. Tu es enfant du Dieu Très-Haut et aucune alliance des ténèbres ne peut changer cette réalité. J'ordonne que tout esprit de mort envoyé contre toi retourne en enfer. S'ils ont envoyé un esprit de mort pour te faucher avant le temps, s'ils ont invoqué une entité de mort pour te poursuivre, s'ils ont fait un rituel pour que tu meures par accident, par maladie ou de toute autre manière, j'annule cette sentence de mort maintenant. Tu ne mourras pas, tu vivras. Car il est écrit, « Je ne mourrai pas, mais je vivrai, et je raconterai les œuvres du Seigneur. » Et cette écriture est une sentence sur ta vie. L'esprit de mort a perdu son autorité. La mission est annulée. Le décret de mort est révoqué par le décret de la vie éternelle. Tu vivras de nombreuses années. Tu verras des enfants et des petits-enfants. Tu accompliras le but pour lequel tu es né. Et quand ton temps arrivera, ce sera dans la vieillesse, rassasié de jours, et non par la sorcellerie. Je décrète que toute sorcellerie d'isolement social est brisée. S'ils ont fait un travail pour que personne ne t'aime, s'ils ont lancé une malédiction pour que tu sois rejeté partout, s'ils ont lié ta vie pour que tu restes seul et déprimé, je brise maintenant ce sort d'isolement. Je décrète l'entrée de véritables amitiés dans ta vie. Je décrète l'ouverture de portes relationnelles. Je décrète la faveur auprès des personnes. 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
0: Il y aura maintenant une acceptation ordonnée par Dieu. Tu n'as pas été créé pour la solitude, tu as été créé pour la communion. Et la sorcellerie d'isolement n'a plus le pouvoir de te séparer des personnes que Dieu a préparées pour marcher avec toi. Je libère le feu sur toute sorcellerie de la mémoire. S'ils ont fait un travail pour que tu oublies des choses importantes, s'ils ont lancé une malédiction de confusion mentale, d'oubli chronique, de difficultés d'apprentissage causées par un sort, je brise maintenant cette attaque contre ta mémoire. Je décrète la restauration de ta capacité de te souvenir. Je décrète la clarté de pensée. Je décrète la facilité d'apprentissage. Je décrète un esprit renouvelé par la puissance du Saint-Esprit. La sorcellerie de la mémoire est brûlée. Le sort d'oubli est annulé. La malédiction de confusion mentale est annulée par le sang de Jésus. Je décrète que toute sorcellerie de blocage spirituel est supprimée. S'ils ont fait un travail pour que tu ne puisses pas prier, s'ils ont lancé une malédiction pour que la Bible n'ait aucun sens pour toi, s'ils ont lié ta foi pour que tu doutes de Dieu, je brise maintenant ce blocage spirituel. J'enlève le voile de tes yeux spirituels. Je débouche tes oreilles pour entendre la voix du Seigneur. Je libère ta bouche pour prier avec puissance. Je reconnecte ton âme au ciel. La sorcellerie de blocage spirituel a échoué. Le canal entre toi et Dieu est restauré. La communication est rétablie. Tu ressentiras à nouveau la présence de Dieu. Tu retrouveras le plaisir dans la prière. Tu pleureras à nouveau de gratitude. La froideur spirituelle est terminée. J'ordonne que tout démon muet et sourd sorte maintenant. Esprit qui bloque la communication, sort. Démon qui empêche l'expression, sort. Entité qui paralyse la langue, sort. Esprit qui bouche les oreilles, sort. Au nom de Jésus, j'ordonne que ta bouche s'ouvre et que tes oreilles soient débouchées. Comme Jésus l'a fait avec le sourd muet lorsqu'il a dit « Ephata », ce qui signifie « Ouvre-toi », je déclare sur toi « Ouvre-toi ». Ta bouche s'ouvre pour proclamer, tes oreilles s'ouvrent pour discerner. Ta communication est restaurée, le blocage est supprimé. Je décrète que toute semence maligne plantée dans ton âme est en train d'être arrachée. S'ils ont planté une semence d'amertume, je l'arrache. S'ils ont planté une semence de haine, je l'arrache. S'ils ont planté une semence de peur, je l'arrache. S'ils ont planté une semence de rejet, je l'arrache. S'ils ont planté une semence de dépression, je l'arrache. Je vois des mains angéliques entrer dans ton âme et enlever chaque semence qui n'a pas été plantée par le Père. Car Jésus a dit que toute plante que mon Père céleste n'a pas plantée sera arrachée. Et en ce moment, des plantes malignes sont retirées de ta vie intérieure. La racine sort, la semence est expulsée. La terre de ton âme est purifiée pour recevoir uniquement les semences du ciel. Je libère le feu sur tout sceau satanique placé sur ta vie. S'ils t'ont marqué spirituellement comme propriété des ténèbres, s'ils ont posé un sceau démoniaque sur ton front, sur ton cœur ou sur n'importe quelle partie de ton être, je brise ce sceau maintenant. Le sang de Jésus dissout la marque de l'ennemi. Le sang efface le sceau satanique. Le sang enlève l'identification démoniaque et je place sur toi maintenant le sceau de Dieu. Il est écrit que Dieu a scellé ses serviteurs sur le front et je décrète que tu es scellé par le Saint-Esprit de la promesse. La marque de Dieu est sur toi et cette marque est plus grande, plus forte et plus permanente que toute marque que l'enfer a tenté de placer. Je décrète que toute structure spirituelle construite contre toi est en train d'être démolie. S'ils ont élevé une tour de guet pour te surveiller dans l'esprit, je renverse cette tour. S'ils ont construit des murs pour t'emprisonner, je renverse ces murs. S'ils ont érigé des forteresses pour te maintenir esclave, je démolis ces forteresses. Car les armes de notre combat ne sont pas charnelles, mais puissantes en Dieu pour la destruction des forteresses. Et j'utilise ces armes maintenant. Je détruis les raisonnements et toute hauteur qui s'élève contre la connaissance de Dieu. Je rends toute pensée captive à l'obéissance de Christ. Et je démolis toute structure que l'enfer a construite contre toi. J'ordonne que tout contrat signé avec du sang soit déchiré maintenant. Si, dans un moment de désespoir, tu as fait un pacte avec des entités, si tu as promis ton âme en échange de quelque chose, si tu as signé un contrat spirituel qui aujourd'hui te tourmente, je déclare que ce contrat est annulé par le sang de Jésus. Le sang de l'agneau a une valeur légale plus grande dans le monde spirituel que ton sang. Le sang de Jésus est la signature du Dieu Tout-Puissant. Et quand ce sang est appliqué sur un contrat démoniaque, le contrat perd toute validité. Je vois le document être déchiré. Je vois les mots être effacés. Je vois ta signature être retirée. Je vois ton âme être rendue à son légitime propriétaire, le Dieu qui t'a créé. Je décrète que tout sort de paralysie est brisé. Si tu te sens paralysé dans la vie, incapable de prendre des décisions, incapable d'agir, incapable d'avancer, je brise cette paralysie spirituelle maintenant. Comme Jésus a dit au paralytique, « Lève-toi, prends ton lit et marche. » Je te dis, « Lève-toi, la paralysie est terminée, le temps de rester couché est fini. » Prends ton lit, reprends ce qui t'a été volé, prends possession de ce qui t'appartient de droit et marche. Avance vers tes rêves, progresse vers ton but. Mets-toi en mouvement, car l'esprit de paralysie a perdu son pouvoir sur ta vie. Je libère le feu sur toute sorcellerie de rejet. S'ils ont fait un travail pour que tu sois rejeté au travail, dans le mariage, dans la famille, dans l'église, dans les relations, je brise maintenant cette sorcellerie de rejet. Je décrète l'acceptation divine sur toi. Je décrète la faveur surnaturelle. Je décrète que des portes qui étaient fermées vont s'ouvrir. Je décrète que des personnes qui te rejetaient vont te rechercher. Je décrète que des opportunités qui passaient à côté de toi vont s'arrêter devant toi. Car si Dieu est pour toi, qui sera contre toi? Et si Dieu t'accepte, le rejet des hommes n'a pas le dernier mot. Je décrète que toute sorcellerie de honte est supprimée. S'ils ont lancé une malédiction pour que tu sois humilié publiquement, s'ils ont fait un travail pour que tu passes par la honte, s'ils ont planté un esprit de gêne dans ta vie, j'enlève maintenant cette malédiction de honte. Je vois la couverture de honte être retirée de tes épaules. Je vois un manteau d'honneur être posé sur toi. Car Dieu a promis de donner la beauté au lieu des cendres, l'huile de joie au lieu du deuil, un manteau de louange au lieu d'un esprit abattu. Et je vois cet échange se produire sur ta vie maintenant. La honte sort, l'honneur entre, la gêne sort, la dignité entre. J'ordonne que tout esprit de confusion d'identité sorte maintenant. Si tu ne sais plus qui tu es, si tu as perdu la notion de ton identité, si tu as été tellement attaqué que tu ne te reconnais plus, je restaure maintenant ton identité. Tu es enfant de Dieu. Tu es héritier du royaume. Tu es plus que vainqueur. Tu es la tête et non la queue. Tu es la prunelle des yeux du Père. Tu as une valeur infinie. Tu as été racheté à un prix de sang. Et toute confusion d'identité plantée par l'enfer est en train d'être retirée. Tu te souviendras de qui tu es. Tu te reconnecteras à ton essence divine. Tu te lèveras comme l'enfant de Dieu que tu as toujours été. Je décrète que toute sorcellerie d'épuisement est brisée maintenant. Si tu te sens épuisé sans raison, si tu sens ton énergie être drainée, si tu n'arrives pas à te reposer même en dormant, je brise maintenant le sort d'épuisement. Je coupe toute sangsue spirituelle qui aspirait ton énergie. Je déconnecte tout vampire spirituel qui se nourrissait de ta vitalité. Je décrète un renouvellement des forces. Je décrète une énergie surnaturelle. Car il est écrit que ceux qui espèrent en l'Éternel renouvellent leurs forces. Ils prennent leur envol comme des aigles. Ils courent et ne se fatiguent pas. Ils marchent et ne se lassent pas. Cette promesse est pour toi. Le renouvellement commence maintenant. Je libère le feu sur toute sorcellerie de destruction de ministère. S'ils ont fait un travail pour que ton appel ne se manifeste jamais, s'ils ont lié ton ministère pour qu'il ne grandisse jamais, s'ils ont lancé une malédiction sur ton service à Dieu, je brise maintenant cette sorcellerie contre ton ministère. L'appel que Dieu a placé en toi va se manifester. Le ministère qui est né dans le cœur de Dieu va croître. Le but pour lequel tu as été créé va s'accomplir. Aucune sorcellerie ne peut annuler la vocation divine. Aucun sort ne peut annuler l'appel éternel. Ce que Dieu a planifié avant la fondation du monde s'accomplira dans ta vie. Je décrète que toute sorcellerie de mauvais témoignage est annulée. S'ils ont fait un travail pour détruire ta réputation, s'ils ont répandu des mensonges sur toi en utilisant la sorcellerie pour donner de la force aux calomnies, s'ils ont conspiré pour salir ton nom, je purifie ta réputation par le sang de Jésus. Je décrète que la vérité sera révélée. Je décrète que les menteurs seront exposés. Je décrète que ton nom sera restauré. Car il est écrit que la vérité vous rendra libre et la vérité est libérée sur ton histoire. La vérité va défaire les mensonges. La lumière va dissiper les ténèbres. Ton témoignage sera restauré. J'ordonne que tout esprit de limitation sorte maintenant. Esprit qui dit que tu n'y arriveras jamais, sors. Esprit qui dit que tu es né pour être médiocre, sors. Esprit qui impose un plafond à ta croissance, sors. Je décrète que les limites sont supprimées. Je décrète que le ciel est la limite. Et même le ciel ne limite pas celui qui a Dieu. Car rien n'est impossible à Dieu. Et si Dieu est avec toi, l'impossible n'est qu'un mot dans le dictionnaire de l'enfer qui ne s'applique pas à ta vie. Je décrète que toute sorcellerie de cauchemars prophétiques
2: quand je
0: est
2: suis
0: annulée.
2: S'ils
0: ont envoyé des cauchemars pour te montrer
2: humilié,
0: des tragédies à venir, s'ils ont planté des rêves de mort, d'accidents, de malheurs pour créer la peur et manifester le mal, j'annule maintenant ces cauchemars prophétiques. Les mauvais rêves ne s'accompliront pas. Les visions de tragédie ne se manifesteront pas. Car ce que Dieu n'a pas dit n'arrivera pas. Et Dieu ne parle pas de destruction à ses enfants par des cauchemars plantés par l'enfer. Je scelle tes rêves avec le sang de Jésus. À partir de maintenant, tes rêves seront des rêves de révélation divine et non de terreur démoniaque. Je libère le feu sur toute sorcellerie faite avec la lune. S'ils ont fait des rituels en pleine lune contre toi, s'ils ont travaillé avec la lune décroissante pour diminuer tes bénédictions, s'ils ont utilisé la nouvelle lune pour lancer de nouveaux sorts, j'annule tout travail fait à n'importe quelle phase lunaire. La lune a été créée par Dieu pour marquer les temps et les saisons et non pour donner du pouvoir aux rituels de sorcellerie. Je décrète que la lune ne gouverne pas ta vie. Le soleil de justice gouverne. Jésus est ton soleil. Et dans ce soleil, il n'y a ni ombre ni ténèbres. Je décrète que toute chaîne générationnelle de sorcellerie est brisée. Si ta famille pratique la sorcellerie depuis des générations, si tes grands-parents et arrière-grands-parents servaient des entités, s'il existe un historique d'occultisme dans ta lignée, je brise maintenant cette chaîne. Je décrète que tu es le point de bascule. À partir de toi, la lignée change. À partir de toi, la sorcellerie ne se transmet plus. À partir de toi, ce qui descend vers les prochaines générations, ce sont la bénédiction, l'onction et la couverture du sang de Jésus. Tes enfants n'hériteront pas de malédiction de sorcellerie. Tes petits-enfants naîtront dans une lignée libérée. Tu es la porte de transformation de ta famille. J'ordonne que tout esprit de suicide planté par la sorcellerie soit expulsé maintenant. s'ils ont lancé une malédiction de suicide sur ta vie, s'ils ont fait un travail pour que tu mettes fin à ta propre vie, s'ils ont envoyé un esprit d'autodestruction pour te tourmenter, j'expulse maintenant cet esprit. Tu ne te suicideras pas, tu vivras, tu auras de nouveau des raisons de sourire. Tu verras des jours de joie qui effaceront le souvenir des nuits de douleur. Je décrète la

de soi. Je décrète que tu es libre du pouvoir de la dépendance. Car là où est l'Esprit du Seigneur, là est la liberté. Et l'Esprit du Seigneur est sur toi maintenant, brisant les chaînes de la dépendance, rompant les entraves de l'esclavage et te libérant pour vivre dans la plénitude. Je libère le feu sur toute sorcellerie de blocage ministériel. S'ils ont fait un travail pour t'empêcher de prêcher, de prophétiser, de guérir ou de délivrer, je brise maintenant ce blocage. Les dons que Dieu a placés en toi vont se manifester. L'onction va couler, la puissance va opérer, car les dons et l'appel de Dieu sont irrévocables et aucune sorcellerie ne peut annuler ce que Dieu a déclaré irrévocable. Je débouche la source qui était obstruée. J'ouvre le robinet qui était fermé, l'onction va jaillir, les dons vont couler, le ministère va exploser. Je décrète que toute sorcellerie de stérilité est annulée. S'ils ont fait un travail pour que tu n'aies pas d'enfant, s'ils ont lié ton ventre, s'ils ont maudit ta semence, je brise maintenant cette sorcellerie de stérilité. Si c'est la volonté de Dieu que tu aies des enfants, tu en auras. Le sein qui était fermé est en train de s'ouvrir. La semence qui était faible est en train d'être fortifiée. Le miracle de la vie est libéré. Car les enfants sont un héritage de l'Éternel. Et l'Éternel ne refuse pas l'héritage à ses enfants. J'ordonne que tout portail d'entrée ouvert par la sorcellerie soit fermé maintenant. Si la sorcellerie a ouvert une porte pour que des démons entrent dans ta vie, je ferme cette porte maintenant. Si la sorcellerie a déchiré le voile de protection, je recouds ce voile avec le fil du sang de Jésus. Si la sorcellerie a créé des brèches dans ton armure spirituelle, je répare ces brèches avec l'acier céleste. Tu es entier de nouveau. Tu es protégé de nouveau. Tu es blindé de nouveau. Aucun démon n'entrera plus sans permission et tu ne donneras pas la permission. Je décrète que toute sorcellerie de destruction de l'appel est incinérée. L'appel que Dieu a placé sur ta vie avant ta naissance va s'accomplir. Le dessein éternel va se manifester. La destinée prophétique va se réaliser. Car je connais les projets que j'ai formés pour toi, dit le Seigneur. Des projets de paix et non de mal, afin de te donner un avenir et une espérance. Et cet avenir ne peut pas être annulé par la sorcellerie. Cette espérance ne peut pas être détruite par un sort. Le plan de Dieu pour toi est irrévocable. Je libère le feu final sur toute œuvre des ténèbres. Brûle, feu saint, brûle toute sorcellerie restante. Brûle tout sort caché. Brûle toute malédiction dissimulée. Brûle tout travail enterré. Brûle toute offrande déposée. Brûle tout pacte oublié. Brûle tout lien non identifié. Le feu balaie chaque domaine de ta vie. Le feu entre dans chaque compartiment. Le feu atteint chaque cachette. Rien ne tient debout devant le feu de Dieu. Je décrète une restauration complète. Tout ce que la sorcellerie a volé et rendu. Tout ce que la sorcellerie a tué et ressuscité. Tout ce que la sorcellerie a détruit et reconstruit. Car Dieu a promis de restaurer les années dévorées par la sauterelle. Et la sorcellerie a été une sauterelle dans ta vie. Mais le temps de la destruction est terminé. Le temps de la restauration a commencé. Tu récupéreras au double. Tu recevras au triple. La compensation divine arrive. Je scelle cette prière avec le sang de Jésus. Je place la couverture du sang sur toi, sur ta maison, sur ta famille, sur ton travail, sur tes finances, sur ta santé, sur ton ministère et sur chaque domaine de ta vie. Le sang est ta protection permanente, le sang est ton bouclier éternel, le sang est ta garantie que l'enfer ne prévaudra plus contre toi. Effet, c'est accompli, la sorcellerie a été brûlée, les sorts ont été annulés, les démons ont été expulsés, les autels ont été renversés, les pactes ont été brisés, et tu es libre, libre par la puissance du sang de Jésus. Maintenant, lève les mains, ferme les yeux et déclare avec moi à haute voix, « Je suis libre. La sorcellerie a été détruite. Le sang de Jésus m'a libéré. Je suis plus que vainqueur. Aucune arme formée contre moi ne prospérera. Je marche dans la victoire. Je vis dans la liberté. Je suis enfant du Dieu très haut et rien ne peut m'arrêter. » Si cette prière a touché ton cœur, si tu as senti la puissance de Dieu à l'œuvre, si des chaînes ont été brisées dans ta vie, laisse un commentaire en partageant ton témoignage. Partage cette vidéo avec quelqu'un qui est en combat. Avant de

0: 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Je déclare que les ligatures faites avec des photos, des vêtements, des bougies noires et des sacrifices immondes pourrissent et se dissolvent sous le sang de l'agneau. Aucun pacte des ténèbres n'aura de pouvoir sur toi. Je décrète avec autorité spirituelle que toute œuvre de cimetière est annulée. Terre de sépulture, ossements, crânes, poupées, liquides de mort utilisés pour t'attacher sont maintenant incinérés dans le feu du Saint-Esprit. Le rugissement du lion de Juda fait trembler les portes de l'enfer et toute connexion entre ta vie et la mort est brisée pour toujours. Qu'ils soient confondus et couverts de honte, ceux qui cherchent ma vie. Qu'ils reculent et soient confondus, ceux qui complotent mon mal. Cette parole s'accomplit aujourd'hui. Tout sorcier qui a orchestré ta chute trébuche dans son propre piège. Tout enchanteur qui a écrit ton nom sur des parchemins maudits tombe dans la disgrâce. Toute parole maudite se transforme en bénédiction qui ouvre tes chemins. Le sang de Jésus envahit maintenant ta maison comme un fleuve de feu. Chaque pièce, chaque mur, chaque porte et chaque fenêtre sont scellés. Je déclare que les esprits de tourment, d'insomnie, de cauchemar, d'anxiété et de maladie fuient saisis de terreur en voyant le sceau rouge de l'agneau sur ton foyer. Aujourd'hui, ta nuit sera de paix et ton repos sera restauré. Toute flèche que le diable a lancée contre ta santé est renvoyée multipliée. Les maladies apparues sans explication disparaissent maintenant. Les symptômes mystérieux se dissolvent. Les crises nerveuses, les douleurs dans le corps, la fatigue, les étourdissements et les évanouissements s'en vont à l'instant même. Par le sang du Christ, toute souffrance perd son pouvoir. Je lève un décret de prospérité. Tout esprit de misère, de dette, de pénurie, de retard financier qui opérait par la sorcellerie est paralysé. Je déclare que les démons dévoreurs sont liés et expulsés. Tes mains sont ointes de l'huile de la multiplication et tout ce que tu toucheras prospérera. Les cieux s'ouvrent et tes ressources coulent dans l'abondance divine. Je parle maintenant directement contre l'esprit d'envie. Je déclare que tout regard malveillant, tout mauvais œil, toute parole de ruine, toute flèche de jalousie lancée contre ta vie ricochette sept fois plus fort contre celui qui l'a envoyé. L'envieux mangera le fruit pourri de sa propre méchanceté. Celui qui a désiré ta chute sera témoin de ton exaltation. Je lève le feu contre toute œuvre de santeria, contre toute invocation des morts, contre toute offrande d'animaux sacrifiés. Elles pourrissent, fondent, et se transforment en fumée devant le sang de Jésus. Aucun autel de sacrifice ne résistera. Le feu éternel du ciel consume toute œuvre immonde. Je décrète que ton esprit est blindé. Toute attaque de confusion, toute pensée sombre, toute voix démoniaque qui murmure des mensonges contre toi est réduite au silence. Le sang de Jésus parle plus fort. Il proclame que tu es enfant, que tu es libre, que tu es béni et que ton destin est assuré entre les mains du Très-Haut. Je prophétise qu'à partir d'aujourd'hui, là où il y avait des portes fermées, des portails de gloire s'ouvrent. Là où il y avait des chaînes rouillées, les maillons se brisent. Là où il y avait un blocage, le chemin est dégagé. Là où il y avait du retard, vient une accélération surnaturelle. Le sang de Jésus active la justice divine et tes pas sont guidés vers la victoire. Déclare à haute voix avec moi, par le sang de Jésus, je brûle toute sorcellerie. Par le sang de Jésus, je détruis toute magie noire. Par le sang de Jésus, je brise tout lien et tout enchantement. Par le sang de Jésus, j'anéantis tout vaudou. Par le sang de Jésus, j'expulse les démons. Par le sang de Jésus, je ferme les portes de l'enfer et j'ouvre les chemins du ciel. Je décrète que le Saint-Esprit descend sur toi comme un feu dévorant. Ce feu nettoie ton passé, brûle tes peurs, arrache tes traumatismes et te revêt de puissance. Aucun démon n'aura de nouveau accès à ta vie. Aucun esprit des ténèbres ne volera plus ta paix. Aucun sorcier ne touchera plus ton destin. Tu es la propriété exclusive du Dieu Très-Haut. Aujourd'hui, j'annule toute sorcellerie héréditaire. les malédictions générationnelles, les pactes familiaux avec les ténèbres, les héritages de ruines et de maladies transmis par le sang sont annulés. Le seul pacte qui demeure sur toi est le pacte éternel du sang de Jésus. Je déclare que le lion de Juda rugit contre tes ennemis. Son rugissement fait trembler les fondations de l'enfer. Des anges guerriers descendent avec des épées enflammées pour entourer ta maison, ta famille, tes finances et ton avenir. Tu es blindé, tu es intouchable, tu es plus que vainqueur en Christ Jésus. Aujourd'hui, le sang de l'agneau inscrit ton nom dans le livre de la victoire. Aujourd'hui, ton histoire change. Ce qui était défaite devient témoignage. Ce qui était douleur se transforme en plateforme de gloire. Ce qui était ruine devient abondance. Ainsi je le décrète, ainsi tu le reçois par le sang puissant de Jésus-Christ. Déclare dans les commentaires, le sang de Jésus me couvre et me défend. Aucune arme forgée contre moi ne prospérera. Mets ton like sur ce live afin que cette prière atteigne encore plus de vie. Celui qui demeure dans le lieu secret du Très-Haut et se repose à l'ombre du Tout-Puissant dira de l'Éternel, « Il est mon refuge et ma forteresse, mon Dieu en qui je me confie. Je vois qu'aucun piège de l'oiseleur ne t'atteindra, qu'aucune peste pernicieuse ne t'atteindra, car il te délivre du piège de l'oiseleur et de la peste pernicieuse. Il te couvre de ses plumes et sous ses ailes tu trouves refuge. Sa vérité est un bouclier et un rempart. J'annule maintenant tout cycle répétitif de misère, de maladie, d'échec, de relations toxiques que l'ennemi a planté sur ton chemin. Je brise la colonne de tout démon dévoreur qui a volé tes finances, ta joie, ta paix. Je désintègre toute flèche maligne lancée pour atteindre ta foi, ton espérance, ton amour. J'ordonne que la magie noire, le vaudou, le sortilège, l'enchantement, la plaie et la malédiction soient renvoyés avec intérêts et corrections à la source d'où ils sont venus, l'asséchant pour toujours. Je déclare que chaque parole de malédiction prononcée contre toi, contre tes enfants, contre ton mariage, contre ta carrière se transforme en bénédiction. Chaque macumba, chaque offrande, chaque œuvre faite au carrefour, aux cascades, dans les cimetières et dans les forêts est maintenant annulée par la puissance du sang de Jésus. Je vois le sang de Jésus comme un mur infranchissable autour de toi, empêchant tout mal de s'approcher. Je sens le feu du Saint-Esprit brûler toute oppression, toute angoisse, toute peur, toute perturbation que l'enfer a tenté d'installer dans ton esprit et dans ton cœur. J'expulse maintenant, au nom de Jésus, tout esprit de maladie qui ronge ton corps, tout esprit de dépression qui a volé ta joie, tout esprit d'insomnie qui a tourmenté tes nuits. J'arrache à la racine toute semence de découragement, de faiblesse spirituelle et de prostration que l'ennemi a tenté de semer dans ton âme. Je vois les anges guerriers du Seigneur entrer en action, défaire les pièges, désactiver les bombes spirituelles, disperser les camps ennemis qui planifiaient ton mal. Ils combattent pour toi, pour ta maison, pour ta famille. Je déclare que tu ne seras pas atteint, car 1000 tomberont à ton côté et 10 000 à ta droite. Mais toi, tu ne seras pas touché. De tes yeux seulement, tu regarderas et tu verras la rétribution des méchants. Parce que tu as fait de l'Éternel ton refuge et du Très-Haut ta demeure, aucun mal ne t'arrivera et aucune plaie n'approchera de ta tente. Car il donnera des ordres à ses anges, à ton sujet, afin qu'ils te gardent dans toutes tes voies. Ils te porteront sur leurs mains, de peur que ton pied ne heurte contre une pierre. Tu marcheras sur le lion et la spique, tu fouleras le lionceau et le serpent. J'ordonne que tout piège, toute ruse, toute conspiration de l'enfer contre ta vie soit révélée et démantelée maintenant. Je brûle les racines de toute envie, de toute jalousie, de tout mauvais œil qui a bloqué ta vie. Je défais toute œuvre de vengeance, de représailles et de persécution spirituelle. J'invoque le sang de Jésus pour laver, purifier et restaurer chaque domaine de ta vie qui a été touché par l'ennemi. Je déclare que l'enfer n'a plus aucun pouvoir sur toi, sur ta maison, sur ta famille. Tu es libre, tu es guéri, tu es prospère, tu es béni par la puissance du sang de Jésus. J'appelle à l'existence la restauration complète de ta santé, de ta paix mentale, de ta vie financière et de tes relations. Je vois le sang de Jésus comme un sceau indestructible sur toi, garantissant ta victoire dans toutes les batailles. Aucun sortilège, aucune malédiction, aucune sorcellerie, aucun vaudou ne prévaudra contre toi, car tu es sous la couverture du sang de Jésus. Je déclare que toute œuvre du diable est détruite maintenant. Écris dans les commentaires, le sang de Jésus me couvre, me défend et me libère de tout mal. Aucune malédiction de mauvais œil, aucune parole de haine, aucune envie lancée contre toi ne peut pénétrer cette barrière sainte. Le même feu qui est tombé sur Sodome et Gomorre, le même feu qui a consumé les prophètes de Baal, est le feu qui brûle maintenant contre ceux qui ont osé toucher à ta vie. Je prophétise sur toi. Là où il y avait le désert, il y aura des fleuves de vie. Là où il y avait la mort, il y aura résurrection. Là où il y avait la ruine, il y aura une multiplication surnaturelle. Car ainsi décrète le Dieu qui ne faillit jamais. Il transforme les cendres en gloire, les larmes en danse de victoire, la défaite en exaltation. Élève ta voix avec moi et déclare de toute ta force. Par le sang de Jésus, je ferme toute porte à la sorcellerie. Par le sang de Jésus, je détruis les pactes cachés. Par le sang de Jésus, je reçois une restitution totale. Par le sang de Jésus, j'active une victoire éternelle. Écoute bien, les anges de guerre restent en position. Des anges aux trompettes annoncent ta libération dans les cieux. Des anges scribes inscrivent ton nom dans les registres de victoire du royaume. Des anges guerriers aiguisent leurs épées contre tout ennemi qui tenterait de revenir. C'est un siège divin, une couverture surnaturelle qui ne peut être brisée. Je décrète que ta maison devient maintenant l'autel du Très-Haut. Là où les démons voulaient entrer, seul habite désormais la présence écrasante de Dieu. Ta chambre se remplit de paix, ta table se remplit d'abondance. Tes enfants sont gardés par le sang. Tes nuits seront de repos profond, sans cauchemar, sans terreur, sans attaque maléfique, car les anges du Seigneur gardent chaque recoin de ton foyer. Je déclare que ton nom, qui figurait dans des listes occultes de sacrifices, est aujourd'hui arraché des archives de l'enfer. Et je prophétise que ton nom est écrit en lettres d'or dans le livre de vie, scellé par le sang de l'agneau. L'enfer a perdu son pouvoir sur toi. Le ciel se lève en ta faveur avec une fureur sainte. Je lève un décret de restitution. Tout ce que tu as perdu revient maintenant. Le temps perdu revient multiplié. La santé volée est renouvelée. L'argent dissipé revient en une récolte abondante. Les relations détruites par l'envie sont restaurées avec une gloire encore plus grande. Dieu ne se contente pas d'annuler la sorcellerie. Il te bénit 7 fois plus que ce que tu as perdu. Et je prophétise que dans les 24 heures, il y aura des signes visibles. Un appel inattendu, une nouvelle de restitution, un contrat signé, une guérison soudaine. Un changement radical dans ton atmosphère spirituelle. Le feu est déjà allumé et personne ne peut l'éteindre. Je décrète ce qui est écrit. Ils l'ont vaincu à cause du sang de l'agneau et à cause de la parole de leur témoignage. Aujourd'hui, cette parole est pour toi. Tu es vainqueur, tu es intouchable, tu es scellé par le sang incorruptible du Fils de Dieu. Élève ta voix maintenant et déclare avec une autorité inébranlable, « Seigneur Jésus, je reçois ton sang comme un feu dévorant. Je déclare que tout mal sur ma vie est consumé. Je déclare que ma maison est inviolable. Je déclare que mes chemins sont ouverts. Je déclare que ma victoire est éternelle, car ton sang me couvre maintenant et pour toujours. » Si tu as appuyé sur lecture à cet instant précis, ce n'est pas un hasard. Une guerre spirituelle est en train de se livrer sur ta vie en ce moment même. Mais à cet instant exact, toute malédiction cachée, toute parole prononcée dans les ténèbres, tout pacte fait dans l'obscurité est brisé maintenant par la puissance inégalable du sang de Jésus. Je m'adresse directement à toi qui vis sous un cycle interminable de douleurs, de manques, de maladies, de confusion, de pertes, de trahison, de dépendance et de tourments spirituels. Tu n'es pas fou, ce n'est pas de la malchance, c'est une guerre spirituelle. Mais aujourd'hui, dans cette vidéo, en cet instant précis, le ciel t'a localisé et t'a amené ici pour que la chaîne soit brisée, que la prison vole en éclats et que le joug soit détruit complètement. Par la puissance du sang de l'agneau, Je déclare que toute œuvre faite contre ta santé, toute poussière de cimetière répandue contre ta maison, toute bougie allumée avec ton nom, toute offrande jetée au carrefour, toute image enterrée, tout vêtement consacré à la destruction est maintenant anéanti par le feu du Saint-Esprit. Là où se cache un démon, un esprit ancestral lié à ton sang, un autel satanique soutenant une malédiction héréditaire, j'ordonne au nom de Jésus de sortir maintenant, de fuir, de confesser la défaite, de perdre tout droit légal sur toi, sur tes enfants, sur ton foyer. Peu importe depuis combien de temps cette malédiction est dans ta lignée, elle peut venir de ton arrière-grand-mère, de ton grand-père, de générations entières de sang contaminé. Mais aujourd'hui, dans cette prière, à cet instant même, le sang de Jésus entre dans ta lignée spirituelle et brûle tout depuis la racine. Malédiction héréditaire, sorcellerie familiale, maladie répétée de génération en génération, aujourd'hui est le jour de la sentence. Tout héritage maléfique est annulé maintenant par le sang. Je vois des chaînes se briser. Je vois des amulettes exploser en poussière. Je vois des visages de démons se tordre et reculer dans la terreur. Car la voix du lion de la tribu de Juda rugit à l'intérieur de cette prière. Tu ne dormiras plus sous la surveillance des ombres. Tu ne te réveilleras plus en sentant des mains serrer ta gorge. Tu ne ressentiras plus cette présence maligne te paralyser dans la nuit. Toute oppression nocturne, toute attaque pendant le sommeil, tout voyage astral involontaire, tout poids invisible sur ton corps tombe maintenant par la puissance du nom de Jésus. Si quelqu'un a fait de la sorcellerie avec ton nom, si quelqu'un a payé un sort contre ton mariage, s'ils ont livré ton nom dans un pacte de sang, s'ils ont utilisé tes vêtements, ton image, tes cheveux ou tout objet t'appartenant pour emprisonner ton âme, aujourd'hui je déclare, c'est défait maintenant. Toute ligature est coupée, tout lien est rompu, toute manipulation spirituelle est annulée par le sang de Jésus. Tu n'es pas une poupée de Macumba, tu n'es pas une marionnette de sorcier, tu n'es pas esclave de la sorcellerie. Tu es enfant du Dieu très haut, couvert par le sang de l'agneau. Et c'est pourquoi je prophétise. Tout sort jeté contre ta vie est en train de brûler maintenant. Et je dis plus encore, celui qui s'est mêlé de toi en verra le revers. Toute parole lancée contre toi, toute prière de destruction faite sous un faux nom, tout rituel de magie noire invoquant la ruine sur ta famille sera retourné 7 fois plus sur la tête de celui qui l'a fait. C'est le sang de Jésus qui crie maintenant. C'est l'épée de feu du ciel qui coupe toute légalité démoniaque. C'est le Saint-Esprit qui nettoie ta maison, lave ton esprit, embrase ton nom de sainteté et de séparation. À partir d'aujourd'hui, aucun esprit ne pourra te suivre. Aucun esprit d'attachement ne pourra te manipuler. Aucun esprit de Pombagira, ni aucune entité d'Umbanda, de Kembanda, de Candomblé, de Santeria, de Palomayombe ou de Vaudou n'aura de droit sur ton âme. Tous tombent à terre maintenant par la puissance du sang de Jésus. Et je déclare encore. Tout esprit de misère, de pauvreté, de pénurie, de dette, de ruine financière, de chômage et de honte publique est brisé maintenant. Tout cycle de perte financière sans explication, tout vol spirituel d'opportunité, tout blocage mental qui t'empêche d'avancer est arraché à la racine maintenant au nom de Jésus. Ton esprit est libéré, ton corps est purifié, ton âme est restaurée, ton esprit est activé. Aujourd'hui est le jour de ta percée spirituelle. Si tu crois à cette parole et sens que quelque chose bouge en toi, écris maintenant en commentaire. Par le sang de Jésus, toute malédiction est brisée. Ceci est un acte prophétique, un décret public. Et quand tu l'écris, tu actives les cieux, les anges enregistrent, les démons tremblent, l'enfer recule dans la terreur. Et si cette prière touche ton esprit profondément, partage-la maintenant avec quelqu'un que tu aimes. Appuie sur le bouton « J'aime » car chaque like propulse cette prière pour atteindre plus de vies qui ont besoin de cette délivrance urgente. Par le sang de Jésus, je décrète sur ta vie toute malédiction héréditaire qui te reliait à la sorcellerie de tes ancêtres est brisée maintenant. La lignée de sang maléfique est coupée. Tu es le commencement d'une nouvelle génération de bénis. Par le sang de Jésus, tout autel de Macumba portant ton nom, peu importe où il se trouve, cimetière, forêt, carrefour, rivière ou maison consacrée au mal est détruit et consumé par le feu de Dieu maintenant. Par le sang de Jésus, toute sentence de mort, de maladie, de misère ou de folie prononcée contre toi par un sorcier, un prêtre païen, une sorcière, est annulée, brisée et transformée en bénédiction maintenant. Par le sang de Jésus, tout démon envoyé pour détruire ta vie, ta famille, ton mariage, tes finances ou ta santé perd toute légalité et est expulsé. Je t'ordonne, esprit impur, lâche cette vie. Retourne dans l'abîme d'où tu es venu et ne reviens jamais. Par le sang de Jésus, toute arme de sorcellerie, tout vaudou, toute macumba, toute magie noire forgée contre toi est rendue inutile et sans effet maintenant. Elle se brise dans le monde spirituel avant même de t'atteindre. Ta vie est protégée par un bouclier divin. Je libère le sang de Jésus sur ton esprit. Toute forteresse de peur, d'anxiété, de confusion, de dépression et de pensée de mort, bâtie par des attaques de sorcellerie, est renversée maintenant. Ton esprit est purifié. Tu reçois l'esprit de Christ, un esprit de paix, de clarté, de puissance et de victoire. Je libère le sang de Jésus sur ton corps. Toute maladie, toute douleur, toute infirmité plantée par la sorcellerie, tout symptôme étrange que les médecins ne peuvent expliquer est arraché à la racine maintenant. Par les blessures de Jésus, tu es guéri. Ton corps est le temple du Saint-Esprit et aucune œuvre des ténèbres ne peut y habiter. Je libère le sang de Jésus sur ta maison. Chaque porte, chaque fenêtre, chaque recoin, chaque pièce, chaque objet, du sol au plafond, est scellé. Je peins maintenant les linteaux de ta maison avec le sang de l'agneau et je déclare: l'esprit de destruction n'entrera pas ici. Tout objet consacré au mal, tout cadeau ensorcelé, tout symbole occulte placé dans ta maison pour ouvrir des portails aux démons perd sa puissance et est neutralisé. Désormais, ta maison devient un territoire saint, une forteresse inébranlable de Dieu. Par le sang de Jésus, tout esprit opérant à travers la macumba, la quimbanda, le vaudou pour apporter séduction, destruction, maladie, ruine, dépendance, dépression et folie est sous l'autorité du nom de Jésus. Ils se plient maintenant, ils tombent maintenant. Ils sont expulsés maintenant de ta vie, de ta maison et de ta famille. La parole de Dieu dit que le Fils de Dieu s'est manifesté pour détruire les œuvres du diable. Et je déclare prophétiquement: les œuvres de la macumba dans ta vie sont détruites maintenant. Les œuvres de la sorcellerie sont détruites maintenant. Les œuvres de la magie sont détruites maintenant. Aucune œuvre de macumba ne prévaudra contre toi. Aucun autel de vaudou ne tiendra debout. Aucune sorcellerie faite avec ton nom ne restera debout. Car il y a un sang puissant, un sang éternel qui crie plus fort que toute sorcellerie. C'est le sang de Jésus. En ce moment même, je prophétise. Le sang de l'agneau est versé sur ta maison, ta famille, ton corps, ton nom, ton esprit et ton destin. Tout enchantement fait avec tes cheveux, ta photo, ton nom, au carrefour, dans les cimetières, au bord des rivières, sur des autels consacrés au mal et consumés par le feu ravageur du Saint-Esprit. Toute offrande faite pour te rendre malade, détruire ton mariage, bloquer ta vie financière, pour t'humilier, est annulée maintenant par la puissance du sang de Jésus. Je déclare, la voix du sang de Jésus crie en ta faveur. Elle fait taire les cris des démons. Elle réduit au silence les esprits d'accusation. Elle annule toute sentence proclamée contre toi dans le monde spirituel. Toute malédiction familiale, tout héritage spirituel maléfique, toute lignée de sang consacrée à l'occultisme est maintenant tranchée, car par le sang de Jésus, tu es reconnecté à la généalogie du royaume de Dieu. Tu n'appartiens plus à la descendance des ténèbres, tu n'hérites plus des pactes ancestraux. Tu es lavé, tu es libéré, tu es transféré au royaume de la lumière. Par le sang de Jésus, je déclare, tout démon envoyé pour surveiller tes pas, pour retarder tes projets, pour saboter tes relations, devient aveugle, sourd et impuissant maintenant. Ils perdent l'accès, perdent la force, perdent toute légalité. Toute chaîne invisible qui te maintenait lié au passé, à l'échec, à des cycles répétitifs de douleur, d'humiliation et de perte est brisée maintenant par le feu du Très-Haut. toute malédiction lancée contre ton nom, tout sortilège caché, toute magie noire déguisée en aide, toute bougie allumée derrière une prière fausse et dévorée par le feu de Dieu. Et s'il y a eu des paroles maudites lancées contre toi, des décrets de mort, des malédictions verbales, des prophéties négatives, des phrases comme « tu n'y arriveras jamais », « rien ne fonctionne pour toi », « tu mourras malade », « personne ne t'aimera », « je les annule maintenant ». Chaque parole est engloutie par le sang de Jésus. L'enfer avait pensé te détruire en silence, mais Dieu a élevé cette prière pour proclamer ta délivrance devant le monde spirituel. Tu n'es pas seul. Le ciel combat pour toi. Le lion de la tribu de Juda a rugi et l'enfer tremble dans ses profondeurs. Là où une sorcière t'observe, le feu de Dieu l'atteint maintenant. Là où une poupée à ton nom est poignardée, l'ange du Seigneur est en train de la détruire. Là où un rituel est fait pour te maudire, le sang de l'agneau est en train de l'annuler.
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0: Aucun pacte fait dans les ténèbres ne se soutiendra, car le sang de Jésus est incassable, irrésistible, impénétrable. Le sang de Jésus est la fin de la malédiction. C'est la sentence finale contre le diable. C'est la destruction complète de toute sorcellerie. Si quelqu'un a tenté de t'emprisonner spirituellement, émotionnellement ou physiquement, sache que cette prison invisible est en train de se déchirer, de se rompre, de tomber à terre comme les murs de Jéricho. Par le sang de Jésus, je déclare, les yeux qui te jalousent sont aveuglés. Les langues qui te maudissent sont paralysées. Les mains qui t'attaquent spirituellement sont brûlées. Ils perdent leur force, perdent leur territoire, perdent leur domination, perdent le droit de te toucher, car tu es scellé du sceau du Très-Haut. Tu es marqué par le sang du Christ. Et je crie, sang de Jésus sur cet auditeur, sang de Jésus sur cette maison, sang de Jésus sur cette âme fatiguée de lutter seule. Brûle, Seigneur, brûle tout ce qui ne vient pas de toi. Maintenant, élève ta foi, car les démons crient de désespoir, les sorts fondent comme de la cire, les pactes sont déchirés, et l'Esprit de Dieu balaie le territoire de l'ennemi avec une puissance absolue. Tu sentiras la paix envahir l'atmosphère, tu sentiras l'oppression quitter ton corps, tu percevras que quelque chose d'invisible a été ôté. C'est le sang de Jésus qui entre en action. Si cette prière brûle dans ton esprit, écris maintenant dans les commentaires « Le sang de Jésus brise toute sorcellerie ». Fais-le comme un acte prophétique et partage avec quelqu'un qui a désespérément besoin de cette délivrance, car ceci n'est pas une prière ordinaire, c'est un décret de guerre et toute parole de sorcellerie prononcée est en train d'être détruite. Là où il y avait une odeur de mort, maintenant se dégage le parfum de la vie. Là où il y avait des chaînes invisibles, maintenant il y a une liberté totale. Là où il y avait de l'oppression, maintenant règne la paix du Christ. Chaque cellule de ton corps, chaque pensée de ton esprit, chaque émotion de ton âme est baignée et purifiée par le sang rédempteur. Tu ne seras plus manipulé par des paroles étrangères, ni par des travaux occultes, ni par des alliances invisibles. Le sang du Christ est ton lien éternel avec le ciel. Et tout autre lien, toute autre corde maléfique est coupé maintenant par une épée flamboyante. Je vois ces liens se défaire, s'effriter, devenir poussière devant la lumière. Toute légalité que l'enfer avait sur ta vie est annulée. Tout pacte signé par tes ancêtres, toutes les malédictions héréditaires qui cherchaient à se répéter sont défaites par la puissance du sang de Jésus. Ceci est un décret irrévocable. Je déchire chaque contrat, chaque sentence, chaque verdict que l'enfer a tenté d'imposer sur toi. Le sang parle plus fort. Le sang crie pour la justice. Toute énergie négative envoyée contre ta vie revient maintenant comme un tourment sur ceux qui l'ont lancée. Toute offrande avec nourriture, boisson, animal ou sang faite pour te détruire est consumée par le feu divin. Et toute force qui venait de ces offrandes se transforme maintenant en douleur spirituelle, en confusion mentale et en ruine pour ceux qui persévèrent dans l'erreur. La table du mal est renversée, les assiettes d'enchantement tombent et se brisent au sol. Je prophétise qu'à partir d'aujourd'hui, ceux qui ont ri de ton combat respecteront ta victoire. J'ordonne que tout esprit et toute entité démoniaque soient enchaînés maintenant même et jetés dans le tourment éternel. Ils perdent le territoire, perdent la légalité, perdent le contrôle. Là où le sang de Jésus est invoqué, l'enfer tremble et les démons fuient épouvantés. C'est un moment de bascule. Ton histoire est en train d'être réécrite par la main de Dieu. Tu n'es plus une victime, tu es un conquérant. Pour sceller ce décret et activer les armées célestes en ta faveur, je te convoque maintenant à une déclaration de guerre. Écris dans les commentaires, avec toute ta foi et ton autorité, pour que l'enfer entende et que les cieux confirment. Le sang de Jésus me couvre, me défend et brûle toute sorcellerie contre moi. Je suis blindé par l'agneau, au nom qui est au-dessus de tout nom, le nom de Jésus. Je décrète maintenant que toute chaîne de malédiction qui te retient se brise en mille morceaux et que toute œuvre de magie noire, macumba, vaudou, sorcellerie ou pacte démoniaque dressé contre toi est annulée par la puissance du sang de l'agneau. Car il est écrit, aucune arme forgée contre toi ne prospérera. Et aujourd'hui, cette parole devient une épée qui transperce tout plan de l'enfer. Je parle directement à tout esprit de maladie envoyé contre toi. Esprit de tourment, sors maintenant. Esprit de dépression, sors maintenant. Esprit de ruine et de misère, lâche maintenant. Par l'autorité que me donne le sang de Jésus, j'ordonne que chaque démon désigné pour surveiller ta vie soit enchaîné et jeté dans les profondeurs. Père, que ton feu localise maintenant tout vêtement, cheveux, ongles, photographies, objets ou bien de cette personne qui a été utilisée dans des rituels. Que ce feu traverse les distances et voyage vers tout pays, ville, cimetière, rivière ou montagne où ils ont caché ce qui appartient à cette personne et que tout cela soit réduit en cendres maintenant même. Je déclare qu'il n'existe aucun lieu où l'ennemi puisse cacher son œuvre que le feu de Dieu n'atteigne pas. Il n'y a ni sorcière, ni sorcier, ni prêtre des ténèbres capable de résister au décret qui sort aujourd'hui de la bouche de Dieu. Car cette bataille n'est pas contre la chair et le sang, mais contre les puissances spirituelles. Et nous combattons avec des armes puissantes en Dieu pour renverser les forteresses. Maintenant, avec l'épée de l'esprit, je coupe toute connexion entre ta vie et tout pacte conclu par tes ennemis. S'ils ont signé avec du sang, aujourd'hui, le sang du Christ efface cette signature. S'ils ont prononcé des malédictions, aujourd'hui ces paroles retournent à l'expéditeur multiplié par 7. S'ils ont allumé des bougies noires pour t'éteindre, aujourd'hui ces bougies s'éteignent par le vent du Saint-Esprit et ne se rallumeront jamais. Je te parle, toi qui m'écoutes, lève ta main droite comme signe de guerre et déclare avec moi, par le sang de Jésus, tout pacte contre ma vie est détruit. Répète 3 fois avec autorité. Je vois dans le monde spirituel les cadenas se briser, les murs qui te maintenaient prisonnier tomber. Je vois des coffres s'ouvrir et libérer des bénédictions retenues pendant des années. Et tout cela parce que la puissance du sang agit maintenant. Seigneur, active maintenant des anges guerriers pour entourer cette personne. Que ses foyers se remplissent de lumière. Que chaque pièce soit scellée par la puissance de l'agneau. Père, que tout objet maudit qui serait entré dans leur maison deviennent inopérants, sans force, sans pouvoir, et qu'ils soient expulsés par eux-mêmes sous la conduite de ton esprit. J'entends des chaînes tomber et chaque bruit est une défaite de plus pour l'enfer. Je vois des sorciers tenter de réactiver leurs œuvres et échouer, car leurs mains se paralysent, leurs paroles se noient et leurs autels restent sans vie. Ceux qui te voyaient autrefois à terre te verront relever. Ceux qui ont célébré ta chute verront ta victoire et devront reconnaître que ton Dieu est réel. Ô Seigneur, que chaque porte fermée s'ouvre, que chaque dette soit annulée, que chaque diagnostic soit renversé et que les larmes que cette personne a versées en secret se transforment en huile de joie. Je décrète qu'aujourd'hui commence une saison de restitution. Peu importe ce qu'on t'a volé, argent, santé, paix, relations, le ciel ordonne que cela te soit rendu multiplié, car lorsque le voleur est découvert, il doit restituer 7 fois plus. Et aujourd'hui, dans le monde spirituel, le voleur a été exposé. En cet instant, Père, j'envoie ton feu comme un fleuve ardent qui parcourt la vie de cette personne, qui purifie chaque recoin, qui arrache toute racine d'amertume, tout traumatisme, toute oppression, et qui la remplit de ton esprit jusqu'à déborder. écoute ceci. La nuit sombre que tu as vécue n'était que le prélude de l'aurore la plus glorieuse. Aujourd'hui, le soleil de justice se lève sur toi avec la guérison dans ses ailes. Et tout cela parce que la puissance du sang a parlé en ta faveur. Je répète avec autorité, toute œuvre de sorcellerie est annulée. Tout pacte est brisé. Toute malédiction est détruite. Tout démon est expulsé et toute magie noire est brûlée dans le feu de Dieu. Si tu reçois cette parole, pose ta main sur ton cœur et dis « Je reçois ma délivrance. Je reçois ma restitution. Je reçois ma victoire. » Père, je scelle ces paroles avec le sang de Jésus et je déclare qu'à partir d'aujourd'hui, cette personne marche sous un ciel ouvert, entouré de ta gloire, protégé par ton feu et guidé par ton esprit. Écris dans les commentaires « Le sang de Jésus est mon bouclier » et fais-le comme un acte prophétique. Et mets un like à cette vidéo. Car lorsque tu participes, tu laisses une marque dans le monde spirituel et les anges enregistrent ta foi et se mobilisent en ta faveur. Aujourd'hui, ton histoire change et l'enfer le sait. Que toute sorcellerie lancée contre ta vie brûle maintenant même dans le feu du Saint-Esprit. Toute œuvre de magie noire, tout vaudou, tout travail de macumba préparé avec ton nom, avec tes vêtements, avec ta photo ou avec l'un de tes éléments, se désintègre maintenant comme la cire devant la présence du Seigneur. Je déclare que toute ombre envoyée pour te suivre est maintenant liée par des chaînes de feu. Aucune présence démoniaque ne pourra continuer à rôder autour de ta maison, de ton travail ou de ta famille. En cet instant précis, des anges guerriers descendent avec des épées en flammes pour détruire les autels cachés, arracher les bougies allumées contre ta vie et réduire en poussière toute image, toute poupée, tout objet consacré qui représentait ton existence. Je décrète que ton nom, inscrit dans tout pacte satanique,
2: quand je suis abandonné, maltraité, découragé, humilié,
0: ce sang crie plus fort que toute malédiction, plus fort que toute conjuration. Plus fort que toute parole libérée par des lèvres chargées de haine. Et en cet instant, par l'autorité du Fils de Dieu, j'annule toute sentence spirituelle et je décrète que ton destin est entouré d'un mur de feu que l'ennemi ne pourra jamais traverser. J'entends des chaînes se rompre. J'entends des cris de désespoir dans les camps de l'adversaire. Aujourd'hui, l'enfer pleure parce qu'il perd le contrôle sur ta vie. Tout esprit envoyé pour te rendre malade, te ruiner ou détruire tes relations est maintenant lié, expulsé et jeté dans l'abîme. Au nom de Jésus, toute main qui a manipulé tes objets pour lier ta vie est maintenant brûlée par le feu céleste. Je déclare que chaque mèche de cheveux, chaque vêtement, chaque photographie utilisée dans la sorcellerie devient maintenant un témoignage vivant de la puissance de Dieu. Car la malédiction est inversée et la bénédiction multipliée sur ta vie. Écoute attentivement, le sang de Jésus ne se contente pas de briser. Il nettoie, il purifie, il restaure. Et je déclare que pendant que cette prière résonne dans le monde spirituel, un fleuve de ce sang te couvre de la tête aux pieds, effaçant toute trace de sorcellerie et rendant ton nom au registre céleste de la victoire. Tout pacte de mort est annulé maintenant. Tout décret de ruine financière est brisé. Toute parole d'échec lancée sur ta vie se transforme en parole de prospérité. Et toute porte que l'ennemi avait fermée commence à s'ouvrir maintenant par la puissance du Seigneur. Je vois dans l'esprit la lumière du Christ entrer dans des territoires où il n'y avait que des ténèbres. Je vois des pièces spirituelles où tes bénédictions étaient regardées être envahies par des anges du Très-Haut qui commencent à récupérer ce qui t'appartient. Reçois maintenant la restitution, des forces renouvelées, une paix qui dépasse l'entendement, des finances restaurées, la joie que l'ennemi a tenté de voler, tout esprit de contrôle mental envoyé pour te confondre, pour affaiblir ta foi, est expulsé maintenant même. Ton esprit s'aligne avec l'esprit du Christ. Tes pensées se remplissent d'espérance. Ton cœur commence à brûler d'une foi nouvelle, car le Seigneur combat pour toi en cet instant. Au nom de Jésus, j'ordonne que toute racine de malédiction familiale, tout héritage spirituel de sorcellerie transmis depuis des générations, commence à sécher maintenant même. Tu ne porteras pas les chaînes de tes ancêtres. Tu es libre, scellé, marqué par le Saint-Esprit. Et ton sang sera un sang de bénédiction à partir d'aujourd'hui. Par l'autorité du ciel, je prends maintenant tous les traits qui ont été lancés contre ta vie et je les renvoie à l'expéditeur, sans pouvoir, sans force, sans autorité contre toi. Que le même feu qui te protège maintenant consume chaque stratégie de l'ennemi et expose les ténèbres devant tous. Le sang de Jésus est ton armure, ton bouclier et ton épée. Avec ce sang, j'invoque la protection sur tes chemins, sur ton entrée et ta sortie, sur tes nuits et tes jours. Je déclare que là où tu poseras le pied, la plante de ton pied touchera un sol consacré. Et l'ennemi fuira par sept chemins. C'est ton temps de te lever, c'est ton moment de victoire. Ne recule pas, ne crains pas, car le lion de la tribu de Juda rugit en ta faveur. Et à chaque rugissement, les murs de l'oppression s'effondrent et les forteresses de l'ennemi se dissolvent comme la poussière. Je prophétise, à partir d'aujourd'hui, tout sort jeté contre ta vie sera transformé en bénédiction. Ce qui a été envoyé pour te détruire sera le tremplin que Dieu utilisera pour t'élever. Et ton témoignage sera si impactant, si chargé de gloire, que beaucoup viendront à toi en cherchant la même délivrance. Par la puissance du sang de l'agneau, je déclare que toute œuvre de sorcellerie faite contre ta vie commence à brûler maintenant. Tout enchantement, tout rituel de Macumba, tout pacte diabolique, toute offrande plantée sur des croix ou jetée à la mer avec ton nom, tout cela devient cendre à l'instant même où cette prière est libérée. Peu importe si cela a été fait hier ou il y a 30 ans avec tes cheveux, ta photo, tes vêtements ou la terre sur laquelle tes pieds ont marché. Par la puissance du sang de Jésus, tout cela est brûlé maintenant. Toute invocation maléfique prononcée contre toi, toute malédiction lancée par des sorciers, des magiciens, des prêtresses ou des pratiquants du vaudou perd maintenant sa force. Je déclare, aucune parole n'aura de pouvoir sur ton esprit, sur ton corps ou sur ta maison. Par le sang de Jésus, tout esprit envoyé pour te surveiller est aveuglé. Tout esprit envoyé pour voler ta paix est enchaîné. Tout esprit envoyé pour détruire tes alliances est expulsé et ne revient jamais. Je vois des chaînes se briser, des chaînes anciennes, des chaînes familiales, des chaînes qui te maintenaient prisonnier dans des cycles de douleur et d'échecs. Ces chaînes ne résistent pas au sang de Jésus. Je vois des pactes cachés être déchirés maintenant dans le monde spirituel, des contrats démoniaques annulés, des autels détruits. Le feu du Saint-Esprit consume chaque point de contact que l'ennemi a utilisé contre ta vie. Et je ne me contente pas de déclarer. Je décrète avec autorité chaque larme que tu as versée en silence pendant que tu subissais des attaques invisibles et maintenant devant le trône comme preuve contre l'accusateur. Et l'accusateur ne touche plus à ta vie. Par le sang de Jésus, la sentence a déjà été scellée. Tu es libre. Toute magie noire faite pour rendre ton corps malade est détruite maintenant. Les esprits de maladie n'ont plus aucun droit sur toi. Sortez maintenant, par la puissance du sang de l'agneau. Toute oppression mentale, toute anxiété, tout poids spirituel que tu portais sans savoir pourquoi, se dissout maintenant. Et je parle directement à l'esprit qui rôdait autour de ta maison, celui qui te faisait ressentir des présences à l'aube, celui qui provoquait des cauchemars, celui qui tentait de te paralyser dans ton sommeil. Par le sang de Jésus, disparaît maintenant et n'ose jamais revenir. Le territoire de cette maison est scellé. L'air est purifié par la présence du Saint-Esprit. Toute œuvre enterrée, tout travail fait dans un cimetière, toute offrande lancée sur des montagnes, dans des vallées, des rivières ou des carrefours. Tout ce qui a été consacré pour détruire tes chemins est maintenant neutralisé. Le feu de Dieu tombe sur ces objets et les réduit à néant. Il n'existe aucune sorcellerie qui résiste au sang de Jésus. S'il y avait une chaîne de retard sur ta vie, si les portes se fermaient à l'instant de ta bénédiction, je déclare, cette chaîne est brisée, ce cycle est interrompu. Et les portes que Dieu a ouvertes pour toi, personne ne pourra les fermer. Et maintenant, prophétise à voix haute, je suis libre par le sang de Jésus. Aucune malédiction n'aura de pouvoir sur moi. Avant de commencer, j'ai besoin que tu fasses quelque chose maintenant. Si tu es arrivé jusqu'ici, ce n'est pas un hasard. C'est le Saint-Esprit qui t'a conduit ici. Alors, laisse un like, partage cette vidéo avec quelqu'un qui traverse des batailles que personne ne comprend. 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Combien de fois as-tu senti que quelque chose d'invisible bloquait tout dans ta vie? Combien de portes se sont fermées sans explication? Combien de relations ont été mystérieusement détruites? Combien de nuits t'es-tu réveillé en sueur, le cœur battant, ressentant une présence que tu ne pouvais pas voir? Combien de fois l'argent est-il entré, puis a disparu comme s'il avait des ailes? Combien de maladies les médecins n'ont-ils pas pu diagnostiquer? Je vais te révéler quelque chose maintenant. Tu n'es pas fou. Tu n'imagines pas des choses. Il y a une guerre réelle qui se passe contre ta vie. Et aujourd'hui, par la puissance du sang de Jésus, nous allons exposer, confronter et anéantir chaque œuvre des ténèbres qui a été levée contre toi. Au nom de Jésus, je décrète que cette prière est une sentence du ciel contre tout autel qui agit contre ta vie. Je déclare que le feu du Saint-Esprit descend maintenant sur chaque œuvre de sorcellerie, chaque rituel de magie noire, chaque poupée vaudou, chaque bougie allumée avec ton nom, chaque offrande déposée à un carrefour, chaque pacte fait sans ton consentement. Je vois le feu consumer. Je vois des autels être renversés. Je vois des entités crier de peur car le sang de l'agneau est en train d'intervenir. J'ordonne maintenant que toute sorcellerie faite avec ta photo soit brûlée. S'ils ont pris ton image et l'ont mise sous une bougie noire, si ta photo a été enterrée dans un cimetière, si elle a été placée dans un pot avec du vinaigre, du piment et des aiguilles, je décrète que le sang de Jésus est en train d'entrer dans ce récipient maintenant. Le sang fait bouillir cette eau sale. Le sang dissout chaque ingrédient maléfique. Le sang libère ton image de la captivité spirituelle. Je déclare que ta photo n'appartient plus à aucun autel des ténèbres. Ton image est propriété du Dieu vivant et aucun sorcier, aucune sorcière, aucun prêtre des ténèbres n'a plus autorité pour la manipuler. Je décrète que toute sorcellerie faite avec ton nom complet est annulée par la puissance du sang. S'ils ont écrit ton nom sur du papier et l'ont brûlé avec une intention maléfique, s'ils l'ont gravé sur une bougie et l'ont laissé fondre, si ton nom a été prononcé dans des rituels d'invocation démoniaque, s'il a été consacré à des entités dans les ténèbres, je brise maintenant ce lien. Ton nom n'appartient pas à l'enfer. Ton nom est écrit dans le livre de vie. Ton nom est scellé par le sang de l'agneau. Et tout démon désigné par ton nom pour te poursuivre, te rendre malade, t'appauvrir, te rendre fou et te détruire, est chassé maintenant. Sors. Au nom de Jésus, sors. Lâche cette vie. Retire tes griffes. Le sang de Jésus te chasse. J'ordonne que toute sorcellerie faite avec tes vêtements soit détruite en ce moment. S'ils ont pris tes sous-vêtements pour faire un travail de lien, si tes vêtements ont été enterrés, s'ils ont été utilisés sur une poupée vaudou, s'ils ont été brûlés dans un rituel satanique, je décrète que le sang de Jésus lave chaque fibre de ce tissu dans le monde spirituel. Le sang dissout chaque sortilège imprégné. Le sang annule chaque parole de malédiction prononcée sur ce tissu. Je déclare que ton corps physique ne répond plus à aucune manipulation faite à travers tes vêtements. Le lien est brisé. La connexion est coupée. Le canal est fermé par le sang de l'agneau. Je décrète que toute sorcellerie faite avec tes cheveux est incinérée par le feu du Saint-Esprit. S'ils ont coupé tes cheveux et les ont gardés pour un rituel, s'ils les ont noués avec un ruban rouge et noir, s'ils les ont mis dans une poupée, s'ils les ont enterrés avec un mort, j'ordonne que le feu céleste brûle chaque mèche maintenant. Chaque mèche de tes cheveux détenue par les ténèbres est consumée. Le feu descend. Le feu brûle, le feu réduit en cendres toute œuvre maléfique. Et je décrète qu'à partir de maintenant, aucun cheveu de ta tête ne sera plus jamais utilisé pour te nuire. Le sceau du sang est sur ta tête. Je libère le feu sur toute sorcellerie faite avec tes ongles. S'ils ont gardé tes ongles coupés, s'ils ont été utilisés dans une potion maléfique, s'ils ont été mélangés à des substances de sorcellerie, je décrète que la puissance du sang de Jésus neutralise chaque élément. Tes ongles n'ont plus aucun pouvoir de connexion avec ton corps à des fins maléfiques. Je coupe le lien. J'annule la liaison. Je casse le pont spirituel. Ce qui était lié sur la terre est délié maintenant par le pouvoir céleste. Je décrète que toute sorcellerie faite dans ta nourriture est annulée. S'ils ont mis des substances de lien dans ta boisson, s'ils ont assaisonné ton repas avec de la poudre de cimetière, s'ils ont mélangé du sang menstruel dans ton jus, s'ils ont ajouté des ingrédients rituels dans ta nourriture, j'ordonne que le sang de Jésus entre maintenant dans ton système digestif et neutralise chaque poison spirituel. Le sang lave ton estomac, le sang purifie ton intestin, le sang nettoie chaque cellule de ton corps qui a été contaminée par un aliment ensorcelé. Je déclare que ton corps est le temple du Saint-Esprit et qu'aucune substance maléfique n'a plus de pouvoir d'opérer en toi. J'ordonne que toute poupée vaudou faite à ton image soit détruite maintenant. S'ils ont fabriqué une poupée à ta ressemblance et y enfoncent des aiguilles, je décrète que chaque aiguille est retirée par la puissance du sang. Si la poupée a été liée pour te retenir, je décrète que les cordes sont coupées par des épées angéliques. Si la poupée a été enterrée pour te tuer lentement, je décrète que des anges du Seigneur sont en train de la déterrer maintenant et que le feu du ciel la consume. Je vois la poupée prendre feu, je vois les flammes s'élever, je vois la fumée de la destruction, je vois les démons désignés pour agir à travers cette poupée crier de désespoir parce qu'ils ont perdu leur instrument d'attaque. La poupée devient cendre, et avec elle, toute maladie, toute douleur, toute limitation qui avait été projetée contre ton corps à travers ce rituel. Je décrète que toute bougie allumée contre toi est en train de s'éteindre par le souffle du Saint-Esprit. Bougie noire pour attirer la mort, éteins-toi maintenant. Bougie rouge pour détruire les relations, éteins-toi maintenant. Bougie violette pour provoquer la confusion mentale, éteins-toi maintenant. Bougie marron pour empêcher la prospérité, éteins-toi maintenant. Toute bougie de 7 jours brûlant contre ta vie, toute bougie de magie noire, toute bougie ointe avec de l'huile de malédiction, je décrète, éteins-toi. La flamme s'éteint, la mèche meurt, la cire fond sans effet. Le sang de Jésus annule le pouvoir de cette flamme. La lumière des ténèbres s'éteint devant la vraie lumière. J'ordonne que tout point tracé avec ton nom soit effacé par le sang. S'ils ont tracé un point à un carrefour avec ton destin, s'ils ont dessiné des symboles sataniques pour invoquer des entités contre toi, s'ils ont formé des cercles de pouvoir pour t'emprisonner, je décrète que le sang de Jésus est versé sur chaque symbole maintenant. Le sang brouille chaque trait. Le sang annule chaque invocation. Le sang ferme chaque portail. Je vois la terre absorber le sang et devenir un territoire saint. Je vois les démons qui étaient invoqués par ce point perdre leur point d'entrée. Le portail est fermé, la porte est scellée, l'accès est bloqué pour toujours. Je décrète que toute offrande déposée à cause de toi perd son pouvoir maintenant. S'ils ont offert une poule noire pour demander ta destruction, s'ils ont offert de l'alcool aux entités en échange de ta ruine, s'ils ont déposé de l'argent sur un autel des ténèbres pour acheter ton malheur, j'ordonne que le sang de Jésus contamine chaque offrande. Ce qui a été donné en sacrifice maléfique est rejeté par le monde spirituel des ténèbres. Les démons ne peuvent plus recevoir le paiement. La transaction est annulée. Le contrat est déchiré. L'achat de ta destruction a été invalidé par un prix plus grand déjà payé, le sang de l'agneau sans tache. Je libère le feu sur tout pacte de sang fait contre toi. Si quelqu'un s'est coupé la main pour faire un pacte avec les démons pour ta mort, je brise ce pacte maintenant. Si quelqu'un a mélangé son sang avec le tien dans un rituel de lien, je dissous ce lien maintenant. Si quelqu'un a utilisé le sang d'un animal pour te consacrer aux ténèbres, j'annule cette consécration maintenant. Car il est écrit que nous avons été rachetés non par des choses corruptibles comme l'argent ou l'or, mais par le précieux sang du Christ, comme celui d'un agneau sans défaut et sans tache. Et ce sang est supérieur à tout sang versé dans un rituel satanique. Ce sang a plus de pouvoir, plus d'autorité et plus de valeur. Et par ce sang, tout pacte de sang fait contre toi est annulé en cet instant même. Je décrète que tout démon désigné pour ta vie est chassé maintenant. Esprit de maladie, sors. Esprit de pauvreté, sors. Esprit de confusion mentale, sors. Esprit de dépression, sors. Esprit de peur, sors. Esprit d'insomnie, sors. Esprit de dépendance, sors. Esprit de rejet, sors. Esprit d'échec, sors. Esprit de mort, sors. J'ordonne que vous quittiez cette vie maintenant. Vous n'avez plus de droit légal. Les hôtels qui soutenaient votre opération sont brûlés. Les pactes qui vous donnaient autorité sont brisés. Les portails que vous utilisiez sont fermés. Vous êtes illégaux dans cette vie. Et je vous ordonne de sortir maintenant au nom de Jésus. Je vois des chaînes se briser autour de tes pieds. Des chaînes qui t'empêchaient d'avancer. Des chaînes qui te retenaient dans des cycles répétitifs. Des chaînes qui te faisaient tourner en rond. Je vois les maillons se rompre. Je vois le métal se briser. J'entends le son de la liberté, le son des cadenas tombant au sol, le son des portes de prison qui s'ouvrent. Tu étais

Je l'annule maintenant. S'il existe dans ta famille un cycle de pauvreté qui se transmet de génération en génération, je coupe ce cycle maintenant. S'il existe dans ta famille une répétition de divorce, de trahison et de relations détruites, je brise cette répétition maintenant. Car il est écrit que Christ nous a rachetés de la malédiction de la loi, étant devenu malédiction pour nous. Et par son sang, toute malédiction descendant par ton arbre généalogique est interceptée. L'héritage maudit ne passera plus. Le flux du mal est interrompu. À partir d'aujourd'hui, ce qui descend par ta lignée est bénédiction, non malédiction. J'ordonne que tout autel familial qui opère contre toi soit renversé maintenant. S'il existe un autel physique dans la maison de quelqu'un de ta famille où sont réalisés des rituels contre toi, je décrète que le feu de Dieu descend sur cet autel. S'il y a une personne dans ta propre maison qui pratique secrètement la sorcellerie contre toi, je décrète que son voile d'occultation est retiré. J'expose la source du mal, je révèle l'agent des ténèbres, je mets en lumière ce qui était caché et je décrète que cet autel familial est en train d'être consumé par les flammes du Saint-Esprit. Les images brûlent, les objets rituels fondent, les offrandes pourrissent, le pouvoir de cet autel est terminé. Je décrète que toute âme de mort qui a été envoyée pour te tourmenter est chassée maintenant. S'ils ont invoqué l'esprit d'un mort pour te hanter, s'ils ont envoyé une âme errante pour rester dans ta maison, s'ils ont utilisé la nécromancie pour relier la mort à ta vie, j'ordonne à cette âme de partir maintenant. Tu n'as aucune autorité ici, esprit de mort. Tu n'as pas la permission de rester, âme invoquée. Le sang de Jésus te chasse. Le nom de Jésus te commande. Les anges du Seigneur t'escortent dehors. Sors de cette maison. Sors de cette famille. Sors de la vie de cette personne. Va là où le Seigneur t'envoie et ne reviens jamais. Je libère le feu sur toute sorcellerie faite au cimetière contre toi. S'ils ont enterré ton nom avec un mort, s'ils ont fait un rituel sur une tombe en invoquant la mort sur toi, s'ils ont connecté ta vie à l'esprit de la mort par un travail de cimetière, je décrète que cette connexion est coupée maintenant. Je sépare ta vie de la mort. Je déconnecte ton destin de la tombe. Je retire ton nom du monde des morts. Tu appartiens au Dieu des vivants. Et il est écrit que Dieu n'est pas le Dieu des morts, mais des vivants. C'est pourquoi la mort n'a pas de pouvoir sur toi. C'est pourquoi le cimetière n'a pas d'autorité sur toi. C'est pourquoi tout travail fait dans une tombe contre toi est annulé maintenant par le sang de la vie éternelle. Je décrète que toute sorcellerie faite à un carrefour est détruite. S'ils ont laissé une offrande pour Exu en demandant ta destruction, s'ils ont fait un rituel pour Pomba Gira pour lier ta relation, s'ils ont allumé une bougie pour une entité de rue contre ta prospérité, j'ordonne que le feu du ciel descend à ce carrefour maintenant. Le feu consume l'offrande. Le feu disperse les démons. Le feu purifie le lieu. Et je décrète que toute entité de carrefour qui a été payée pour détruire ta vie perd maintenant son contrat. Le paiement a été annulé par le sang de Jésus. La transaction a été interrompue par l'autorité céleste. Ces entités n'ont plus d'ordre de mission contre toi. Leur mission est avortée. J'ordonne que tout travail d'envoûtement amoureux soit annulé maintenant. S'ils t'ont lié pour t'empêcher de te lier à d'autres, je coupe ce lien. S'ils t'ont attaché pour te rendre obsédé par quelqu'un qui ne te veut pas, je coupe ce lien. S'ils ont envoûté ton conjoint pour t'abandonner, je coupe ce lien. S'ils ont fait un rituel pour que tu ne trouves jamais le véritable amour, je coupe ce lien. Je vois des cordes spirituelles autour de ton cœur et je les coupe avec l'épée de l'esprit. Je vois des nœuds dans ta vie sentimentale et je les défais par la puissance du sang. Ton cœur est libéré. Ta capacité à aimer est restaurée. Ta vie affective est rendue au contrôle de Dieu. Je décrète que tout travail d'impuissance sexuelle fait contre toi est annulé. S'ils ont fait de la sorcellerie pour t'empêcher d'avoir des relations, s'ils ont lié ta virilité ou ta fertilité, s'ils ont lancé une malédiction sur ton intimité conjugale, je brise ce sort maintenant. Ton corps a été créé par Dieu pour fonctionner parfaitement. Et aucune sorcellerie n'a le pouvoir de modifier le dessein du Créateur. Je décrète une restauration complète. Je décrète un fonctionnement total. Je décrète un plaisir sain dans le mariage. Toute sorcellerie d'impuissance, de frigidité, d'infection,

0: fertilité causée par des rituels et brûlée par le feu du Saint-Esprit. Je libère le feu sur toute sorcellerie de blocage financier. S'ils ont fermé tes chemins pour empêcher l'argent d'entrer, j'ouvre ces chemins par le sang. S'ils ont enterré des pièces avec ton nom pour tuer la prospérité, je déterre ces pièces par la puissance de Dieu. S'ils ont fait un rituel pour que tout l'argent que tu gagnes te glisse entre les doigts, je brise ce sort maintenant. Je décrète que les écluses du ciel s'ouvrent sur ta vie. Je décrète que la bénédiction financière est déversée. Je décrète que des portes d'emploi s'ouvrent. Je décrète que des contrats sont conclus. Je décrète que les dettes sont payées. Je décrète que le manque cède la place à l'abondance. Car il est écrit que le Seigneur est ton berger, tu ne manqueras de rien. Et si Dieu a dit que rien ne te manquera, alors toute sorcellerie de pauvreté doit tomber. Je décrète que tout esprit de retard est chassé de ta vie. Si tu aurais dû être diplômé et tu ne l'es pas, si tu aurais dû être marié et tu ne l'es pas, si tu aurais dû être promu et tu ne l'as pas été, si tu as l'impression que ta vie est à l'arrêt alors que tous s'avancent autour de toi, je brise maintenant le pouvoir du retard. Esprit de retard, tu n'as plus de place dans cette vie. Tu es chassé par le sang de Jésus. Je décrète l'accélération. Je décrète la récupération du temps perdu. Je décrète que ce qui devait prendre 10 ans arrivera en 1 an. Je décrète que tu accompliras en quelques mois ce qui semblait impossible en des années. Le temps du retard est terminé. Le temps de stagnation est révolu. Nous entrons maintenant dans le temps de l'accélération prophétique. J'ordonne que toute maladie plantée par la sorcellerie soit arrachée de ton corps. S'ils t'ont envoûté pour développer un cancer, j'arrache ce cancer à la racine. S'ils t'ont maudit avec une douleur chronique sans diagnostic, j'annule cette douleur maintenant. S'ils ont planté une maladie dans ton utérus, ton estomac, ton cœur, tes reins, ton cerveau à travers un rituel maléfique, j'ordonne que la maladie plantée soit déracinée. Je vois des mains angéliques entrer dans ton corps et enlever des tumeurs spirituelles. Je vois le feu de Dieu cautériser les zones affectées. Je vois le sang de Jésus circuler dans tes veines et tuer chaque cellule de maladie spirituelle. Car par ces meurtrissures, nous avons été guéris. Et si nous avons été guéris, alors toute maladie de sorcellerie doit sortir. Je décrète que toute attaque nocturne est interrompue maintenant. Si tu te réveilles chaque nuit à la même heure, si tu fais des cauchemars répétitifs, si tu ressens une présence dans ta chambre pendant que tu dors, si tu es attaqué sexuellement pendant le sommeil par des entités, si tu te lèves plus fatigué que lorsque tu t'es couché, je brise le pouvoir des attaques nocturnes sur toi. Esprit d'incube, sors. Esprit de succube, sors. Démon de paralysie du sommeil, sors. Entité qui vole l'énergie pendant la nuit, sors. Je décrète que ta chambre est un territoire saint. Je décrète que ton lit est un lieu de repos. Je décrète que ton sommeil est réparateur. Je décrète que des anges gardent ta maison pendant que tu dors. Car il est écrit qu'il donne le sommeil à ceux qu'il aime. Et tu es aimé de Dieu. Je libère le feu sur toute sorcellerie faite sur ton lieu de travail. S'ils ont enterré un travail sous ton bureau pour que tu sois licencié, s'ils ont mis du gros sel ou de la poudre de cimetière sur ta chaise pour t'empêcher de prospérer, s'ils ont fait un rituel pour que tes collègues te détestent et que ton patron te persécute, je décrète que le feu de Dieu est en train de balayer ton environnement de travail maintenant. Tout objet ensorcelé est neutralisé, toute énergie négative est dissipée. Toute conspiration spirituelle est exposée et annulée. Je décrète la faveur dans ton travail. Je décrète la promotion. Je décrète la reconnaissance. Je décrète que là où il y avait sabotage spirituel, il y aura maintenant couverture divine. Je décrète que tout transfert spirituel par poignée de main est annulé. Si quelqu'un t'a salué pour te transférer une malédiction, si quelqu'un t'a embrassé pour t'envoûter, si quelqu'un t'a pris dans ses bras pour semer la mort, je coupe ce transfert maintenant. Ce qui a été semé ne germera pas. Ce qui a été déposé est retourné à l'expéditeur. Ce qui a été transféré est annulé par le sang de Jésus. Je nettoie ton aura spirituelle. Je purifie ton champ énergétique. J'enlève toute contamination venue par contact physique avec des personnes qui pratiquent la sorcellerie. J'ordonne que tout esprit familier qui surveille ta vie soit aveuglé maintenant. S'il existe un démon chargé d'observer chacun de tes pas et d'en faire rapport aux sorciers, j'aveugle les yeux de cette entité. Tu ne peux plus voir cette personne, esprit familier. Tu as perdu l'accès visuel, tu as perdu ta capacité de surveillance. Le sang de Jésus a dressé un rideau de feu autour de cette vie et tu ne peux plus le traverser. Les sorciers qui dépendaient de tes informations sont désormais dans l'obscurité. Ils ne savent plus où tu es. Ils ne savent plus ce que tu fais. Ils ont perdu le GPS spirituel qu'ils avaient sur ta vie. Je décrète que toute malédiction lancée par des paroles est annulée. Si quelqu'un a dit que tu ne serais jamais personne, j'annule cette parole. Si quelqu'un a prophétisé la ruine de ta famille, j'annule cette prophétie. Si quelqu'un a maudit ton mariage, tes enfants, tes rêves, ta santé, tes finances, je brise le pouvoir de ces paroles maintenant. Car il est écrit que la langue a le pouvoir de vie et de mort. Mais il est aussi écrit qu'aucune arme forgée contre toi ne prospérera, et que toute langue qui se lèvera contre toi en jugement, tu la condamneras. C'est pourquoi je condamne maintenant toute parole de malédiction. Je rends nulle toute prophétie négative. Je déclare sans effet toute déclaration maléfique faite contre toi. Je libère le feu sur toute sorcellerie faite à travers des miroirs. S'ils ont utilisé un miroir noir pour t'espionner dans le monde spirituel, s'ils ont consacré un miroir pour emprisonner ton âme, s'ils font des rituels en regardant un miroir et en visualisant ta destruction, je brise le pouvoir de ce miroir maintenant. Je vois le miroir se fissurer. Je vois les éclats tomber. Je vois le portail qui existait à travers ce miroir se refermer. Aucun miroir magique n'a plus de connexion avec ta vie. La visualisation maléfique est interrompue. Le canal d'espionnage est coupé. Tu es invisible aux yeux de la sorcellerie. Je décrète que toute sorcellerie faite à l'aide de poupées de chiffon est en train d'être brûlée. S'ils ont cousu une poupée à ton image et qu'ils la gardent dans un endroit caché, s'ils plantent des épingles dans cette poupée à chaque nouvelle lune, s'ils en serrent son cou pour t'étouffer spirituellement, j'ordonne que le feu du Saint-Esprit enveloppe cette poupée maintenant. Le tissu brûle, le rembourrage devient cendre, les épingles fondent, la représentation de ton image est consumée. Et avec la poupée, toute malédiction associée, toute douleur projetée, tout mal souhaité, tout est incinéré par le feu céleste. J'ordonne que tout sort de séparation familiale soit brisé. S'ils ont fait un travail pour que tes parents se séparent, s'ils ont lancé un sort pour que tes enfants t'abandonnent, s'ils ont jeté une malédiction pour diviser ta maison, je renverse ce sort maintenant. La famille que Dieu t'a donnée ne sera pas détruite par la sorcellerie. Le foyer que Dieu t'a permis de bâtir ne sera pas démoli par la magie. Je décrète la restauration des relations familiales. Je décrète la guérison des blessures entre parents. Je décrète la réconciliation là où il y avait division. Je décrète l'amour là où la sorcellerie avait semé la haine. Je décrète que tout portail ouvert dans ta maison est fermé maintenant. Si toi ou un ancien résident avait pratiqué l'occultisme, s'il y a eu des rituels sataniques à cette adresse, si des objets maudits ont été enterrés sur ce terrain, je ferme chaque portail qui a été ouvert. Je scelle chaque passage dimensionnel, je verrouille chaque porte spirituelle, je renverse tout autel dressé dans cette propriété, je purifie chaque pièce avec le sang de Jésus, du salon à la chambre, de la cuisine à la salle de bain, du jardin au garage, le sang passe, le sang nettoie, le sang sanctifie. Cette maison est désormais territoire du royaume de Dieu. Je libère le feu sur toute sorcellerie faite avec ta date de naissance. S'ils ont utilisé le jour, le mois et l'année de ta naissance pour établir une carte astrale de destruction, s'ils ont calculé une numérologie pour te maudire, s'ils ont fait un rituel spécifique le jour de ton anniversaire pour semer la mort, j'annule tout travail basé sur ta date de naissance. Les chiffres n'ont aucun pouvoir sur toi. Les astres ne déterminent pas ton destin, car il est écrit que les astres et les planètes sont la création de Dieu et ne peuvent gouverner les enfants du Créateur. Ton destin est dans les mains du Seigneur, non dans les mains des astrologues des ténèbres. Je décrète que tout esprit de folie planté par la sorcellerie est expulsé maintenant. s'ils ont fait un travail pour te rendre fou, s'ils ont lancé une malédiction de confusion mentale, de schizophrénie spirituelle, de voix tourmentante, de pensées suicidaires, j'expulse cet esprit de folie maintenant. Ton esprit est la propriété du Christ. Ta pensée est gouvernée par le Saint-Esprit. Car Dieu ne nous a pas donné un esprit de peur, mais de puissance, d'amour et d'équilibre mental.
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0: Je décrète le discernement spirituel. La folie plantée est en train d'être arrachée. La confusion est remplacée par l'ordre divin. J'ordonne que toute sorcellerie faite avec de la terre de cimetière soit neutralisée. S'ils ont jeté de la terre de tombe devant la porte de ta maison, s'ils ont mélangé de la poudre de mort dans la nourriture qu'ils t'ont donnée, s'ils ont enterré ta photo avec de la terre de sépulture, je décrète que le pouvoir de la terre de cimetière est annulé par le sang de Jésus. La terre a été créée par le Seigneur et ne sert pas à maudire les enfants de Dieu. Je purifie toute terre qui a été utilisée contre toi. Je neutralise toute poussière qui a été manipulée. J'annule tout rituel qui a utilisé des éléments de sépulture pour te détruire. Je libère le feu sur tout autel aquatique qui agit contre toi. S'ils ont jeté un travail dans la mer pour te noyer spirituellement, s'ils ont déposé une offrande dans une rivière pour drainer ta prospérité, s'ils ont fait un rituel dans une cascade pour t'attacher aux entités des eaux, je décrète que le feu de Dieu est en train de faire bouillir ces eaux maintenant. Tout travail jeté dans l'eau est détruit. Toute offrande est rejetée, toute entité aquatique qui a reçu l'ordre de te détruire est confrontée par la puissance du sang. Car le même Dieu qui a fendu la mer rouge est en train de fendre maintenant toute eau utilisée pour te nuire. Les eaux s'ouvrent, le chemin se forme et tu passes sur la terre sèche, libre de toute sorcellerie aquatique. Je décrète que toute alliance maligne faite en ton nom est rompue. Si quelqu'un t'a dédié aux démons quand tu étais enfant, s'ils ont fait un pacte pour toi sans ta connaissance, s'ils t'ont baptisé dans des eaux d'entité sans ta permission, je brise ces alliances maintenant. Tu n'appartiens pas aux ténèbres. Tu n'es pas la propriété des démons. Tu n'es pas le serviteur des entités. La dédicace est annulée. Le pacte est annulé. Le faux baptême est révoqué. Je te consacre maintenant à l'unique vrai Dieu. Je te consacre au Seigneur Jésus-Christ. Je te baptise symboliquement dans le sang de l'agneau. Tu es enfant du Dieu Très-Haut et aucune alliance des ténèbres ne peut changer cette réalité. J'ordonne que tout esprit de mort envoyé contre toi retourne en enfer. S'ils ont envoyé un esprit de mort pour te faucher avant le temps, s'ils ont invoqué une entité de mort pour te poursuivre, s'ils ont fait un rituel pour que tu meures par accident, par maladie ou de toute autre manière, j'annule cette sentence de mort maintenant. Tu ne mourras pas. Tu vivras, car il est écrit, « Je ne mourrai pas, mais je vivrai, et je raconterai les œuvres du Seigneur. » Et cette écriture est une sentence sur ta vie. L'esprit de mort a perdu son autorité, la mission est annulée, le décret de mort est révoqué par le décret de la vie éternelle. Tu vivras de nombreuses années, tu verras des enfants et des petits-enfants, tu accompliras le but pour lequel tu es né. Et quand ton temps arrivera, ce sera dans la vieillesse, rassasié de jours, et non par la sorcellerie. Je décrète que toute sorcellerie d'isolement social est brisée. S'ils ont fait un travail pour que personne ne t'aime, s'ils ont lancé une malédiction pour que tu sois rejeté partout, s'ils ont lié ta vie pour que tu restes seul et déprimé, je brise maintenant ce sort d'isolement. Je décrète l'entrée de véritables amitiés dans ta vie. Je décrète l'ouverture de portes relationnelles. Je décrète la faveur auprès des personnes. Je décrète que là où il y avait du rejet causé par la sorcellerie, il y aura maintenant une acceptation ordonnée par Dieu. Tu n'as pas été créé pour la solitude. Tu as été créé pour la communion. Et la sorcellerie d'isolement n'a plus le pouvoir de te séparer des personnes que Dieu a préparées pour marcher avec toi. Je libère le feu sur toute sorcellerie de la mémoire. S'ils ont fait un travail pour que tu oublies des choses importantes, s'ils ont lancé une malédiction de confusion mentale, d'oubli chronique, de difficultés d'apprentissage causées par un sort, je brise maintenant cette attaque contre ta mémoire. Je décrète la restauration de ta capacité de te souvenir. Je décrète la clarté de pensée. Je décrète la facilité d'apprentissage. Je décrète un esprit renouvelé par la puissance du Saint-Esprit. La sorcellerie de la mémoire est brûlée. Le sort d'oubli est annulé. La malédiction de confusion mentale est annulée par le sang de Jésus. Je décrète que toute sorcellerie de blocage spirituel est supprimée. S'ils ont fait un travail pour que tu ne puisses pas prier, s'ils ont lancé une malédiction pour que la Bible n'ait aucun sens pour toi, s'ils ont lié ta foi pour que tu doutes de Dieu, je brise maintenant ce blocage spirituel. J'enlève le voile de tes yeux spirituels. Je débouche tes oreilles pour entendre la voix du Seigneur. Je libère ta bouche pour prier avec puissance. Je reconnecte ton âme au ciel. La sorcellerie de blocage spirituel a échoué. Le canal entre toi et Dieu est restauré. La communication est rétablie. Tu ressentiras à nouveau la présence de Dieu. Tu retrouveras le plaisir dans la prière. Tu pleureras à nouveau de gratitude. La froideur spirituelle est terminée. J'ordonne que tout démon muet et sourd sorte maintenant. Esprit qui bloque la communication, sort. Démon qui empêche l'expression, sort. Entité qui paralyse la langue, sort. Esprit qui bouche les oreilles, sort. Au nom de Jésus, j'ordonne que ta bouche s'ouvre et que tes oreilles soient débouchées. Comme Jésus l'a fait avec le sourd muet lorsqu'il a dit « Ephata », ce qui signifie « ouvre-toi », je déclare sur toi « ouvre-toi ». Ta bouche s'ouvre pour proclamer, tes oreilles s'ouvrent pour discerner. Ta communication est restaurée, le blocage est supprimé. Je décrète que toute semence maligne plantée dans ton âme est en train d'être arrachée. S'ils ont planté une semence d'amertume, je l'arrache. S'ils ont planté une semence de haine, je l'arrache. S'ils ont planté une semence de peur, je l'arrache. S'ils ont planté une semence de rejet, je l'arrache. S'ils ont planté une semence de dépression, je l'arrache. Je vois des mains angéliques entrer dans ton âme et enlever chaque semence qui n'a pas été plantée par le Père. Car Jésus a dit que toute plante que mon Père céleste n'a pas plantée sera arrachée. Et en ce moment, des plantes malignes sont retirées de ta vie intérieure. La racine sort, la semence est expulsée, la terre de ton âme est purifiée pour recevoir uniquement les semences du ciel. Je libère le feu sur tout sceau satanique placé sur ta vie. S'ils t'ont marqué spirituellement comme propriété des ténèbres, s'ils ont posé un sceau démoniaque sur ton front, sur ton cœur ou sur n'importe quelle partie de ton être, je brise ce sceau maintenant. Le sang de Jésus dissout la marque de l'ennemi. Le sang efface le sceau satanique. Le sang enlève l'identification démoniaque. Et je place sur toi maintenant le sceau de Dieu. Il est écrit que Dieu a scellé ses serviteurs sur le front. Et je décrète que tu es scellé par le Saint-Esprit de la promesse. La marque de Dieu est sur toi. Et cette marque est plus grande, plus forte et plus permanente que toute marque que l'enfer a tenté de placer. Je décrète que toute structure spirituelle construite contre toi est en train d'être démolie. S'ils ont élevé une tour de guet pour te surveiller dans l'esprit, je renverse cette tour. S'ils ont construit des murs pour t'emprisonner, je renverse ces murs. S'ils ont érigé des forteresses pour te maintenir esclave, je démolis ces forteresses. Car les armes de notre combat ne sont pas charnelles, mais puissantes en Dieu pour la destruction des forteresses. Et j'utilise ces armes maintenant. Je détruis les raisonnements et toute hauteur qui s'élève contre la connaissance de Dieu. Je rends toute pensée captive à l'obéissance de Christ et je démolis toute structure que l'enfer a construite contre toi. J'ordonne que tout contrat signé avec du sang soit déchiré maintenant. Si, dans un moment de désespoir, tu as fait un pacte avec des entités, si tu as promis ton âme en échange de quelque chose, si tu as signé un contrat spirituel qui aujourd'hui te tourmente, je déclare que ce contrat est annulé par le sang de Jésus. Le sang de l'agneau a une valeur légale plus grande dans le monde spirituel que ton sang. Le sang de Jésus est la signature du Dieu Tout-Puissant. Et quand ce sang est appliqué sur un contrat démoniaque, le contrat perd toute validité. Je vois le document être déchiré. Je vois les mots être effacés. Je vois ta signature être retirée. Je vois ton âme être rendue à son légitime propriétaire, le Dieu qui t'a créé. Je décrète que tout sort de paralysie est brisé. Si tu te sens paralysé dans la vie, incapable de prendre des décisions, incapable d'agir, incapable d'avancer, je brise cette paralysie spirituelle maintenant. comme Jésus a dit au paralytique, « Lève-toi, prends ton lit et marche. Je te dis, lève-toi, la paralysie est terminée, le temps de rester couché est fini. Prends ton lit, reprends ce qui t'a été volé, prends possession de ce qui t'appartient de droit. Et marche, avance vers tes rêves, progresse vers ton but. Mets-toi en mouvement, car l'esprit de paralysie a perdu son pouvoir sur ta vie. » Je libère le feu sur toute sorcellerie de rejet. S'ils ont fait un travail pour que tu sois rejeté au travail, dans le mariage, dans la famille, dans l'église, dans les relations, je brise maintenant cette sorcellerie de rejet. Je décrète l'acceptation divine sur toi. Je décrète la faveur surnaturelle. Je décrète que des portes qui étaient fermées vont s'ouvrir. Je décrète que des personnes qui te rejetaient vont te rechercher. Je décrète que des opportunités qui passaient à côté de toi vont s'arrêter devant toi. Car si Dieu est pour toi, qui sera contre toi? Et si Dieu t'accepte, le rejet des hommes n'a pas le dernier mot. Je décrète que toute sorcellerie de honte est supprimée. S'ils ont lancé une malédiction pour que tu sois humilié publiquement, s'ils ont fait un travail pour que tu passes par la honte, s'ils ont planté un esprit de gêne dans ta vie, j'enlève maintenant cette malédiction de honte. Je vois la couverture de honte être retirée.
2: Quand je suis abandonné, maltraité, découragé, humilié,
0: car Dieu a promis de donner la beauté au lieu des cendres, l'huile de joie au lieu du deuil, un manteau de louange au lieu d'un esprit abattu. Et je vois cet échange se produire sur ta vie maintenant. La honte sort, l'honneur entre, la gêne sort, la dignité entre. J'ordonne que tout esprit de confusion d'identité sorte maintenant. Si tu ne sais plus qui tu es, si tu as perdu la notion de ton identité, si tu as été tellement attaqué que tu ne te reconnais plus, je restaure maintenant ton identité. Tu es enfant de Dieu, tu es héritier du royaume. Tu es plus que vainqueur, tu es la tête et non la queue. Tu es la prunelle des yeux du Père, tu as une valeur infinie. Tu as été racheté à un prix de sang et toute confusion d'identité plantée par l'enfer est en train d'être retirée. Tu te souviendras de qui tu es, tu te reconnecteras à ton essence divine, tu te lèveras comme l'enfant de Dieu que tu as toujours été. Je décrète que toute sorcellerie d'épuisement est brisée maintenant. Si tu te sens épuisé sans raison, si tu sens ton énergie être drainée, si tu n'arrives pas à te reposer même en dormant, je brise maintenant le sort d'épuisement. Je coupe toute sangsue spirituelle qui aspirait ton énergie. Je déconnecte tout vampire spirituel qui se nourrissait de ta vitalité. Je décrète un renouvellement des forces. Je décrète une énergie surnaturelle. Car il est écrit que ceux qui espèrent en l'Éternel renouvellent leurs forces. Ils prennent leur envol comme des aigles. Ils courent et ne se fatiguent pas. Ils marchent et ne se lassent pas. Cette promesse est pour toi. Le renouvellement commence maintenant. Je libère le feu sur toute sorcellerie de destruction de ministère. S'ils ont fait un travail pour que ton appel ne se manifeste jamais, s'ils ont lié ton ministère pour qu'il ne grandisse jamais, s'ils ont lancé une malédiction sur ton service à Dieu, je brise maintenant cette sorcellerie contre ton ministère. L'appel que Dieu a placé en toi va se manifester. Le ministère qui est né dans le cœur de Dieu va croître. Le but pour lequel tu as été créé va s'accomplir. Aucune sorcellerie ne peut annuler la vocation divine. Aucun sort ne peut annuler l'appel éternel. Ce que Dieu a planifié avant la fondation du monde s'accomplira dans ta vie. Je décrète que toute sorcellerie de mauvais témoignages est annulée. S'ils ont fait un travail pour détruire ta réputation, s'ils ont répandu des mensonges sur toi en utilisant la sorcellerie pour donner de la force aux calomnies, s'ils ont conspiré pour salir ton nom, je purifie ta réputation par le sang de Jésus. Je décrète que la vérité sera révélée. Je décrète que les menteurs seront exposés. Je décrète que ton nom sera restauré. Car il est écrit que la vérité vous rendra libre et la vérité est libérée sur ton histoire. La vérité va défaire les mensonges. La lumière va dissiper les ténèbres. Ton témoignage sera restauré. J'ordonne que tout esprit de limitation sorte maintenant. Esprit qui dit que tu n'y arriveras jamais, sors. Esprit qui dit que tu es né pour être médiocre, sors. Esprit qui impose un plafond à ta croissance, sors. Je décrète que les limites sont supprimées. Je décrète que le ciel est la limite. Et même le ciel ne limite pas celui qui a Dieu. Car rien n'est impossible à Dieu. Et si Dieu est avec toi, l'impossible n'est qu'un mot dans le dictionnaire de l'enfer qui ne s'applique pas à ta vie. Je décrète que toute sorcellerie de cauchemars prophétiques est annulée. S'ils ont envoyé des cauchemars pour te montrer des tragédies à venir, s'ils ont planté des rêves de mort, d'accidents, de malheurs pour créer la peur et manifester le mal, j'annule maintenant ces cauchemars prophétiques. Les mauvais rêves ne s'accompliront pas. Les visions de tragédie ne se manifesteront pas, car ce que Dieu n'a pas dit n'arrivera pas. Et Dieu ne parle pas de destruction à ses enfants par des cauchemars plantés par l'enfer. Je scelle tes rêves avec le sang de Jésus. À partir de maintenant, tes rêves seront des rêves de révélation divine et non de terreur démoniaque. Je libère le feu sur toute sorcellerie faite avec la lune. S'ils ont fait des rituels en pleine lune contre toi, s'ils ont travaillé avec la lune décroissante pour diminuer tes bénédictions, s'ils ont utilisé la nouvelle lune pour lancer de nouveaux sorts, j'annule tout travail fait à n'importe quelle phase lunaire. La lune a été créée par Dieu pour marquer les temps et les saisons et non pour donner du pouvoir aux rituels de sorcellerie. Je décrète que la lune ne gouverne pas ta vie. Le soleil de justice gouverne. Jésus est ton soleil. Et dans ce soleil, il n'y a ni ombre ni ténèbres. Je décrète que toute chaîne générationnelle de sorcellerie est brisée. Si ta famille pratique la sorcellerie depuis des générations, si tes grands-parents et arrière-grands-parents servaient des entités, s'il existe un historique d'occultisme dans ta lignée, je brise maintenant cette chaîne. Je décrète que tu es le point de bascule. À partir de toi, la lignée change. À partir de toi, la sorcellerie ne se transmet plus. À partir de toi, ce qui descend vers les prochaines générations, ce sont la bénédiction, l'onction et la couverture du sang de Jésus. Tes enfants n'hériteront pas de malédiction de sorcellerie. Tes petits-enfants naîtront dans une lignée libérée. Tu es la porte de transformation de ta famille. J'ordonne que tout esprit de suicide planté par la sorcellerie soit expulsé maintenant. S'ils ont lancé une malédiction de suicide sur ta vie, s'ils ont fait un travail pour que tu mettes fin à ta propre vie, s'ils ont envoyé un esprit d'autodestruction pour te tourmenter, j'expulse maintenant cet esprit. Tu ne te suicideras pas, tu vivras, tu auras de nouveau des raisons de sourire. Tu verras des jours de joie qui effaceront le souvenir des nuits de douleur. Je décrète la vie sur toi. Je décrète le désir de vivre. Je décrète une espérance renouvelée. Je décrète que les pensées de mort sont remplacées par des pensées de but. Tu as encore beaucoup à accomplir. Tu as encore beaucoup à offrir. Tu as des personnes que tu béniras encore. La mort n'est pas la fin de ton histoire. La vie abondante ne fait que commencer. Je décrète que toute sorcellerie de dépendance est brisée maintenant. S'ils ont fait un travail pour que tu deviennes dépendant de l'alcool, de la drogue, de la pornographie, des jeux ou de toute autre chose qui t'a servi, je brise maintenant ce sort de dépendance. Je libère ta volonté. Je restaure ta maîtrise de soi. Je décrète que tu es libre du pouvoir de la dépendance. Car là où est l'Esprit du Seigneur, là est la liberté. Et l'Esprit du Seigneur est sur toi maintenant, brisant les chaînes de la dépendance, rompant les entraves de l'esclavage et te libérant pour vivre dans la plénitude. Je libère le feu sur toute sorcellerie de blocage ministériel. S'ils ont fait un travail pour t'empêcher de prêcher, de prophétiser, de guérir ou de délivrer, je brise maintenant ce blocage. Les dons que Dieu a placés en toi vont se manifester, l'onction va couler, la puissance va opérer. Car les dons et l'appel de Dieu sont irrévocables et aucune sorcellerie ne peut annuler ce que Dieu a déclaré irrévocable. Je débouche la source qui était obstruée. J'ouvre le robinet qui était fermé. L'onction va jaillir, les dons vont couler, le ministère va exploser. Je décrète que toute sorcellerie de stérilité est annulée. S'ils ont fait un travail pour que tu n'aies pas d'enfant, s'ils ont lié ton ventre, s'ils ont maudit ta semence, je brise maintenant cette sorcellerie de stérilité. Si c'est la volonté de Dieu que tu aies des enfants, tu en auras. Le sein qui était fermé est en train de s'ouvrir. La semence qui était faible est en train d'être fortifiée. Le miracle de la vie est libéré. Car les enfants sont un héritage de l'Éternel. Et l'Éternel ne refuse pas l'héritage à ses enfants. J'ordonne que tout portail d'entrée ouvert par la sorcellerie soit fermé maintenant. Si la sorcellerie a ouvert une porte pour que des démons entrent dans ta vie, je ferme cette porte maintenant. Si la sorcellerie a déchiré le voile de protection, je recoue ce voile avec le fil du sang de Jésus. Si la sorcellerie a créé des brèches dans ton armure spirituelle, je répare ces brèches avec l'acier céleste. Tu es entier de nouveau. Tu es protégé de nouveau. Tu es blindé de nouveau. Aucun démon n'entrera plus sans permission. Et tu ne donneras pas la permission. Je décrète que toute sorcellerie de destruction de l'appel est incinérée. L'appel que Dieu a placé sur ta vie avant ta naissance va s'accomplir. Le dessein éternel va se manifester. La destinée prophétique va se réaliser. Car je connais les projets que j'ai formés pour toi, dit le Seigneur. Des projets de paix et non de mal, afin de te donner un avenir et une espérance. Et cet avenir ne peut pas être annulé par la sorcellerie. Cette espérance ne peut pas être détruite par un sort. Le plan de Dieu pour toi est irrévocable. Je libère le feu final sur toute œuvre des ténèbres. Brûle, feu saint, brûle toute sorcellerie restante, brûle tout sort caché, brûle toute malédiction dissimulée, brûle tout travail enterré, brûle toute offrande déposée, brûle tout pacte oublié, brûle tout lien non identifié. Le feu balaie chaque domaine de ta vie. Le feu entre dans chaque compartiment. Le feu atteint chaque cachette. Rien ne tient debout devant le feu de Dieu. Je décrète une restauration complète. Tout ce que la sorcellerie a volé est rendu. Tout ce que la sorcellerie a tué est ressuscité. Tout ce que la sorcellerie a détruit est reconstruit. Car Dieu a promis de restaurer les années dévorées par la sauterelle. Et la sorcellerie a été une sauterelle dans ta vie. Mais le temps de la destruction est terminé. Le temps de la restauration a commencé. Tu récupéreras au double, tu recevras au triple. La compensation divine arrive. Je scelle cette prière avec le sang de Jésus. Je place la couverture du sang sur toi, sur ta maison, sur ta famille, sur ton travail, sur tes finances, sur ta santé, sur ton ministère et sur chaque domaine de ta vie. Le sang est ta protection permanente, le sang est ton bouclier éternel. Le sang est ta garantie que l'enfer ne prévaudra plus contre toi. Effet, c'est accompli, la sorcellerie a été brûlée, les sorts ont été annulés, les démons ont été expulsés, les autels ont été renversés, les pactes ont été brisés, et tu es libre, libre par la puissance du sang de Jésus. Maintenant, lève les mains, ferme les yeux et déclare avec moi à haute voix, « Je suis libre ». La sorcellerie a été détruite. Le sang de Jésus m'a libéré. Je suis plus que vainqueur. Aucune arme formée contre moi ne prospérera. Je marche dans la victoire. Je vis dans la liberté. Je suis enfant du Dieu très haut et rien ne peut m'arrêter. 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Je déclare que les ligatures faites avec des photos, des vêtements, des bougies noires et des sacrifices immondes pourrissent et se dissolvent sous le sang de l'agneau. Aucun pacte des ténèbres n'aura de pouvoir sur toi. Je décrète avec autorité spirituelle que toute œuvre de cimetière est annulée. Terre de sépulture, ossements, crânes, poupées, liquides de mort utilisés pour t'attacher sont maintenant incinérés dans le feu du Saint-Esprit. Le rugissement du lion de Juda fait trembler les portes de l'enfer et toute connexion entre ta vie et la mort est brisée pour toujours. Qu'ils soient confondus et couverts de honte, ceux qui cherchent ma vie. Qu'ils reculent et soient confondus, ceux qui complotent mon mal. Cette parole s'accomplit aujourd'hui. Tout sorcier qui a orchestré ta chute trébuche dans son propre piège. Tout enchanteur qui a écrit ton nom sur des parchemins maudits tombe dans la disgrâce. Toute parole maudite se transforme en bénédiction qui ouvre tes chemins. Le sang de Jésus envahit maintenant ta maison comme un fleuve de feu. Chaque pièce, chaque mur, chaque porte et chaque fenêtre sont scellés. Je déclare que les esprits de tourment, d'insomnie, de cauchemar, d'anxiété et de maladie fuient saisis de terreur en voyant le sceau rouge de l'agneau sur ton foyer. Aujourd'hui, ta nuit sera de paix et ton repos sera restauré. Toute flèche que le diable a lancée contre ta santé est renvoyée, multipliée. Les maladies apparues sans explication disparaissent maintenant. Les symptômes mystérieux se dissolvent. Les crises nerveuses, les douleurs dans le corps, la fatigue, les étourdissements et les évanouissements s'en vont à l'instant même. Par le sang du Christ, toute souffrance perd son pouvoir. Je lève un décret de prospérité. Tout esprit de misère, de dette, de pénurie, de retard financier qui opérait par la sorcellerie est paralysé. Je déclare que les démons dévoreurs sont liés et expulsés. Tes mains sont ointes de l'huile de la multiplication. Et tout ce que tu toucheras prospérera. Les cieux s'ouvrent et tes ressources coulent dans l'abondance divine. Je parle maintenant directement contre l'esprit d'envie. Je déclare que tout regard malveillant, tout mauvais œil, toute parole de ruine, toute flèche de jalousie lancée contre ta vie ricochette 7 fois plus fort contre celui qui l'a envoyé. L'envieux mangera le fruit pourri de sa propre méchanceté. Celui qui a désiré ta chute sera témoin de ton exaltation. Je lève le feu contre toute œuvre de santeria, contre toute invocation des morts, contre toute offrande d'animaux sacrifiés. Elles pourrissent, fondent et se transforment en fumée devant le sang de Jésus. Aucun autel de sacrifice ne résistera. Le feu éternel du ciel consume toute œuvre immonde. Je décrète que ton esprit est blindé. Toute attaque de confusion, toute pensée sombre, toute voix démoniaque qui murmure des mensonges contre toi est réduite au silence. Le sang de Jésus parle plus fort. Il proclame que tu es enfant, que tu es libre, que tu es béni et que ton destin est assuré entre les mains du Très-Haut. Je prophétise qu'à partir d'aujourd'hui, là où il y avait des portes fermées, des portails de gloire s'ouvrent. Là où il y avait des chaînes rouillées, les maillons se brisent. Là où il y avait un blocage, le chemin est dégagé. Là où il y avait du retard, vient une accélération surnaturelle. Le sang de Jésus active la justice divine et tes pas sont guidés vers la victoire. Déclare à haute voix avec moi, par le sang de Jésus, je brûle toute sorcellerie. Par le sang de Jésus, je détruis toute magie noire. Par le sang de Jésus, je brise tout lien et tout enchantement. Par le sang de Jésus, j'anéantis tout vaudou. Par le sang de Jésus, j'expulse les démons. Par le sang de Jésus, je ferme les portes de l'enfer et j'ouvre les chemins du ciel. Je décrète que le Saint-Esprit descend sur toi comme un feu dévorant. Ce feu nettoie ton passé, brûle tes peurs, arrache tes traumatismes et te revêt de puissance. Aucun démon n'aura de nouveau accès à ta vie. Aucun esprit des ténèbres ne volera plus ta paix. Aucun sorcier ne touchera plus ton destin. Tu es la propriété exclusive du Dieu Très-Haut. Aujourd'hui, j'annule toute sorcellerie héréditaire, les malédictions générationnelles, les pactes familiaux avec les ténèbres, les héritages de ruines et de maladies transmis par le sang sont annulés. Le seul pacte qui demeure sur toi est le pacte éternel du sang de Jésus. Je déclare que le lion de Juda rugit contre tes ennemis. Son rugissement fait trembler les fondations de l'enfer. Des anges guerriers descendent avec des épées enflammées pour entourer ta maison, ta famille, tes finances et ton avenir. Tu es blindé, tu es intouchable, tu es plus que vainqueur en Christ Jésus. Aujourd'hui, le sang de l'agneau inscrit ton nom dans le livre de la victoire. Aujourd'hui, ton histoire change. Ce qui était défaite devient témoignage. Ce qui était douleur se transforme en plateforme de gloire. Ce qui était ruine devient abondance. Ainsi je le décrète, ainsi tu le reçois par le sang puissant de Jésus-Christ. Déclare dans les commentaires, le sang de Jésus me couvre et me défend. Aucune arme forgée contre moi ne prospérera. Mets ton like sur ce live afin que cette prière atteigne encore plus de vie. Celui qui demeure dans le lieu secret du Très-Haut et se repose à l'ombre du Tout-Puissant dira de l'Éternel, « Il est mon refuge et ma forteresse, mon Dieu en qui je me confie. Je vois qu'aucun piège de l'oiseleur ne t'atteindra, qu'aucune peste pernicieuse ne t'atteindra, car il te délivre du piège de l'oiseleur et de la peste pernicieuse. Il te couvre de ses plumes, et sous ses ailes tu trouves refuge. Sa vérité est un bouclier et un rempart. J'annule maintenant tout cycle répétitif de misère, de maladie, d'échec, de relations toxiques que l'ennemi a plantées sur ton chemin. Je brise la colonne de tout démon dévoreur qui a volé tes finances, ta joie, ta paix. Je désintègre toute flèche maligne lancée pour atteindre ta foi, ton espérance, ton amour. J'ordonne que la magie noire, le vaudou, le sortilège, l'enchantement, la plaie et la malédiction soient renvoyés avec intérêt et correction à la source d'où ils sont venus, l'asséchant pour toujours. Je déclare que chaque parole de malédiction prononcée contre toi, contre tes enfants, contre ton mariage, contre ta carrière se transforme en bénédiction. Chaque macumba, chaque offrande, chaque œuvre faite au carrefour, aux cascades, dans les cimetières et dans les forêts est maintenant annulée par la puissance du sang de Jésus. Je vois le sang de Jésus comme un mur infranchissable autour de toi, empêchant tout mal de s'approcher. Je sens le feu du Saint-Esprit brûler toute oppression, toute angoisse, toute peur, toute perturbation que l'enfer a tenté d'installer dans ton esprit et dans ton cœur. J'expulse maintenant, au nom de Jésus, tout esprit de maladie qui ronge ton corps, tout esprit de dépression qui a volé ta joie, tout esprit d'insomnie qui a tourmenté tes nuits. J'arrache à la racine toute semence de découragement, de faiblesse spirituelle et de prostration que l'ennemi a tenté de semer dans ton âme. Je vois les anges guerriers du Seigneur entrer en action, défaire les pièges, désactiver les bombes spirituelles, disperser les camps ennemis qui planifiaient ton mal. Ils combattent pour toi, pour ta maison, pour ta famille. Je déclare que tu ne seras pas atteint, car 1000 tomberont à ton côté et 10 000 à ta droite. Mais toi, tu ne seras pas touché. De tes yeux seulement tu regarderas et tu verras la rétribution des méchants. Parce que tu as fait de l'Éternel ton refuge et du Très-Haut ta demeure, aucun mal ne t'arrivera et aucune plaie n'approchera de ta tente. Car il donnera des ordres à ses anges, à ton sujet, afin qu'ils te gardent dans toutes tes voies. Ils te porteront sur leurs mains, de peur que ton pied ne heurte contre une pierre. Tu marcheras sur le lion et la spique, tu fouleras le lionceau et le serpent. J'ordonne que tout piège, toute ruse, toute conspiration de l'enfer contre ta vie soit révélée et démantelée maintenant. Je brûle les racines de toute envie, de toute jalousie, de tout mauvais œil qui a bloqué ta vie. Je défais toute œuvre de vengeance, de représailles et de persécution spirituelle. J'invoque le sang de Jésus pour laver, purifier et restaurer chaque domaine de ta vie qui a été touché par l'ennemi. Je déclare que l'enfer n'a plus aucun pouvoir sur toi, sur ta maison, sur ta famille. Tu es libre, tu es guéri, tu es prospère, tu es béni par la puissance du sang de Jésus. J'appelle à l'existence la restauration complète de ta santé, de ta paix mentale, de ta vie financière et de tes relations. Je vois le sang de Jésus comme un sceau indestructible sur toi, garantissant ta victoire dans toutes les batailles. Aucun sortilège, aucune malédiction, aucune sorcellerie, aucun vaudou ne prévaudra contre toi, car tu es sous la couverture du sang de Jésus. Je déclare que toute œuvre du diable est détruite maintenant. Écris dans les commentaires, le sang de Jésus me couvre, me défend et me libère de tout mal. Aucune malédiction de mauvais œil, aucune parole de haine, aucune envie lancée contre toi ne peut pénétrer cette barrière sainte. Le même feu qui est tombé sur Sodome et Gomorre, le même feu qui a consumé les prophètes de Baal, est le feu qui brûle maintenant contre ceux qui ont osé toucher à ta vie. Je prophétise sur toi. Là où il y avait le désert, il y aura des fleuves de vie. Là où il y avait la mort, il y aura résurrection. Là où il y avait la ruine, il y aura une multiplication surnaturelle. Car ainsi décrète le Dieu qui ne faillit jamais. Il transforme les cendres en gloire, les larmes en danse de victoire, la défaite en exaltation. Élève ta voix avec moi et déclare de toute ta force. Par le sang de Jésus, je ferme toute porte à la sorcellerie. Par le sang de Jésus, je détruis les pactes cachés. Par le sang de Jésus, je reçois une restitution totale. Par le sang de Jésus, j'active une victoire éternelle. Écoute bien, Les anges de guerre restent en position. Des anges aux trompettes annoncent ta libération dans les cieux. Des anges scribes inscrivent ton nom dans les registres de victoire du royaume. Des anges guerriers aiguisent leurs épées contre tout ennemi qui tenterait de revenir. C'est un siège divin, une couverture surnaturelle qui ne peut être brisée. Je décrète que ta maison devient maintenant l'autel du Très-Haut. Là où les démons voulaient entrer, seul habite désormais la présence écrasante de Dieu. Ta chambre se remplit de paix, ta table se remplit d'abondance. Tes enfants sont gardés par le sang. Tes nuits seront de repos profond, sans cauchemar, sans terreur, sans attaque maléfique, car les anges du Seigneur gardent chaque recoin de ton foyer. Je déclare que ton nom, qui figurait dans des listes occultes de sacrifices, est aujourd'hui arraché des archives de l'enfer. Et je prophétise que ton nom est écrit en lettres d'or dans le livre de vie, scellé par le sang de l'agneau. L'enfer a perdu son pouvoir sur toi. Le ciel se lève en ta faveur avec une fureur sainte. Je lève un décret de restitution. Tout ce que tu as perdu revient maintenant. Le temps perdu revient multiplié. La santé volée est renouvelée. L'argent dissipé revient en une récolte abondante. Les relations détruites par l'envie sont restaurées avec une gloire encore plus grande. Dieu ne se contente pas d'annuler la sorcellerie. Il te bénit 7 fois plus que ce que tu as perdu. Et je prophétise que dans les 24 heures, il y aura des signes visibles. Un appel inattendu, une nouvelle de restitution, un contrat signé, une guérison soudaine. Un changement radical dans ton atmosphère spirituelle. Le feu est déjà allumé et personne ne peut l'éteindre. Je décrète ce qui est écrit. Ils l'ont vaincu à cause du sang de l'agneau et à cause de la parole de leur témoignage. Aujourd'hui, cette parole est pour toi. Tu es vainqueur, tu es intouchable, tu es scellé par le sang incorruptible du Fils de Dieu. Élève ta voix maintenant et déclare avec une autorité inébranlable, « Seigneur Jésus, je reçois ton sang comme un feu dévorant. Je déclare que tout mal sur ma vie est consumé. Je déclare que ma maison est inviolable. Je déclare que mes chemins sont ouverts. Je déclare que ma victoire est éternelle, car ton sang me couvre maintenant et pour toujours. » Si tu as appuyé sur lecture à cet instant précis, ce n'est pas un hasard. Une guerre spirituelle est en train de se livrer sur ta vie en ce moment même. Mais à cet instant exact, toute malédiction cachée, toute parole prononcée dans les ténèbres, tout pacte fait dans l'obscurité est brisé maintenant par la puissance inégalable du sang de Jésus. Je m'adresse directement à toi qui vis sous un cycle interminable de douleurs, de manques, de maladies, de confusion, de pertes, de trahison, de dépendance et de tourments spirituels. Tu n'es pas fou, ce n'est pas de la malchance, c'est une guerre spirituelle. Mais aujourd'hui, dans cette vidéo, en cet instant précis, le ciel t'a localisé et t'a amené ici pour que la chaîne soit brisée, que la prison vole en éclats et que le joug soit détruit complètement. Par la puissance du sang de l'agneau, je déclare que toute œuvre faite contre ta santé, toute poussière de cimetière répandue contre ta maison, toute bougie allumée avec ton nom, toute offrande jetée au carrefour, toute image enterrée, tout vêtement consacré à la destruction est maintenant anéanti par le feu du Saint-Esprit. Là où se cache un démon, un esprit ancestral lié à ton sang, un autel satanique soutenant une malédiction héréditaire, j'ordonne au nom de Jésus de sortir maintenant, de fuir, de confesser la défaite, de perdre tout droit légal sur toi, sur tes enfants, sur ton foyer. Peu importe depuis combien de temps cette malédiction est dans ta lignée, elle peut venir de ton arrière-grand-mère, de ton grand-père, de générations entières de sang contaminé. Mais aujourd'hui, dans cette prière, à cet instant même, le sang de Jésus entre dans ta lignée spirituelle et brûle tout depuis la racine. Malédiction héréditaire, sorcellerie familiale, maladie répétée de génération en génération, aujourd'hui est le jour de la sentence. Tout héritage maléfique est annulé maintenant par le sang. Je vois des chaînes se briser. Je vois des amulettes exploser en poussière. Je vois des visages de démons se tordre et reculer dans la terreur. Car la voix du lion de la tribu de Juda rugit à l'intérieur de cette prière. Tu ne dormiras plus sous la surveillance des ombres. Tu ne te réveilleras plus en sentant des mains serrer ta gorge. Tu ne ressentiras plus cette présence maligne te paralyser dans la nuit. Toute oppression nocturne, toute attaque pendant le sommeil, tout voyage astral involontaire, tout poids invisible sur ton corps tombe maintenant par la puissance du nom de Jésus. Si quelqu'un a fait de la sorcellerie avec ton nom, si quelqu'un a payé un sort contre ton mariage, s'ils ont livré ton nom dans un pacte de sang, s'ils ont utilisé tes vêtements, ton image, tes cheveux ou tout objet t'appartenant pour emprisonner ton âme, aujourd'hui je déclare, c'est défait maintenant. Toute ligature est coupée, tout lien est rompu, toute manipulation spirituelle est annulée par le sang de Jésus. Tu n'es pas une poupée de Macumba, tu n'es pas une marionnette de sorcier, tu n'es pas esclave de la sorcellerie. Tu es enfant du Dieu très haut, couvert par le sang de l'agneau. Et c'est pourquoi je prophétise. Tout sort jeté contre ta vie est en train de brûler maintenant. Et je dis plus encore, celui qui s'est mêlé de toi en verra le revers. Toute parole lancée contre toi, toute prière de destruction faite sous un faux nom, tout rituel de magie noire invoquant la ruine sur ta famille sera retourné 7 fois plus sur la tête de celui qui l'a fait. C'est le sang de Jésus qui crie maintenant. C'est l'épée de feu du ciel qui coupe toute légalité démoniaque. C'est le Saint-Esprit qui nettoie ta maison, lave ton esprit, embrase ton nom de sainteté et de séparation. À partir d'aujourd'hui, aucun esprit ne pourra te suivre. Aucun esprit d'attachement ne pourra te manipuler. Aucun esprit de Pombagira, ni aucune entité d'Umbanda, de Kimbanda, de Candomblé, de Santeria, de Palomayombe ou de Vaudou n'aura de droit sur ton âme. Tous tombent à terre maintenant par la puissance du sang de Jésus. Et je déclare encore. Tout esprit de misère, de pauvreté, de pénurie, de dette, de ruine financière, de chômage et de honte publique est brisé maintenant. Tout cycle de perte financière sans explication, tout vol spirituel d'opportunité, tout blocage mental qui t'empêche d'avancer est arraché à la racine maintenant au nom de Jésus. Ton esprit est libéré, ton corps est purifié, ton âme est restaurée, ton esprit est activé. Aujourd'hui, et le jour de ta percée spirituelle. Si tu crois à cette parole et sens que quelque chose bouge en toi, écris maintenant en commentaire. Par le sang de Jésus, toute malédiction est brisée. Ceci est un acte prophétique, un décret public. Et quand tu l'écris, tu actives les cieux, les anges enregistrent, les démons tremblent, l'enfer recule dans la terreur. Et si cette prière touche ton esprit profondément, partage-la maintenant avec quelqu'un que tu aimes. Appuie sur le bouton « J'aime » car chaque like propulse cette prière pour atteindre plus de vies qui ont besoin de cette délivrance urgente. Par le sang de Jésus, je décrète sur ta vie toute malédiction héréditaire qui te reliait à la sorcellerie de tes ancêtres est brisée maintenant. La lignée de sang maléfique est coupée. Tu es le commencement d'une nouvelle génération de bénis. Par le sang de Jésus, tout autel de Macumba portant ton nom, peu importe où il se trouve, cimetière, forêt, carrefour, rivière ou maison consacrée au mal, est détruit et consumé par le feu de Dieu maintenant. Par le sang de Jésus, toute sentence de mort, de maladie, de misère ou de folie prononcée contre toi par un sorcier, un prêtre païen, une sorcière, est annulée, brisée et transformée en bénédiction maintenant. Par le sang de Jésus, tout démon envoyé pour détruire ta vie, ta famille, ton mariage, tes finances ou ta santé perd toute légalité et est expulsé. Je t'ordonne, esprit impur, lâche cette vie. Retourne dans l'abîme d'où tu es venu et ne reviens jamais. Par le sang de Jésus, toute arme de sorcellerie, tout vaudou, toute macumba, toute magie noire forgée contre toi est rendue inutile et sans effet maintenant. Elle se brise dans le monde spirituel avant même de t'atteindre. Ta vie est protégée par un bouclier divin. Je libère le sang de Jésus sur ton esprit. Toute forteresse de peur, d'anxiété, de confusion, de dépression et de pensée de mort, bâtie par des attaques de sorcellerie, est renversée maintenant. Ton esprit est purifié. Tu reçois l'esprit de Christ, un esprit de paix, de clarté, de puissance et de victoire. Je libère le sang de Jésus sur ton corps. Toute maladie, toute douleur, Toute infirmité plantée par la sorcellerie, tout symptôme étrange que les médecins ne peuvent expliquer, est arraché à la racine maintenant. Par les blessures de Jésus, tu es guéri. Ton corps est le temple du Saint-Esprit et aucune œuvre des ténèbres ne peut y habiter. Je libère le sang de Jésus sur ta maison. Chaque porte, chaque fenêtre, chaque recoin, chaque pièce, chaque objet, du sol au plafond, est scellé. Je peins maintenant les linteaux de ta maison avec le sang de l'agneau et je déclare, l'esprit de destruction n'entrera pas ici. Tout objet consacré au mal

ta maison et de ta famille. La parole de Dieu dit que le Fils de Dieu s'est manifesté pour détruire les œuvres du diable. Et je déclare prophétiquement, les œuvres de la macumba dans ta vie sont détruites maintenant. Les œuvres de la sorcellerie sont détruites maintenant. Les œuvres de la magie sont détruites maintenant. Aucune œuvre de macumba ne prévaudra contre toi. Aucun autel de vaudou ne tiendra debout. Aucune sorcellerie faite avec ton nom ne restera debout. Car il y a un sang puissant, un sang éternel, qui crie plus fort que toute sorcellerie. C'est le sang de Jésus. En ce moment même, je prophétise. Le sang de l'agneau est versé sur ta maison, ta famille, ton corps, ton nom, ton esprit et ton destin. Tout enchantement fait avec tes cheveux, ta photo, ton nom, au carrefour, dans les cimetières, au bord des rivières, sur des autels consacrés au mal et consumés par le feu ravageur du Saint-Esprit. Toute offrande faite pour te rendre malade, détruire ton mariage, bloquer ta vie financière, pour t'humilier, est annulée maintenant par la puissance du sang de Jésus. Je déclare, la voix du sang de Jésus crie en ta faveur. Elle fait taire les cris des démons. Elle réduit au silence les esprits d'accusation. Elle annule toute sentence proclamée contre toi dans le monde spirituel. Toute malédiction familiale, tout héritage spirituel maléfique, toute lignée de sang consacrée à l'occultisme est maintenant tranchée, car par le sang de Jésus, tu es reconnecté à la généalogie du royaume de Dieu. Tu n'appartiens plus à la descendance des ténèbres, tu n'hérites plus des pactes ancestraux. Tu es lavé, tu es libéré, tu es transféré au royaume de la lumière. Par le sang de Jésus, je déclare, tout démon envoyé pour surveiller tes pas, pour retarder tes projets, pour saboter tes relations, devient aveugle, sourd et impuissant maintenant. Ils perdent l'accès, perdent la force, perdent toute légalité. Toute chaîne invisible qui te maintenait lié au passé, à l'échec, à des cycles répétitifs de douleur, d'humiliation et de perte est brisée maintenant par le feu du Très-Haut. Toute malédiction lancée contre ton nom, tout sortilège caché, toute magie noire déguisée en aide, toute bougie allumée derrière une prière fausse est dévorée par le feu de Dieu. Et s'il y a eu des paroles maudites lancées contre toi, des décrets de mort, des malédictions verbales, des prophéties négatives, des phrases comme « tu n'y arriveras jamais », « rien ne fonctionne pour toi », « tu mourras malade », « personne ne t'aimera », je les annule maintenant. Chaque parole est engloutie par le sang de Jésus. L'enfer avait pensé te détruire en silence, mais Dieu a élevé cette prière pour proclamer ta délivrance devant le monde spirituel. Tu n'es pas seul. Le ciel combat pour toi. Le lion de la tribu de Juda a rugi et l'enfer tremble dans ses profondeurs. Là où une sorcière t'observe, le feu de Dieu l'atteint maintenant. Là où une poupée à ton nom est poignardée, l'ange du Seigneur est en train de la détruire. Là où un rituel est fait pour te maudire, le sang de l'agneau est en train de l'annuler maintenant. Et je déclare encore, aucun sort ne durera, aucune macumba ne fonctionnera, aucun pacte fait dans les ténèbres ne se soutiendra, car le sang de Jésus est incassable, irrésistible, impénétrable. Le sang de Jésus est la fin de la malédiction, c'est la sentence finale contre le diable. C'est la destruction complète de toute sorcellerie. Si quelqu'un a tenté de t'emprisonner spirituellement, émotionnellement ou physiquement, sache que cette prison invisible est en train de se déchirer, de se rompre, de tomber à terre comme les murs de Jéricho. Par le sang de Jésus, je déclare, les yeux qui te jalousent sont aveuglés. Les langues qui te maudissent sont paralysées, les mains qui t'attaquent spirituellement sont brûlées. Ils perdent leur force, perdent leur territoire, perdent leur domination, perdent le droit de te toucher, car tu es scellé du sceau du Très-Haut. Tu es marqué par le sang du Christ. Et je crie, sang de Jésus sur cet auditeur, sang de Jésus sur cette maison, sang de Jésus sur cette âme fatiguée de lutter seule. Brûle, Seigneur, brûle tout ce qui ne vient pas de toi. Maintenant, élève ta foi, car les démons crient de désespoir, les sorts fondent comme de la cire, les pactes sont déchirés, et l'Esprit de Dieu balaie le territoire de l'ennemi avec une puissance absolue. Tu sentiras la paix envahir l'atmosphère, tu sentiras l'oppression quitter ton corps, tu percevras que quelque chose d'invisible a été ôté.

0: C'est le sang de Jésus qui entre en action. Si cette prière brûle dans ton esprit, écris maintenant dans les commentaires « Le sang de Jésus brise toute sorcellerie ». Fais-le comme un acte prophétique et partage avec quelqu'un qui a désespérément besoin de cette délivrance, car ceci n'est pas une prière ordinaire. C'est un décret de guerre et toute parole de sorcellerie prononcée est en train d'être détruite. Là où il y avait une odeur de mort, maintenant se dégage le parfum de la vie. Là où il y avait des chaînes invisibles, maintenant il y a une liberté totale. Là où il y avait de l'oppression, maintenant règne la paix du Christ. Chaque cellule de ton corps, chaque pensée de ton esprit, chaque émotion de ton âme est baignée et purifiée par le sang rédempteur. Tu ne seras plus manipulé par des paroles étrangères, ni par des travaux occultes, ni par des alliances invisibles. Le sang du Christ est ton lien éternel avec le ciel. Et tout autre lien, toute autre corde maléfique est coupée maintenant par une épée flamboyante. Je vois ces liens se défaire, s'effriter, devenir poussière devant la lumière. Toute légalité que l'enfer avait sur ta vie est annulée. Tout pacte signé par tes ancêtres, toutes les malédictions héréditaires qui cherchaient à se répéter sont défaites par la puissance du sang de Jésus. Ceci est un décret irrévocable. Je déchire chaque contrat, chaque sentence, chaque verdict que l'enfer a tenté d'imposer sur toi. Le sang parle plus fort. Le sang crie pour la justice. Toute énergie négative envoyée contre ta vie revient maintenant comme un tourment sur ceux qui l'ont lancée. Toute offrande avec nourriture, boisson, animal ou sang faite pour te détruire est consumée par le feu divin. Et toute force qui venait de ces offrandes se transforme maintenant en douleur spirituelle, en confusion mentale et en ruine pour ceux qui persévèrent dans l'erreur. La table du mal est renversée, les assiettes d'enchantement tombent et se brisent au sol. Je prophétise qu'à partir d'aujourd'hui, ceux qui ont ri de ton combat respecteront ta victoire. J'ordonne que tout esprit et toute entité démoniaque soient enchaînés maintenant même et jetés dans le tourment éternel. Ils perdent le territoire, perdent la légalité, perdent le contrôle. Là où le sang de Jésus est invoqué, l'enfer tremble et les démons fuient épouvantés. C'est un moment de bascule. Ton histoire est en train d'être réécrite par la main de Dieu. Tu n'es plus une victime, tu es un conquérant. Pour sceller ce décret et activer les armées célestes en ta faveur, je te convoque maintenant à une déclaration de guerre. Écris dans les commentaires, avec toute ta foi et ton autorité, pour que l'enfer entende et que les cieux confirment. Le sang de Jésus me couvre, me défend et brûle toute sorcellerie contre moi. Je suis blindé par l'agneau, au nom qui est au-dessus de tout nom, le nom de Jésus. Je décrète maintenant que toute chaîne de malédiction qui te retient se brise en mille morceaux et que toute œuvre de magie noire, macumba, vaudou, sorcellerie ou pacte démoniaque dressé contre toi est annulée par la puissance du sang de l'agneau. Car il est écrit « Aucune arme forgée contre toi ne prospérera ». Et aujourd'hui, cette parole devient une épée qui transperce tout plan de l'enfer. Je parle directement à tout esprit de maladie envoyé contre toi. Esprit de tourment, sors maintenant. Esprit de dépression, sors maintenant. Esprit de ruine et de misère, lâche maintenant. Par l'autorité que me donne le sang de Jésus, j'ordonne que chaque démon désigné pour surveiller ta vie soit enchaîné et jeté dans les profondeurs. Père, que ton feu localise maintenant tout vêtement, cheveux, ongles, photographies, objets ou bien de cette personne qui a été utilisée dans des rituels. Que ce feu traverse les distances et voyage vers tout pays, ville, cimetière, rivière ou montagne où ils ont caché ce qui appartient à cette personne. Et que tout cela soit réduit en cendres, maintenant même. Je déclare qu'il n'existe aucun lieu où l'ennemi puisse cacher son œuvre, que le feu de Dieu n'atteigne pas. Il n'y a ni sorcière, ni sorcier, ni prêtre des ténèbres capable de résister au décret qui sort aujourd'hui de la bouche de Dieu. Car cette bataille n'est pas contre la chair et le sang, mais contre les puissances spirituelles. Et nous combattons avec des armes puissantes en Dieu pour renverser les forteresses. Maintenant, avec l'épée de l'esprit, je coupe toute connexion entre ta vie et tout pacte conclu par tes ennemis. S'ils ont signé avec du sang, aujourd'hui, le sang du Christ efface cette signature. S'ils ont prononcé des malédictions, aujourd'hui ces paroles retournent à l'expéditeur multiplié par 7. S'ils ont allumé des bougies noires pour t'éteindre, aujourd'hui ces bougies s'éteignent par le vent du Saint-Esprit et ne se rallumeront jamais. Je te parle, toi qui m'écoutes, lève ta main droite comme signe de guerre et déclare avec moi, par le sang de Jésus, tout pacte contre ma vie est détruit. Répète 3 fois avec autorité. Je vois dans le monde spirituel les cadenas se briser, les murs qui te maintenaient prisonnier tomber. Je vois des coffres s'ouvrir
1: quand
0: et libérer des bénédictions
1: retenues
0: pendant des années. Et tout cela parce que la puissance du sang agit maintenant. Seigneur, active maintenant des anges guerriers pour entourer cette personne. Que ses foyers se remplissent de lumière. Que chaque pièce soit scellée par la puissance de l'agneau. Père, que tout objet maudit qui serait entré dans leur maison deviennent inopérants, sans force, sans pouvoir, et qu'ils soient expulsés par eux-mêmes sous la conduite de ton esprit. J'entends des chaînes tomber et chaque bruit est une défaite de plus pour l'enfer. Je vois des sorciers tenter de réactiver leurs œuvres et échouer, car leurs mains se paralysent, leurs paroles se noient et leurs autels restent sans vie. Ceux qui te voyaient autrefois à terre te verront relever. Ceux qui ont célébré ta chute verront ta victoire et devront reconnaître que ton Dieu est réel. Ô Seigneur, que chaque porte fermée s'ouvre, que chaque dette soit annulée, que chaque diagnostic soit renversé et que les larmes que cette personne a versées en secret se transforment en huile de joie. Je décrète qu'aujourd'hui commence une saison de restitution. Peu importe ce qu'on t'a volé, argent, santé, paix, relations, le ciel ordonne que cela te soit rendu multiplié, car lorsque le voleur est découvert, il doit restituer 7 fois plus. Et aujourd'hui, dans le monde spirituel, le voleur a été exposé. En cet instant, Père, j'envoie ton feu comme un fleuve ardent qui parcourt la vie de cette personne, qui purifie chaque recoin, qui arrache toute racine d'amertume, tout traumatisme, toute oppression, et qui la remplit de ton esprit jusqu'à déborder. Écoute ceci, la nuit sombre que tu as vécue n'était que le prélude de l'aurore la plus glorieuse. Aujourd'hui, le soleil de justice se lève sur toi avec la guérison dans ses ailes. Et tout cela parce que la puissance du sang a parlé en ta faveur. Je répète avec autorité, toute œuvre de sorcellerie est annulée, tout pacte est brisé, toute malédiction est détruite, tout démon est expulsé et toute magie noire est brûlée dans le feu de Dieu. Si tu reçois cette parole, pose ta main sur ton cœur et dis « Je reçois ma délivrance, je reçois ma restitution, je reçois ma victoire. » Père, je scelle ces paroles avec le sang de Jésus et je déclare qu'à partir d'aujourd'hui, cette personne marche sous un ciel ouvert, entourée de ta gloire, protégée par ton feu et guidée par ton esprit. Écris dans les commentaires « Le sang de Jésus est mon bouclier » et fais-le comme un acte prophétique. Mets un like à cette vidéo. Car lorsque tu participes, tu laisses une marque dans le monde spirituel et les anges enregistrent ta foi et se mobilisent en ta faveur. Aujourd'hui, ton histoire change et l'enfer le sait. Que toute sorcellerie lancée contre ta vie brûle maintenant même dans le feu du Saint-Esprit. Toute œuvre de magie noire, tout vaudou, tout travail de macumba préparé avec ton nom, avec tes vêtements, avec ta photo ou avec l'un de tes éléments, se désintègre maintenant comme la cire devant la présence du Seigneur. Je déclare que toute ombre envoyée pour te suivre est maintenant liée par des chaînes de feu. Aucune présence démoniaque ne pourra continuer à rôder autour de ta maison, de ton travail ou de ta famille. En cet instant précis, des anges guerriers descendent avec des épées en flamme pour détruire les autels cachés, arracher les bougies allumées contre ta vie et réduire en poussière toute image, toute poupée, tout objet consacré qui représentait ton existence. Je décrète que ton nom, inscrit dans tout pacte satanique, soit maintenant effacé par le sang précieux du Christ. Ce sang crie plus fort que toute malédiction, plus fort que toute conjuration, plus fort que toute parole libérée par des lèvres chargées de haine. Et en cet instant, par l'autorité du Fils de Dieu, j'annule toute sentence spirituelle et je décrète que ton destin est entouré d'un mur de feu que l'ennemi ne pourra jamais traverser. J'entends des chaînes se rompre, j'entends des cris de désespoir dans les camps de l'adversaire. Aujourd'hui, l'enfer pleure parce qu'il perd le contrôle sur ta vie. Tout esprit envoyé pour te rendre malade, te ruiner ou détruire tes relations est maintenant lié, expulsé et jeté dans l'abîme. Au nom de Jésus, toute main qui a manipulé tes objets pour lier ta vie est maintenant brûlée par le feu céleste. Je déclare que chaque mèche de cheveux, chaque vêtement, chaque photographie utilisée dans la sorcellerie devient maintenant un témoignage vivant de la puissance de Dieu. Car la malédiction est inversée et la bénédiction multipliée sur ta vie. Écoute attentivement, le sang de Jésus ne se contente pas de briser. Il nettoie, il purifie, il restaure. Et je déclare que pendant que cette prière résonne dans le monde spirituel, un fleuve de ce sang te couvre de la tête aux pieds, effaçant toute trace de sorcellerie et rendant ton nom au registre céleste de la victoire. Tout pacte de mort est annulé maintenant. Tout décret de ruine financière est brisé. Toute parole d'échec lancée sur ta vie se transforme en parole de prospérité. Et toute porte que l'ennemi avait fermée commence à s'ouvrir maintenant par la puissance du Seigneur. Je vois dans l'esprit la lumière du Christ entrer dans des territoires où il n'y avait que des ténèbres. Je vois des pièces spirituelles où tes bénédictions étaient regardées être envahies par des anges du Très-Haut qui commencent à récupérer ce qui t'appartient. Reçois maintenant la restitution, des forces renouvelées, une paix qui dépasse l'entendement, des finances restaurées, la joie que l'ennemi a tenté de voler. Tout esprit de contrôle mental envoyé pour te confondre, pour affaiblir ta foi, est expulsé maintenant même. Ton esprit s'aligne avec l'esprit du Christ. Tes pensées se remplissent d'espérance. Ton cœur commence à brûler d'une foi nouvelle, car le Seigneur combat pour toi en cet instant. Au nom de Jésus, j'ordonne que toute racine de malédiction familiale, tout héritage spirituel de sorcellerie transmis depuis des générations, commence à sécher maintenant même. Tu ne porteras pas les chaînes de tes ancêtres. Tu es libre, scellé, marqué par le Saint-Esprit. Et ton sang sera un sang de bénédiction à partir d'aujourd'hui. Par l'autorité du ciel, je prends maintenant tous les traits qui ont été lancés contre ta vie et je les renvoie à l'expéditeur, sans pouvoir, sans force, sans autorité contre toi. Que le même feu qui te protège maintenant consume chaque stratégie de l'ennemi et expose les ténèbres devant tous. Le sang de Jésus est ton armure, ton bouclier et ton épée. Avec ce sang, j'invoque la protection sur tes chemins, sur ton entrée et ta sortie, sur tes nuits et tes jours. Je déclare que là où tu poseras le pied, la plante de ton pied touchera un sol consacré. Et l'ennemi fuira par sept chemins. C'est ton temps de te lever, c'est ton moment de victoire. Ne recule pas, ne crains pas. Car le lion de la tribu de Juda rugit en ta faveur, et à chaque rugissement, les murs de l'oppression s'effondrent et les forteresses de l'ennemi se dissolvent comme la poussière. Je prophétise, à partir d'aujourd'hui, tout sort jeté contre ta vie sera transformé en bénédiction. Ce qui a été envoyé pour te détruire sera le tremplin que Dieu utilisera pour t'élever. Et ton témoignage sera si impactant, si chargé de gloire, que beaucoup viendront à toi en cherchant la même délivrance. Par la puissance du sang de l'agneau, je déclare que toute œuvre de sorcellerie faite contre ta vie commence à brûler maintenant. Tout enchantement, tout rituel de Macumba, tout pacte diabolique, toute offrande plantée sur des croix ou jetée à la mer avec ton nom, tout cela devient cendre à l'instant même où cette prière est libérée. Peu importe si cela a été fait hier ou il y a 30 ans avec tes cheveux, ta photo, tes vêtements ou la terre sur laquelle tes pieds ont marché. Par la puissance du sang de Jésus, tout cela est brûlé maintenant. Toute invocation maléfique prononcée contre toi, toute malédiction lancée par des sorciers, des magiciens, des prêtresses ou des pratiquants du vaudou perd maintenant sa force. Je déclare, aucune parole n'aura de pouvoir sur ton esprit, sur ton corps ou sur ta maison. Par le sang de Jésus, tout esprit envoyé pour te surveiller est aveuglé. Tout esprit envoyé pour voler ta paix est enchaîné. Tout esprit envoyé pour détruire tes alliances est expulsé et ne revient jamais. Je vois des chaînes se briser, des chaînes anciennes, des chaînes familiales, des chaînes qui te maintenaient prisonnier dans des cycles de douleur et d'échecs. Ces chaînes ne résistent pas au sang de Jésus. Je vois des pactes cachés être déchirés maintenant dans le monde spirituel, des contrats démoniaques annulés, des autels détruits. Le feu du Saint-Esprit consume chaque point de contact que l'ennemi a utilisé contre ta vie. Et je ne me contente pas de déclarer, je décrète avec autorité chaque larme que tu as versée en silence pendant que tu subissais des attaques invisibles et maintenant devant le trône comme preuve contre l'accusateur. Et l'accusateur ne touche plus à ta vie. Par le sang de Jésus, la sentence a déjà été scellée. Tu es libre. Toute magie noire faite pour rendre ton corps malade est détruite maintenant. Les esprits de maladie n'ont plus aucun droit sur toi. Sortez maintenant, par la puissance du sang de l'agneau. Toute oppression mentale, toute anxiété, tout poids spirituel que tu portais sans savoir pourquoi, se dissout maintenant. Et je parle directement à l'esprit qui rôdait autour de ta maison, celui qui te faisait ressentir des présences à l'aube, celui qui provoquait des cauchemars, celui qui tentait de te paralyser dans ton sommeil. Par le sang de Jésus, disparaît maintenant et n'ose jamais revenir. Le territoire de cette maison est scellé. L'air est purifié par la présence du Saint-Esprit. Toute œuvre enterrée, tout travail fait dans un cimetière, toute offrande lancée sur des montagnes, dans des vallées, des rivières ou des carrefours. Tout ce qui a été consacré pour détruire tes chemins est maintenant neutralisé. Le feu de Dieu tombe sur ces objets et les réduit à néant. Il n'existe aucune sorcellerie qui résiste au sang de Jésus. S'il y avait une chaîne de retard sur ta vie, si les portes se fermaient à l'instant de ta bénédiction, je déclare, cette chaîne est brisée, ce cycle est interrompu. Et les portes que Dieu a ouvertes pour toi, personne ne pourra les fermer. Et maintenant, prophétise à voix haute, je suis libre par le sang de Jésus, aucune malédiction n'aura de pouvoir sur moi. Avant de commencer, j'ai besoin que tu fasses quelque chose maintenant. Si tu es arrivé jusqu'ici, ce n'est pas un hasard. C'est le Saint-Esprit qui t'a conduit ici. 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Combien de fois as-tu senti que quelque chose d'invisible bloquait tout dans ta vie? Combien de portes se sont fermées sans explication? Combien de relations ont été mystérieusement détruites? Combien de nuits t'es-tu réveillé en sueur, le cœur battant, ressentant une présence que tu ne pouvais pas voir? Combien de fois l'argent est-il entré, puis a disparu comme s'il avait des ailes? Combien de maladies les médecins n'ont-ils pas pu diagnostiquer? Je vais te révéler quelque chose maintenant. Tu n'es pas fou. Tu n'imagines pas des choses. Il y a une guerre réelle qui se passe contre ta vie. Et aujourd'hui, par la puissance du sang de Jésus, nous allons exposer, confronter et anéantir chaque œuvre des ténèbres qui a été levée contre toi. Au nom de Jésus, je décrète que cette prière est une sentence du ciel contre tout autel qui agit contre ta vie. Je déclare que le feu du Saint-Esprit descend maintenant sur chaque œuvre de sorcellerie, chaque rituel de magie noire, chaque poupée vaudou, chaque bougie allumée avec ton nom, chaque offrande déposée à un carrefour, chaque pacte fait sans ton consentement. Je vois le feu consumer, je vois des autels être renversés, je vois des entités crier de peur car le sang de l'agneau est en train d'intervenir. J'ordonne maintenant que toute sorcellerie faite avec ta photo soit brûlée. S'ils ont pris ton image et l'ont mise sous une bougie noire, si ta photo a été enterrée dans un cimetière, si elle a été placée dans un pot avec du vinaigre, du piment et des aiguilles, je décrète que le sang de Jésus est en train d'entrer dans ce récipient maintenant. Le sang fait bouillir cette eau sale. Le sang dissout chaque ingrédient maléfique. Le sang libère ton image de la captivité spirituelle. Je déclare que ta photo n'appartient plus à aucun autel des ténèbres. Ton image est propriété du Dieu vivant et aucun sorcier, aucune sorcière, aucun prêtre des ténèbres n'a plus autorité pour la manipuler. Je décrète que toute sorcellerie faite avec ton nom complet est annulée par la puissance du sang. S'ils ont écrit ton nom sur du papier et l'ont brûlé avec une intention maléfique, s'ils l'ont gravé sur une bougie et l'ont laissé fondre, si ton nom a été prononcé dans des rituels d'invocation démoniaque, s'il a été consacré à des entités dans les ténèbres, je brise maintenant ce lien. Ton nom n'appartient pas à l'enfer. Ton nom est écrit dans le livre de vie. Ton nom est scellé par le sang de l'agneau. Et tout démon désigné par ton nom pour te poursuivre, te rendre malade, t'appauvrir, te rendre fou et te détruire, est chassé maintenant. Sors. Au nom de Jésus, sors. Lâche cette vie. Retire tes griffes. Le sang de Jésus te chasse. J'ordonne que toute sorcellerie faite avec tes vêtements soit détruite en ce moment. S'ils ont pris tes sous-vêtements pour faire un travail de lien, si tes vêtements ont été enterrés, s'ils ont été utilisés sur une poupée vaudou, s'ils ont été brûlés dans un rituel satanique, je décrète que le sang de Jésus lave chaque fibre de ce tissu dans le monde spirituel. Le sang dissout chaque sortilège imprégné. Le sang annule chaque parole de malédiction prononcée sur ce tissu. Je déclare que ton corps physique ne répond plus à aucune manipulation faite à travers tes vêtements. Le lien est brisé. La connexion est coupée. Le canal est fermé par le sang de l'agneau. Je décrète que toute sorcellerie faite avec tes cheveux est incinérée par le feu du Saint-Esprit. S'ils ont coupé tes cheveux et les ont gardés pour un rituel, s'ils les ont noués avec un ruban rouge et noir, s'ils les ont mis dans une poupée, s'ils les ont enterrés avec un mort, j'ordonne que le feu céleste brûle chaque mèche maintenant. Chaque mèche de tes cheveux détenue par les ténèbres est consumée. Le feu descend, le feu brûle, le feu réduit en cendres toute œuvre maléfique. Et je décrète qu'à partir de maintenant, aucun cheveu de ta tête ne sera plus jamais utilisé pour te nuire. Le sceau du sang est sur ta tête. Je libère le feu sur toute sorcellerie faite avec tes ongles. S'ils ont gardé tes ongles coupés, s'ils ont été utilisés dans une potion maléfique, s'ils ont été mélangés à des substances de sorcellerie, je décrète que la puissance du sang de Jésus neutralise chaque élément. Tes ongles n'ont plus aucun pouvoir de connexion avec ton corps à des fins maléfiques. Je coupe le lien. J'annule la liaison. Je casse le pont spirituel. Ce qui était lié sur la terre est délié maintenant par le pouvoir céleste. Je décrète que toute sorcellerie faite dans ta nourriture est annulée. S'ils ont mis des substances de lien dans ta boisson, s'ils ont assaisonné ton repas avec de la poudre de cimetière, s'ils ont mélangé du sang menstruel dans ton jus, s'ils ont ajouté des ingrédients rituels dans ta nourriture, j'ordonne que le sang de Jésus entre maintenant dans ton système digestif et neutralise chaque poison spirituel. Le sang lave ton estomac, le sang purifie ton intestin, le sang nettoie chaque cellule de ton corps qui a été contaminée par un aliment ensorcelé. Je déclare que ton corps est le temple du Saint-Esprit et qu'aucune substance maléfique n'a plus de pouvoir d'opérer en toi. J'ordonne que toute poupée vaudou faite à ton image soit détruite maintenant. S'ils ont fabriqué une poupée à ta ressemblance et y enfoncent des aiguilles, je décrète que chaque aiguille est retirée par la puissance du sang. Si la poupée a été liée pour te retenir, je décrète que les cordes sont coupées par des épées angéliques. Si la poupée a été enterrée pour te tuer lentement, je décrète que des anges du Seigneur sont en train de la déterrer maintenant et que le feu du ciel la consume. Je vois la poupée prendre feu, je vois les flammes s'élever, je vois la fumée de la destruction. Je vois les démons désignés pour agir à travers cette poupée crier de désespoir parce qu'ils ont perdu leur instrument d'attaque. La poupée devient cendre, et avec elle, toute maladie, toute douleur, toute limitation qui avait été projetée contre ton corps à travers ce rituel. Je décrète que toute bougie allumée contre toi est en train de s'éteindre par le souffle du Saint-Esprit. Bougie noire pour attirer la mort, éteins-toi maintenant. Bougie rouge pour détruire les relations, éteins-toi maintenant. Bougie violette pour provoquer la confusion mentale, éteins-toi maintenant. Bougie marron pour empêcher la prospérité, éteins-toi maintenant. Toute bougie de 7 jours brûlant contre ta vie, toute bougie de magie noire, toute bougie ointe avec de l'huile de malédiction, je décrète, éteins-toi. La flamme s'éteint, la mèche meurt, la cire fond sans effet. Le sang de Jésus annule le pouvoir de cette flamme. La lumière des ténèbres s'éteint devant la vraie lumière. J'ordonne que tout point tracé avec ton nom soit effacé par le sang. s'ils ont tracé un point à un carrefour avec ton destin, s'ils ont dessiné des symboles sataniques pour invoquer des entités contre toi, s'ils ont formé des cercles de pouvoir pour t'emprisonner, je décrète que le sang de Jésus est versé sur chaque symbole maintenant. Le sang brouille chaque trait. Le sang annule chaque invocation. Le sang ferme chaque portail. Je vois la terre absorber le sang et devenir un territoire saint. Je vois les démons qui étaient invoqués par ce point perdre leur point d'entrée. Le portail est fermé. La porte est scellée. L'accès est bloqué pour toujours. Je décrète que toute offrande déposée à cause de toi perd son pouvoir maintenant. S'ils ont offert une poule noire pour demander ta destruction, s'ils ont offert de l'alcool aux entités en échange de ta ruine, s'ils ont déposé de l'argent sur un autel des ténèbres pour acheter ton malheur, j'ordonne que le sang de Jésus contamine chaque offrande. Ce qui a été donné en sacrifice maléfique est rejeté par le monde spirituel des ténèbres. Les démons ne peuvent plus recevoir le paiement. La transaction est annulée. Le contrat est déchiré. L'achat de ta destruction a été invalidé par un prix plus grand déjà payé, le sang de l'agneau sans tache. Je libère le feu sur tout pacte de sang fait contre toi. Si quelqu'un s'est coupé la main pour faire un pacte avec les démons pour ta mort, je brise ce pacte maintenant. Si quelqu'un a mélangé son sang avec le tien dans un rituel de lien, je dissous ce lien maintenant. Si quelqu'un a utilisé le sang d'un animal pour te consacrer aux ténèbres, j'annule cette consécration maintenant. Car il est écrit que nous avons été rachetés non par des choses corruptibles comme l'argent ou l'or, mais par le précieux sang du Christ, comme celui d'un agneau sans défaut et sans tache. Et ce sang est supérieur à tout sang versé dans un rituel satanique. Ce sang a plus de pouvoir, plus d'autorité et plus de valeur. Et par ce sang, tout pacte de sang fait contre toi est annulé en cet instant même. Je décrète que tout démon désigné pour ta vie est chassé maintenant. Esprit de maladie, sors. Esprit de pauvreté, sors. Esprit de confusion mentale, sors. Esprit de dépression, sors. Esprit de peur, sors. Esprit d'insomnie, sors. Esprit de dépendance, sors. Esprit de rejet, sors. Esprit d'échec, sors. Esprit de mort, sors. J'ordonne que vous quittiez cette vie maintenant. Vous n'avez plus de droit légal. Les autels qui soutenaient votre opération sont brûlés. Les pactes qui vous donnaient autorité sont brisés. Les portails que vous utilisiez sont fermés. Vous êtes illégaux dans cette vie. Et je vous ordonne de sortir maintenant au nom de Jésus. Je vois des chaînes se briser autour de tes pieds. Des chaînes qui t'empêchaient d'avancer. Des chaînes qui te retenaient dans des cycles répétitifs. Des chaînes qui te faisaient tourner en rond. Je vois les maillons se rompre. Je vois le métal se briser. J'entends le son de la liberté. Le son des cadenas tombant au sol. Le son des portes de prison qui s'ouvrent. Tu étais prisonnier, mais maintenant tu es libre. Le sang de Jésus a payé ta caution. Le sang de Jésus a acheté ta liberté. Le sang de Jésus a brisé le pouvoir de la captivité. Je décrète que toute malédiction héréditaire est coupée de ta lignée. Si tes grands-parents ont fait des pactes avec des entités, je brise ce pacte maintenant. Si tes parents ont été consacrés à des esprits dans des rituels d'enfance, j'annule cette consécration maintenant. S'il existe dans ta famille un schéma de mort prématuré, je l'annule maintenant. S'il existe dans ta famille un cycle de pauvreté qui se transmet de génération en génération, je coupe ce cycle maintenant. S'il existe dans ta famille une répétition de divorce, de trahison et de relations détruites, je brise cette répétition maintenant. Car il est écrit que Christ nous a rachetés de la malédiction de la loi, étant devenu malédiction pour nous. Et par son sang, toute malédiction descendant par ton arbre généalogique est interceptée. L'héritage maudit ne passera plus. Le flux du mal est interrompu. À partir d'aujourd'hui, ce qui descend par ta lignée est bénédiction, non malédiction. J'ordonne que tout autel familial qui opère contre toi soit renversé maintenant. S'il existe un autel physique dans la maison de quelqu'un de ta famille où sont réalisés des rituels contre toi, je décrète que le feu de Dieu descend sur cet autel. S'il y a une personne dans ta propre maison qui pratique secrètement la sorcellerie contre toi, je décrète que son voile d'occultation est retiré. J'expose la source du mal, je révèle l'agent des ténèbres, je mets en lumière ce qui était caché et je décrète que cet autel familial est en train d'être consumé par les flammes du Saint-Esprit. Les images brûlent, les objets rituels fondent, les offrandes pourrissent, le pouvoir de cet autel est terminé. Je décrète que toute âme de mort qui a été envoyée pour te tourmenter est chassée maintenant. S'ils ont invoqué l'esprit d'un mort pour te hanter, s'ils ont envoyé une âme errante pour rester dans ta maison, s'ils ont utilisé la nécromancie pour relier la mort à ta vie, j'ordonne à cette âme de partir maintenant. Tu n'as aucune autorité ici, esprit de mort. Tu n'as pas la permission de rester, âme invoquée. Le sang de Jésus te chasse. Le nom de Jésus te commande. Les anges du Seigneur t'escortent dehors. Sors de cette maison. Sors de cette famille. Sors de la vie de cette personne. Va là où le Seigneur t'envoie et ne reviens jamais. Je libère le feu sur toute sorcellerie faite au cimetière contre toi. S'ils ont enterré ton nom avec un mort, s'ils ont fait un rituel sur une tombe en invoquant la mort sur toi, s'ils ont connecté ta vie à l'esprit de la mort par un travail de cimetière, je décrète que cette connexion est coupée maintenant. Je sépare ta vie de la mort. Je déconnecte ton destin de la tombe. Je retire ton nom du monde des morts. Tu appartiens au Dieu des vivants. Et il est écrit que Dieu n'est pas le Dieu des morts, mais des vivants. C'est pourquoi la mort n'a pas de pouvoir sur toi. C'est pourquoi le cimetière n'a pas d'autorité sur toi. C'est pourquoi tout travail fait dans une tombe contre toi est annulé maintenant par le sang de la vie éternelle. Je décrète que toute sorcellerie faite à un carrefour est détruite. S'ils ont laissé une offrande pour Exu en demandant ta destruction, s'ils ont fait un rituel pour Pomba Gira pour lier ta relation, s'ils ont allumé une bougie pour une entité de rue contre ta prospérité, j'ordonne que le feu du ciel descend à ce carrefour maintenant. Le feu consume l'offrande, le feu disperse les démons, le feu purifie le lieu. Et je décrète que toute entité de carrefour qui a été payée pour détruire ta vie perd maintenant son contrat. Le paiement a été annulé par le sang de Jésus. La transaction a été interrompue par l'autorité céleste. Ces entités n'ont plus d'ordre de mission contre toi. Leur mission est avortée. J'ordonne que tout travail d'envoûtement amoureux soit annulé maintenant. S'ils t'ont lié pour t'empêcher de te lier à d'autres, je coupe ce lien. S'ils t'ont attaché pour te rendre obsédé par quelqu'un qui ne te veut pas, je coupe ce lien. S'ils ont envoûté ton conjoint pour t'abandonner, je coupe ce lien. S'ils ont fait un rituel pour que tu ne trouves jamais le véritable amour, je coupe ce lien. Je vois des cordes spirituelles autour de ton cœur et je les coupe avec l'épée de l'esprit. Je vois des nœuds dans ta vie sentimentale et je les défais par la puissance du sang. Ton cœur est libéré. Ta capacité à aimer est restaurée. Ta vie affective est rendue au contrôle de Dieu. Je décrète que tout travail d'impuissance sexuelle fait contre toi est annulé. S'ils ont fait de la sorcellerie pour t'empêcher d'avoir des relations, s'ils ont lié ta virilité ou ta fertilité, s'ils ont lancé une malédiction sur ton intimité conjugale, je brise ce sort maintenant. Ton corps a été créé par Dieu pour fonctionner parfaitement. Et aucune sorcellerie n'a le pouvoir de modifier le dessein du Créateur. Je décrète une restauration complète. Je décrète un fonctionnement total. Je décrète un plaisir sain dans le mariage. Toute sorcellerie d'impuissance, de frigidité, d'infertilité causée par des rituels est brûlée par le feu du Saint-Esprit. Je libère le feu sur toute sorcellerie de blocage financier. S'ils ont fermé tes chemins pour empêcher l'argent d'entrer, j'ouvre ces chemins par le sang. S'ils ont enterré des pièces avec ton nom pour tuer la prospérité, je déterre ces pièces par la puissance de Dieu. S'ils ont fait un rituel pour que tout l'argent que tu gagnes te glisse entre les doigts, je brise ce sort maintenant. Je décrète que les écluses du ciel s'ouvrent sur ta vie. Je décrète que la bénédiction financière est déversée. Je décrète que des portes d'emploi s'ouvrent. Je décrète que des contrats sont conclus. Je décrète que les dettes sont payées. Je décrète que le manque cède la place à l'abondance. Car il est écrit que le Seigneur est ton berger, tu ne manqueras de rien. Et si Dieu a dit que rien ne te manquera, alors toute sorcellerie de pauvreté doit tomber. Je décrète que tout esprit de retard est chassé de ta vie. si tu aurais dû être diplômé et tu ne l'es pas, si tu aurais dû être marié et tu ne l'es pas, si tu aurais dû être promu et tu ne l'as pas été, si tu as l'impression que ta vie est à l'arrêt alors que tous s'avancent autour de toi, je brise maintenant le pouvoir du retard. Esprit de retard, tu n'as plus de place dans cette vie. Tu es chassé par le sang de Jésus. Je décrète l'accélération. Je décrète la récupération du temps perdu. Je décrète que ce qui devait prendre 10 ans arrivera en 1 an. Je décrète que tu accompliras en quelques mois ce qui semblait impossible en des années. Le temps du retard est terminé. Le temps de stagnation est révolu. Nous entrons maintenant dans le temps de l'accélération prophétique. J'ordonne que toute maladie plantée par la sorcellerie soit arrachée de ton corps. S'ils t'ont envoûté pour développer un cancer, j'arrache ce cancer à la racine. S'ils t'ont maudit avec une douleur chronique sans diagnostic, j'annule cette douleur maintenant. S'ils ont planté une maladie dans ton utérus, ton estomac, ton cœur, tes reins, ton cerveau à travers un rituel maléfique, j'ordonne que la maladie plantée soit déracinée. Je vois des mains angéliques entrer dans ton corps et enlever des tumeurs spirituelles. Je vois le feu de Dieu cautériser les zones affectées. Je vois le sang de Jésus circuler dans tes veines et tuer chaque cellule de maladie spirituelle. Car par ces meurtrissures, nous avons été guéris. Et si nous avons été guéris, alors toute maladie de sorcellerie doit sortir. Je décrète que toute attaque nocturne est interrompue maintenant. Si tu te réveilles chaque nuit à la même heure, si tu fais des cauchemars répétitifs, si tu ressens une présence dans ta chambre pendant que tu dors, si tu es attaqué sexuellement pendant le sommeil par des entités, si tu te lèves plus fatigué que lorsque tu t'es couché, je brise le pouvoir des attaques nocturnes sur toi. Esprit d'incube, sors. Esprit de succube, sors. Démon de paralysie du sommeil, sors. Entité qui vole l'énergie pendant la nuit, sors. Je décrète que ta chambre est un territoire saint. Je décrète que ton lit est un lieu de repos. Je décrète que ton sommeil est réparateur. Je décrète que des anges gardent ta maison pendant que tu dors. Car il est écrit qu'il donne le sommeil à ceux qu'il aime. Et tu es aimé de Dieu. Je libère le feu sur toute sorcellerie faite sur ton lieu de travail. S'ils ont enterré un travail sous ton bureau pour que tu sois licencié, s'ils ont mis du gros sel ou de la poudre de cimetière sur ta chaise pour t'empêcher de prospérer, s'ils ont fait un rituel pour que tes collègues te détestent et que ton patron te persécute, je décrète que le feu de Dieu est en train de balayer ton environnement de travail maintenant. Tout objet ensorcelé est neutralisé, toute énergie négative est dissipée. Toute conspiration spirituelle est exposée et annulée. Je décrète la faveur dans ton travail. Je décrète la promotion. Je décrète la reconnaissance. Je décrète que là où il y avait sabotage spirituel, il y aura maintenant couverture divine. Je décrète que tout transfert spirituel par poignée de main est annulé. Si quelqu'un t'a salué pour te transférer une malédiction, si quelqu'un t'a embrassé pour t'envoûter, si quelqu'un t'a pris dans ses bras pour semer la mort, je coupe ce transfert maintenant. Ce qui a été semé ne germera pas. Ce qui a été déposé est retourné à l'expéditeur. Ce qui a été transféré est annulé par le sang de Jésus. Je nettoie ton aura spirituelle. Je purifie ton champ énergétique. J'enlève toute contamination venue par contact physique avec des personnes qui pratiquent la sorcellerie. J'ordonne que tout esprit familier qui surveille ta vie soit aveuglé maintenant. S'il existe un démon chargé d'observer chacun de tes pas et d'en faire rapport aux sorciers, j'aveugle les yeux de cette entité. Tu ne peux plus voir cette personne, esprit familier. Tu as perdu l'accès visuel, tu as perdu ta capacité de surveillance. Le sang de Jésus a dressé un rideau de feu autour de cette vie et tu ne peux plus le traverser. Les sorciers qui dépendaient de tes informations sont désormais dans l'obscurité. Ils ne savent plus où tu es. Ils ne savent plus ce que tu fais. Ils ont perdu le GPS spirituel qu'ils avaient sur ta vie. Je décrète que toute malédiction lancée par des paroles est annulée. Si quelqu'un a dit que tu ne serais jamais personne, j'annule cette parole. Si quelqu'un a prophétisé la ruine de ta famille, j'annule cette prophétie. Si quelqu'un a maudit ton mariage, tes enfants, tes rêves, ta santé, tes finances, je brise le pouvoir de ces paroles maintenant. car il est écrit que la langue a le pouvoir de vie et de mort. Mais il est aussi écrit qu'aucune arme forgée contre toi ne prospérera, et que toute langue qui se lèvera contre toi en jugement, tu la condamneras. C'est pourquoi je condamne maintenant toute parole de malédiction. Je rends nulle toute prophétie négative. Je déclare sans effet toute déclaration maléfique faite contre toi. Je libère le feu sur toute sorcellerie faite à travers des miroirs. S'ils ont utilisé un miroir noir
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0: Et en visualisant ta destruction, je brise le pouvoir de ce miroir maintenant. Je vois le miroir se fissurer. Je vois les éclats tomber. Je vois le portail qui existait à travers ce miroir se refermer. Aucun miroir magique n'a plus de connexion avec ta vie. La visualisation maléfique est interrompue. Le canal d'espionnage est coupé. Tu es invisible aux yeux de la sorcellerie. Je décrète que toute sorcellerie faite à l'aide de poupées de chiffon est en train d'être brûlée. S'ils ont cousu une poupée à ton image et qu'ils la gardent dans un endroit caché, s'ils plantent des épingles dans cette poupée à chaque nouvelle lune, s'ils enserrent son cou pour t'étouffer spirituellement, j'ordonne que le feu du Saint-Esprit enveloppe cette poupée maintenant. Le tissu brûle, le rembourrage devient cendre, les épingles fondent, la représentation de ton image est consumée. Et avec la poupée, toute malédiction associée, toute douleur projetée, tout mal souhaité, tout est incinéré par le feu céleste. J'ordonne que tout sort de séparation familiale soit brisé. S'ils ont fait un travail pour que tes parents se séparent, s'ils ont lancé un sort pour que tes enfants t'abandonnent, s'ils ont jeté une malédiction pour diviser ta maison, je renverse ce sort maintenant. La famille que Dieu t'a donnée ne sera pas détruite par la sorcellerie. Le foyer que Dieu t'a permis de bâtir ne sera pas démoli par la magie. Je décrète la restauration des relations familiales. Je décrète la guérison des blessures entre parents. Je décrète la réconciliation là où il y avait division. Je décrète l'amour là où la sorcellerie avait semé la haine. Je décrète que tout portail ouvert dans ta maison est fermé maintenant. Si toi ou un ancien résident avait pratiqué l'occultisme, s'il y a eu des rituels sataniques à cette adresse, si des objets maudits ont été enterrés sur ce terrain, je ferme chaque portail qui a été ouvert. Je scelle chaque passage dimensionnel. Je verrouille chaque porte spirituelle. Je renverse tout autel dressé dans cette propriété. Je purifie chaque pièce avec le sang de Jésus. Du salon à la chambre, de la cuisine à la salle de bain, du jardin au garage, le sang passe. Le sang nettoie, le sang sanctifie. Cette maison est désormais territoire du royaume de Dieu. Je libère le feu sur toute sorcellerie faite avec ta date de naissance. S'ils ont utilisé le jour, le mois et l'année de ta naissance pour établir une carte astrale de destruction, s'ils ont calculé une numérologie pour te maudire, s'ils ont fait un rituel spécifique le jour de ton anniversaire pour semer la mort, j'annule tout travail basé sur ta date de naissance. Les chiffres n'ont aucun pouvoir sur toi. Les astres ne déterminent pas ton destin, car il est écrit que les astres et les planètes sont la création de Dieu et ne peuvent gouverner les enfants du Créateur. Ton destin est dans les mains du Seigneur, non dans les mains des astrologues des ténèbres. Je décrète que tout esprit de folie planté par la sorcellerie est expulsé maintenant. S'ils ont fait un travail pour te rendre fou, s'ils ont lancé une malédiction de confusion mentale, de schizophrénie spirituelle, de voix tourmentante, de pensées suicidaires, j'expulse cet esprit de folie maintenant. Ton esprit est la propriété du Christ. Ta pensée est gouvernée par le Saint-Esprit. Car Dieu ne nous a pas donné un esprit de peur, mais de puissance, d'amour et d'équilibre mental. Je décrète une pensée saine sur toi. Je décrète des pensées de paix. Je décrète une clarté cognitive. Je décrète le discernement spirituel. La folie plantée est en train d'être arrachée. La confusion est remplacée par l'ordre divin. J'ordonne que toute sorcellerie faite avec de la terre de cimetière soit neutralisée. S'ils ont jeté de la terre de tombe devant la porte de ta maison, s'ils ont mélangé de la poudre de mort dans la nourriture qu'ils t'ont donnée, s'ils ont enterré ta photo avec de la terre de sépulture, je décrète que le pouvoir de la terre de cimetière est annulé par le sang de Jésus. La terre a été créée par le Seigneur et ne sert pas à maudire les enfants de Dieu. Je purifie toute terre qui a été utilisée contre toi. Je neutralise toute poussière qui a été manipulée. J'annule tout rituel qui a utilisé des éléments de sépulture pour te détruire. Je libère le feu sur tout autel aquatique qui agit contre toi. S'ils ont jeté un travail dans la mer pour te noyer spirituellement, s'ils ont déposé une offrande dans une rivière pour drainer ta prospérité, s'ils ont fait un rituel dans une cascade pour t'attacher aux entités des eaux, je décrète que le feu de Dieu est en train de faire bouillir ces eaux maintenant. Tout travail jeté dans l'eau est détruit. Toute offrande est rejetée. Toute entité aquatique qui a reçu l'ordre de te détruire est confrontée par la puissance du sang. Car le même Dieu qui a fendu la mer rouge est en train de fendre maintenant toute eau utilisée pour te nuire. Les eaux s'ouvrent, le chemin se forme et tu passes sur la terre sèche, libre de toute sorcellerie aquatique. Je décrète que toute alliance maligne faite en ton nom est rompue. Si quelqu'un t'a dédié aux démons quand tu étais enfant, s'ils ont fait un pacte pour toi sans ta connaissance, s'ils t'ont baptisé dans des eaux d'entité sans ta permission, je brise ces alliances maintenant. Tu n'appartiens pas aux ténèbres. Tu n'es pas la propriété des démons. Tu n'es pas le serviteur des entités. La dédicace est annulée. Le pacte est annulé. Le faux baptême est révoqué. Je te consacre maintenant à l'unique vrai Dieu. Je te consacre au Seigneur Jésus-Christ. Je te baptise symboliquement dans le sang de l'agneau. Tu es enfant du Dieu Très-Haut et aucune alliance des ténèbres ne peut changer cette réalité. J'ordonne que tout esprit de mort envoyé contre toi retourne en enfer. S'ils ont envoyé un esprit de mort pour te faucher avant le temps, s'ils ont invoqué une entité de mort pour te poursuivre, s'ils ont fait un rituel pour que tu meures par accident, par maladie ou de toute autre manière, j'annule cette sentence de mort maintenant. Tu ne mourras pas, tu vivras. Car il est écrit, « Je ne mourrai pas, mais je vivrai, et je raconterai les œuvres du Seigneur. » Et cette écriture est une sentence sur ta vie. L'esprit de mort a perdu son autorité. La mission est annulée. Le décret de mort est révoqué par le décret de la vie éternelle. Tu vivras de nombreuses années. Tu verras des enfants et des petits-enfants. Tu accompliras le but pour lequel tu es né. Et quand ton temps arrivera, ce sera dans la vieillesse, rassasié de jours, et non par la sorcellerie. Je décrète que toute sorcellerie d'isolement social est brisée. S'ils ont fait un travail pour que personne ne t'aime, s'ils ont lancé une malédiction pour que tu sois rejeté partout, s'ils ont lié ta vie pour que tu restes seul et déprimé, je brise maintenant ce sort d'isolement. Je décrète l'entrée de véritables amitiés dans ta vie. Je décrète l'ouverture de portes relationnelles. Je décrète la faveur auprès des personnes. Je décrète que là où il y avait du rejet causé par la sorcellerie, il y aura maintenant une acceptation ordonnée par Dieu. Tu n'as pas été créé pour la solitude, tu as été créé pour la communion. Et la sorcellerie d'isolement n'a plus le pouvoir de te séparer des personnes que Dieu a préparées pour marcher avec toi. Je libère le feu sur toute sorcellerie de la mémoire. S'ils ont fait un travail pour que tu oublies des choses importantes, s'ils ont lancé une malédiction de confusion mentale, d'oubli chronique, de difficultés d'apprentissage causées par un sort, je brise maintenant cette attaque contre ta mémoire. Je décrète la restauration de ta capacité de te souvenir. Je décrète la clarté de pensée. Je décrète la facilité d'apprentissage. Je décrète un esprit renouvelé par la puissance du Saint-Esprit. La sorcellerie de la mémoire est brûlée. Le sort d'oubli est annulé. La malédiction de confusion mentale est annulée par le sang de Jésus. Je décrète que toute sorcellerie de blocage spirituel est supprimée. S'ils ont fait un travail pour que tu ne puisses pas prier, s'ils ont lancé une malédiction pour que la Bible n'ait aucun sens pour toi, s'ils ont lié ta foi pour que tu doutes de Dieu, je brise maintenant ce blocage spirituel. J'enlève le voile de tes yeux spirituels. Je débouche tes oreilles pour entendre la voix du Seigneur. Je libère ta bouche pour prier avec puissance. Je reconnecte ton âme au ciel. La sorcellerie de blocage spirituel a échoué. Le canal entre toi et Dieu est restauré. La communication est rétablie. Tu ressentiras à nouveau la présence de Dieu. Tu retrouveras le plaisir dans la prière. Tu pleureras à nouveau de gratitude. La froideur spirituelle est terminée. J'ordonne que tout démon muet et sourd sorte maintenant. Esprit qui bloque la communication, sort. Démon qui empêche l'expression, sort. Entité qui paralyse la langue, sort. Esprit qui bouche les oreilles, sort. Au nom de Jésus, j'ordonne que ta bouche s'ouvre et que tes oreilles soient débouchées. Comme Jésus l'a fait avec le sourd muet lorsqu'il a dit « Ephata », ce qui signifie « ouvre-toi », je déclare sur toi « ouvre-toi ». Ta bouche s'ouvre pour proclamer, tes oreilles s'ouvrent pour discerner. Ta communication est restaurée, le blocage est supprimé. Je décrète que toute semence maligne plantée dans ton âme est en train d'être arrachée. S'ils ont planté une semence d'amertume, je l'arrache. S'ils ont planté une semence de haine, je l'arrache. S'ils ont planté une semence de peur, je l'arrache. S'ils ont planté une semence de rejet, je l'arrache. S'ils ont planté une semence de dépression, je l'arrache. Je vois des mains angéliques entrer dans ton âme et enlever chaque semence qui n'a pas été plantée par le Père. Car Jésus a dit que toute plante que mon Père céleste n'a pas plantée sera arrachée. Et en ce moment, des plantes malignes sont retirées de ta vie intérieure. La racine sort, la semence est expulsée, la terre de ton âme est purifiée pour recevoir uniquement les semences du ciel. Je libère le feu sur tout sceau satanique placé sur ta vie. S'ils t'ont marqué spirituellement comme propriété des ténèbres, s'ils ont posé un sceau démoniaque sur ton front, sur ton cœur ou sur n'importe quelle partie de ton être, je brise ce sceau maintenant. Le sang de Jésus dissout la marque de l'ennemi. Le sang efface le sceau satanique. Le sang enlève l'identification démoniaque. Et je place sur toi maintenant le sceau de Dieu. Il est écrit que Dieu a scellé ses serviteurs sur le front. Et je décrète que tu es scellé par le Saint-Esprit de la promesse. La marque de Dieu est sur toi. Et cette marque est plus grande, plus forte et plus permanente que toute marque que l'enfer a tenté de placer. Je décrète que toute structure spirituelle construite contre toi est en train d'être démolie. S'ils ont élevé une tour de guet pour te surveiller dans l'esprit, je renverse cette tour. S'ils ont construit des murs pour t'emprisonner, je renverse ces murs. S'ils ont érigé des forteresses pour te maintenir esclave, je démolis ces forteresses. Car les armes de notre combat ne sont pas charnelles, mais puissantes en Dieu pour la destruction des forteresses. Et j'utilise ces armes maintenant. Je détruis les raisonnements et toute hauteur qui s'élève contre la connaissance de Dieu. Je rends toute pensée captive à l'obéissance de Christ et je démolis toute structure que l'enfer a construite contre toi. J'ordonne que tout contrat signé avec du sang soit déchiré maintenant. Si, dans un moment de désespoir, tu as fait un pacte avec des entités, si tu as promis ton âme en échange de quelque chose, si tu as signé un contrat spirituel qui aujourd'hui te tourmente, je déclare que ce contrat est annulé par le sang de Jésus. Le sang de l'agneau a une valeur légale plus grande dans le monde spirituel que ton sang. Le sang de Jésus est la signature du Dieu Tout-Puissant. Et quand ce sang est appliqué sur un contrat démoniaque, le contrat perd toute validité. Je vois le document être déchiré. Je vois les mots être effacés. Je vois ta signature être retirée. Je vois ton âme être rendue à son légitime propriétaire, le Dieu qui t'a créé. Je décrète que tout sort de paralysie est brisé. Si tu te sens paralysé dans la vie, incapable de prendre des décisions, incapable d'agir, incapable d'avancer, je brise cette paralysie spirituelle maintenant. Comme Jésus a dit au paralytique, « Lève-toi, prends ton lit et marche. » Je te dis, « Lève-toi, la paralysie est terminée, le temps de rester couché est fini. » Prends ton lit, reprends ce qui t'a été volé, prends possession de ce qui t'appartient de droit et marche. Avance vers tes rêves, progresse vers ton but. Mets-toi en mouvement, car l'esprit de paralysie a perdu son pouvoir sur ta vie. Je libère le feu sur toute sorcellerie de rejet. S'ils ont fait un travail pour que tu sois rejeté au travail, dans le mariage, dans la famille, dans l'église, dans les relations, je brise maintenant cette sorcellerie de rejet. Je décrète l'acceptation divine sur toi. Je décrète la faveur surnaturelle. Je décrète que des portes qui étaient fermées vont s'ouvrir. Je décrète que des personnes qui te rejetaient vont te rechercher. Je décrète que des opportunités qui passaient à côté de toi vont s'arrêter devant toi. Car si Dieu est pour toi, qui sera contre toi? Et si Dieu t'accepte, le rejet des hommes n'a pas le dernier mot. Je décrète que toute sorcellerie de honte est supprimée. S'ils ont lancé une malédiction pour que tu sois humilié publiquement, s'ils ont fait un travail pour que tu passes par la honte, s'ils ont planté un esprit de gêne dans ta vie, j'enlève maintenant cette malédiction de honte. Je vois la couverture de honte être retirée de tes épaules. Je vois un manteau d'honneur être posé sur toi. Car Dieu a promis de donner la beauté au lieu des cendres, l'huile de joie au lieu du deuil, un manteau de louange au lieu d'un esprit abattu. Et je vois cet échange se produire sur ta vie maintenant. La honte sort, l'honneur entre, la gêne sort, la dignité entre. J'ordonne que tout esprit de confusion d'identité sorte maintenant. Si tu ne sais plus qui tu es, si tu as perdu la notion de ton identité, si tu as été tellement attaqué que tu ne te reconnais plus, je restaure maintenant ton identité. Tu es enfant de Dieu. Tu es héritier du royaume. Tu es plus que

je déconnecte tout vampire spirituel qui se nourrissait de ta vitalité. Je décrète un renouvellement des forces. Je décrète une énergie surnaturelle. Car il est écrit que ceux qui espèrent en l'Éternel renouvellent leurs forces. Ils prennent leur envol comme des aigles. Ils courent et ne se fatiguent pas. Ils marchent et ne se lassent pas. Cette promesse est pour toi. Le renouvellement commence maintenant. Je libère le feu sur toute sorcellerie de destruction de ministère. S'ils ont fait un travail pour que ton appel ne se manifeste jamais, s'ils ont lié ton ministère pour qu'il ne grandisse jamais, s'ils ont lancé une malédiction sur ton service à Dieu, je brise maintenant cette sorcellerie contre ton ministère. L'appel que Dieu a placé en toi va se manifester. Le ministère qui est né dans le cœur de Dieu va croître. Le but pour lequel tu as été créé va s'accomplir. Aucune sorcellerie ne peut annuler la vocation divine. Aucun sort ne peut annuler l'appel éternel. Ce que Dieu a planifié avant la fondation du monde s'accomplira dans ta vie. Je décrète que toute sorcellerie de mauvais témoignage est annulée. S'ils ont fait un travail pour détruire ta réputation, s'ils ont répandu des mensonges sur toi en utilisant la sorcellerie pour donner de la force aux calomnies, s'ils ont conspiré pour salir ton nom, je purifie ta réputation par le sang de Jésus. Je décrète que la vérité sera révélée. Je décrète que les menteurs seront exposés. Je décrète que ton nom sera restauré. Car il est écrit que la vérité vous rendra libre et la vérité est libérée sur ton histoire. La vérité va défaire les mensonges. La lumière va dissiper les ténèbres. Ton témoignage sera restauré. J'ordonne que tout esprit de limitation sorte maintenant. Esprit qui dit que tu n'y arriveras jamais, sors. Esprit qui dit que tu es né pour être médiocre, sors. Esprit qui impose un plafond à ta croissance, sors. Je décrète que les limites sont supprimées. Je décrète que le ciel est la limite. Et même le ciel ne limite pas celui qui a Dieu. Car rien n'est impossible à Dieu. Et si Dieu est avec toi, l'impossible n'est qu'un mot dans le dictionnaire de l'enfer qui ne s'applique pas à ta vie. Je décrète que toute sorcellerie de cauchemars prophétiques est annulée. S'ils ont envoyé des cauchemars pour te montrer des tragédies à venir, s'ils ont planté des rêves de mort, d'accidents, de malheurs pour créer la peur et manifester le mal, j'annule maintenant ces cauchemars prophétiques. Les mauvais rêves ne s'accompliront pas. Les visions de tragédie ne se manifesteront pas, car ce que Dieu n'a pas dit n'arrivera pas. Et Dieu ne parle pas de destruction à ses enfants par des cauchemars plantés par l'enfer. Je scelle tes rêves avec le sang de Jésus. À partir de maintenant, tes rêves seront des rêves de révélation divine et non de terreur démoniaque. Je libère le feu sur toute sorcellerie faite avec la lune. S'ils ont fait des rituels en pleine lune contre toi, s'ils ont travaillé avec la lune décroissante pour diminuer tes bénédictions, s'ils ont utilisé la nouvelle lune pour lancer de nouveaux sorts, j'annule tout travail fait à n'importe quelle phase lunaire. La lune a été créée par Dieu pour marquer les temps et les saisons et non pour donner du pouvoir aux rituels de sorcellerie. Je décrète que la lune ne gouverne pas ta vie. Le soleil de justice gouverne. Jésus est ton soleil. Et dans ce soleil, il n'y a ni ombre ni ténèbres. Je décrète que toute chaîne générationnelle de sorcellerie est brisée. Si ta famille pratique la sorcellerie depuis des générations, si tes grands-parents et arrière-grands-parents servaient des entités, s'il existe un historique d'occultisme dans ta lignée, je brise maintenant cette chaîne. Je décrète que tu es le point de bascule. À partir de toi, la lignée change. À partir de toi, la sorcellerie ne se transmet plus. À partir de toi, ce qui descend vers les prochaines générations, ce sont la bénédiction, l'onction et la couverture du sang de Jésus. Tes enfants n'hériteront pas de malédiction de sorcellerie. Tes petits-enfants naîtront dans une lignée libérée. Tu es la porte de transformation de ta famille. J'ordonne que tout esprit de suicide planté par la sorcellerie soit expulsé maintenant. S'ils ont lancé une malédiction de suicide sur ta vie, s'ils ont fait un travail pour que tu mettes fin à ta propre vie, s'ils ont envoyé un esprit d'autodestruction pour te tourmenter, j'expulse maintenant cet esprit. Tu ne te suicideras pas, tu vivras, tu auras de nouveau des raisons de sourire. Tu verras des jours de joie qui effaceront le souvenir des nuits de douleur. Je décrète la vie sur toi. Je décrète le désir de vivre. Je décrète une espérance.

0: renouvelée. Je décrète que les pensées de mort sont remplacées par des pensées de but. Tu as encore beaucoup à accomplir. Tu as encore beaucoup à offrir. Tu as des personnes que tu béniras encore. La mort n'est pas la fin de ton histoire. La vie abondante ne fait que commencer. Je décrète que toute sorcellerie de dépendance est brisée maintenant. S'ils ont fait un travail pour que tu deviennes dépendant de l'alcool, de la drogue, de la pornographie, des jeux ou de toute autre chose qui t'a servi. Je brise maintenant ce sort de dépendance. Je libère ta volonté. Je restaure ta maîtrise de soi. Je décrète que tu es libre du pouvoir de la dépendance. Car là où est l'Esprit du Seigneur, là est la liberté. Et l'Esprit du Seigneur est sur toi maintenant, brisant les chaînes de la dépendance, rompant les entraves de l'esclavage et te libérant pour vivre dans la plénitude. Je libère le feu sur toute sorcellerie de blocage ministériel. S'ils ont fait un travail pour t'empêcher de prêcher, de prophétiser, de guérir ou de délivrer, je brise maintenant ce blocage. Les dons que Dieu a placés en toi vont se manifester. L'onction va couler. La puissance va opérer. Car les dons et l'appel de Dieu sont irrévocables. Et aucune sorcellerie ne peut annuler ce que Dieu a déclaré irrévocable. Je débouche la source qui était obstruée. J'ouvre le robinet qui était fermé. L'onction va jaillir. Les dons vont couler. Le ministère va exploser. Je décrète que toute sorcellerie de stérilité est annulée. S'ils ont fait un travail pour que tu n'aies pas d'enfant, s'ils ont lié ton ventre, s'ils ont maudit ta semence, je brise maintenant cette sorcellerie de stérilité. Si c'est la volonté de Dieu que tu aies des enfants, tu en auras. Le sein qui était fermé est en train de s'ouvrir. La semence qui était faible est en train d'être fortifiée. Le miracle de la vie est libéré. Car les enfants sont un héritage de l'Éternel. Et l'Éternel ne refuse pas l'héritage à ses enfants. J'ordonne que tout portail d'entrée ouvert par la sorcellerie soit fermé maintenant. Si la sorcellerie a ouvert une porte pour que des démons entrent dans ta vie, je ferme cette porte maintenant. Si la sorcellerie a déchiré le voile de protection, je recouds ce voile avec le fil du sang de Jésus. Si la sorcellerie a créé des brèches dans ton armure spirituelle, je répare ces brèches avec l'acier céleste. Tu es entier de nouveau. Tu es protégé de nouveau. Tu es blindé de nouveau. Aucun démon n'entrera plus sans permission et tu ne donneras pas la permission. Je décrète que toute sorcellerie de destruction de l'appel est incinérée. L'appel que Dieu a placé sur ta vie avant ta naissance va s'accomplir. Le dessein éternel va se manifester. La destinée prophétique va se réaliser. Car je connais les projets que j'ai formés pour toi, dit le Seigneur. Des projets de paix et non de mal, afin de te donner un avenir et une espérance. Et cet avenir ne peut pas être annulé par la sorcellerie. Cette espérance ne peut pas être détruite par un sort. Le plan de Dieu pour toi est irrévocable. Je libère le feu final sur toute œuvre des ténèbres. Brûle, feu saint, brûle toute sorcellerie restante. Brûle tout sort caché. Brûle toute malédiction dissimulée. Brûle tout travail enterré. Brûle toute offrande déposée. Brûle tout pacte oublié. Brûle tout lien non identifié. Le feu balaie chaque domaine de ta vie. Le feu entre dans chaque compartiment. Le feu atteint chaque cachette. Rien ne tient debout devant le feu de Dieu. Je décrète une restauration complète. Tout ce que la sorcellerie a volé et rendu. Tout ce que la sorcellerie a tué et ressuscité. Tout ce que la sorcellerie a détruit et reconstruit. Car Dieu a promis de restaurer les années dévorées par la sauterelle. Et la sorcellerie a été une sauterelle dans ta vie. Mais le temps de la destruction est terminé. Le temps de la restauration a commencé. Tu récupéreras au double. Tu recevras au triple. La compensation divine arrive. Je scelle cette prière avec le sang de Jésus. Je place la couverture du sang sur toi, sur ta maison, sur ta famille, sur ton travail, sur tes finances, sur ta santé, sur ton ministère et sur chaque domaine de ta vie. Le sang est ta protection permanente. Le sang est ton bouclier éternel. Le sang est ta garantie que l'enfer ne prévaudra plus contre toi. Effet, c'est accompli. La sorcellerie a été brûlée, les sorts ont été annulés, les démons ont été expulsés, les autels ont été renversés, les pactes ont été brisés, et tu es libre, libre par la puissance du sang de Jésus. Maintenant, lève les mains, ferme les yeux et déclare avec moi à haute voix, « Je suis libre, la sorcellerie a été détruite, le sang de Jésus m'a libéré, je suis plus que vainqueur, aucune arme formée contre moi ne prospérera, je marche dans la victoire, je vis dans la liberté, je suis enfant du Dieu très haut et rien ne peut m'arrêter. » Si cette prière a touché ton cœur, si tu as senti la puissance de Dieu à l'œuvre, si des chaînes ont été brisées dans ta vie, laisse un commentaire en partageant ton témoignage. 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Je déclare que les ligatures faites avec des photos, des vêtements, des bougies noires et des sacrifices immondes pourrissent et se dissolvent sous le sang de l'agneau. Aucun pacte des ténèbres n'aura de pouvoir sur toi. Je décrète avec autorité spirituelle que toute œuvre de cimetière est annulée. Terre de sépulture, ossements, crânes, poupées, liquides de mort utilisés pour t'attacher sont maintenant incinérés dans le feu du Saint-Esprit. Le rugissement du lion de Juda fait trembler les portes de l'enfer et toute connexion entre ta vie et la mort est brisée pour toujours. Qu'ils soient confondus et couverts de honte ceux qui cherchent ma vie. Qu'ils reculent et soient confondus ceux qui complotent mon mal. Cette parole s'accomplit aujourd'hui. Tout sorcier qui a orchestré ta chute trébuche dans son propre piège. Tout enchanteur qui a écrit ton nom sur des parchemins maudits tombe dans la disgrâce. Toute parole maudite se transforme en bénédiction qui ouvre tes chemins. Le sang de Jésus envahit maintenant ta maison comme un fleuve de feu. Chaque pièce, chaque mur, chaque porte et chaque fenêtre sont scellés. Je déclare que les esprits de tourment, d'insomnie, de cauchemar, d'anxiété et de maladie fuient saisis de terreur en voyant le sceau rouge de l'agneau sur ton foyer. Aujourd'hui, ta nuit sera de paix et ton repos sera restauré. Toute flèche que le diable a lancée contre ta santé est renvoyée multipliée. Les maladies apparues sans explication disparaissent maintenant. Les symptômes mystérieux se dissolvent. Les crises nerveuses, les douleurs dans le corps, la fatigue, les étourdissements et les évanouissements s'en vont à l'instant même. Par le sang du Christ, toute souffrance perd son pouvoir. Je lève un décret de prospérité. Tout esprit de misère, de dette, de pénurie, de retard financier qui opérait par la sorcellerie est paralysé. Je déclare que les démons dévoreurs sont liés et expulsés. Tes mains sont ointes de l'huile de la multiplication et tout ce que tu toucheras prospérera. Les cieux s'ouvrent et tes ressources coulent dans l'abondance divine. Je parle maintenant directement contre l'esprit d'envie. Je déclare que tout regard malveillant, tout mauvais œil, toute parole de ruine, toute flèche de jalousie lancée contre ta vie ricochette sept fois plus fort contre celui qui l'a envoyé. L'envieux mangera le fruit pourri de sa propre méchanceté. Celui qui a désiré ta chute sera témoin de ton exaltation. Je lève le feu contre toute œuvre de Santeria, contre toute invocation des morts, contre toute offrande d'animaux sacrifiés. Elles pourrissent, fondent, et se transforment en fumée devant le sang de Jésus. Aucun autel de sacrifice ne résistera. Le feu éternel du ciel consume toute œuvre immonde. Je décrète que ton esprit est blindé. Toute attaque de confusion, toute pensée sombre, toute voix démoniaque qui murmure des mensonges contre toi est réduite au silence. Le sang de Jésus parle plus fort. Il proclame que tu es enfant, que tu es libre, que tu es béni et que ton destin est assuré entre les mains du Très-Haut. Je prophétise qu'à partir d'aujourd'hui, là où il y avait des portes fermées, des portails de gloire s'ouvrent. Là où il y avait des chaînes rouillées, les maillons se brisent. Là où il y avait un blocage, le chemin est dégagé. Là où il y avait du retard, vient une accélération surnaturelle. Le sang de Jésus active la justice divine et tes pas sont guidés vers la victoire. Déclare à haute voix avec moi, par le sang de Jésus, je brûle toute sorcellerie. Par le sang de Jésus, je détruis toute magie noire. Par le sang de Jésus, je brise tout lien et tout enchantement. Par le sang de Jésus, j'anéantis tout vaudou. Par le sang de Jésus, j'expulse les démons. Par le sang de Jésus, je ferme les portes de l'enfer et j'ouvre les chemins du ciel. Je décrète que le Saint-Esprit descend sur toi comme un feu dévorant. Ce feu nettoie ton passé, brûle tes peurs, arrache tes traumatismes et te revêt de puissance. Aucun démon n'aura de nouveau accès à ta vie. Aucun esprit des ténèbres ne volera plus ta paix. Aucun sorcier ne touchera plus ton destin. Tu es la propriété exclusive du Dieu Très-Haut. Aujourd'hui, j'annule toute sorcellerie héréditaire, les malédictions générationnelles, les pactes familiaux avec les ténèbres, les héritages de ruines et de maladies transmis par le sang sont annulés. Le seul pacte qui demeure sur toi est le pacte éternel du sang de Jésus. Je déclare que le lion de Juda rugit contre tes ennemis. Son rugissement fait trembler les fondations de l'enfer. Des anges guerriers descendent avec des épées enflammées pour entourer ta maison, ta famille, tes finances et ton avenir. Tu es blindé, tu es intouchable, tu es plus que vainqueur en Christ Jésus. Aujourd'hui, le sang de l'agneau inscrit ton nom dans le livre de la victoire. Aujourd'hui, ton histoire change. Ce qui était défaite devient témoignage. Ce qui était douleur se transforme en plateforme de gloire. Ce qui était ruine devient abondance. Ainsi je le décrète, ainsi tu le reçois par le sang puissant de Jésus-Christ. Déclare dans les commentaires, le sang de Jésus me couvre et me défend. Aucune arme forgée contre moi ne prospérera. Mets ton like sur ce live afin que cette prière atteigne encore plus de vie. Celui qui demeure dans le lieu secret du Très-Haut et se repose à l'ombre du Tout-Puissant dira de l'Éternel, « Il est mon refuge et ma forteresse, mon Dieu en qui je me confie. Je vois qu'aucun piège de l'oiseleur ne t'atteindra, qu'aucune peste pernicieuse ne t'atteindra, car il te délivre du piège de l'oiseleur et de la peste pernicieuse. Il te couvre de ses plumes et sous ses ailes tu trouves refuge. Sa vérité est un bouclier et un rempart. J'annule maintenant tout cycle répétitif de misère, de maladie, d'échec, de relations toxiques que l'ennemi a plantées sur ton chemin. Je brise la colonne de tout démon dévoreur qui a volé tes finances, ta joie, ta paix. Je désintègre toute flèche maligne lancée pour atteindre ta foi, ton espérance, ton amour. J'ordonne que la magie noire, le vaudou, le sortilège, l'enchantement, la plaie et la malédiction soient renvoyés avec intérêts et corrections à la source d'où ils sont venus, l'asséchant pour toujours. Je déclare que chaque parole de malédiction prononcée contre toi, contre tes enfants, contre ton mariage, contre ta carrière se transforme en bénédiction. Chaque macumba, chaque offrande, chaque œuvre faite au carrefour, aux cascades, dans les cimetières et dans les forêts est maintenant annulée par la puissance du sang de Jésus. Je vois le sang de Jésus comme un mur infranchissable autour de toi, empêchant tout mal de s'approcher. Je sens le feu du Saint-Esprit brûler toute oppression, toute angoisse, toute peur, toute perturbation que l'enfer a tenté d'installer dans ton esprit et dans ton cœur. J'expulse maintenant, au nom de Jésus, tout esprit de maladie qui ronge ton corps, tout esprit de dépression qui a volé ta joie, tout esprit d'insomnie qui a tourmenté tes nuits. J'arrache à la racine toute semence de découragement, de faiblesse spirituelle et de prostration que l'ennemi a tenté de semer dans ton âme. Je vois les anges guerriers du Seigneur entrer en action, défaire les pièges, désactiver les bombes spirituelles, disperser les camps ennemis qui planifiaient ton mal. Ils combattent pour toi, pour ta maison, pour ta famille. Je déclare que tu ne seras pas atteint, car 1000 tomberont à ton côté et 10 000 à ta droite. Mais toi, tu ne seras pas touché. De tes yeux seulement, tu regarderas et tu verras la rétribution des méchants. Parce que tu as fait de l'Éternel ton refuge et du Très-Haut ta demeure, aucun mal ne t'arrivera et aucune plaie n'approchera de ta tente. Car il donnera des ordres à ses anges, à ton sujet, afin qu'ils te gardent dans toutes tes voies. Ils te porteront sur leurs mains, de peur que ton pied ne heurte contre une pierre. Tu marcheras sur le lion et la spic, tu fouleras le lionceau et le serpent. J'ordonne que tout piège, toute ruse, toute conspiration de l'enfer contre ta vie soit révélée et démantelée maintenant. Je brûle les racines de toute envie, de toute jalousie, de tout mauvais œil qui a bloqué ta vie. Je défais toute œuvre de vengeance, de représailles et de persécution spirituelle. J'invoque le sang de Jésus pour laver, purifier et restaurer chaque domaine de ta vie qui a été touché par l'ennemi. Je déclare que l'enfer n'a plus aucun pouvoir sur toi, sur ta maison, sur ta famille. Tu es libre, tu es guéri, tu es prospère, tu es béni par la puissance du sang de Jésus. J'appelle à l'existence la restauration complète de ta santé, de ta paix mentale, de ta vie financière et de tes relations. Je vois le sang de Jésus comme un sceau indestructible sur toi, garantissant ta victoire dans toutes les batailles. Aucun sortilège, aucune malédiction, aucune sorcellerie, aucun vaudou ne prévaudra contre toi, car tu es sous la couverture du sang de Jésus. Je déclare que toute œuvre du diable est détruite maintenant. Écris dans les commentaires, le sang de Jésus me couvre, me défend et me libère de tout mal. Aucune malédiction de mauvais œil, aucune parole de haine, aucune envie lancée contre toi ne peut pénétrer cette barrière sainte. Le même feu qui est tombé sur Sodome et Gomorre, le même feu qui a consumé les prophètes de Baal, est le feu qui brûle maintenant contre ceux qui ont osé toucher à ta vie. Je prophétise sur toi. Là où il y avait le désert, il y aura des fleuves de vie. Là où il y avait la mort, il y aura résurrection. Là où il y avait la ruine, il y aura une multiplication surnaturelle. Car ainsi décrète le Dieu qui ne faillit jamais. Il transforme les cendres en gloire, les larmes en danse de victoire, la défaite en exaltation. Élève ta voix avec moi et déclare de toute ta force. Par le sang de Jésus, je ferme toute porte à la sorcellerie. Par le sang de Jésus, je détruis les pactes cachés. Par le sang de Jésus, je reçois une restitution totale. Par le sang de Jésus, j'active une victoire éternelle. Écoute bien, les anges de guerre restent en position. Des anges aux trompettes annoncent ta libération dans les cieux. Des anges scribes inscrivent ton nom dans les registres de victoire du royaume. Des anges guerriers aiguisent leurs épées contre tout ennemi qui tenterait de revenir. C'est un siège divin, une couverture surnaturelle qui ne peut être brisée. Je décrète que ta maison devient maintenant l'autel du Très-Haut. Là où les démons voulaient entrer, seul habite désormais la présence écrasante de Dieu. Ta chambre se remplit de paix, ta table se remplit d'abondance. Tes enfants sont gardés par le sang. Tes nuits seront de repos profond. Sans cauchemar, sans terreur, sans attaque maléfique, car les anges du Seigneur gardent chaque recoin de ton foyer. Je déclare que ton nom, qui figurait dans des listes occultes de sacrifices, est aujourd'hui arraché des archives de l'enfer. Et je prophétise que ton nom est écrit en lettres d'or dans le livre de vie, scellé par le sang de l'agneau. L'enfer a perdu son pouvoir sur toi. Le ciel se lève en ta faveur avec une fureur sainte. Je lève un décret de restitution. Tout ce que tu as perdu revient maintenant. Le temps perdu revient multiplié. La santé volée est renouvelée. L'argent dissipé revient en une récolte abondante. Les relations détruites par l'envie sont restaurées avec une gloire encore plus grande. Dieu ne se contente pas d'annuler la sorcellerie. Il te bénit 7 fois plus que ce que tu as perdu. Et je prophétise que dans les 24 heures, il y aura des signes visibles. Un appel inattendu, une nouvelle de restitution, un contrat signé, une guérison soudaine, un changement radical dans ton atmosphère spirituelle. Le feu est déjà allumé et personne ne peut l'éteindre. Je décrète ce qui est écrit. Ils l'ont vaincu à cause du sang de l'agneau et à cause de la parole de leur témoignage. Aujourd'hui, cette parole est pour toi. Tu es vainqueur, tu es intouchable, tu es scellé par le sang incorruptible du Fils de Dieu. Élève ta voix maintenant et déclare avec une autorité inébranlable, « Seigneur Jésus, je reçois ton sang comme un feu dévorant. Je déclare que tout mal sur ma vie est consumé. Je déclare que ma maison est inviolable. Je déclare que mes chemins sont ouverts. Je déclare que ma victoire est éternelle, car ton sang me couvre maintenant et pour toujours. Si tu as appuyé sur lecture à cet instant précis, ce n'est pas un hasard. Une guerre spirituelle est en train de se livrer sur ta vie en ce moment même. Mais à cet instant exact, toute malédiction cachée, toute parole prononcée dans les ténèbres, tout pacte fait dans l'obscurité est brisé maintenant par la puissance inégalable du sang de Jésus. Je m'adresse directement à toi qui vis sous un cycle interminable de douleurs, de manques, de maladies, de confusions, de pertes, de trahisons, de dépendances et de tourments spirituels. Tu n'es pas fou, ce n'est pas de la malchance, c'est une guerre spirituelle. Mais aujourd'hui, dans cette vidéo, en cet instant précis, le ciel t'a localisé et t'a amené ici pour que la chaîne soit brisée, que la prison vole en éclats et que le joug soit détruit complètement. Par la puissance du sang de l'agneau, je déclare que toute œuvre faite contre ta santé, toute poussière de cimetière répandue contre ta maison, toute bougie allumée avec ton nom, toute offrande jetée au carrefour, toute image enterrée, tout vêtement consacré à la destruction est maintenant anéanti par le feu du Saint-Esprit. Là où se cache un démon, un esprit ancestral lié à ton sang, un autel satanique soutenant une malédiction héréditaire, j'ordonne au nom de Jésus de sortir maintenant, de fuir, de confesser la défaite, de perdre tout droit légal sur toi, sur tes enfants, sur ton foyer. Peu importe depuis combien de temps cette malédiction est dans ta lignée, elle peut venir de ton arrière-grand-mère, de ton grand-père, de générations entières de sang contaminé. Mais aujourd'hui, dans cette prière, à cet instant même, le sang de Jésus entre dans ta lignée spirituelle et brûle tout depuis la racine. Malédiction héréditaire, sorcellerie familiale, maladie répétée de génération en génération, aujourd'hui est le jour de la sentence. Tout héritage maléfique est annulé maintenant par le sang. Je vois des chaînes se briser, je vois des amulettes exploser en poussière. Je vois des visages de démons se tordre et reculer dans la terreur, car la voix du lion de la tribu de Juda rugit à l'intérieur de cette prière. Tu ne dormiras plus sous la surveillance des ombres. Tu ne te réveilleras plus en sentant des mains serrer ta gorge. Tu ne ressentiras plus cette présence maligne te paralyser dans la nuit. Toute oppression nocturne, toute attaque pendant le sommeil, tout voyage astral involontaire, tout poids invisible sur ton corps tombe maintenant par la puissance du nom de Jésus. Si quelqu'un a fait de la sorcellerie avec ton nom, si quelqu'un a payé un sort contre ton mariage, s'ils ont livré ton nom dans un pacte de sang, s'ils ont utilisé tes vêtements, ton image, tes cheveux ou tout objet t'appartenant pour emprisonner ton âme, aujourd'hui je déclare, c'est défait maintenant. Toute ligature est coupée, tout lien est rompu, toute manipulation spirituelle est annulée par le sang de Jésus. Tu n'es pas une poupée de Macumba, tu n'es pas une marionnette de sorcier, tu n'es pas esclave de la sorcellerie. Tu es enfant du Dieu Très-Haut, couvert par le sang de l'agneau. Et c'est pourquoi je prophétise. Tout sort jeté contre ta vie est en train de brûler maintenant. Et je dis plus encore, celui qui s'est mêlé de toi en verra le revers. Toute parole lancée contre toi, toute prière de destruction faite sous un faux nom, tout rituel de magie noire invoquant la ruine sur ta famille sera retourné 7 fois plus sur la tête de celui qui l'a fait. C'est le sang de Jésus qui crie maintenant. C'est l'épée de feu du ciel qui coupe toute légalité démoniaque. C'est le Saint-Esprit qui nettoie ta maison, lave ton esprit, embrase ton nom de sainteté et de séparation. À partir d'aujourd'hui, aucun esprit ne pourra te suivre. Aucun esprit d'attachement ne pourra te manipuler. Aucun esprit de Pombagira, ni aucune entité d'Umbanda, de Kimbanda, de Candomblé, de Santeria, de Palomayombe ou de Vaudou n'aura de droit sur ton âme. Tous tombent à terre maintenant par la puissance du sang de Jésus. Et je déclare encore. Tout esprit
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0: Tout cycle de pertes financières sans explication, tout vol spirituel d'opportunité, tout blocage mental qui t'empêche d'avancer est arraché à la racine maintenant au nom de Jésus. Ton esprit est libéré, ton corps est purifié, ton âme est restaurée, ton esprit est activé. Aujourd'hui, est le jour de ta percée spirituelle. Si tu crois à cette parole et sens que quelque chose bouge en toi, écris maintenant en commentaire. Par le sang de Jésus, toute malédiction est brisée. Ceci est un acte prophétique, un décret public. Et quand tu l'écris, tu actives les cieux, les anges enregistrent, les démons tremblent, l'enfer recule dans la terreur. Et si cette prière touche ton esprit profondément, partage-la maintenant avec quelqu'un que tu aimes. Appuie sur le bouton « J'aime », car chaque like propulse cette prière pour atteindre plus de vies qui ont besoin de cette délivrance urgente. Par le sang de Jésus, je décrète sur ta vie toute malédiction héréditaire qui te reliait à la sorcellerie de tes ancêtres est brisée maintenant. La lignée de sang maléfique est coupée. Tu es le commencement d'une nouvelle génération de bénis. Par le sang de Jésus, tout autel de Macumba portant ton nom, peu importe où il se trouve, cimetière, forêt, carrefour, rivière ou maison consacrée au mal, est détruit et consumé par le feu de Dieu maintenant. Par le sang de Jésus, toute sentence de mort, de maladie, de misère ou de folie prononcée contre toi par un sorcier, un prêtre païen, une sorcière, est annulée, brisée et transformée en bénédiction maintenant. Par le sang de Jésus, tout démon envoyé pour détruire ta vie, ta famille, ton mariage, tes finances ou ta santé perd toute légalité et est expulsé. Je t'ordonne, esprit impur, lâche cette vie. Retourne dans l'abîme d'où tu es venu et ne reviens jamais. Par le sang de Jésus, toute arme de sorcellerie, tout vaudou, toute macumba, toute magie noire forgée contre toi est rendue inutile et sans effet maintenant. Elle se brise dans le monde spirituel avant même de t'atteindre. Ta vie est protégée par un bouclier divin. Je libère le sang de Jésus sur ton esprit. Toute forteresse de peur, d'anxiété, de confusion, de dépression et de pensée de mort, bâtie par des attaques de sorcellerie, est renversée maintenant. Ton esprit est purifié. Tu reçois l'Esprit de Christ, un esprit de paix, de clarté, de puissance et de victoire. Je libère le sang de Jésus sur ton corps. Toute maladie, toute douleur, toute infirmité plantée par la sorcellerie, tout symptôme étrange que les médecins ne peuvent expliquer est arraché à la racine maintenant. Par les blessures de Jésus, tu es guéri. Ton corps est le temple du Saint-Esprit et aucune œuvre des ténèbres ne peut y habiter. Je libère le sang de Jésus sur ta maison. Chaque porte, chaque fenêtre, chaque recoin, chaque pièce, chaque objet, du sol au plafond, est scellé. Je peins maintenant les linteaux de ta maison avec le sang de l'agneau et je déclare: l'esprit de destruction n'entrera pas ici. Tout objet consacré au mal, tout cadeau ensorcelé, tout symbole occulte placé dans ta maison pour ouvrir des portails aux démons perd sa puissance et est neutralisé. Désormais, ta maison devient un territoire saint, une forteresse inébranlable de Dieu. Par le sang de Jésus, tout esprit opérant à travers la macumba, la quimbanda, le vaudou pour apporter séduction, destruction, maladie, ruine, dépendance, dépression et folie est sous l'autorité du nom de Jésus. Ils se plient maintenant, ils tombent maintenant. Ils sont expulsés maintenant de ta vie, de ta maison et de ta famille. La parole de Dieu dit que le Fils de Dieu s'est manifesté pour détruire les œuvres du diable. Et je déclare prophétiquement: les œuvres de la macumba dans ta vie sont détruites maintenant. Les œuvres de la sorcellerie sont détruites maintenant. Les œuvres de la magie sont détruites maintenant. Aucune œuvre de macumba ne prévaudra contre toi. Aucun autel de vaudou ne tiendra debout. Aucune sorcellerie faite avec ton nom ne restera debout. Car il y a un sang puissant, un sang éternel qui crie plus fort que toute sorcellerie. C'est le sang de Jésus. En ce moment même, je prophétise. Le sang de l'agneau est versé sur ta maison, ta famille, ton corps, ton nom, ton esprit et ton destin. Tout enchantement fait avec tes cheveux, ta photo, ton nom, au carrefour, dans les cimetières, au bord des rivières, sur des autels consacrés au mal et consumés par le feu ravageur du Saint-Esprit. Toute offrande faite pour te rendre malade, détruire ton mariage, bloquer ta vie financière, pour t'humilier, est annulée maintenant par la puissance du sang de Jésus. Je déclare, La voix du sang de Jésus crie en ta faveur. Elle fait taire les cris des démons. Elle réduit au silence les esprits d'accusation. Elle annule toute sentence proclamée contre toi dans le monde spirituel. Toute malédiction familiale, tout héritage spirituel maléfique, toute lignée de sang consacrée à l'occultisme est maintenant tranchée, car par le sang de Jésus, tu es reconnecté à la généalogie du royaume de Dieu. Tu n'appartiens plus à la descendance des ténèbres, tu n'hérites plus des pactes ancestraux. Tu es lavé, tu es libéré, tu es transféré au royaume de la lumière. Par le sang de Jésus, je déclare, tout démon envoyé pour surveiller tes pas, pour retarder tes projets, pour saboter tes relations, devient aveugle, sourd et impuissant maintenant. Ils perdent l'accès, perdent la force, perdent toute légalité. Toute chaîne invisible qui te maintenait lié au passé, à l'échec, à des cycles répétitifs de douleur, d'humiliation et de perte est brisée maintenant par le feu du Très-Haut. Toute malédiction lancée contre ton nom, tout sortilège caché, toute magie noire déguisée en aide, toute bougie allumée derrière une prière fausse est dévorée par le feu de Dieu. Et s'il y a eu des paroles maudites lancées contre toi, des décrets de mort, des malédictions verbales, des prophéties négatives, des phrases comme « tu n'y arriveras jamais », « rien ne fonctionne pour toi », « tu mourras malade », « personne ne t'aimera », « je les annule maintenant ». Chaque parole est engloutie par le sang de Jésus. L'enfer avait pensé te détruire en silence, mais Dieu a élevé cette prière pour proclamer ta délivrance devant le monde spirituel. Tu n'es pas seul. Le ciel combat pour toi. Le lion de la tribu de Juda a rugi et l'enfer tremble dans ses profondeurs. Là où une sorcière t'observe, le feu de Dieu l'atteint maintenant. Là où une poupée à ton nom est poignardée, l'ange du Seigneur est en train de la détruire. Là où un rituel est fait pour te maudire, le sang de l'agneau est en train de l'annuler maintenant. Et je déclare encore, aucun sort ne durera, aucune macumba ne fonctionnera, aucun pacte fait dans les ténèbres ne se soutiendra, car le sang de Jésus est incassable, irrésistible, impénétrable. Le sang de Jésus est la fin de la malédiction. C'est la sentence finale contre le diable. C'est la destruction complète de toute sorcellerie. Si quelqu'un a tenté de t'emprisonner spirituellement, émotionnellement ou physiquement, sache que cette prison invisible est en train de se déchirer, de se rompre, de tomber à terre comme les murs de Jéricho. Par le sang de Jésus, je déclare, les yeux qui te jalousent sont aveuglés. Les langues qui te maudissent sont paralysées, les mains qui t'attaquent spirituellement sont brûlées. Ils perdent leur force, perdent leur territoire, perdent leur domination, perdent le droit de te toucher, car tu es scellé du sceau du Très-Haut. Tu es marqué par le sang du Christ. Et je crie, sang de Jésus sur cet auditeur, sang de Jésus sur cette maison, sang de Jésus sur cette âme fatiguée de lutter seule. Brûle, Seigneur, brûle tout ce qui ne vient pas de toi. Maintenant, élève ta foi, car les démons crient de désespoir, les sorts fondent comme de la cire, les pactes sont déchirés, et l'Esprit de Dieu balaie le territoire de l'ennemi avec une puissance absolue. Tu sentiras la paix envahir l'atmosphère, tu sentiras l'oppression quitter ton corps, tu percevras que quelque chose d'invisible a été ôté. C'est le sang de Jésus qui entre en action. Si cette prière brûle dans ton esprit, écris maintenant dans les commentaires « Le sang de Jésus brise toute sorcellerie ». Fais-le comme un acte prophétique et partage avec quelqu'un qui a désespérément besoin de cette délivrance, car ceci n'est pas une prière ordinaire. C'est un décret de guerre et toute parole de sorcellerie prononcée est en train d'être détruite. Là où il y avait une odeur de mort, maintenant se dégage le parfum de la vie. Là où il y avait des chaînes invisibles, maintenant il y a une liberté totale. Là où il y avait de l'oppression, maintenant règne la paix du Christ. Chaque cellule de ton corps, chaque pensée de ton esprit, chaque émotion de ton âme est baignée et purifiée par le sang rédempteur. Tu ne seras plus manipulé par des paroles étrangères, ni par des travaux occultes, ni par des alliances invisibles. Le sang du Christ est ton lien éternel avec le ciel. Et tout autre lien, toute autre corde maléfique est coupé maintenant par une épée flamboyante. Je vois ces liens se défaire, s'effriter, devenir poussière devant la lumière. Toute l'égalité que l'enfer avait sur ta vie est annulée. Tout pacte signé par tes ancêtres, toutes les malédictions héréditaires qui cherchaient à se répéter sont défaites par la puissance du sang de Jésus. Ceci est un décret irrévocable. Je déchire chaque contrat, chaque sentence, chaque verdict que l'enfer a tenté d'imposer sur toi. Le sang parle plus fort. Le sang crie pour la justice. Toute énergie négative envoyée contre ta vie revient maintenant comme un tourment sur ceux qui l'ont lancée. Toute offrande avec nourriture, boisson, animal ou sang faite pour te détruire est consumée par le feu divin. Et toute force qui venait de ces offrandes se transforme maintenant en douleur spirituelle, en confusion mentale et en ruine pour ceux qui persévèrent dans l'erreur. La table du mal est renversée. Les assiettes d'enchantement tombent et se brisent au sol. Je prophétise qu'à partir d'aujourd'hui, ceux qui ont ri de ton combat respecteront ta victoire. J'ordonne que tout esprit et toute entité démoniaque soient enchaînés maintenant même et jetés dans le tourment éternel. Ils perdent le territoire, perdent la légalité, perdent le contrôle. Là où le sang de Jésus est invoqué, l'enfer tremble et les démons fuient épouvantés. C'est un moment de bascule. Ton histoire est en train d'être réécrite par la main de Dieu. Tu n'es plus une victime, tu es un conquérant. Pour sceller ce décret et activer les armées célestes en ta faveur, je te convoque maintenant à une déclaration de guerre. Écris dans les commentaires, avec toute ta foi et ton autorité, pour que l'enfer entende et que les cieux confirment. Le sang de Jésus me couvre, me défend et brûle toute sorcellerie contre moi. Je suis blindé par l'agneau, au nom qui est au-dessus de tout nom, le nom de Jésus. Je décrète maintenant que toute chaîne de malédiction qui te retient se brise en mille morceaux et que toute œuvre de magie noire, macumba, vaudou, sorcellerie ou pacte démoniaque dressé contre toi est annulée par la puissance du sang de l'agneau. Car il est écrit... Aucune arme forgée contre toi ne prospérera. Et aujourd'hui, cette parole devient une épée qui transperce tout plan de l'enfer. Je parle directement à tout esprit de maladie envoyé contre toi. Esprit de tourment, sors maintenant. Esprit de dépression, sors maintenant. Esprit de ruine et de misère, lâche maintenant. Par l'autorité que me donne le sang de Jésus, j'ordonne que chaque démon désigné pour surveiller ta vie soit enchaîné. Et jeté dans les profondeurs. Père, que ton feu localise maintenant tout vêtement, cheveux, ongles, photographies, objets ou bien de cette personne qui a été utilisée dans des rituels. Que ce feu traverse les distances et voyage vers tout pays, ville, cimetière, rivière ou montagne où ils ont caché ce qui appartient à cette personne. Et que tout cela soit réduit en cendres, maintenant même. Je déclare qu'il n'existe aucun lieu où l'ennemi puisse cacher son œuvre, que le feu de Dieu n'atteigne pas. Il n'y a ni sorcière, ni sorcier, ni prêtre des ténèbres capable de résister au décret qui sort aujourd'hui de la bouche de Dieu. Car cette bataille n'est pas contre la chair et le sang, mais contre les puissances spirituelles. Et nous combattons avec des armes puissantes en Dieu pour renverser les forteresses. Maintenant, avec l'épée de l'Esprit, je coupe toute connexion entre ta vie et tout pacte conclu par tes ennemis. S'ils ont signé avec du sang, aujourd'hui, le sang du Christ efface cette signature. S'ils ont prononcé des malédictions, aujourd'hui ces paroles retournent à l'expéditeur multiplié par 7. S'ils ont allumé des bougies noires pour t'éteindre, aujourd'hui ces bougies s'éteignent par le vent du Saint-Esprit et ne se rallumeront jamais. Je te parle, toi qui m'écoutes. Lève ta main droite comme signe de guerre et déclare avec moi, par le sang de Jésus, tout pacte contre ma vie est détruit. Répète 3 fois avec autorité. Je vois dans le monde spirituel les cadenas se briser, les murs qui te maintenaient prisonnier tomber. Je vois des coffres s'ouvrir et libérer des bénédictions retenues pendant des années. Et tout cela parce que la puissance du sang agit maintenant. Seigneur, active maintenant des anges guerriers pour entourer cette personne. Que ces foyers se remplissent de lumière, que chaque pièce soit scellée par la puissance de l'agneau. Père, que tout objet maudit qui serait entré dans leur maison devienne inopérant, sans force, sans pouvoir, et qu'ils soient expulsés par eux-mêmes sous la conduite de ton esprit. J'entends des chaînes tomber et chaque bruit est une défaite de plus pour l'enfer. Je vois des sorciers tenter de réactiver leurs œuvres et échouer, car leurs mains se paralysent, leurs paroles se noient et leurs autels restent sans vie. Ceux qui te voyaient autrefois à terre te verront relever. Ceux qui ont célébré ta chute verront ta victoire et devront reconnaître que ton Dieu est réel. Ô Seigneur, que chaque porte fermée s'ouvre, que chaque dette soit annulée, que chaque diagnostic soit renversé et que les larmes que cette personne a versées en secret se transforment en huile de joie. Je décrète qu'aujourd'hui commence une saison de restitution. Peu importe ce qu'on t'a volé, argent, santé, paix, relations, le ciel ordonne que cela te soit rendu multiplié, car lorsque le voleur est découvert, il doit restituer 7 fois plus. Et aujourd'hui, dans le monde spirituel, le voleur a été exposé. En cet instant, Père, j'envoie ton feu comme un fleuve ardent qui parcourt la vie de cette personne, qui purifie chaque recoin, qui arrache toute racine d'amertume, tout traumatisme, toute oppression, et qui la remplit de ton esprit jusqu'à déborder. Écoute ceci, la nuit sombre que tu as vécue n'était que le prélude de l'aurore la plus glorieuse. Aujourd'hui, le soleil de justice se lève sur toi avec la guérison dans ses ailes. Et tout cela parce que la puissance du sang a parlé en ta faveur. Je répète avec autorité, toute œuvre de sorcellerie est annulée, tout pacte est brisé, toute malédiction est détruite, tout démon est expulsé et toute magie noire est brûlée dans le feu de Dieu. Si tu reçois cette parole, pose ta main sur ton cœur et dis « Je reçois ma délivrance, je reçois ma restitution, je reçois ma victoire. » Père, je scelle ces paroles avec le sang de Jésus et je déclare qu'à partir d'aujourd'hui, cette personne marche sous un ciel ouvert, entourée de ta gloire, protégée par ton feu et guidée par ton esprit. Écris dans les commentaires « Le sang de Jésus est mon bouclier » et fais-le comme un acte prophétique. Mets un like à cette vidéo. Car lorsque tu participes, tu laisses une marque dans le monde spirituel et les anges enregistrent ta foi et se mobilisent en ta faveur. Aujourd'hui, ton histoire change et l'enfer le sait. Que toute sorcellerie lancée contre ta vie brûle maintenant même dans le feu du Saint-Esprit. Toute œuvre de magie noire, tout vaudou, tout travail de macumba préparé avec ton nom, avec tes vêtements, avec ta photo ou avec l'un de tes éléments, se désintègre maintenant comme la cire devant la présence du Seigneur. Je déclare que toute ombre envoyée pour te suivre est maintenant liée par des chaînes de feu. Aucune présence démoniaque ne pourra continuer à rôder autour de ta maison, de ton travail ou de ta famille. En cet instant précis, des anges guerriers descendent avec des épées en flammes pour détruire les autels cachés, arracher les bougies allumées contre ta vie et réduire en poussière toute image, toute poupée, tout objet consacré qui représentait ton existence. Je décrète que ton nom, inscrit dans tout pacte satanique, soit maintenant effacé par le sang précieux du Christ. Ce sang crie plus fort que toute malédiction, plus fort que toute conjuration, plus fort que toute parole libérée par des lèvres chargées de haine. Et en cet instant, par l'autorité du Fils de Dieu, j'annule toute sentence spirituelle et je décrète que ton destin est entouré d'un mur de feu que l'ennemi ne pourra jamais traverser. J'entends des chaînes se rompre. J'entends des cris de désespoir dans les camps de l'adversaire. Aujourd'hui, l'enfer pleure parce qu'il perd le contrôle sur ta vie. Tout esprit envoyé pour te rendre malade, te ruiner ou détruire tes relations est maintenant lié, expulsé et jeté dans l'abîme. Au nom de Jésus, toute main qui a manipulé tes objets pour lier ta vie est maintenant brûlée par le feu céleste. Je déclare que chaque mèche de cheveux, chaque vêtement, chaque photographie utilisée dans la sorcellerie devient maintenant un témoignage vivant de la puissance de Dieu, car la malédiction est inversée et la bénédiction multipliée sur ta vie. Écoute attentivement, le sang de Jésus ne se contente pas de briser, il nettoie, il purifie, il restaure. Et je déclare que pendant que cette prière résonne dans le monde spirituel, un fleuve de ce sang te couvre de la tête aux pieds, effaçant toute trace de sorcellerie et rendant ton nom au registre céleste de la victoire. Tout pacte de mort est annulé maintenant. Tout décret de ruine financière est brisé. Toute parole d'échec lancée sur ta vie se transforme en parole de prospérité. Et toute porte que l'ennemi avait fermée commence à s'ouvrir maintenant par la puissance du Seigneur. Je vois dans l'esprit la lumière du Christ entrer dans des territoires où il n'y avait que des ténèbres. Je vois des pièces spirituelles où tes bénédictions étaient regardées être envahies par des anges du Très-Haut qui commencent à récupérer ce qui t'appartient. Reçois maintenant la restitution, des forces renouvelées, une paix qui dépasse l'entendement, des finances restaurées, la joie que l'ennemi a tenté de voler, tout esprit de contrôle mental envoyé pour te confondre, pour affaiblir ta foi, est expulsé maintenant même. Ton esprit s'aligne avec l'esprit du Christ. Tes pensées se remplissent d'espérance. Ton cœur commence à brûler d'une foi nouvelle, car le Seigneur combat pour toi en cet instant. Au nom de Jésus, j'ordonne que toute racine de malédiction familiale, tout héritage spirituel de sorcellerie transmis depuis des générations, commence à sécher maintenant même. Tu ne porteras pas les chaînes de tes ancêtres. Tu es libre, scellé, marqué par le Saint-Esprit. Et ton sang sera un sang de bénédiction à partir d'aujourd'hui. Par l'autorité du ciel, je prends maintenant tous les traits qui ont été lancés contre ta vie et je les renvoie à l'expéditeur, sans pouvoir, sans force, sans autorité contre toi. Que le même feu qui te protège maintenant consume chaque stratégie de l'ennemi et expose les ténèbres devant tous. Le sang de Jésus est ton armure, ton bouclier et ton épée. Avec ce sang, j'invoque la protection sur tes chemins, sur ton entrée et ta sortie, sur tes nuits et tes jours. Je déclare que là où tu poseras le pied, la plante de ton pied touchera un sol consacré. Et l'ennemi fuira par sept chemins. C'est ton temps de te lever, c'est ton moment de victoire. Ne recule pas, ne crains pas. Car le lion de la tribu de Juda rugit en ta faveur, et à chaque rugissement, les murs de l'oppression s'effondrent et les forteresses de l'ennemi se dissolvent comme la poussière. Je prophétise, à partir d'aujourd'hui, tout sort jeté contre ta vie sera transformé en bénédiction. Ce qui a été envoyé pour te détruire sera le tremplin que Dieu utilisera pour t'élever. Et ton témoignage sera si impactant, si chargé de gloire, que beaucoup viendront à toi en cherchant la même délivrance. Par la puissance du sang de l'agneau, je déclare que toute œuvre de sorcellerie faite contre ta vie commence à brûler maintenant. Tout enchantement, tout rituel de Macumba, tout pacte diabolique, toute offrande plantée sur des croix ou jetée à la mer avec ton nom, tout cela devient cendre à l'instant même où cette prière est libérée. Peu importe si cela a été fait hier ou il y a 30 ans avec tes cheveux, ta photo, tes vêtements ou la terre sur laquelle tes pieds ont marché. Par la puissance du sang de Jésus, tout cela est brûlé maintenant. Toute invocation maléfique prononcée contre toi, toute malédiction lancée par des sorciers, des magiciens, des prêtresses ou des pratiquants du vaudou perd maintenant sa force. Je déclare, aucune parole n'aura de pouvoir sur ton esprit, sur ton corps ou sur ta maison. Par le sang de Jésus, tout esprit envoyé pour te surveiller est aveuglé. Tout esprit envoyé pour voler ta paix est enchaîné. Tout esprit envoyé pour détruire tes alliances est expulsé et ne revient jamais. Je vois des chaînes se briser, des chaînes anciennes, des chaînes familiales, des chaînes qui te maintenaient prisonnier dans des cycles de douleur et d'échecs. Ces chaînes ne résistent pas au sang de Jésus. Je vois des pactes cachés être déchirés maintenant dans le monde spirituel, des contrats démoniaques annulés, des autels détruits. Le feu du Saint-Esprit consume chaque point de contact que l'ennemi a utilisé contre ta vie. Et je ne me contente pas de déclarer. Je décrète avec autorité chaque larme que tu as versée en silence pendant que tu subissais des attaques invisibles et maintenant devant le trône comme preuve contre l'accusateur. Et l'accusateur ne touche plus à ta vie. Par le sang de Jésus, la sentence a déjà été scellée. Tu es libre. Toute magie noire faite pour rendre ton corps malade est détruite maintenant. Les esprits de maladie n'ont plus aucun droit sur toi. Sortez maintenant, par la puissance du sang de l'agneau. Toute oppression mentale, toute anxiété, tout poids spirituel que tu portais sans savoir pourquoi se dissout maintenant. Et je parle directement à l'esprit qui rôdait autour de ta maison, celui qui te faisait ressentir des présences à l'aube, celui qui provoquait des cauchemars, celui qui tentait de te paralyser dans ton sommeil. Par le sang de Jésus, disparaît maintenant et n'ose jamais revenir. Le territoire de cette maison est scellé. L'air est purifié par la présence du Saint-Esprit. Toute œuvre enterrée, tout travail fait dans un cimetière, toute offrande lancée sur des montagnes, dans des vallées, des rivières ou des carrefours, Tout ce qui a été consacré pour détruire tes chemins est maintenant neutralisé. Le feu de Dieu tombe sur ces objets et les réduit à néant. Il n'existe aucune sorcellerie qui résiste au sang de Jésus. S'il y avait une chaîne de retard sur ta vie, si les portes se fermaient à l'instant de ta bénédiction, je déclare, cette chaîne est brisée, ce cycle est interrompu. Et les portes que Dieu a ouvertes pour toi, personne ne pourra les fermer. Et maintenant, prophétise à voix haute, je suis libre par le sang de Jésus. Aucune malédiction n'aura de pouvoir sur moi. Avant de commencer, j'ai besoin que tu fasses quelque chose maintenant. Si tu es arrivé jusqu'ici, ce n'est pas un hasard. C'est le Saint-Esprit qui t'a conduit ici. 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Combien de fois as-tu senti que quelque chose d'invisible bloquait tout dans ta vie? Combien de portes se sont fermées sans explication? Combien de relations ont été mystérieusement détruites? Combien de nuits t'es-tu réveillé en sueur, le cœur battant, ressentant une présence que tu ne pouvais pas voir? Combien de fois l'argent est-il entré, puis a disparu comme s'il avait des ailes? Combien de maladies les médecins n'ont-ils pas pu diagnostiquer? Je vais te révéler quelque chose maintenant. Tu n'es pas fou. Tu n'imagines pas des choses. Il y a une guerre réelle qui se passe contre ta vie. Et aujourd'hui, par la puissance du sang de Jésus, nous allons exposer, confronter et anéantir chaque œuvre des ténèbres qui a été levée contre toi. Au nom de Jésus, je décrète que cette prière est une sentence du ciel contre tout autel qui agit contre ta vie. Je déclare que le feu du Saint-Esprit descend maintenant sur chaque œuvre de sorcellerie, chaque rituel de magie noire, chaque poupée vaudou, chaque bougie allumée avec ton nom, chaque offrande déposée à un carrefour, chaque pacte fait sans ton consentement. Je vois le feu consumer. Je vois des autels être renversés. Je vois des entités crier de peur car le sang de l'agneau est en train d'intervenir. J'ordonne maintenant que toute sorcellerie faite avec ta photo soit brûlée. S'ils ont pris ton image et l'ont mise sous une bougie noire, si ta photo a été enterrée dans un cimetière, si elle a été placée dans un pot avec du vinaigre, du piment et des aiguilles, je décrète que le sang de Jésus est en train d'entrer dans ce récipient maintenant. Le sang fait bouillir cette eau sale. Le sang dissout chaque ingrédient maléfique. Le sang libère ton image de la captivité spirituelle. Je déclare que ta photo n'appartient plus à aucun autel des ténèbres. Ton image est propriété du Dieu vivant et aucun sorcier, aucune sorcière, aucun prêtre des ténèbres n'a plus autorité pour la manipuler. Je décrète que toute sorcellerie faite avec ton nom complet est annulée par la puissance du sang. S'ils ont écrit ton nom sur du papier et l'ont brûlé avec une intention maléfique, s'ils l'ont gravé sur une bougie et l'ont laissé fondre, si ton nom a été prononcé dans des rituels d'invocation démoniaque, s'il a été consacré à des entités dans les ténèbres, je brise maintenant ce lien. Ton nom n'appartient pas à l'enfer. Ton nom est écrit dans le livre de vie. Ton nom est scellé par le sang de l'agneau. Et tout démon désigné par ton nom pour te poursuivre, te rendre malade, t'appauvrir, te rendre fou et te détruire, est chassé maintenant. Sors. Au nom de Jésus, sors. Lâche cette vie. Retire tes griffes. Le sang de Jésus te chasse. J'ordonne que toute sorcellerie faite avec tes vêtements soit détruite en ce moment. S'ils ont pris tes sous-vêtements pour faire un travail de lien, si tes vêtements ont été enterrés, s'ils ont été utilisés sur une poupée vaudou, s'ils ont été brûlés dans un rituel satanique, je décrète que le sang de Jésus lave chaque fibre de ce tissu dans le monde spirituel. Le sang dissout chaque sortilège imprégné. Le sang annule chaque parole de malédiction prononcée sur ce tissu. Je déclare que ton corps physique ne répond plus à aucune manipulation faite à travers tes vêtements. Le lien est brisé, la connexion est coupée. Le canal est fermé par le sang de l'agneau. Je décrète que toute sorcellerie faite avec tes cheveux est incinérée par le feu du Saint-Esprit. S'ils ont coupé tes cheveux et les ont gardés pour un rituel, s'ils les ont noués avec un ruban rouge et noir, s'ils les ont mis dans une poupée, s'ils les ont enterrés avec un mort, j'ordonne que le feu céleste brûle chaque mèche maintenant. chaque mèche de tes cheveux détenue par les ténèbres est consumée. Le feu descend, le feu brûle, le feu réduit en cendres toute œuvre maléfique. Et je décrète qu'à partir de maintenant, aucun cheveu de ta tête ne sera plus jamais utilisé pour te nuire. Le sceau du sang est sur ta tête. Je libère le feu sur toute sorcellerie faite avec tes ongles. S'ils ont gardé tes ongles coupés, s'ils ont été utilisés dans une potion maléfique, s'ils ont été mélangés à des substances de sorcellerie, je décrète que la puissance du sang de Jésus neutralise chaque élément. Tes ongles n'ont plus aucun pouvoir de connexion avec ton corps à des fins maléfiques. Je coupe le lien. J'annule la liaison. Je casse le pont spirituel. Ce qui était lié sur la terre est délié maintenant par le

est le temple du Saint-Esprit et qu'aucune substance maléfique n'a plus de pouvoir d'opérer en toi. J'ordonne que toute poupée vaudou faite à ton image soit détruite maintenant. S'ils ont fabriqué une poupée à ta ressemblance et y enfoncent des aiguilles, je décrète que chaque aiguille est retirée par la puissance du sang. Si la poupée a été liée pour te retenir, je décrète que les cordes sont coupées par des épées angéliques. Si la poupée a été enterrée pour te tuer lentement, je décrète que des anges du Seigneur sont en train de la déterrer maintenant et que le feu du ciel la consume. Je vois la poupée prendre feu, je vois les flammes s'élever, je vois la fumée de la destruction. Je vois les démons désignés pour agir à travers cette poupée crier de désespoir parce qu'ils ont perdu leur instrument d'attaque. La poupée devient cendre et avec elle, toute maladie, toute douleur, toute limitation qui avait été projetée contre ton corps à travers ce rituel. Je décrète que toute bougie allumée contre toi est en train de s'éteindre par le souffle du Saint-Esprit. Bougie noire pour attirer la mort, éteins-toi maintenant. Bougie rouge pour détruire les relations, éteins-toi maintenant. Bougie violette pour provoquer la confusion mentale, éteins-toi maintenant. Bougie marron pour empêcher la prospérité, éteins-toi maintenant. Toute bougie de 7 jours brûlant contre ta vie, toute bougie de magie noire, toute bougie ointe avec de l'huile de malédiction, je décrète, éteins-toi. La flamme s'éteint, la mèche meurt, la cire fond sans effet. Le sang de Jésus annule le pouvoir de cette flamme. La lumière des ténèbres s'éteint devant la vraie lumière. J'ordonne que tout point tracé avec ton nom soit effacé par le sang. S'ils ont tracé un point à un carrefour avec ton destin, s'ils ont dessiné des symboles sataniques pour invoquer des entités contre toi, s'ils ont formé des cercles de pouvoir pour t'emprisonner, je décrète que le sang de Jésus est versé sur chaque symbole maintenant. Le sang brouille chaque trait. Le sang annule chaque invocation. Le sang ferme chaque portail. Je vois la terre absorber le sang et devenir un territoire saint. Je vois les démons qui étaient invoqués par ce point perdre leur point d'entrée. Le portail est fermé. La porte est scellée. L'accès est bloqué pour toujours. Je décrète que toute offrande déposée à cause de toi perd son pouvoir maintenant. S'ils ont offert une poule noire pour demander ta destruction, s'ils ont offert de l'alcool aux entités en échange de ta ruine, s'ils ont déposé de l'argent sur un autel des ténèbres pour acheter ton malheur, j'ordonne que le sang de Jésus contamine chaque offrande. Ce qui a été donné en sacrifice maléfique est rejeté par le monde spirituel des ténèbres. Les démons ne peuvent plus recevoir le paiement. La transaction est annulée. Le contrat est déchiré. L'achat de ta destruction a été invalidé par un prix plus grand déjà payé, le sang de l'agneau sans tache. Je libère le feu sur tout pacte de sang fait contre toi. Si quelqu'un s'est coupé la main pour faire un pacte avec les démons pour ta mort, je brise ce pacte maintenant. Si quelqu'un a mélangé son sang avec le tien dans un rituel de lien, je dissous ce lien maintenant. Si quelqu'un a utilisé le sang d'un animal pour te consacrer aux ténèbres, j'annule cette consécration maintenant. Car il est écrit que nous avons été rachetés non par des choses corruptibles comme l'argent ou l'or, mais par le précieux sang du Christ, comme celui d'un agneau sans défaut et sans tache. Et ce sang est supérieur à tout sang versé dans un rituel satanique. Ce sang a plus de pouvoir, plus d'autorité et plus de valeur. Et par ce sang, tout pacte de sang fait contre toi est annulé en cet instant même. Je décrète que tout démon désigné pour ta vie est chassé maintenant. Esprit de maladie, sors. Esprit de pauvreté, sors. Esprit de confusion mentale, sors. Esprit de dépression, sors. Esprit de peur, sors. Esprit d'insomnie, sors. Esprit de dépendance, sors. Esprit de rejet, sors. Esprit d'échec, sors. Esprit de mort, sors. J'ordonne que vous quittiez cette vie maintenant. Vous n'avez plus de droit légal. Les autels qui soutenaient votre opération sont brûlés. Les pactes qui vous donnaient autorité sont brisés. Les portails que vous utilisiez sont fermés. Vous êtes illégaux dans cette vie. Et je vous ordonne de sortir maintenant au nom de Jésus. Je vois des chaînes se briser autour de tes pieds. Des chaînes qui t'empêchaient d'avancer. Des chaînes qui te retenaient dans des cycles répétitifs. Des chaînes qui te faisaient tourner en rond. Je vois les maillons se rompre. Je vois le métal se briser. J'entends le son de la liberté, le son des cadenas tombant au sol, le son des portes de

0: prison qui s'ouvre. Tu étais prisonnier, mais maintenant tu es libre. Le sang de Jésus a payé ta caution. Le sang de Jésus a acheté ta liberté. Le sang de Jésus a brisé le pouvoir de la captivité. Je décrète que toute malédiction héréditaire est coupée de ta lignée. Si tes grands-parents ont fait des pactes avec des entités, je brise ce pacte maintenant. Si tes parents ont été consacrés à des esprits dans des rituels d'enfance, j'annule cette consécration maintenant. S'il existe dans ta famille un schéma de mort prématuré, je l'annule maintenant. S'il existe dans ta famille un cycle de pauvreté qui se transmet de génération en génération, je coupe ce cycle maintenant. S'il existe dans ta famille une répétition de divorce, de trahison et de relations détruites, je brise cette répétition maintenant. Car il est écrit que Christ nous a rachetés de la malédiction de la loi, étant devenu malédiction pour nous. Et par son sang, toute malédiction descendant par ton arbre généalogique est interceptée. L'héritage maudit ne passera plus. Le flux du mal est interrompu. À partir d'aujourd'hui, ce qui descend par ta lignée est bénédiction, non malédiction. J'ordonne que tout autel familial qui opère contre toi soit renversé maintenant. S'il existe un autel physique dans la maison de quelqu'un de ta famille où sont réalisés des rituels contre toi, je décrète que le feu de Dieu descend sur cet autel. S'il y a une personne dans ta propre maison qui pratique secrètement la sorcellerie contre toi, je décrète que son voile d'occultation est retiré. J'expose la source du mal, je révèle l'agent des ténèbres, je mets en lumière ce qui était caché et je décrète que cet autel familial est en train d'être consumé par les flammes du Saint-Esprit. Les images brûlent, les objets rituels fondent, les offrandes pourrissent, le pouvoir de cet autel est terminé. Je décrète que toute âme de mort qui a été envoyée pour te tourmenter est chassée maintenant. S'ils ont invoqué l'esprit d'un mort pour te hanter, s'ils ont envoyé une âme errante pour rester dans ta maison, s'ils ont utilisé la nécromancie pour relier la mort à ta vie, j'ordonne à cette âme de partir maintenant. Tu n'as aucune autorité ici, esprit de mort. Tu n'as pas la permission de rester, âme invoquée. Le sang de Jésus te chasse. Le nom de Jésus te commande. Les anges du Seigneur t'escortent dehors. Sors de cette maison. Sors de cette famille. Sors de la vie de cette personne. Va là où le Seigneur t'envoie et ne reviens jamais. Je libère le feu sur toute sorcellerie faite au cimetière contre toi. S'ils ont enterré ton nom avec un mort, s'ils ont fait un rituel sur une tombe en invoquant la mort sur toi, s'ils ont connecté ta vie à l'esprit de la mort par un travail de cimetière, je décrète que cette connexion est coupée maintenant. Je sépare ta vie de la mort. Je déconnecte ton destin de la tombe. Je retire ton nom du monde des morts. Tu appartiens au Dieu des vivants. Et il est écrit que Dieu n'est pas le Dieu des morts, mais des vivants. C'est pourquoi la mort n'a pas de pouvoir sur toi. C'est pourquoi le cimetière n'a pas d'autorité sur toi. C'est pourquoi tout travail fait dans une tombe contre toi est annulé maintenant par le sang de la vie éternelle. Je décrète que toute sorcellerie faite à un carrefour est détruite. S'ils ont laissé une offrande pour Exu en demandant ta destruction, s'ils ont fait un rituel pour Pomba Gira pour lier ta relation, s'ils ont allumé une bougie pour une entité de rue contre ta prospérité, j'ordonne que le feu du ciel descend à ce carrefour maintenant. Le feu consume l'offrande, le feu disperse les démons, le feu purifie le lieu. Et je décrète que toute entité de carrefour qui a été payée pour détruire ta vie perd maintenant son contrat. Le paiement a été annulé par le sang de Jésus. La transaction a été interrompue par l'autorité céleste. Ces entités n'ont plus d'ordre de mission contre toi. Leur mission est avortée. J'ordonne que tout travail d'envoûtement amoureux soit annulé maintenant. S'ils t'ont lié pour t'empêcher de te lier à d'autres, je coupe ce lien. S'ils t'ont attaché pour te rendre obsédé par quelqu'un qui ne te veut pas, je coupe ce lien. S'ils ont envoûté ton conjoint pour t'abandonner, je coupe ce lien. S'ils ont fait un rituel pour que tu ne trouves jamais le véritable amour, je coupe ce lien. Je vois des cordes spirituelles autour de ton cœur et je les coupe avec l'épée de l'esprit. Je vois des nœuds dans ta vie sentimentale et je les défais par la puissance du sang. Ton cœur est libéré. Ta capacité à aimer est restaurée. Ta vie affective est rendue au contrôle de Dieu. Je décrète que tout travail d'impuissance sexuelle fait contre toi est annulé. S'ils ont fait de la sorcellerie pour t'empêcher d'avoir des relations, s'ils ont lié ta virilité ou ta fertilité, s'ils ont lancé une malédiction sur ton intimité conjugale, je brise ce sort maintenant. Ton corps a été créé par Dieu pour fonctionner parfaitement. Et aucune sorcellerie n'a le pouvoir de modifier le dessein du Créateur. Je décrète une restauration complète. Je décrète un fonctionnement total. Je décrète un plaisir sain dans le mariage. Toute sorcellerie d'impuissance, de frigidité, d'infertilité causée par des rituels est brûlée par le feu du Saint-Esprit. Je libère le feu sur toute sorcellerie de blocage financier. S'ils ont fermé tes chemins pour empêcher l'argent d'entrer, j'ouvre ces chemins par le sang. S'ils ont enterré des pièces avec ton nom pour tuer la prospérité, je déterre ces pièces par la puissance de Dieu. S'ils ont fait un rituel pour que tout l'argent que tu gagnes te glisse entre les doigts, je brise ce sort maintenant. Je décrète que les écluses du ciel s'ouvrent sur ta vie. Je décrète que la bénédiction financière est déversée. Je décrète que des portes d'emploi s'ouvrent. Je décrète que des contrats sont conclus. Je décrète que les dettes sont payées. Je décrète que le manque cède la place à l'abondance. Car il est écrit que le Seigneur est ton berger, tu ne manqueras de rien. Et si Dieu a dit que rien ne te manquera, alors toute sorcellerie de pauvreté doit tomber. Je décrète que tout esprit de retard est chassé de ta vie. Si tu aurais dû être diplômé et tu ne l'es pas, si tu aurais dû être marié et tu ne l'es pas, si tu aurais dû être promu et tu ne l'as pas été, si tu as l'impression que ta vie est à l'arrêt alors que tous s'avancent autour de toi, je brise maintenant le pouvoir du retard. Esprit de retard, tu n'as plus de place dans cette vie. Tu es chassé par le sang de Jésus. Je décrète l'accélération. Je décrète la récupération du temps perdu. Je décrète que ce qui devait prendre 10 ans arrivera en 1 an. Je décrète que tu accompliras en quelques mois ce qui semblait impossible en des années. Le temps du retard est terminé. Le temps de stagnation est révolu. Nous entrons maintenant dans le temps de l'accélération prophétique. J'ordonne que toute maladie plantée par la sorcellerie soit arrachée de ton corps. S'ils t'ont envoûté pour développer un cancer, j'arrache ce cancer à la racine. S'ils t'ont maudit avec une douleur chronique sans diagnostic, j'annule cette douleur maintenant. S'ils ont planté une maladie dans ton utérus, ton estomac, ton cœur, tes reins, ton cerveau à travers un rituel maléfique, j'ordonne que la maladie plantée soit déracinée. Je vois des mains angéliques entrer dans ton corps et enlever des tumeurs spirituelles. Je vois le feu de Dieu cautériser les zones affectées. Je vois le sang de Jésus circuler dans tes veines et tuer chaque cellule de maladie spirituelle. Car par ces meurtrissures, nous avons été guéris. Et si nous avons été guéris, alors toute maladie de sorcellerie doit sortir. Je décrète que toute attaque nocturne est interrompue maintenant. Si tu te réveilles chaque
1: tout
0: nuit
1: le plaisir
0: à la même
1: est
0: heure,
1: à votre portée,
0: si tu fais des cauchemars répétitifs,
1: la radio
0: si tu
1: TVL,
0: ressens une présence dans ta chambre
1: votre choix
0: que tu dors,
1: idéal
0: si
1: et
0: tu es
1: référentiel.
0: Attaqué sexuellement pendant le sommeil par des entités, si tu te lèves plus fatigué que lorsque tu t'es couché, je brise le pouvoir des attaques nocturnes sur toi. Esprit d'incube, sors. Esprit de succube, sors. Démon de paralysie du sommeil, sors. Entité qui vole l'énergie pendant la nuit, sors. Je décrète que ta chambre est un territoire saint. Je décrète que ton lit est un lieu de repos. Je décrète que ton sommeil est réparateur. Je décrète que des anges gardent ta maison pendant que tu dors. Car il est écrit qu'il donne le sommeil à ceux qui l'aiment. Et tu es aimé de Dieu. Je libère le feu sur toute sorcellerie faite sur ton lieu de travail. S'ils ont enterré un travail sous ton bureau pour que tu sois licencié, s'ils ont mis du gros sel ou de la poudre de cimetière sur ta chaise pour t'empêcher de prospérer, s'ils ont fait un rituel pour que tes collègues te détestent et que ton patron te persécute, je décrète que le feu de Dieu est en train de balayer ton environnement de travail maintenant. Tout objet ensorcelé est neutralisé, toute énergie négative est dissipée, toute conspiration spirituelle est exposée et annulée. Je décrète la faveur dans ton travail, je décrète la promotion, je décrète la reconnaissance, je décrète que là où il y avait sabotage spirituel, il y aura maintenant couverture divine. Je décrète que tout transfert spirituel par poignée de main est annulé. si quelqu'un t'a salué pour te transférer une malédiction, si quelqu'un t'a embrassé pour t'envoûter, si quelqu'un t'a pris dans ses bras pour semer la mort, je coupe ce transfert maintenant. Ce qui a été semé ne germera pas. Ce qui a été déposé est retourné à l'expéditeur. Ce qui a été transféré est annulé par le sang de Jésus. Je nettoie ton aura spirituelle. Je purifie ton champ énergétique. J'enlève toute contamination venue par contact physique avec des personnes qui pratiquent la sorcellerie. J'ordonne que tout esprit familier qui surveille ta vie soit aveuglé maintenant. S'il existe un démon chargé d'observer chacun de tes pas et d'en faire rapport aux sorciers, j'aveugle les yeux de cette entité. Tu ne peux plus voir cette personne, esprit familier. Tu as perdu l'accès visuel, tu as perdu ta capacité de surveillance. Le sang de Jésus a dressé un rideau de feu autour de cette vie et tu ne peux plus le traverser. Les sorciers qui dépendaient de tes informations sont désormais dans l'obscurité. Ils ne savent plus où tu es. Ils ne savent plus ce que tu fais. Ils ont perdu le GPS spirituel qu'ils avaient sur ta vie. Je décrète que toute malédiction lancée par des paroles est annulée. Si quelqu'un a dit que tu ne serais jamais personne, j'annule cette parole. Si quelqu'un a prophétisé la ruine de ta famille, j'annule cette prophétie. Si quelqu'un a maudit ton mariage, tes enfants, tes rêves, ta santé, tes finances, je brise le pouvoir de ces paroles maintenant. Car il est écrit que la langue a le pouvoir de vie et de mort. Mais il est aussi écrit qu'aucune arme forgée contre toi ne prospérera, et que toute langue qui se lèvera contre toi en jugement, tu la condamneras. C'est pourquoi je condamne maintenant toute parole de malédiction. Je rends nulle toute prophétie négative. Je déclare sans effet toute déclaration maléfique faite contre toi. Je libère le feu sur toute sorcellerie faite à travers des miroirs. S'ils ont utilisé un miroir noir pour t'espionner dans le monde spirituel, s'ils ont consacré un miroir pour emprisonner ton âme, s'ils font des rituels en regardant un miroir et en visualisant ta destruction, je brise le pouvoir de ce miroir maintenant. Je vois le miroir se fissurer. Je vois les éclats tomber. Je vois le portail qui existait à travers ce miroir se refermer. Aucun miroir magique n'a plus de connexion avec ta vie. La visualisation maléfique est interrompue. Le canal d'espionnage est coupé. Tu es invisible aux yeux de la sorcellerie. Je décrète que toute sorcellerie faite à l'aide de poupées de chiffon est en train d'être brûlée. S'ils ont cousu une poupée à ton image et qu'ils la gardent dans un endroit caché, s'ils plantent des épingles dans cette poupée à chaque nouvelle lune, s'ils en serrent son cou pour t'étouffer spirituellement, j'ordonne que le feu du Saint-Esprit enveloppe cette poupée maintenant. Le tissu brûle, le rembourrage devient cendre, les épingles fondent, la représentation de ton image est consumée. Et avec la poupée, toute malédiction associée, toute douleur projetée, tout mal souhaité, tout est incinéré par le feu céleste. J'ordonne que tout sort de séparation familiale soit brisé. S'ils ont fait un travail pour que tes parents se séparent, s'ils ont lancé un sort pour que tes enfants t'abandonnent, s'ils ont jeté une malédiction pour diviser ta maison, je renverse ce sort maintenant. La famille que Dieu t'a donnée ne sera pas détruite par la sorcellerie. Le foyer que Dieu t'a permis de bâtir ne sera pas démoli par la magie. Je décrète la restauration des relations familiales. Je décrète la guérison des blessures entre parents. Je décrète la réconciliation là où il y avait division. Je décrète l'amour là où la sorcellerie avait semé la haine. Je décrète que tout portail ouvert dans ta maison est fermé maintenant. Si toi ou un ancien résident avait pratiqué l'occultisme, s'il y a eu des rituels sataniques à cette adresse, si des objets maudits ont été enterrés sur ce terrain, je ferme chaque portail qui a été ouvert. Je scelle chaque passage dimensionnel, je verrouille chaque porte spirituelle, je renverse tout autel dressé dans cette propriété, je purifie chaque pièce avec le sang de Jésus, du salon à la chambre, de la cuisine à la salle de bain, du jardin au garage, le sang passe. Le sang nettoie, le sang sanctifie. Cette maison est désormais territoire du royaume de Dieu. Je libère le feu sur toute sorcellerie faite avec ta date de naissance. S'ils ont utilisé le jour, le mois et l'année de ta naissance pour établir une carte astrale de destruction, s'ils ont calculé une numérologie pour te maudire, S'ils ont fait un rituel spécifique le jour de ton anniversaire pour semer la mort, j'annule tout travail basé sur ta date de naissance. Les chiffres n'ont aucun pouvoir sur toi. Les astres ne déterminent pas ton destin, car il est écrit que les astres et les planètes sont la création de Dieu et ne peuvent gouverner les enfants du Créateur. Ton destin est dans les mains du Seigneur, non dans les mains des astrologues des ténèbres. Je décrète que tout esprit de folie planté par la sorcellerie est expulsé maintenant. S'ils ont fait un travail pour te rendre fou, s'ils ont lancé une malédiction de confusion mentale, de schizophrénie spirituelle, de voix tourmentante, de pensées suicidaires, j'expulse cet esprit de folie maintenant. Ton esprit est la propriété du Christ. Ta pensée est gouvernée par le Saint-Esprit. Car Dieu ne nous a pas donné un esprit de peur, mais de puissance, d'amour et d'équilibre mental. Je décrète une pensée saine sur toi. Je décrète des pensées de paix. Je décrète une clarté cognitive. Je décrète le discernement spirituel. La folie plantée est en train d'être arrachée. La confusion est remplacée par l'ordre divin. J'ordonne que toute sorcellerie faite avec de la terre de cimetière soit neutralisée. S'ils ont jeté de la terre de tombe devant la porte de ta maison, s'ils ont mélangé de la poudre de mort dans la nourriture qu'ils t'ont donnée, s'ils ont enterré ta photo avec de la terre de sépulture, je décrète que le pouvoir de la terre de cimetière est annulé par le sang de Jésus. La terre a été créée par le Seigneur et ne sert pas à maudire les enfants de Dieu. Je purifie toute terre qui a été utilisée contre toi. Je neutralise toute poussière qui a été manipulée. J'annule tout rituel qui a utilisé des éléments de sépulture pour te détruire. Je libère le feu sur tout autel aquatique qui agit contre toi. S'ils ont jeté un travail dans la mer pour te noyer spirituellement, s'ils ont déposé une offrande dans une rivière pour drainer ta prospérité, s'ils ont fait un rituel dans une cascade pour t'attacher aux entités des eaux, je décrète que le feu de Dieu est en train de faire bouillir ces eaux maintenant. Tout travail jeté dans l'eau est détruit. Toute offrande est rejetée. Toute entité aquatique qui a reçu l'ordre de te détruire est confrontée par la puissance du sang. Car le même Dieu qui a fendu la mer rouge est en train de fendre maintenant toute eau utilisée pour te nuire. Les eaux s'ouvrent, le chemin se forme et tu passes sur la terre sèche, libre de toute sorcellerie aquatique. Je décrète que toute alliance maligne faite en ton nom est rompue. Si quelqu'un t'a dédié aux démons quand tu étais enfant, s'ils ont fait un pacte pour toi sans ta connaissance, s'ils t'ont baptisé dans des eaux d'entité sans ta permission, je brise ces alliances maintenant. Tu n'appartiens pas aux ténèbres. Tu n'es pas la propriété des démons. Tu n'es pas le serviteur des entités. La dédicace est annulée. Le pacte est annulé. Le faux baptême est révoqué. Je te consacre maintenant à l'unique vrai Dieu. Je te consacre au Seigneur Jésus-Christ. Je te baptise symboliquement dans le sang de l'agneau. Tu es enfant du Dieu Très-Haut et aucune alliance des ténèbres ne peut changer cette réalité. J'ordonne que tout esprit de mort envoyé contre toi retourne en enfer. S'ils ont envoyé un esprit de mort pour te faucher avant le temps, s'ils ont invoqué une entité de mort pour te poursuivre, s'ils ont fait un rituel pour que tu meures par accident, par maladie ou de toute autre manière, j'annule cette sentence de mort maintenant. Tu ne mourras pas, tu vivras, car il est écrit « Je ne mourrai pas, mais je vivrai, et je raconterai les œuvres du Seigneur. » Et cette écriture est une sentence sur ta vie. L'esprit de mort a perdu son autorité, la mission est annulée, le décret de mort est révoqué par le décret de la vie éternelle. Tu vivras de nombreuses années, tu verras des enfants et des petits-enfants, tu accompliras le but pour lequel tu es né. Et quand ton temps arrivera, ce sera dans la vieillesse, rassasié de jours, et non par la sorcellerie. Je décrète que toute sorcellerie d'isolement social est brisée. S'ils ont fait un travail pour
1: quand
0: que personne ne t'aime, s'ils ont
1: lancé
0: une malédiction pour que tu sois rejeté partout, s'ils ont lié ta vie pour que tu restes seul et déprimé, je brise maintenant ce sort d'isolement. Je décrète l'entrée de véritables amitiés dans ta vie. Je décrète l'ouverture de portes relationnelles. Je décrète la faveur auprès des personnes. Je décrète que là où il y avait du rejet causé par la sorcellerie, il y aura maintenant une acceptation ordonnée par Dieu. Tu n'as pas été créé pour la solitude. Tu as été créé pour la communion. et la sorcellerie d'isolement n'a plus le pouvoir de te séparer des personnes que Dieu a préparées pour marcher avec toi. Je libère le feu sur toute sorcellerie de la mémoire. S'ils ont fait un travail pour que tu oublies des choses importantes, s'ils ont lancé une malédiction de confusion mentale, d'oubli chronique, de difficultés d'apprentissage causées par un sort, je brise maintenant cette attaque contre ta mémoire. Je décrète la restauration de ta capacité de te souvenir. Je décrète la clarté de pensée. Je décrète la facilité d'apprentissage. Je décrète un esprit renouvelé par la puissance du Saint-Esprit. La sorcellerie de la mémoire est brûlée. Le sort d'oubli est annulé. La malédiction de confusion mentale est annulée par le sang de Jésus. Je décrète que toute sorcellerie de blocage spirituel est supprimée. S'ils ont fait un travail pour que tu ne puisses pas prier, s'ils ont lancé une malédiction pour que la Bible n'ait aucun sens pour toi, s'ils ont lié ta foi pour que tu doutes de Dieu, je brise maintenant ce blocage spirituel. J'enlève le voile de tes yeux spirituels. Je débouche tes oreilles pour entendre la voix du Seigneur. Je libère ta bouche pour prier avec puissance. Je reconnecte ton âme au ciel. La sorcellerie de blocage spirituel a échoué. Le canal entre toi et Dieu est restauré. La communication est rétablie. Tu ressentiras à nouveau la présence de Dieu. Tu retrouveras le plaisir dans la prière. Tu pleureras à nouveau de gratitude. La froideur spirituelle est terminée. J'ordonne que tout démon muet et sourd sorte maintenant. Esprit qui bloque la communication, sort. Démon qui empêche l'expression, sort. Entité qui paralyse la langue, sort. Esprit qui bouche les oreilles, sort. Au nom de Jésus, j'ordonne que ta bouche s'ouvre et que tes oreilles soient débouchées. Comme Jésus l'a fait avec le sourd muet lorsqu'il a dit « Ephata », ce qui signifie « ouvre-toi », je déclare sur toi « ouvre-toi ». Ta bouche s'ouvre pour proclamer, tes oreilles s'ouvrent pour discerner. Ta communication est restaurée, le blocage est supprimé. Je décrète que toute semence maligne plantée dans ton âme est en train d'être arrachée. S'ils ont planté une semence d'amertume, je l'arrache. S'ils ont planté une semence de haine, je l'arrache. S'ils ont planté une semence de peur, je l'arrache. S'ils ont planté une semence de rejet, je l'arrache. S'ils ont planté une semence de dépression, je l'arrache. Je vois des mains angéliques entrer dans ton âme et enlever chaque semence qui n'a pas été plantée par le Père. Car Jésus a dit que toute plante que mon Père céleste n'a pas plantée sera arrachée. Et en ce moment, des plantes malignes sont retirées de ta vie intérieure. La racine sort, la semence est expulsée, la terre de ton âme est purifiée pour recevoir uniquement les semences du ciel. Je libère le feu sur tout sceau satanique placé sur ta vie. S'ils t'ont marqué spirituellement comme propriété des ténèbres, s'ils ont posé un sceau démoniaque sur ton front, sur ton cœur ou sur n'importe quelle partie de ton être, je brise ce sceau maintenant. Le sang de Jésus dissout la marque de l'ennemi. Le sang efface le sceau satanique. Le sang enlève l'identification démoniaque. Et je place sur toi maintenant le sceau de Dieu. Il est écrit que Dieu a scellé ses serviteurs sur le front. Et je décrète que tu es scellé par le Saint-Esprit de la promesse. La marque de Dieu est sur toi. Et cette marque est plus grande, plus forte et plus permanente que toute marque que l'enfer a tenté de placer. Je décrète que toute structure spirituelle construite contre toi est en train d'être démolie. S'ils ont élevé une tour de guet pour te surveiller dans l'esprit, je renverse cette tour. S'ils ont construit des murs pour t'emprisonner, je renverse ces murs. S'ils ont érigé des forteresses pour te maintenir esclave, je démolis ces forteresses. Car les armes de notre combat ne sont pas charnelles, mais puissantes en Dieu pour la destruction des forteresses. Et j'utilise ces armes maintenant. Je détruis les raisonnements et toute hauteur qui s'élève contre la connaissance de Dieu. Je rends toute pensée captive à l'obéissance de Christ et je démolis toute structure que l'enfer a construite contre toi. J'ordonne que tout contrat signé avec du sang soit déchiré maintenant. Si, dans un moment de désespoir, tu as fait un pacte avec des entités, si tu as promis ton âme en échange de quelque chose, si tu as signé un contrat spirituel qui aujourd'hui te tourmente, je déclare que ce contrat est annulé par le sang de Jésus. Le sang de l'agneau a une valeur légale plus grande dans le monde spirituel que ton sang. Le sang de Jésus est la signature du Dieu Tout-Puissant. Et quand ce sang est appliqué sur un contrat démoniaque, le contrat perd toute validité. Je vois le document être déchiré. Je vois les mots être effacés. Je vois ta signature être retirée. Je vois ton âme être rendue à son légitime propriétaire, le Dieu qui t'a créé. Je décrète que tout sort de paralysie est brisé. Si tu te sens paralysé dans la vie, incapable de prendre des décisions, incapable d'agir, incapable d'avancer, je brise cette paralysie spirituelle maintenant. Comme Jésus a dit au paralytique, « Lève-toi, prends ton lit et marche. » Je te dis, « Lève-toi, la paralysie est terminée, le temps de rester couché est fini. » Prends ton lit, reprends ce qui t'a été volé, prends possession de ce qui t'appartient de droit et marche. Avance vers tes rêves, progresse vers ton but. Mets-toi en mouvement, car l'esprit de paralysie a perdu son pouvoir sur ta vie. Je libère le feu sur toute sorcellerie de rejet. S'ils ont fait un travail pour que tu sois rejeté au travail, dans le mariage, dans la famille, dans l'église, dans les relations, je brise maintenant cette sorcellerie de rejet. Je décrète l'acceptation divine sur toi. Je décrète la faveur surnaturelle. Je décrète que des portes qui étaient fermées vont s'ouvrir. Je décrète que des personnes qui te rejetaient vont te rechercher. Je décrète que des opportunités qui passaient à côté de toi vont s'arrêter devant toi. Car si Dieu est pour toi, qui sera contre toi? Et si Dieu t'accepte, le rejet des hommes n'a pas le dernier mot. Je décrète que toute sorcellerie de honte est supprimée. S'ils ont lancé une malédiction pour que tu sois humilié publiquement, s'ils ont fait un travail pour que tu passes par la honte, s'ils ont planté un esprit de gêne dans ta vie, j'enlève maintenant cette malédiction de honte. Je vois la couverture de honte être retirée de tes épaules. Je vois un manteau d'honneur être posé sur toi. Car Dieu a promis de donner la beauté au lieu des cendres, l'huile de joie au lieu du deuil, un manteau de louange au lieu d'un esprit abattu. Et je vois cet échange se produire sur ta vie maintenant. La honte sort, l'honneur entre, la gêne sort, la dignité entre. J'ordonne que tout esprit de confusion d'identité sorte maintenant. Si tu ne sais plus qui tu es, si tu as perdu la notion de ton identité, si tu as été tellement attaqué que tu ne te reconnais plus, je restaure maintenant ton identité. Tu es enfant de Dieu. Tu es héritier du royaume. Tu es plus que vainqueur. Tu es la tête et non la queue. Tu es la prunelle des yeux du Père. Tu as une valeur infinie. Tu as été racheté à un prix de sang. Et toute confusion d'identité plantée par l'enfer est en train d'être retirée. Tu te souviendras de qui tu es, tu te reconnecteras à ton essence divine, tu te lèveras comme l'enfant de Dieu que tu as toujours été. Je décrète que toute sorcellerie d'épuisement est brisée maintenant. Si tu te sens épuisé sans raison, si tu sens ton énergie être drainée, si tu n'arrives pas à te reposer même en dormant, je brise maintenant le sort d'épuisement. Je coupe toute sangsue spirituelle qui aspirait ton énergie. Je déconnecte tout vampire spirituel qui se nourrissait de ta vitalité. Je décrète un renouvellement des forces. Je décrète une énergie surnaturelle. Car il est écrit que ceux qui espèrent en l'Éternel renouvellent leurs forces. Ils prennent leur envol comme des aigles. Ils courent et ne se fatiguent pas. Ils marchent et ne se lassent pas. Cette promesse est pour toi. Le renouvellement commence maintenant. Je libère le feu sur toute sorcellerie de destruction de ministère. S'ils ont fait un travail pour que ton appel ne se manifeste jamais, s'ils ont lié ton ministère pour qu'il ne grandisse jamais, s'ils ont lancé une malédiction sur ton service à Dieu, je brise maintenant cette sorcellerie contre ton ministère. L'appel que Dieu a placé en toi va se manifester. Le ministère qui est né dans le cœur de Dieu va croître. Le but pour lequel tu as été créé va s'accomplir. Aucune sorcellerie ne peut annuler la vocation divine. Aucun sort ne peut annuler l'appel éternel. Ce que Dieu a planifié avant la fondation du monde s'accomplira dans ta vie. Je décrète que toute sorcellerie de mauvais témoignages est annulée. S'ils ont fait un travail pour détruire ta réputation, s'ils ont répandu des mensonges sur toi en utilisant la sorcellerie pour donner de la force aux calomnies, s'ils ont conspiré pour salir ton nom, je purifie ta réputation par le sang de Jésus. Je décrète que la vérité sera révélée. Je décrète que les menteurs seront exposés. Je décrète que ton nom sera restauré. car il est écrit que la vérité vous rendra libre, et la vérité est libérée sur ton histoire. La vérité va défaire les mensonges. La lumière va dissiper les ténèbres. Ton témoignage sera restauré. J'ordonne que tout esprit de limitation sorte maintenant. Esprit qui dit que tu n'y arriveras jamais, sors. Esprit qui dit que tu es né pour être médiocre, sors. Esprit qui impose un plafond à ta croissance, sors. Je décrète que les limites sont supprimées. Je décrète que le ciel est la limite. Et même le ciel ne limite pas celui qui a Dieu. Car rien n'est impossible à Dieu. Et si Dieu est avec toi, l'impossible n'est qu'un mot dans le dictionnaire de l'enfer qui ne s'applique pas à ta vie. Je décrète que toute sorcellerie de cauchemars prophétiques est annulée. S'ils ont envoyé des cauchemars pour te montrer des tragédies à venir, s'ils ont planté des rêves de mort, d'accidents, de malheurs pour créer la peur et manifester le mal, j'annule maintenant ces cauchemars prophétiques. Les mauvais rêves ne s'accompliront pas. Les visions de tragédie ne se manifesteront pas, car ce que Dieu n'a pas dit n'arrivera pas. Et Dieu ne parle pas de destruction à ses enfants par des cauchemars plantés par l'enfer. Je scelle tes rêves avec le sang de Jésus. À partir de maintenant, tes rêves seront des rêves de révélation divine et non de terreur démoniaque. Je libère le feu sur toute sorcellerie faite avec la lune. S'ils ont fait des rituels en pleine lune contre toi, s'ils ont travaillé avec la lune décroissante pour diminuer tes bénédictions, s'ils ont utilisé la nouvelle lune pour lancer de nouveaux sorts, j'annule tout travail fait à n'importe quelle phase lunaire. La lune a été créée par Dieu pour marquer les temps et les saisons et non pour donner du pouvoir aux rituels de sorcellerie. Je décrète que la lune ne gouverne pas ta vie. Le soleil de justice gouverne. Jésus est ton soleil. Et dans ce soleil, il n'y a ni ombre ni ténèbres. Je décrète que toute chaîne générationnelle de sorcellerie est brisée. Si ta famille pratique la sorcellerie depuis des générations, si tes grands-parents et arrière-grands-parents servaient des entités, s'il existe un historique d'occultisme dans ta lignée, je brise maintenant cette chaîne. Je décrète que tu es le point de bascule. À partir de toi, la lignée change. À partir de toi, la sorcellerie ne se transmet plus. À partir de toi, ce qui descend vers les prochaines générations, ce sont la bénédiction, l'onction et la couverture du sang de Jésus. Tes enfants n'hériteront pas de malédiction de sorcellerie. Tes petits-enfants naîtront dans une lignée libérée. Tu es la porte de transformation de ta famille. J'ordonne que tout esprit de suicide planté par la sorcellerie soit expulsé maintenant. S'ils ont lancé une malédiction de suicide sur ta vie, s'ils ont fait un travail pour que tu mettes fin à ta propre vie, s'ils ont envoyé un esprit d'autodestruction pour te tourmenter, j'expulse maintenant cet esprit. Tu ne te suicideras pas, tu vivras, tu auras de nouveau des raisons de sourire. Tu verras des jours de joie qui effaceront le souvenir des nuits de douleur. Je décrète la vie sur toi. Je décrète le désir de vivre. Je décrète une espérance renouvelée. Je décrète que les pensées de mort sont remplacées par des pensées de but. Tu as encore beaucoup à accomplir. Tu as encore beaucoup à offrir. Tu as des personnes que tu béniras encore. La mort n'est pas la fin de ton histoire. La vie abondante ne fait que commencer. Je décrète que toute sorcellerie de dépendance est brisée maintenant. S'ils ont fait un travail pour que tu deviennes dépendant de l'alcool, de la drogue, de la pornographie, des jeux ou de toute autre chose qui t'a servi, je brise maintenant ce sort de dépendance. Je libère ta volonté. Je restaure ta maîtrise de soi. Je décrète que tu es libre du pouvoir de la dépendance. Car là où est l'Esprit du Seigneur, là est la liberté. Et l'Esprit du Seigneur est sur toi maintenant, brisant les chaînes de la dépendance, rompant les entraves de l'esclavage et te libérant pour vivre dans la plénitude. Je libère le feu sur toute sorcellerie de blocage ministériel. S'ils ont fait un travail pour t'empêcher de prêcher, de prophétiser, de guérir ou de délivrer, je brise maintenant ce blocage. Les dons que Dieu a placés en toi vont se manifester, l'onction va couler, la puissance va opérer. Car les dons et l'appel de Dieu sont irrévocables et aucune sorcellerie ne peut annuler ce que Dieu a déclaré irrévocable. Je débouche la source qui était obstruée. J'ouvre le robinet qui était fermé. L'onction va jaillir. Les dons vont couler. Le ministère va exploser. Je décrète que toute sorcellerie de stérilité est annulée. S'ils ont fait un travail pour que tu n'aies pas d'enfant, s'ils ont lié ton ventre, s'ils ont maudit ta semence, je brise maintenant cette sorcellerie de stérilité. Si c'est la volonté de Dieu que tu aies des enfants, tu en auras. Le sein qui était fermé est en train de s'ouvrir. La semence qui était faible est en train d'être fortifiée. Le miracle de la vie est libéré. Car les enfants sont un héritage de l'Éternel. Et l'Éternel ne refuse pas l'héritage à ses enfants. J'ordonne que tout portail d'entrée ouvert par la sorcellerie soit fermé maintenant. Si la sorcellerie a ouvert une porte pour que des démons entrent dans ta vie, je ferme cette porte maintenant. Si la sorcellerie a déchiré le voile de protection, je recoue ce voile avec le fil du sang de Jésus. Si la sorcellerie a créé des brèches dans ton armure spirituelle, je répare ces brèches avec l'acier céleste. Tu es entier de nouveau. Tu es protégé de nouveau. Tu es blindé de nouveau. Aucun démon n'entrera plus sans permission et tu ne donneras pas la permission. Je décrète que toute sorcellerie de destruction de l'appel est incinérée. L'appel que Dieu a placé sur ta vie avant ta naissance va s'accomplir. Le dessein éternel va se manifester. La destinée prophétique va se réaliser. Car je connais les projets que j'ai formés pour toi, dit le Seigneur. Des projets de paix et non de mal, afin de te donner un avenir et une espérance. Et cet avenir ne peut pas être annulé par la sorcellerie. Cette espérance ne peut pas être détruite par un sort. Le plan de Dieu pour toi est irrévocable. Je libère le feu final sur toute œuvre des ténèbres. Brûle, feu saint, brûle toute sorcellerie restante. Brûle tout sort caché. Brûle toute malédiction dissimulée. Brûle tout travail enterré. Brûle toute offrande déposée. Brûle tout pacte oublié. Brûle tout lien non identifié. Le feu balaie chaque domaine de ta vie. Le feu entre dans chaque compartiment. Le feu atteint chaque cachette. Rien ne tient debout devant le feu de Dieu. Je décrète une restauration complète. Tout ce que la sorcellerie a volé est rendu. Tout ce que la sorcellerie a tué est ressuscité. Tout ce que la sorcellerie a détruit est reconstruit. Car Dieu a promis de restaurer les années dévorées par la sauterelle. Et la sorcellerie a été une sauterelle dans ta vie. Mais le temps de la destruction est terminé. Le temps de la restauration a commencé. Tu récupéreras au double. Tu recevras au triple. La compensation divine arrive. Je scelle cette prière avec le sang de Jésus. Je place la couverture du sang sur toi, sur ta maison, sur ta famille, sur ton travail, sur tes finances, sur ta santé, sur ton ministère et sur chaque domaine de ta vie. Le sang est ta protection permanente. Le sang est ton bouclier éternel. Le sang est ta garantie que l'enfer ne prévaudra plus contre toi. Effet, c'est accompli. La sorcellerie a été brûlée. Les sorts ont été annulés. Les démons ont été expulsés. Les autels ont été renversés. Les pactes ont été brisés. Et tu es libre, libre par la puissance du sang de Jésus. Maintenant, lève les mains, ferme les yeux et déclare avec moi à haute voix: je suis libre. La sorcellerie a été détruite. Le sang de Jésus m'a libéré. Je suis plus que vainqueur. Aucune arme formée contre moi ne prospérera. Je marche dans la victoire. Je vis dans la liberté. Je suis enfant du Dieu très haut et rien ne peut m'arrêter. Si cette prière a touché ton cœur, si tu as senti la puissance de Dieu à l'œuvre, si des chaînes ont été brisées dans ta vie, laisse un commentaire en partageant ton témoignage. 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Je déclare que les ligatures faites avec des photos, des vêtements, des bougies noires et des sacrifices immondes pourrissent et se dissolvent sous le sang de l'agneau. Aucun pacte des ténèbres n'aura de pouvoir sur toi. Je décrète avec autorité spirituelle que toute œuvre de cimetière est annulée. Terre de sépulture, ossements, crânes, poupées, liquides de mort utilisés pour t'attacher sont maintenant incinérés dans le feu du Saint-Esprit. Le rugissement du lion de Juda fait trembler les portes de l'enfer et toute connexion entre ta vie et la mort est brisée pour toujours. Qu'ils soient confondus et couverts de honte, ceux qui cherchent ma vie. Qu'ils reculent et soient confondus, ceux qui complotent mon mal. Cette parole s'accomplit aujourd'hui. Tout sorcier qui a orchestré ta chute trébuche dans son propre piège. Tout enchanteur qui a écrit ton nom sur des parchemins maudits tombe dans la disgrâce. Toute parole maudite se transforme en bénédiction qui ouvre tes chemins. Le sang de Jésus envahit maintenant ta maison comme un fleuve de feu. Chaque pièce, chaque mur, chaque porte et chaque fenêtre sont scellés. Je déclare que les esprits de tourment, d'insomnie, de cauchemar, d'anxiété et de maladie fuient saisis de terreur en voyant le sceau rouge de l'agneau sur ton foyer. Aujourd'hui, ta nuit sera de paix et ton repos sera restauré. Toute flèche que le diable a lancée contre ta santé est renvoyée multipliée. Les maladies apparues sans explication disparaissent maintenant. Les symptômes mystérieux se dissolvent. Les crises nerveuses, les douleurs dans le corps, la fatigue, les étourdissements et les évanouissements s'en vont à l'instant même. Par le sang du Christ, toute souffrance perd son pouvoir. Je lève un décret de prospérité. Tout esprit de misère, de dette, de pénurie, de retard financier qui opérait par la sorcellerie est paralysé. Je déclare que les démons dévoreurs sont liés et expulsés. Tes mains sont ointes de l'huile de la multiplication. Et tout ce que tu toucheras prospérera. Les cieux s'ouvrent et tes ressources coulent dans l'abondance divine. Je parle maintenant directement contre l'esprit d'envie. Je déclare que tout regard malveillant, tout mauvais œil, toute parole de ruine, toute flèche de jalousie lancée contre ta vie ricochette 7 fois plus fort contre celui qui l'a envoyé. L'envieux mangera le fruit pourri de sa propre méchanceté. Celui qui a désiré ta chute sera témoin de ton exaltation. Je lève le feu contre toute œuvre de santeria, contre toute invocation des morts, contre toute offrande d'animaux sacrifiés. Elles pourrissent, fondent et se transforment en fumée devant le sang de Jésus. Aucun autel de sacrifice ne résistera. Le feu éternel du ciel consume toute œuvre immonde. Je décrète que ton esprit est blindé. Toute attaque de confusion, toute pensée sombre, toute voix démoniaque qui murmure des mensonges contre toi est réduite au silence. Le sang de Jésus parle plus fort. Il proclame que tu es enfant, que tu es libre, que tu es béni et que ton destin est assuré entre les mains du Très-Haut. Je prophétise qu'à partir d'aujourd'hui, là où il y avait des portes fermées, des portails de gloire s'ouvrent. Là où il y avait des chaînes rouillées, les maillons se brisent. Là où il y avait un blocage, le chemin est dégagé. Là où il y avait du retard, vient une accélération surnaturelle. Le sang de Jésus active la justice divine et tes pas sont guidés vers la victoire. Déclare à haute voix avec moi, par le sang de Jésus, je brûle toute sorcellerie. Par le sang de Jésus, je détruis toute magie noire. Par le sang de Jésus, je brise tout lien et tout enchantement. Par le sang de Jésus, j'anéantis tout vaudou. Par le sang de Jésus, j'expulse les démons. Par le sang de Jésus, je ferme les portes de l'enfer et j'ouvre les chemins du ciel. Je décrète que le Saint-Esprit descend sur toi comme un feu dévorant. Ce feu nettoie ton passé, brûle tes peurs, arrache tes traumatismes et te revêt de puissance. Aucun démon n'aura de nouveau accès à ta vie. Aucun esprit des ténèbres ne volera plus ta paix. Aucun sorcier ne touchera plus ton destin. Tu es la propriété exclusive du Dieu Très-Haut. Aujourd'hui, j'annule toute sorcellerie héréditaire, les malédictions générationnelles, les pactes familiaux avec les ténèbres, les héritages de ruines et de maladies transmis par le sang sont annulés. Le seul pacte qui demeure sur toi est le pacte éternel du sang de Jésus. Je déclare que le lion de Juda rugit contre tes ennemis. Son rugissement fait trembler les fondations de l'enfer. Des anges guerriers descendent avec des épées enflammées pour entourer ta maison, ta famille, tes finances et ton avenir. Tu es blindé, tu es intouchable, tu es plus que vainqueur en Christ Jésus. Aujourd'hui, le sang de l'agneau inscrit ton nom dans le livre de la victoire. Aujourd'hui, ton histoire change. Ce qui était défaite devient témoignage. Ce qui était douleur se transforme en plateforme de gloire. Ce qui était ruine devient abondance. Ainsi je le décrète, ainsi tu le reçois par le sang puissant de Jésus-Christ. Déclare dans les commentaires, le sang de Jésus me couvre et me défend. Aucune arme forgée contre moi ne prospérera. 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Celui qui demeure dans le lieu secret du Très-Haut et se repose à l'ombre du Tout-Puissant dira de l'Éternel, « Il est mon refuge et ma forteresse, mon Dieu en qui je me confie. Je vois qu'aucun piège de l'oiseleur ne t'atteindra, qu'aucune peste pernicieuse ne t'atteindra, car il te délivre du piège de l'oiseleur et de la peste pernicieuse. Il te couvre de ses plumes, et sous ses ailes tu trouves refuge. Sa vérité est un bouclier et un rempart. J'annule maintenant tout cycle répétitif de misère, de maladie, d'échec, de relations toxiques que l'ennemi a plantées sur ton chemin. Je brise la colonne de tout démon dévoreur qui a volé tes finances, ta joie, ta paix. Je désintègre toute flèche maligne lancée pour atteindre ta foi, ton espérance, ton amour. J'ordonne que la magie noire, le vaudou, le sortilège, l'enchantement, la plaie et la malédiction soient renvoyés avec intérêts et corrections à la source d'où ils sont venus, l'asséchant pour toujours. Je déclare que chaque parole de malédiction prononcée contre toi, contre tes enfants, contre ton mariage, contre ta carrière se transforme en bénédiction. Chaque macumba, chaque offrande, chaque œuvre faite au carrefour, aux cascades, dans les cimetières et dans les forêts est maintenant annulée par la puissance du sang de Jésus. Je vois le sang de Jésus comme un mur infranchissable autour de toi, empêchant tout mal de s'approcher. Je sens le feu du Saint-Esprit brûler toute oppression, toute angoisse, toute peur, toute perturbation que l'enfer a tenté d'installer dans ton esprit et dans ton cœur. J'expulse maintenant, au nom de Jésus, tout esprit de maladie qui ronge ton corps, tout esprit de dépression qui a volé ta joie, tout esprit d'insomnie qui a tourmenté tes nuits. J'arrache à la racine toute semence de découragement, de faiblesse spirituelle et de prostration que l'ennemi a tenté de semer dans ton âme. Je vois les anges guerriers du Seigneur entrer en action, défaire les pièges, désactiver les bombes spirituelles, disperser les camps ennemis qui planifiaient ton mal. Ils combattent pour toi, pour ta maison, pour ta famille. Je déclare que tu ne seras pas atteint, car 1000 tomberont à ton côté et 10 000 à ta droite. Mais toi, tu ne seras pas touché. De tes yeux seulement, tu regarderas et tu verras la rétribution des méchants. Parce que tu as fait de l'Éternel ton refuge et du Très-Haut ta demeure, aucun mal ne t'arrivera et aucune plaie n'approchera de ta tente. Car il donnera des ordres à ses anges, à ton sujet, afin qu'ils te gardent dans toutes tes voies. Ils te porteront sur leurs mains, de peur que ton pied ne heurte contre une pierre. Tu marcheras sur le lion et la spique, tu fouleras le lionceau et le serpent. J'ordonne que tout piège, toute ruse, toute conspiration de l'enfer contre ta vie soit révélée et démantelée maintenant. Je brûle les racines de toute envie, de toute jalousie, de tout mauvais œil qui a bloqué ta vie. Je défais toute œuvre de vengeance, de représailles et de persécution spirituelle. J'invoque le sang de Jésus pour laver, purifier et restaurer chaque domaine de ta vie qui a été touché par l'ennemi. Je déclare que l'enfer n'a plus aucun pouvoir sur toi, sur ta maison, sur ta famille. Tu es libre, tu es guéri, tu es prospère, tu es béni par la puissance du sang de Jésus. J'appelle à l'existence la restauration complète de ta santé, de ta paix mentale, de ta vie financière et de tes relations. Je vois le sang de Jésus comme un sceau indestructible sur toi, garantissant ta victoire dans toutes les batailles. Aucun sortilège, aucune malédiction, aucune sorcellerie, aucun vaudou ne prévaudra contre toi, car tu es sous la couverture du sang de Jésus. Je déclare que toute œuvre du diable est détruite maintenant. Écris dans les commentaires, le sang de Jésus me couvre, me défend et me libère de tout mal. Aucune malédiction de mauvais œil, aucune parole de haine, aucune envie lancée contre toi ne peut pénétrer cette barrière sainte. Le même feu qui est tombé sur Sodome et Gomorre, le même feu qui a consumé les prophètes de Baal, est le feu qui brûle maintenant contre ceux qui ont osé toucher à ta vie. je prophétise sur toi. Là où il y avait le désert, il y aura des fleuves de vie. Là où il y avait la mort, il y aura résurrection. Là où il y avait la ruine, il y aura une multiplication surnaturelle. Car ainsi décrète le Dieu qui ne faillit jamais. Il transforme les cendres en gloire, les larmes en danse de victoire, la défaite en exaltation. Élève ta voix avec moi et déclare de toute ta force. Par le sang de Jésus, je ferme toute porte à la sorcellerie. Par le sang de Jésus, je détruis les pactes cachés. Par le sang de Jésus, je reçois une restitution totale. Par le sang de Jésus, j'active une victoire éternelle. Écoute bien, les anges de guerre restent en position. Des anges aux trompettes annoncent ta libération dans les cieux. Des anges scribes inscrivent ton nom dans les registres de victoire du royaume. Des anges guerriers aiguisent leurs épées contre tout ennemi qui tenterait de revenir. C'est un siège divin, une couverture surnaturelle qui ne peut être brisée. Je décrète que ta maison devient maintenant l'autel du Très-Haut. Là où les démons voulaient entrer, seul habite désormais la présence écrasante de Dieu. Ta chambre se remplit de paix, ta table se remplit d'abondance. Tes enfants sont gardés par le sang. Tes nuits seront de repos profond, sans cauchemar, sans terreur, sans attaque maléfique, car les anges du Seigneur gardent chaque recoin de ton foyer. Je déclare que ton nom, qui figurait dans des listes occultes de sacrifices, est aujourd'hui arraché des archives de l'enfer. Et je prophétise que ton nom est écrit en lettres d'or dans le livre de vie, scellé par le sang de l'agneau. L'enfer a perdu son pouvoir sur toi. Le ciel se lève en ta faveur avec une fureur sainte. Je lève un décret de restitution. Tout ce que tu as perdu revient maintenant. Le temps perdu revient multiplié. La santé volée est renouvelée. L'argent dissipé revient en une récolte abondante. Les relations détruites par l'envie sont restaurées avec une gloire encore plus grande. Dieu ne se contente pas d'annuler la sorcellerie. Il te bénit 7 fois plus que ce que tu as perdu. Et je prophétise que dans les 24 heures, il y aura des signes visibles. Un appel inattendu, une nouvelle de restitution, un contrat signé, une guérison soudaine. Un changement radical dans ton atmosphère spirituelle. Le feu est déjà allumé et personne ne peut l'éteindre. Je décrète ce qui est écrit. Ils l'ont vaincu à cause du sang de l'agneau et à cause de la parole de leur témoignage. Aujourd'hui, cette parole est pour toi. Tu es vainqueur, tu es intouchable, tu es scellé par le sang incorruptible du Fils de Dieu. Élève ta voix maintenant et déclare avec une autorité inébranlable, « Seigneur Jésus, je reçois ton sang comme un feu dévorant. Je déclare que tout mal sur ma vie est consumé. Je déclare que ma maison est inviolable. Je déclare que mes chemins sont ouverts. Je déclare que ma victoire est éternelle, car ton sang me couvre maintenant et pour toujours. » Si tu as appuyé sur lecture à cet instant précis, ce n'est pas un hasard. Une guerre spirituelle est en train de se livrer sur ta vie en ce moment même. Mais à cet instant exact, toute malédiction cachée, toute parole prononcée dans les ténèbres, tout pacte fait dans l'obscurité est brisé maintenant par la puissance inégalable du sang de Jésus. Je m'adresse directement à toi qui vis sous un cycle interminable de douleurs, de manques, de maladies, de confusion, de pertes, de trahison, de dépendance et de tourments spirituels. Tu n'es pas fou. Ce n'est pas de la malchance.
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0: Pour que la chaîne soit brisée, que la prison vole en éclats et que le joug soit détruit complètement. Par la puissance du sang de l'agneau, je déclare que toute œuvre faite contre ta santé, toute poussière de cimetière répandue contre ta maison, toute bougie allumée avec ton nom, toute offrande jetée au carrefour, toute image enterrée, tout vêtement consacré à la destruction est maintenant anéanti par le feu du Saint-Esprit. Là où se cache un démon, un esprit ancestral lié à ton sang, un autel satanique soutenant une malédiction héréditaire, j'ordonne au nom de Jésus de sortir maintenant, de fuir, de confesser la défaite, de perdre tout droit légal sur toi, sur tes enfants, sur ton foyer. Peu importe depuis combien de temps cette malédiction est dans ta lignée, elle peut venir de ton arrière-grand-mère, de ton grand-père, de générations entières de sang contaminé. Mais aujourd'hui, dans cette prière, à cet instant même, le sang de Jésus entre dans ta lignée spirituelle et brûle tout depuis la racine. Malédiction héréditaire, sorcellerie familiale, maladie répétée de génération en génération, aujourd'hui est le jour de la sentence. Tout héritage maléfique est annulé maintenant par le sang. Je vois des chaînes se briser. Je vois des amulettes exploser en poussière. Je vois des visages de démons se tordre et reculer dans la terreur. Car la voix du lion de la tribu de Juda rugit à l'intérieur de cette prière.

Toute ligature est coupée, tout lien est rompu, toute manipulation spirituelle est annulée par le sang de Jésus. Tu n'es pas une poupée de Macumba, tu n'es pas une marionnette de sorcier, tu n'es pas esclave de la sorcellerie. Tu es enfant du Dieu Très-Haut, couvert par le sang de l'agneau. Et c'est pourquoi je prophétise. Tout sort jeté contre ta vie est en train de brûler maintenant. Et je dis plus encore, celui qui s'est mêlé de toi en verra le revers. Toute parole lancée contre toi, toute prière de destruction faite sous un faux nom, tout rituel de magie noire invoquant la ruine sur ta famille sera retourné 7 fois plus sur la tête de celui qui l'a fait. C'est le sang de Jésus qui crie maintenant. C'est l'épée de feu du ciel qui coupe toute légalité démoniaque. C'est le Saint-Esprit qui nettoie ta maison, lave ton esprit, embrase ton nom de sainteté et de séparation. À partir d'aujourd'hui, aucun esprit ne pourra te suivre. Aucun esprit d'attachement ne pourra te manipuler. Aucun esprit de Pombagira, ni aucune entité d'Umbanda, de Kimbanda, de Candomblé, de Santeria, de Palomayombe ou de Vaudou n'aura de droit sur ton âme. Tous tombent à terre maintenant par la puissance du sang de Jésus. Et je déclare encore, tout esprit de misère, de pauvreté, de pénurie, de dette, de ruine financière, de chômage et de honte publique est brisé maintenant. Tout cycle de perte financière sans explication, tout vol spirituel d'opportunité, tout blocage mental qui t'empêche d'avancer est arraché à la racine maintenant au nom de Jésus. Ton esprit est libéré, ton corps est purifié, ton âme est restaurée, ton esprit est activé. Aujourd'hui est le jour de ta percée spirituelle. Si tu crois à cette parole et sens que quelque chose bouge en toi, écris maintenant en commentaire. Par le sang de Jésus, toute malédiction est brisée. Ceci est un acte prophétique, un décret public. Et quand tu l'écris, tu actives les cieux, les anges enregistrent, les démons tremblent, l'enfer recule dans la terreur. Et si cette prière touche ton esprit profondément, partage-la maintenant avec quelqu'un que tu aimes. Appuie sur le bouton « J'aime », car chaque like propulse cette prière pour atteindre plus de vies qui ont besoin de cette délivrance urgente. Par le sang de Jésus, je décrète sur ta vie toute malédiction héréditaire qui te reliait à la sorcellerie de tes ancêtres est brisée maintenant. La lignée de sang maléfique est coupée. Tu es le commencement d'une nouvelle génération de bénis. Par le sang de Jésus, tout autel de Macumba portant ton nom, peu importe où il se trouve, cimetière, forêt, carrefour, rivière ou maison consacrée au mal, est détruit et consumé par le feu de Dieu maintenant. Par le sang de Jésus, toute sentence de mort, de maladie, de misère ou de folie prononcée contre toi par un sorcier, un prêtre païen, une sorcière, est annulée, brisée et transformée en bénédiction maintenant. Par le sang de Jésus, tout démon envoyé pour détruire ta vie, ta famille, ton mariage, tes finances ou ta santé perd toute légalité et est expulsé. Je t'ordonne, esprit impur, lâche cette vie. Retourne dans l'abîme d'où tu es venu et ne reviens jamais. Par le sang de Jésus, toute arme de sorcellerie, tout vaudou, toute macumba, toute magie noire forgée contre toi est rendue inutile et sans effet maintenant. Elle se brise dans le monde spirituel avant même de t'atteindre. Ta vie est protégée par un bouclier divin. Je libère le sang de Jésus sur ton esprit. Toute forteresse de peur, d'anxiété, de confusion, de dépression et de pensée de mort, bâtie par des attaques de sorcellerie, est renversée maintenant. Ton esprit est purifié. Tu reçois l'Esprit de Christ, un esprit de paix, de clarté, de puissance et de victoire. Je libère le sang de Jésus sur ton corps. Toute maladie, toute douleur, toute infirmité plantée par la sorcellerie, tout symptôme étrange que les médecins ne peuvent expliquer est arraché à la racine maintenant. Par les blessures de Jésus, tu es guéri. Ton corps est le temple du Saint-Esprit et aucune œuvre des ténèbres ne peut y habiter. Je libère le sang de Jésus sur ta maison. Chaque porte, chaque fenêtre, chaque recoin, chaque pièce, chaque objet, du sol au plafond, est scellé. Je peins maintenant les linteaux de ta maison avec le sang de l'agneau et je déclare, l'esprit de destruction n'entrera pas ici. Tout objet consacré au mal, tout cadeau ensorcelé, tout symbole occulte placé dans ta maison pour ouvrir des portails aux démons.

0: perd sa puissance et est neutralisé. Désormais, ta maison devient un territoire saint, une forteresse inébranlable de Dieu. Par le sang de Jésus, tout esprit opérant à travers la macumba, la quimbanda, le vaudou pour apporter séduction, destruction, maladie, ruine, dépendance, dépression et folie, est sous l'autorité du nom de Jésus. Ils se plient maintenant, ils tombent maintenant. Ils sont expulsés maintenant de ta vie, de ta maison et de ta famille. La parole de Dieu dit que le Fils de Dieu s'est manifesté pour détruire les œuvres du diable. Et je déclare prophétiquement, les œuvres de la macumba dans ta vie sont détruites maintenant. Les œuvres de la sorcellerie sont détruites maintenant. Les œuvres de la magie sont détruites maintenant. Aucune œuvre de macumba ne prévaudra contre toi. Aucun autel de vaudou ne tiendra debout. Aucune sorcellerie faite avec ton nom ne restera debout. Car il y a un sang puissant, un sang éternel, qui crie plus fort que toute sorcellerie. C'est le sang de Jésus. En ce moment même, je prophétise, le sang de l'agneau est versé sur ta maison, ta famille, ton corps, ton nom, ton esprit et ton destin. Tout enchantement fait avec tes cheveux, ta photo, ton nom, au carrefour, dans les cimetières, au bord des rivières, sur des autels consacrés au mal et consumés par le feu ravageur du Saint-Esprit. Toute offrande faite pour te rendre malade, détruire ton mariage, bloquer ta vie financière, pour t'humilier, est annulée maintenant par la puissance du sang de Jésus. Je déclare, la voix du sang de Jésus crie en ta faveur. Elle fait taire les cris des démons. Elle réduit au silence les esprits d'accusation. Elle annule toute sentence proclamée contre toi dans le monde spirituel. Toute malédiction familiale, tout héritage spirituel maléfique, toute lignée de sang consacrée à l'occultisme est maintenant tranchée, car par le sang de Jésus, tu es reconnecté à la généalogie du royaume de Dieu. Tu n'appartiens plus à la descendance des ténèbres. Tu n'hérites plus des pactes ancestraux. Tu es lavé, tu es libéré, tu es transféré au royaume de la lumière. Par le sang de Jésus, je déclare, tout démon envoyé pour surveiller tes pas, pour retarder tes projets, pour saboter tes relations, devient aveugle, sourd et impuissant maintenant. Ils perdent l'accès, perdent la force, perdent toute légalité. Toute chaîne invisible qui te maintenait lié au passé, à l'échec, à des cycles répétitifs de douleur, d'humiliation et de perte, est brisée maintenant par le feu du Très-Haut. Toute malédiction lancée contre ton nom, tout sortilège caché, toute magie noire déguisée en aide, toute bougie allumée derrière une prière fausse est dévorée par le feu de Dieu. Et s'il y a eu des paroles maudites lancées contre toi, des décrets de mort, des malédictions verbales, des prophéties négatives, des phrases comme « tu n'y arriveras jamais », « rien ne fonctionne pour toi », « tu mourras malade », « personne ne t'aimera », je les annule maintenant. Chaque parole est engloutie par le sang de Jésus. L'enfer avait pensé te détruire en silence, mais Dieu a élevé cette prière pour proclamer ta délivrance devant le monde spirituel. Tu n'es pas seul. Le ciel combat pour toi. Le lion de la tribu de Juda a rugi et l'enfer tremble dans ses profondeurs. Là où une sorcière t'observe, le feu de Dieu l'atteint maintenant. Là où une poupée à ton nom est poignardée, l'ange du Seigneur est en train de la détruire. Là où un rituel est fait pour te maudire, le sang de l'agneau est en train de l'annuler maintenant. Et je déclare encore, aucun sort ne durera, aucune macumba ne fonctionnera, aucun pacte fait dans les ténèbres ne se soutiendra, car le sang de Jésus est incassable, irrésistible, impénétrable. Le sang de Jésus est la fin de la malédiction, c'est la sentence finale contre le diable. C'est la destruction complète de toute sorcellerie. Si quelqu'un a tenté de t'emprisonner spirituellement, émotionnellement ou physiquement, sache que cette prison invisible est en train de se déchirer, de se rompre, de tomber à terre comme les murs de Jéricho. Par le sang de Jésus, je déclare, les yeux qui te jalousent sont aveuglés. Les langues qui te maudissent sont paralysées. Les mains qui t'attaquent spirituellement sont brûlées. Ils perdent leur force, perdent leur territoire, perdent leur domination, perdent le droit de te toucher, car tu es scellé du sceau du Très-Haut. Tu es marqué par le sang du Christ. Et je crie, sang de Jésus sur cet auditeur, sang de Jésus sur cette maison, sang de Jésus sur cette âme fatiguée de lutter seule. Brûle, Seigneur, brûle tout ce qui ne vient pas de toi. Maintenant, élève ta foi, car les démons crient de désespoir, les sorts fondent comme de la cire, les pactes sont déchirés, et l'Esprit de Dieu balaie le territoire de l'ennemi avec une puissance absolue. Tu sentiras la paix envahir l'atmosphère. Tu sentiras l'oppression quitter ton corps. Tu percevras que quelque chose d'invisible a été ôté. C'est le sang de Jésus qui entre en action. Si cette prière brûle dans ton esprit, écris maintenant dans les commentaires « Le sang de Jésus brise toute sorcellerie ». Fais-le comme un acte prophétique et partage avec quelqu'un qui a désespérément besoin de cette délivrance, car ceci n'est pas une prière ordinaire. C'est un décret de guerre et toute parole de sorcellerie prononcée est en train d'être détruite. Là où il y avait une odeur de mort, maintenant se dégage le parfum de la vie. Là où il y avait des chaînes invisibles, maintenant il y a une liberté totale. Là où il y avait de l'oppression, maintenant règne la paix du Christ. Chaque cellule de ton corps, chaque pensée de ton esprit, chaque émotion de ton âme est baignée et purifiée par le sang rédempteur. Tu ne seras plus manipulé par des paroles étrangères, ni par des travaux occultes, ni par des alliances invisibles. Le sang du Christ est ton lien éternel avec le ciel. Et tout autre lien, toute autre corde maléfique est coupé maintenant par une épée flamboyante. Je vois ces liens se défaire, s'effriter, devenir poussière devant la lumière. Toute légalité que l'enfer avait sur ta vie est annulée. Tout pacte signé par tes ancêtres, toutes les malédictions héréditaires qui cherchaient à se répéter sont défaites par la puissance du sang de Jésus. Ceci est un décret irrévocable. Je déchire chaque contrat, chaque sentence, chaque verdict que l'enfer a tenté d'imposer sur toi. Le sang parle plus fort. Le sang crie pour la justice. Toute énergie négative envoyée contre ta vie revient maintenant comme un tourment sur ceux qui l'ont lancée. Toute offrande avec nourriture, boisson, animal ou sang faite pour te détruire est consumée par le feu divin. Et toute force qui venait de ces offrandes se transforme maintenant en douleur spirituelle, en confusion mentale et en ruine pour ceux qui persévèrent dans l'erreur. La table du mal est renversée, les assiettes d'enchantement tombent et se brisent au sol. Je prophétise qu'à partir d'aujourd'hui, ceux qui ont ri de ton combat respecteront ta victoire. J'ordonne que tout esprit et toute entité démoniaque soient enchaînés maintenant même et jetés dans le tourment éternel. Ils perdent le territoire, perdent la légalité, perdent le contrôle. Là où le sang de Jésus est invoqué, l'enfer tremble et les démons fuient épouvantés. C'est un moment de bascule. Ton histoire est en train d'être réécrite par la main de Dieu. Tu n'es plus une victime, tu es un conquérant. Pour sceller ce décret et activer les armées célestes en ta faveur, je te convoque maintenant à une déclaration de guerre. Écris dans les commentaires, avec toute ta foi et ton autorité, pour que l'enfer entende et que les cieux confirment. Le sang de Jésus me couvre, me défend et brûle toute sorcellerie contre moi. Je suis blindé par l'agneau, au nom qui est au-dessus de tout nom, le nom de Jésus. Je décrète maintenant que toute chaîne de malédiction qui te retient se brise en mille morceaux et que toute œuvre de magie noire, macumba, vaudou, sorcellerie ou pacte démoniaque dressé contre toi est annulée par la puissance du sang de l'agneau. Car il est écrit « Aucune arme forgée contre toi ne prospérera ». Et aujourd'hui, cette parole devient une épée qui transperce tout plan de l'enfer. Je parle directement à tout esprit de maladie envoyé contre toi. Esprit de tourment, sors maintenant. Esprit de dépression, sors maintenant. Esprit de ruine et de misère, lâche maintenant. Par l'autorité que me donne le sang de Jésus, j'ordonne que chaque démon désigné pour surveiller ta vie soit enchaîné et jeté dans les profondeurs. Père, que ton feu localise maintenant tout vêtement, cheveux, ongles, photographies, objets ou bien de cette personne qui a été utilisée dans des rituels. Que ce feu traverse les distances et voyage vers tout pays, ville, cimetière, rivière ou montagne où ils ont caché ce qui appartient à cette personne et que tout cela soit réduit en cendres maintenant même. Je déclare qu'il n'existe aucun lieu où l'ennemi puisse cacher son œuvre que le feu de Dieu n'atteigne pas. Il n'y a ni sorcière, ni sorcier, ni prêtre des ténèbres capable de résister au décret qui sort aujourd'hui de la bouche de Dieu. Car cette bataille n'est pas contre la chair et le sang, mais contre les puissances spirituelles. Et nous combattons avec des armes puissantes en Dieu pour renverser les forteresses. Maintenant, avec l'épée de l'esprit, je coupe toute connexion entre ta vie et tout pacte conclu par tes ennemis. S'ils ont signé avec du sang, aujourd'hui, le sang du Christ efface cette signature. S'ils ont prononcé des malédictions, aujourd'hui ces paroles retournent à l'expéditeur multiplié par 7. S'ils ont allumé des bougies noires pour t'éteindre, aujourd'hui ces bougies s'éteignent par le vent du Saint-Esprit et ne se rallumeront jamais. Je te parle, toi qui m'écoutes. Lève ta main droite comme signe de guerre et déclare avec moi, par le sang de Jésus, tout pacte contre ma vie est détruit. Répète 3 fois avec autorité. Je vois dans le monde spirituel les cadenas se briser, les murs qui te maintenaient prisonnier tomber. Je vois des coffres s'ouvrir et libérer des bénédictions retenues pendant des années. Et tout cela parce que la puissance du sang agit maintenant. Seigneur, active maintenant des anges guerriers pour entourer cette personne. Que ces foyers se remplissent de lumière, que chaque pièce soit scellée par la puissance de l'agneau. Père, que tout objet maudit qui serait entré dans leur maison devienne inopérant, sans force, sans pouvoir, et qu'ils soient expulsés par eux-mêmes sous la conduite de ton esprit. J'entends des chaînes tomber et chaque bruit est une défaite de plus pour l'enfer. Je vois des sorciers tenter de réactiver leurs œuvres et échouer, car leurs mains se paralysent, leurs paroles se noient, et leurs autels restent sans vie. Ceux qui te voyaient autrefois à terre te verront relever. Ceux qui ont célébré ta chute verront ta victoire et devront reconnaître que ton Dieu est réel. Ô Seigneur, que chaque porte fermée s'ouvre, que chaque dette soit annulée, que chaque diagnostic soit renversé et que les larmes que cette personne a versées en secret se transforment en huile de joie. Je décrète qu'aujourd'hui commence une saison de restitution. Peu importe ce qu'on t'a volé, argent, santé, paix, relations. Le ciel ordonne que cela te soit rendu multiplié, car lorsque le voleur est découvert, il doit restituer 7 fois plus. Et aujourd'hui, dans le monde spirituel, le voleur a été exposé. En cet instant, Père, j'envoie ton feu comme un fleuve ardent qui parcourt la vie de cette personne, qui purifie chaque recoin, qui arrache toute racine d'amertume, tout traumatisme, toute oppression, et qui la remplit de ton esprit jusqu'à déborder. Écoute ceci, la nuit sombre que tu as vécue n'était que le prélude de l'aurore la plus glorieuse. Aujourd'hui, le soleil de justice se lève sur toi avec la guérison dans ses ailes. Et tout cela parce que la puissance du sang a parlé en ta faveur. Je répète avec autorité, toute œuvre de sorcellerie est annulée. Tout pacte est brisé, toute malédiction est détruite, tout démon est expulsé et toute magie noire est brûlée dans le feu de Dieu. Si tu reçois cette parole, pose ta main sur ton cœur et dis « Je reçois ma délivrance, je reçois ma restitution, je reçois ma victoire ». Père, je scelle ces paroles avec le sang de Jésus et je déclare qu'à partir d'aujourd'hui, cette personne marche sous un ciel ouvert, entourée de ta gloire, protégée par ton feu et guidée par ton esprit. Écris dans les commentaires « Le sang de Jésus est mon bouclier » et fais-le comme un acte prophétique. Mets un like à cette vidéo, car lorsque tu participes, tu laisses une marque dans le monde spirituel et les anges enregistrent ta foi et se mobilisent en ta faveur. Aujourd'hui, ton histoire change et l'enfer le sait. Que toute sorcellerie lancée contre ta vie brûle maintenant même dans le feu du Saint-Esprit. Toute œuvre de magie noire, tout vaudou, tout travail de macumba préparé avec ton nom, avec tes vêtements, avec ta photo ou avec l'un de tes éléments, se désintègre maintenant comme la cire devant la présence du Seigneur. Je déclare que toute ombre envoyée pour te suivre est maintenant liée par des chaînes de feu. Aucune présence démoniaque ne pourra continuer à rôder autour de ta maison, de ton travail ou de ta famille. En cet instant précis, des anges guerriers descendent avec des épées en flammes pour détruire les autels cachés, arracher les bougies allumées contre ta vie et réduire en poussière toute image, toute poupée, tout objet consacré qui représentait ton existence. Je décrète que ton nom, inscrit dans tout pacte satanique, soit maintenant effacé par le sang précieux du Christ. Ce sang crie plus fort que toute malédiction, plus fort que toute conjuration, plus fort que toute parole libérée par des lèvres chargées de haine. Et en cet instant, par l'autorité du Fils de Dieu, j'annule toute sentence spirituelle et je décrète que ton destin est entouré d'un mur de feu que l'ennemi ne pourra jamais traverser. J'entends des chaînes se rompre. J'entends des cris de désespoir dans les camps de l'adversaire. Aujourd'hui, l'enfer pleure parce qu'il perd le contrôle sur ta vie. Tout esprit envoyé pour te rendre malade, te ruiner ou détruire tes relations est maintenant lié, expulsé et jeté dans l'abîme. Au nom de Jésus, toute main qui a manipulé tes objets pour lier ta vie est maintenant brûlée par le feu céleste. Je déclare que chaque mèche de cheveux, chaque vêtement, chaque photographie utilisée dans la sorcellerie devient maintenant un témoignage vivant de la puissance de Dieu, car la malédiction est inversée et la bénédiction multipliée sur ta vie. Écoute attentivement, le sang de Jésus ne se contente pas de briser, il nettoie, il purifie, il restaure. Et je déclare que pendant que cette prière résonne dans le monde spirituel, un fleuve de ce sang te couvre de la tête aux pieds, effaçant toute trace de sorcellerie et rendant ton nom au registre céleste de la victoire. Tout pacte de mort est annulé maintenant. Tout décret de ruine financière est brisé. Toute parole d'échec lancée sur ta vie se transforme en parole de prospérité. Et toute porte que l'ennemi avait fermée commence à s'ouvrir maintenant par la puissance du Seigneur. Je vois dans l'esprit la lumière du Christ entrer dans des territoires où il n'y avait que des ténèbres. Je vois des pièces spirituelles où tes bénédictions étaient regardées être envahies par des anges du Très-Haut qui commencent à récupérer ce qui t'appartient. Reçois maintenant la restitution, des forces renouvelées, une paix qui dépasse l'entendement, des finances restaurées, la joie que l'ennemi a tenté de voler, tout esprit de contrôle mental envoyé pour te confondre, pour affaiblir ta foi, est expulsé maintenant même. Ton esprit s'aligne avec l'esprit du Christ. Tes pensées se remplissent d'espérance. Ton cœur commence à brûler d'une foi nouvelle, car le Seigneur combat pour toi en cet instant. Au nom de Jésus, j'ordonne que toute racine de malédiction familiale, tout héritage spirituel de sorcellerie transmis depuis des générations, commence à sécher maintenant même. Tu ne porteras pas les chaînes de tes ancêtres. Tu es libre, scellé, marqué par le Saint-Esprit. Et ton sang sera un sang de bénédiction à partir d'aujourd'hui. Par l'autorité du ciel, je prends maintenant tous les traits qui ont été lancés contre ta vie et je les renvoie à l'expéditeur, sans pouvoir, sans force, sans autorité contre toi. Que le même feu qui te protège maintenant consume chaque stratégie de l'ennemi et expose les ténèbres devant tous. Le sang de Jésus est ton armure, ton bouclier et ton épée. Avec ce sang, j'invoque la protection sur tes chemins, sur ton entrée et ta sortie, sur tes nuits et tes jours. Je déclare que là où tu poseras le pied, la plante de ton pied touchera un sol consacré. Et l'ennemi fuira par sept chemins. C'est ton temps de te lever, c'est ton moment de victoire. Ne recule pas, ne crains pas. Car le lion de la tribu de Juda rugit en ta faveur, et à chaque rugissement, les murs de l'oppression s'effondrent et les forteresses de l'ennemi se dissolvent comme la poussière. Je prophétise, à partir d'aujourd'hui, tout sort jeté contre ta vie sera transformé en bénédiction. Ce qui a été envoyé pour te détruire sera le tremplin que Dieu utilisera pour t'élever. Et ton témoignage sera si impactant, si chargé de gloire, que beaucoup viendront à toi en cherchant la même délivrance. Par la puissance du sang de l'agneau, je déclare que toute œuvre de sorcellerie faite contre ta vie commence à brûler maintenant. Tout enchantement, tout rituel de Macumba, tout pacte diabolique, toute offrande plantée sur des croix ou jetée à la mer avec ton nom, tout cela devient cendre à l'instant même où cette prière est libérée. Peu importe si cela a été fait hier ou il y a 30 ans avec tes cheveux, ta photo, tes vêtements ou la terre sur laquelle tes pieds ont marché. Par la puissance du sang de Jésus, tout cela est brûlé maintenant. Toute invocation maléfique prononcée contre toi, toute malédiction lancée par des sorciers, des magiciens, des prêtresses ou des pratiquants du vaudou perd maintenant sa force. Je déclare, aucune parole n'aura de pouvoir sur ton esprit, sur ton corps ou sur ta maison. Par le sang de Jésus, tout esprit envoyé pour te surveiller est aveuglé. Tout esprit envoyé pour voler ta paix est enchaîné. Tout esprit envoyé pour détruire tes alliances est expulsé et ne revient jamais. Je vois des chaînes se briser, des chaînes anciennes, des chaînes familiales, des chaînes qui te maintenaient prisonnier dans des cycles de douleur et d'échecs. Ces chaînes ne résistent pas au sang de Jésus. Je vois des pactes cachés être déchirés maintenant dans le monde spirituel, des contrats démoniaques annulés, des autels détruits. Le feu du Saint-Esprit consume chaque point de contact que l'ennemi a utilisé contre ta vie. Et je ne me contente pas de déclarer. Je décrète avec autorité chaque larme que tu as versée en silence pendant que tu subissais des attaques invisibles et maintenant devant le trône comme preuve contre l'accusateur. Et l'accusateur ne touche plus à ta vie. Par le sang de Jésus, la sentence a déjà été scellée. Tu es libre. Toute magie noire faite pour rendre ton corps malade est détruite maintenant. Les esprits de maladie n'ont plus aucun droit sur toi. Sortez maintenant, par la puissance du sang de l'agneau. Toute oppression mentale, toute anxiété, tout poids spirituel que tu portais sans savoir pourquoi, se dissout maintenant. Et je parle directement à l'esprit qui rôdait autour de ta maison, celui qui te faisait ressentir des présences à l'aube, celui qui provoquait des cauchemars, celui qui tentait de te paralyser dans ton sommeil. Par le sang de Jésus, disparaît maintenant et n'ose jamais revenir. Le territoire de cette maison est scellé. L'air est purifié par la présence du Saint-Esprit. Toute œuvre enterrée, tout travail fait dans un cimetière, toute offrande lancée sur des montagnes, dans des vallées, des rivières ou des carrefours. Tout ce qui a été consacré pour détruire tes chemins est maintenant neutralisé. Le feu de Dieu tombe sur ces objets et les réduit à néant. Il n'existe aucune sorcellerie qui résiste au sang de Jésus. S'il y avait une chaîne de retard sur ta vie, si les portes se fermaient à l'instant de ta bénédiction, je déclare, cette chaîne est brisée, ce cycle est interrompu. Et les portes que Dieu a ouvertes pour toi, personne ne pourra les fermer. Et maintenant, prophétise à voix haute, je suis libre par le sang de Jésus. Aucune malédiction n'aura de pouvoir sur moi. Avant de commencer, j'ai besoin que tu fasses quelque chose maintenant. Si tu es arrivé jusqu'ici, ce n'est pas un hasard. C'est le Saint-Esprit qui t'a conduit ici. 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Combien de fois as-tu senti que quelque chose d'invisible bloquait tout dans ta vie? Combien de portes se sont fermées sans explication? Combien de relations ont été mystérieusement détruites? Combien de nuits t'es-tu réveillé en sueur, le cœur battant, ressentant une présence que tu ne pouvais pas voir? Combien de fois l'argent est-il entré, puis a disparu comme s'il avait des ailes? Combien de maladies les médecins n'ont-ils pas pu diagnostiquer? Je vais te révéler quelque chose maintenant. Tu n'es pas fou. Tu n'imagines pas des choses. Il y a une guerre réelle qui se passe contre ta vie. Et aujourd'hui, par la puissance du sang de Jésus, nous allons exposer, confronter et anéantir chaque œuvre des ténèbres qui a été levée contre toi. Au nom de Jésus, je décrète que cette prière est une sentence du ciel contre tout autel qui agit contre ta vie. Je déclare que le feu du Saint-Esprit descend maintenant sur chaque œuvre de sorcellerie, chaque rituel de magie noire, chaque poupée vaudou, chaque bougie allumée avec ton nom, chaque offrande déposée à un carrefour, chaque pacte fait sans ton consentement. Je vois le feu consumer, je vois des autels être renversés, je vois des entités crier de peur car le sang de l'agneau est en train d'intervenir. J'ordonne maintenant que toute sorcellerie faite avec ta photo soit brûlée. S'ils ont pris ton image et l'ont mise sous une bougie noire, si ta photo a été enterrée dans un cimetière, si elle a été placée dans un pot avec du vinaigre, du piment et des aiguilles, je décrète que le sang de Jésus est en train d'entrer dans ce récipient maintenant. Le sang fait bouillir cette eau sale. Le sang dissout chaque ingrédient maléfique. Le sang libère ton image de la captivité spirituelle. Je déclare que ta photo n'appartient plus à aucun autel des ténèbres. Ton image est propriété du Dieu vivant et aucun sorcier, aucune sorcière, aucun prêtre des ténèbres n'a plus autorité pour la manipuler. Je décrète que toute sorcellerie faite avec ton nom complet est annulée par la puissance du sang. S'ils ont écrit ton nom sur du papier et l'ont brûlé avec une intention maléfique, s'ils l'ont gravé sur une bougie et l'ont laissé fondre, si ton nom a été prononcé dans des rituels d'invocation démoniaque, s'il a été consacré à des entités dans les ténèbres, je brise maintenant ce lien. Ton nom n'appartient pas à l'enfer. Ton nom est écrit dans le livre de vie. Ton nom est scellé par le sang de l'agneau. Et tout démon désigné par ton nom pour te poursuivre, te rendre malade, t'appauvrir, te rendre fou et te détruire, est chassé maintenant. Sors. Au nom de Jésus, sors. Lâche cette vie. Retire tes griffes. Le sang de Jésus te chasse. J'ordonne que toute sorcellerie faite avec tes vêtements soit détruite en ce moment. S'ils ont pris tes sous-vêtements pour faire un travail de lien, si tes vêtements ont été enterrés, s'ils ont été utilisés sur une poupée vaudou, s'ils ont été brûlés dans un rituel satanique, je décrète que le sang de Jésus lave chaque fibre de ce tissu dans le monde spirituel. Le sang dissout chaque sortilège imprégné. Le sang annule chaque parole de malédiction prononcée sur ce tissu. Je déclare que ton corps physique ne répond plus à aucune manipulation faite à travers tes vêtements. Le lien est brisé, la connexion est coupée, le canal est fermé par le sang de l'agneau. Je décrète que toute sorcellerie faite avec tes cheveux est incinérée par le feu du Saint-Esprit. S'ils ont coupé tes cheveux et les ont gardés pour un rituel, s'ils les ont noués avec un ruban rouge et noir, s'ils les ont mis dans une poupée, s'ils les ont enterrés avec un mort, j'ordonne que le feu céleste brûle chaque mèche maintenant. Chaque mèche de tes cheveux détenue par les ténèbres est consumée. Le feu descend, le feu brûle, le feu réduit en cendres toute œuvre maléfique. Et je décrète qu'à partir de maintenant, aucun cheveu de ta tête ne sera plus jamais utilisé pour te nuire. Le sceau du sang est sur ta tête. Je libère le feu sur toute sorcellerie faite avec tes ongles. S'ils ont gardé tes ongles coupés, s'ils ont été utilisés dans une potion maléfique, s'ils ont été mélangés à des substances de sorcellerie, je décrète que la puissance du sang de Jésus neutralise chaque élément. Tes ongles n'ont plus aucun pouvoir de connexion avec ton corps à des fins maléfiques. Je coupe le lien. J'annule la liaison. Je casse le pont spirituel. Ce qui était lié sur la terre est délié maintenant par le pouvoir céleste. Je décrète que toute sorcellerie faite dans ta nourriture est annulée. S'ils ont mis des substances de lien dans ta boisson, s'ils ont assaisonné ton repas avec de la poudre de cimetière, s'ils ont mélangé du sang menstruel dans ton jus, s'ils ont ajouté des ingrédients rituels dans ta nourriture, j'ordonne que le sang de Jésus entre maintenant dans ton système digestif et neutralise chaque poison spirituel. Le sang lave ton estomac, le sang purifie ton intestin, le sang nettoie chaque cellule de ton corps qui a été contaminée par un aliment ensorcelé. Je déclare que ton corps est le temple du Saint-Esprit et qu'aucune substance maléfique n'a plus de pouvoir d'opérer en toi. J'ordonne que toute poupée vaudou faite à ton image soit détruite maintenant. S'ils ont fabriqué une poupée à ta ressemblance et y enfoncent des aiguilles, je décrète que chaque aiguille est retirée par la puissance du sang. Si la poupée a été liée pour te retenir, je décrète que les cordes sont coupées par des épées angéliques. Si la poupée a été enterrée pour te tuer lentement, je décrète que des anges du Seigneur sont en train de la déterrer maintenant et que le feu du ciel la consume. Je vois la poupée prendre feu, je vois les flammes s'élever, je vois la fumée de la destruction, je vois les démons désignés pour agir à travers cette poupée crier de désespoir parce qu'ils ont perdu leur instrument d'attaque. La poupée devient cendre, et avec elle, toute maladie, toute douleur, toute limitation qui avait été projetée contre ton corps à travers ce rituel. Je décrète que toute bougie allumée contre toi est en train de s'éteindre par le souffle du Saint-Esprit. Bougie noire pour attirer la mort, éteins-toi maintenant. Bougie rouge pour détruire les relations, éteins-toi maintenant. Bougie violette pour provoquer la confusion mentale, éteins-toi maintenant. Bougie marron pour empêcher la prospérité, éteins-toi maintenant. Toute bougie de 7 jours brûlant contre ta vie, toute bougie de magie noire, toute bougie ointe avec de l'huile de malédiction, je décrète, éteins-toi. La flamme s'éteint, la mèche meurt, la cire fond sans effet. Le sang de Jésus annule le pouvoir de cette flamme. La lumière des ténèbres s'éteint devant la vraie lumière. J'ordonne que tout point tracé avec ton nom soit effacé par le sang. S'ils ont tracé un point à un carrefour avec ton destin, s'ils ont dessiné des symboles sataniques pour invoquer des entités contre toi, s'ils ont formé des cercles de pouvoir pour t'emprisonner, je décrète que le sang de Jésus est versé sur chaque symbole maintenant. Le sang brouille chaque trait. Le sang annule chaque invocation. Le sang ferme chaque portail. Je vois la terre absorber le sang et devenir un territoire saint. Je vois les démons qui étaient invoqués par ce point perdre leur point d'entrée. Le portail est fermé. La porte est scellée. L'accès est bloqué pour toujours. Je décrète que toute offrande déposée à cause de toi perd son pouvoir maintenant. S'ils ont offert une poule noire pour demander ta destruction, s'ils ont offert de l'alcool aux entités en échange de ta ruine, s'ils ont déposé de l'argent sur un autel des ténèbres pour acheter ton malheur, j'ordonne que le sang de Jésus contamine chaque offrande. Ce qui a été donné en sacrifice maléfique est rejeté par le monde spirituel des ténèbres. Les démons ne peuvent plus recevoir le paiement. La transaction est annulée. Le contrat est déchiré. L'achat de ta destruction a été invalidé par un prix plus grand déjà payé, le sang de l'agneau sans tache. Je libère le feu sur tout pacte de sang fait contre toi. Si quelqu'un s'est coupé la main pour faire un pacte avec les démons pour ta mort, je brise ce pacte maintenant. Si quelqu'un a mélangé son sang avec le tien dans un rituel de lien, je dissous ce lien maintenant. Si quelqu'un a utilisé le sang d'un animal pour te consacrer aux ténèbres, j'annule cette consécration maintenant. Car il est écrit que nous avons été rachetés non par des choses corruptibles comme l'argent ou l'or, mais par le précieux sang du Christ, comme celui d'un agneau sans défaut et sans tache. Et ce sang est supérieur à tout sang versé dans un rituel satanique. Ce sang a plus de pouvoir, plus d'autorité et plus de valeur. Et par ce sang, tout pacte de sang fait contre toi est annulé en cet instant même. Je décrète que tout démon désigné pour ta vie est chassé maintenant. Esprit de maladie, sors. Esprit de pauvreté, sors. Esprit de confusion mentale, sors. Esprit de dépression, sors. Esprit de peur, sors. Esprit d'insomnie, sors. Esprit de dépendance, sors. Esprit de rejet, sors. Esprit d'échec, sors. Esprit de mort, sors. J'ordonne que vous quittiez cette vie maintenant. Vous n'avez plus de droit légal. Les autels qui soutenaient votre opération sont brûlés. Les pactes qui vous donnaient autorité sont brisés. Les portails que vous utilisiez sont fermés. Vous êtes illégaux dans cette vie. Et je vous ordonne de sortir maintenant au nom de Jésus. Je vois des chaînes se briser autour de tes pieds. Des chaînes qui t'empêchaient d'avancer. Des chaînes qui te retenaient dans des cycles répétitifs. Des chaînes qui te faisaient tourner en rond. Je vois les maillons se rompre. Je vois le métal se briser. J'entends le son de la liberté. Le son des cadenas tombant au sol. Le son des portes de prison qui s'ouvrent. Tu étais prisonnier, mais maintenant tu es libre. Le sang de Jésus a payé ta caution. Le sang de Jésus a acheté ta liberté. Le sang de Jésus a brisé le pouvoir de la captivité. Je décrète que toute malédiction héréditaire est coupée de ta lignée. Si tes grands-parents ont fait des pactes avec des entités, je brise ce pacte maintenant. Si tes parents ont été consacrés à des esprits dans des rituels d'enfance, j'annule cette consécration maintenant. S'il existe dans ta famille un schéma de mort prématuré, je l'annule maintenant. S'il existe dans ta famille un cycle de pauvreté qui se transmet de génération en génération, je coupe ce cycle maintenant. S'il existe dans ta famille une répétition de divorce, de trahison et de relations détruites, je brise cette répétition maintenant. Car il est écrit que Christ nous a rachetés de la malédiction de la loi, étant devenu malédiction pour nous. Et par son sang, toute malédiction descendant par ton arbre généalogique est interceptée. L'héritage maudit ne passera plus. Le flux du mal est interrompu. À partir d'aujourd'hui, ce qui descend par ta lignée est bénédiction, non malédiction. J'ordonne que tout autel familial qui opère contre toi soit renversé maintenant. S'il existe un autel physique dans la maison de quelqu'un de ta famille où sont réalisés des rituels contre toi, je décrète que le feu de Dieu descend sur cet autel. S'il y a une personne dans ta propre maison qui pratique secrètement la sorcellerie contre toi, je décrète que son voile d'occultation est retiré. J'expose la source du mal, je révèle l'agent des ténèbres, je mets en lumière ce qui était caché et je décrète que cet autel familial est en train d'être consumé par les flammes du Saint-Esprit. Les images brûlent, les objets rituels fondent, les offrandes pourrissent, le pouvoir de cet autel est terminé. Je décrète que toute âme de mort qui a été envoyée pour te tourmenter est chassée maintenant. S'ils ont invoqué l'esprit d'un mort pour te hanter, s'ils ont envoyé une âme errante pour rester dans ta maison, s'ils ont utilisé la nécromancie pour relier la mort à ta vie, j'ordonne à cette âme de partir maintenant. Tu n'as aucune autorité ici, esprit de mort. Tu n'as pas la permission de rester, âme invoquée. Le sang de Jésus te chasse. Le nom de Jésus te commande. Les anges du Seigneur t'escortent dehors. Sors de cette maison. Sors de cette famille. Sors de la vie de cette personne. Va là où le Seigneur t'envoie et ne reviens jamais. Je libère le feu sur toute sorcellerie faite au cimetière contre toi. S'ils ont enterré ton nom avec un mort, s'ils ont fait un rituel sur une tombe en invoquant la mort sur toi, s'ils ont connecté ta vie à l'esprit de la mort par un travail de cimetière, je décrète que cette connexion est coupée maintenant. Je sépare ta vie de la mort. Je déconnecte ton destin de la tombe. Je retire ton nom du monde des morts. Tu appartiens au Dieu des vivants. Et il est écrit que Dieu n'est pas le Dieu des morts, mais des vivants. C'est pourquoi la mort n'a pas de pouvoir sur toi. C'est pourquoi le cimetière n'a pas d'autorité sur toi. C'est pourquoi tout travail fait dans une tombe contre toi est annulé maintenant par le sang de la vie éternelle. Je décrète que toute sorcellerie faite à un carrefour est détruite. S'ils ont laissé une offrande pour Exu en demandant ta destruction, s'ils ont fait un rituel pour Pomba Gira pour lier ta relation, s'ils ont allumé une bougie pour une entité de rue contre ta prospérité, j'ordonne que le feu du ciel descend à ce carrefour maintenant. Le feu consume l'offrande, le feu disperse les démons, le feu purifie le lieu. Et je décrète que toute entité de carrefour qui a été payée pour détruire ta vie perd maintenant son contrat. Le paiement a été annulé par le sang de Jésus. La transaction a été interrompue par l'autorité céleste. Ces entités n'ont plus d'ordre de mission contre toi. Leur mission est avortée. J'ordonne que tout travail d'envoûtement amoureux soit annulé maintenant. S'ils t'ont lié pour t'empêcher de te lier à d'autres, je coupe ce lien. S'ils t'ont attaché pour te rendre obsédé par quelqu'un qui ne te veut pas, je coupe ce lien. S'ils ont envoûté ton conjoint pour t'abandonner, je coupe ce lien. S'ils ont fait un rituel pour
1: tout
0: que
1: le
0: tu
1: plaisir
0: ne trouves jamais le véritable
1: porter,
0: amour,
1: il suffit
0: d'accompagner je coupe ce lien.
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0: Je vois des nœuds dans ta vie sentimentale et je les défais par la puissance du sang. Ton cœur est libéré. Ta capacité à aimer est restaurée. Ta vie affective est rendue au contrôle de Dieu. Je décrète que tout travail d'impuissance sexuelle fait contre toi est annulé. S'ils ont fait de la sorcellerie pour t'empêcher d'avoir des relations, s'ils ont lié ta virilité ou ta fertilité, s'ils ont lancé une malédiction sur ton intimité conjugale, je brise ce sort maintenant. Ton corps a été créé par Dieu pour fonctionner parfaitement. Et aucune sorcellerie n'a le pouvoir de modifier le dessein du Créateur. Je décrète une restauration complète. Je décrète un fonctionnement total. Je décrète un plaisir sain dans le mariage. Toute sorcellerie d'impuissance, de frigidité, d'infertilité causée par des rituels est brûlée par le feu du Saint-Esprit. Je libère le feu sur toute sorcellerie de blocage financier. S'ils ont fermé tes chemins pour empêcher l'argent d'entrer, j'ouvre ces chemins par le sang. S'ils ont enterré des pièces avec ton nom pour tuer la prospérité, je déterre ces pièces par la puissance de Dieu. S'ils ont fait un rituel pour que tout l'argent que tu gagnes te glisse entre les doigts, je brise ce sort maintenant. Je décrète que les écluses du ciel s'ouvrent sur ta vie. Je décrète que la bénédiction financière est déversée. Je décrète que des portes d'emploi s'ouvrent. Je décrète que des contrats sont conclus. Je décrète que les dettes sont payées. Je décrète que le manque cède la place à l'abondance. Car il est écrit que le Seigneur est ton berger, tu ne manqueras de rien. Et si Dieu a dit que rien ne te manquera, alors toute sorcellerie de pauvreté doit tomber. Je décrète que tout esprit de retard est chassé de ta vie. si tu aurais dû être diplômé et tu ne l'es pas, si tu aurais dû être marié et tu ne l'es pas, si tu aurais dû être promu et tu ne l'as pas été, si tu as l'impression que ta vie est à l'arrêt alors que tous s'avancent autour de toi, je brise maintenant le pouvoir du retard. Esprit de retard, tu n'as plus de place dans cette vie. Tu es chassé par le sang de Jésus. Je décrète l'accélération. Je décrète la récupération du temps perdu. Je décrète que ce qui devait prendre 10 ans arrivera en 1 an. Je décrète que tu accompliras en quelques mois ce qui semblait impossible en des années. Le temps du retard est terminé. Le temps de stagnation est révolu. Nous entrons maintenant dans le temps de l'accélération prophétique. J'ordonne que toute maladie plantée par la sorcellerie soit arrachée de ton corps. S'ils t'ont envoûté pour développer un cancer, j'arrache ce cancer à la racine. S'ils t'ont maudit avec une douleur chronique sans diagnostic, j'annule cette douleur maintenant. S'ils ont planté une maladie dans ton utérus, ton estomac, ton cœur, tes reins, ton cerveau à travers un rituel maléfique, j'ordonne que la maladie plantée soit déracinée. Je vois des mains angéliques entrer dans ton corps et enlever des tumeurs spirituelles. Je vois le feu de Dieu cautériser les zones affectées. Je vois le sang de Jésus circuler dans tes veines et tuer chaque cellule de maladie spirituelle. Car par ces meurtrissures, nous avons été guéris. Et si nous avons été guéris, alors toute maladie de sorcellerie doit sortir. Je décrète que toute attaque nocturne est interrompue maintenant. Si tu te réveilles chaque nuit à la même heure, si tu fais des cauchemars répétitifs, si tu ressens une présence dans ta chambre pendant que tu dors, si tu es attaqué sexuellement pendant le sommeil par des entités, si tu te lèves plus fatigué que lorsque tu t'es couché, je brise le pouvoir des attaques nocturnes sur toi. Esprit d'incube, sors. Esprit de succube, sors. Démon de paralysie du sommeil, sors. Entité qui vole l'énergie pendant la nuit, sors. Je décrète que ta chambre est un territoire saint. Je décrète que ton lit est un lieu de repos. Je décrète que ton sommeil est réparateur. Je décrète que des anges gardent ta maison pendant que tu dors. Car il est écrit qu'il donne le sommeil à ceux qu'il aime. Et tu es aimé de Dieu. Je libère le feu sur toute sorcellerie faite sur ton lieu de travail. S'ils ont enterré un travail sous ton bureau pour que tu sois licencié, s'ils ont mis du gros sel ou de la poudre de cimetière sur ta chaise pour t'empêcher de prospérer, s'ils ont fait un rituel pour que tes collègues te détestent et que ton patron te persécute, je décrète que le feu de Dieu est en train de balayer ton environnement de travail maintenant. Tout objet ensorcelé est neutralisé, toute énergie négative est dissipée. Toute conspiration spirituelle est exposée et annulée. Je décrète la faveur dans ton travail. Je décrète la promotion. Je décrète la reconnaissance. Je décrète que là où il y avait sabotage spirituel, il y aura maintenant couverture divine. Je décrète que tout transfert spirituel par poignée de main est annulé. Si quelqu'un t'a salué pour te transférer une malédiction, si quelqu'un t'a embrassé pour t'envoûter, si quelqu'un t'a pris dans ses bras pour semer la mort, je coupe ce transfert maintenant. Ce qui a été semé ne germera pas. Ce qui a été déposé est retourné à l'expéditeur. Ce qui a été transféré est annulé par le sang de Jésus. Je nettoie ton aura spirituelle. Je purifie ton champ énergétique. J'enlève toute contamination venue par contact physique avec des personnes qui pratiquent la sorcellerie. J'ordonne que tout esprit familier qui surveille ta vie soit aveuglé maintenant. S'il existe un démon chargé d'observer chacun de tes pas et d'en faire rapport aux sorciers, j'aveugle les yeux de cette entité. Tu ne peux plus voir cette personne, esprit familier. Tu as perdu l'accès visuel, tu as perdu ta capacité de surveillance. Le sang de Jésus a dressé un rideau de feu autour de cette vie et tu ne peux plus le traverser. Les sorciers qui dépendaient de tes informations sont désormais dans l'obscurité. Ils ne savent plus où tu es. Ils ne savent plus ce que tu fais. Ils ont perdu le GPS spirituel qu'ils avaient sur ta vie. Je décrète que toute malédiction lancée par des paroles est annulée. Si quelqu'un a dit que tu ne serais jamais personne, j'annule cette parole. Si quelqu'un a prophétisé la ruine de ta famille, j'annule cette prophétie. Si quelqu'un a maudit ton mariage, tes enfants, tes rêves, ta santé, tes finances, je brise le pouvoir de ces paroles maintenant. car il est écrit que la langue a le pouvoir de vie et de mort. Mais il est aussi écrit qu'aucune arme forgée contre toi ne prospérera, et que toute langue qui se lèvera contre toi en jugement, tu la condamneras. C'est pourquoi je condamne maintenant toute parole de malédiction. Je rends nulle toute prophétie négative. Je déclare sans effet toute déclaration maléfique faite contre toi. Je libère le feu sur toute sorcellerie faite à travers des miroirs. S'ils ont utilisé un miroir noir pour t'espionner dans le monde spirituel, s'ils ont consacré un miroir pour emprisonner ton âme, s'ils font des rituels en regardant un miroir et en visualisant ta destruction, je brise le pouvoir de ce miroir maintenant. Je vois le miroir se fissurer. Je vois les éclats tomber. Je vois le portail qui existait à travers ce miroir se refermer. Aucun miroir magique n'a plus de connexion avec ta vie. La visualisation maléfique est interrompue. Le canal d'espionnage est coupé. Tu es invisible aux yeux de la sorcellerie. Je décrète que toute sorcellerie faite à l'aide de poupées de chiffon est en train d'être brûlée. S'ils ont cousu une poupée à ton image et qu'ils la gardent dans un endroit caché, s'ils plantent des épingles dans cette poupée à chaque nouvelle lune, s'ils en serrent son cou pour t'étouffer spirituellement, j'ordonne que le feu du Saint-Esprit enveloppe cette poupée maintenant. Le tissu brûle, le rembourrage devient cendre, les épingles fondent, la représentation de ton image est consumée. Et avec la poupée, toute malédiction associée, toute douleur projetée, tout mal souhaité, tout est incinéré par le feu céleste. J'ordonne que tout sort de séparation familiale soit brisé. S'ils ont fait un travail pour que tes parents se séparent, s'ils ont lancé un sort pour que tes enfants t'abandonnent, s'ils ont jeté une malédiction pour diviser ta maison, je renverse ce sort maintenant. La famille que Dieu t'a donnée ne sera pas détruite par la sorcellerie. Le foyer que Dieu t'a permis de bâtir ne sera pas démoli par la magie. Je décrète la restauration des relations familiales. Je décrète la guérison des blessures entre parents. Je décrète la réconciliation là où il y avait division. Je décrète l'amour là où la sorcellerie avait semé la haine. Je décrète que tout portail ouvert dans ta maison est fermé maintenant. Si toi ou un ancien résident avait pratiqué l'occultisme, s'il y a eu des rituels sataniques à cette adresse, si des objets maudits ont été enterrés sur ce terrain, je ferme chaque portail qui a été ouvert. Je scelle chaque passage dimensionnel, je verrouille chaque porte spirituelle, je renverse tout autel dressé dans cette propriété, je purifie chaque pièce avec le sang de Jésus, du salon à la chambre, de la cuisine à la salle de bain, du jardin au garage, le sang passe, le sang nettoie, le sang sanctifie. Cette maison est désormais territoire du royaume de Dieu. Je libère le feu sur toute sorcellerie faite avec ta date de naissance. S'ils ont utilisé le jour, le mois et l'année de ta naissance pour établir une carte astrale de destruction, s'ils ont calculé une numérologie pour te maudire, s'ils ont fait un rituel spécifique le jour de ton anniversaire pour semer la mort, j'annule tout travail basé sur ta date de naissance. Les chiffres n'ont aucun pouvoir sur toi. Les astres ne déterminent pas ton destin, car il est écrit que les astres et les planètes sont la création de Dieu et ne peuvent gouverner les enfants du Créateur. Ton destin est dans les mains du Seigneur, non dans les mains des astrologues des ténèbres. Je décrète que tout esprit de folie planté par la sorcellerie est expulsé maintenant. S'ils ont fait un travail pour te rendre fou, s'ils ont lancé une malédiction de confusion mentale, de schizophrénie spirituelle, de voix tourmentante,
2: quand je suis abandonné, maltraité, découragé, humilié,
0: ton esprit est la propriété de Christ. Ta pensée est gouvernée par le Saint-Esprit. Car Dieu ne nous a pas donné un esprit de peur, mais de puissance, d'amour et d'équilibre mental. Je décrète une pensée saine sur toi. Je décrète des pensées de paix. Je décrète une clarté cognitive. Je décrète le discernement spirituel. La folie plantée est en train d'être arrachée. La confusion est remplacée par l'ordre divin. J'ordonne que toute sorcellerie faite avec de la terre de cimetière soit neutralisée. S'ils ont jeté de la terre de tombe devant la porte de ta maison, s'ils ont mélangé de la poudre de mort dans la nourriture qu'ils t'ont donnée, s'ils ont enterré ta photo avec de la terre de sépulture, je décrète que le pouvoir de la terre de cimetière est annulé par le sang de Jésus. La terre a été créée par le Seigneur et ne sert pas à maudire les enfants de Dieu. Je purifie toute terre qui a été utilisée contre toi. Je neutralise toute poussière qui a été manipulée. J'annule tout rituel qui a utilisé des éléments de sépulture pour te détruire. Je libère le feu sur tout autel aquatique qui agit contre toi. S'ils ont jeté un travail dans la mer pour te noyer spirituellement, s'ils ont déposé une offrande dans une rivière pour drainer ta prospérité, s'ils ont fait un rituel dans une cascade pour t'attacher aux entités des eaux, je décrète que le feu de Dieu est en train de faire bouillir ces eaux maintenant. Tout travail jeté dans l'eau est détruit. Toute offrande est rejetée. Toute entité aquatique qui a reçu l'ordre de te détruire est confrontée par la puissance du sang. Car le même Dieu qui a fendu la mer rouge est en train de fendre maintenant toute eau utilisée pour te nuire. Les eaux s'ouvrent, le chemin se forme, et tu passes sur la terre sèche, libre de toute sorcellerie aquatique. Je décrète que toute alliance maligne faite en ton nom est rompue. Si quelqu'un t'a dédié aux démons quand tu étais enfant, s'ils ont fait un pacte pour toi sans ta connaissance, s'ils t'ont baptisé dans des eaux d'entité sans ta permission, je brise ces alliances maintenant. Tu n'appartiens pas aux ténèbres. Tu n'es pas la propriété des démons. Tu n'es pas le serviteur des entités. La dédicace est annulée. Le pacte est annulé. Le faux baptême est révoqué. Je te consacre maintenant à l'unique vrai Dieu. Je te consacre au Seigneur Jésus-Christ. Je te baptise symboliquement dans le sang de l'agneau. Tu es enfant du Dieu très haut et aucune alliance des ténèbres ne peut changer cette réalité. J'ordonne que tout esprit de mort envoyé contre toi retourne en enfer. S'ils ont envoyé un esprit de mort pour te faucher avant le temps, s'ils ont invoqué une entité de mort pour te poursuivre, s'ils ont fait un rituel pour que tu meures par accident, par maladie ou de toute autre manière, j'annule cette sentence de mort maintenant. Tu ne mourras pas, tu vivras. Car il est écrit, « Je ne mourrai pas, mais je vivrai, et je raconterai les œuvres du Seigneur. » Et cette écriture est une sentence sur ta vie. L'esprit de mort a perdu son autorité. La mission est annulée. Le décret de mort est révoqué par le décret de la vie éternelle. Tu vivras de nombreuses années. Tu verras des enfants et des petits-enfants. Tu accompliras le but pour lequel tu es né. Et quand ton temps arrivera, ce sera dans la vieillesse, rassasié de jours, et non par la sorcellerie. Je décrète que toute sorcellerie d'isolement social est brisée. S'ils ont fait un travail pour que personne ne t'aime, s'ils ont lancé une malédiction pour que tu sois rejeté partout, s'ils ont lié ta vie pour que tu restes seul et déprimé, je brise maintenant ce sort d'isolement. Je décrète l'entrée de véritables amitiés dans ta vie. Je décrète l'ouverture de portes relationnelles. Je décrète la faveur auprès des personnes. Je décrète que là où il y avait du rejet causé par la sorcellerie, il y aura maintenant une acceptation ordonnée par Dieu. Tu n'as pas été créé pour la solitude, tu as été créé pour la communion. Et la sorcellerie d'isolement n'a plus le pouvoir de te séparer des personnes que Dieu a préparées pour marcher avec toi. Je libère le feu sur toute sorcellerie de la mémoire. S'ils ont fait un travail pour que tu oublies des choses importantes, s'ils ont lancé une malédiction de confusion mentale, d'oubli chronique, de difficultés d'apprentissage causées par un sort, je brise maintenant cette attaque contre ta mémoire. Je décrète la restauration de ta capacité de te souvenir. Je décrète la clarté de pensée. Je décrète la facilité d'apprentissage. Je décrète un esprit renouvelé par la puissance du Saint-Esprit. La sorcellerie de la mémoire est brûlée. Le sort d'oubli est annulé. La malédiction de confusion mentale est annulée par le sang de Jésus. Je décrète que toute sorcellerie de blocage spirituel est supprimée. S'ils ont fait un travail pour que tu ne puisses pas prier, s'ils ont lancé une malédiction pour que la Bible n'ait aucun sens pour toi, s'ils ont lié ta foi pour que tu doutes de Dieu, je brise maintenant ce blocage spirituel. J'enlève le voile de tes yeux spirituels. Je débouche tes oreilles pour entendre la voix du Seigneur. Je libère ta bouche pour prier avec puissance. Je reconnecte ton âme au ciel. La sorcellerie de blocage spirituel a échoué. Le canal entre toi et Dieu est restauré. La communication est rétablie. Tu ressentiras à nouveau la présence de Dieu. Tu retrouveras le plaisir dans la prière. Tu pleureras à nouveau de gratitude. La froideur spirituelle est terminée. J'ordonne que tout démon muet et sourd sorte maintenant. Esprit qui bloque la communication, sort. Démon qui empêche l'expression, sort. Entité qui paralyse la langue, sort. Esprit qui bouche les oreilles, sort. Au nom de Jésus, j'ordonne que ta bouche s'ouvre et que tes oreilles soient débouchées. Comme Jésus l'a fait avec le sourd muet lorsqu'il a dit « Ephphatha », ce qui signifie « ouvre-toi », je déclare sur toi « ouvre-toi ».

plantée sera arrachée. Et en ce moment, des plantes malignes sont retirées de ta vie intérieure. La racine sort, la semence est expulsée, la terre de ton âme est purifiée pour recevoir uniquement les semences du ciel. Je libère le feu sur tout sceau satanique placé sur ta vie. S'ils t'ont marqué spirituellement comme propriété des ténèbres, s'ils ont posé un sceau démoniaque sur ton front, sur ton cœur ou sur n'importe quelle partie de ton être, je brise ce sceau maintenant. Le sang de Jésus dissout la marque de l'ennemi. Le sang efface le sceau satanique. Le sang enlève l'identification démoniaque. Et je place sur toi maintenant le sceau de Dieu. Il est écrit que Dieu a scellé ses serviteurs sur le front. Et je décrète que tu es scellé par le Saint-Esprit de la promesse. La marque de Dieu est sur toi. Et cette marque est plus grande, plus forte et plus permanente que toute marque que l'enfer a tenté de placer. Je décrète que toute structure spirituelle construite contre toi est en train d'être démolie. S'ils ont élevé une tour de guet pour te surveiller dans l'esprit, je renverse cette tour. S'ils ont construit des murs pour t'emprisonner, je renverse ces murs. S'ils ont érigé des forteresses pour te maintenir esclave, je démolis ces forteresses. Car les armes de notre combat ne sont pas charnelles, mais puissantes en Dieu pour la destruction des forteresses. Et j'utilise ces armes maintenant. Je détruis les raisonnements et toute hauteur qui s'élève contre la connaissance de Dieu. Je rends toute pensée captive à l'obéissance de Christ et je démolis toute structure que l'enfer a construite contre toi. J'ordonne que tout contrat signé avec du sang soit déchiré maintenant. Si, dans un moment de désespoir, tu as fait un pacte avec des entités, si tu as promis ton âme en échange de quelque chose, si tu as signé un contrat spirituel qui aujourd'hui te tourmente, je déclare que ce contrat est annulé par le sang de Jésus. Le sang de l'agneau a une valeur légale plus grande dans le monde spirituel que ton sang. Le sang de Jésus est la signature du Dieu Tout-Puissant. Et quand ce sang est appliqué sur un contrat démoniaque, le contrat perd toute validité. Je vois le document être déchiré. Je vois les mots être effacés. Je vois ta signature être retirée. Je vois ton âme être rendue à son légitime propriétaire, le Dieu qui t'a créé. Je décrète que tout sort de paralysie est brisé. Si tu te sens paralysé dans la vie, incapable de prendre des décisions, incapable d'agir, incapable d'avancer, je brise cette paralysie spirituelle maintenant. Comme Jésus a dit aux paralytiques, « Lève-toi, prends ton lit et marche. » Je te dis, « Lève-toi, la paralysie est terminée, le temps de rester couché est fini. » Prends ton lit, reprends ce qui t'a été volé, prends possession de ce qui t'appartient de droit et marche. Avance vers tes rêves, progresse vers ton but. Mets-toi en mouvement, car l'esprit de paralysie a perdu son pouvoir sur ta vie. Je libère le feu sur toute sorcellerie de rejet. S'ils ont fait un travail pour que tu sois rejeté au travail, dans le mariage, dans la famille, dans l'église, dans les relations, je brise maintenant cette sorcellerie de rejet. Je décrète l'acceptation divine sur toi. Je décrète la faveur surnaturelle. Je décrète que des portes qui étaient fermées vont s'ouvrir. Je décrète que des personnes qui te rejetaient vont te rechercher. Je décrète que des opportunités qui passaient à côté de toi vont s'arrêter devant toi. Car si Dieu est pour toi, qui sera contre toi? Et si Dieu t'accepte, le rejet des hommes n'a pas le dernier mot. Je décrète que toute sorcellerie de honte est supprimée. S'ils ont lancé une malédiction pour que tu sois humilié publiquement, s'ils ont fait un travail pour que tu passes par la honte, s'ils ont planté un esprit de gêne dans ta vie, j'enlève maintenant cette malédiction de honte. Je vois la couverture de honte être retirée de tes épaules. Je vois un manteau d'honneur être posé sur toi, car Dieu a promis de donner la beauté au lieu des cendres, l'huile de joie au lieu du deuil, un manteau de louange au lieu d'un esprit abattu. Et je vois cet échange se produire sur ta vie maintenant. La honte sort, l'honneur entre, la gêne sort, la dignité entre. J'ordonne que tout esprit de confusion d'identité sorte maintenant. Si tu ne sais plus qui tu es, si tu as perdu la notion de ton identité, si tu as été tellement attaqué que tu ne te reconnais plus, je restaure maintenant ton identité. Tu es enfant de Dieu. Tu es héritier du royaume. Tu es plus que vainqueur. Tu es la tête et non la queue. Tu es la prunelle des yeux du Père. Tu as une valeur infinie. Tu as été racheté à un prix de sang. Et toute confusion d'identité

0: planté par l'enfer est en train d'être retiré. Tu te souviendras de qui tu es, tu te reconnecteras à ton essence divine, tu te lèveras comme l'enfant de Dieu que tu as toujours été. Je décrète que toute sorcellerie d'épuisement est brisée maintenant. Si tu te sens épuisé sans raison, si tu sens ton énergie être drainée, si tu n'arrives pas à te reposer même en dormant, je brise maintenant le sort d'épuisement. Je coupe toute sangsue spirituelle qui aspirait ton énergie. Je déconnecte tout vampire spirituel qui se nourrissait de ta vitalité. Je décrète un renouvellement des forces. Je décrète une énergie surnaturelle. Car il est écrit que ceux qui espèrent en l'Éternel renouvellent leurs forces. Ils prennent leur envol comme des aigles. Ils courent et ne se fatiguent pas. Ils marchent et ne se lassent pas. Cette promesse est pour toi. Le renouvellement commence maintenant. Je libère le feu sur toute sorcellerie de destruction de ministère. S'ils ont fait un travail pour que ton appel ne se manifeste jamais, s'ils ont lié ton ministère pour qu'il ne grandisse jamais, s'ils ont lancé une malédiction sur ton service à Dieu, je brise maintenant cette sorcellerie contre ton ministère. L'appel que Dieu a placé en toi va se manifester. Le ministère qui est né dans le cœur de Dieu va croître. Le but pour lequel tu as été créé va s'accomplir. Aucune sorcellerie ne peut annuler la vocation divine. Aucun sort ne peut annuler l'appel éternel. Ce que Dieu a planifié avant la fondation du monde s'accomplira dans ta vie. Je décrète que toute sorcellerie de mauvais témoignage est annulée. S'ils ont fait un travail pour détruire ta réputation, s'ils ont répandu des mensonges sur toi en utilisant la sorcellerie pour donner de la force aux calomnies, s'ils ont conspiré pour salir ton nom, je purifie ta réputation par le sang de Jésus. Je décrète que la vérité sera révélée. Je décrète que les menteurs seront exposés. Je décrète que ton nom sera restauré. Car il est écrit que la vérité vous rendra libre et la vérité est libérée sur ton histoire. La vérité va défaire les mensonges. La lumière va dissiper les ténèbres. Ton témoignage sera restauré. J'ordonne que tout esprit de limitation sorte maintenant. Esprit qui dit que tu n'y arriveras jamais, sors. Esprit qui dit que tu es né pour être médiocre, sors. Esprit qui impose un plafond à ta croissance, sors. Je décrète que les limites sont supprimées. Je décrète que le ciel est la limite. Et même le ciel ne limite pas celui qui a Dieu. Car rien n'est impossible à Dieu. Et si Dieu est avec toi, l'impossible n'est qu'un mot dans le dictionnaire de l'enfer qui ne s'applique pas à ta vie. Je décrète que toute sorcellerie de cauchemars prophétiques est annulée. S'ils ont envoyé des cauchemars pour te montrer des tragédies à venir, s'ils ont planté des rêves de mort, d'accidents, de malheurs pour créer la peur et manifester le mal, j'annule maintenant ces cauchemars prophétiques. Les mauvais rêves ne s'accompliront pas. Les visions de tragédie ne se manifesteront pas, car ce que Dieu n'a pas dit n'arrivera pas. Et Dieu ne parle pas de destruction à ses enfants par des cauchemars plantés par l'enfer. Je scelle tes rêves avec le sang de Jésus. À partir de maintenant, tes rêves seront des rêves de révélation divine et non de terreur démoniaque. Je libère le feu sur toute sorcellerie faite avec la lune. S'ils ont fait des rituels en pleine lune contre toi, s'ils ont travaillé avec la lune décroissante pour diminuer tes bénédictions, s'ils ont utilisé la nouvelle lune pour lancer de nouveaux sorts, j'annule tout travail fait à n'importe quelle phase lunaire. La lune a été créée par Dieu pour marquer les temps et les saisons et non pour donner du pouvoir aux rituels de sorcellerie. Je décrète que la lune ne gouverne pas ta vie. Le soleil de justice gouverne. Jésus est ton soleil. Et dans ce soleil, il n'y a ni ombre ni ténèbres. Je décrète que toute chaîne générationnelle de sorcellerie est brisée. Si ta famille pratique la sorcellerie depuis des générations, si tes grands-parents et arrière-grands-parents servaient des entités, s'il existe un historique d'occultisme dans ta lignée, je brise maintenant cette chaîne. Je décrète que tu es le point de bascule. À partir de toi, la lignée change. À partir de toi, la sorcellerie ne se transmet plus. À partir de toi, ce qui descend vers les prochaines générations, ce sont la bénédiction, l'onction et la couverture du sang de Jésus. Tes enfants n'hériteront pas de malédiction de sorcellerie. Tes petits-enfants naîtront dans une lignée libérée. Tu es la porte de transformation de ta famille. J'ordonne que tout esprit de suicide planté par la sorcellerie soit expulsé maintenant. S'ils ont lancé une malédiction de suicide sur ta vie, s'ils ont fait un travail pour que tu mettes fin à ta propre vie, s'ils ont envoyé un esprit d'autodestruction pour te tourmenter, j'expulse maintenant cet esprit. Tu ne te suicideras pas, tu vivras, tu auras de nouveau des raisons de sourire. Tu verras des jours de joie qui effaceront le souvenir des nuits de douleur. Je décrète la vie sur toi. Je décrète le désir de vivre. Je décrète une espérance renouvelée. Je décrète que les pensées de mort sont remplacées par des pensées de but. Tu as encore beaucoup à accomplir. Tu as encore beaucoup à offrir. Tu as des personnes que tu béniras encore. La mort n'est pas la fin de ton histoire. La vie abondante ne fait que commencer. Je décrète que toute sorcellerie de dépendance est brisée maintenant. S'ils ont fait un travail pour que tu deviennes dépendant de l'alcool, de la drogue, de la pornographie, des jeux ou de toute autre chose qui t'a servi, je brise maintenant ce sort de dépendance. Je libère ta volonté. Je restaure ta maîtrise de soi. Je décrète que tu es libre du pouvoir de la dépendance. Car là où est l'Esprit du Seigneur, là est la liberté. Et l'Esprit du Seigneur est sur toi maintenant, brisant les chaînes de la dépendance, rompant les entraves de l'esclavage et te libérant pour vivre dans la plénitude. Je libère le feu sur toute sorcellerie de blocage ministériel. S'ils ont fait un travail pour t'empêcher de prêcher, de prophétiser, de guérir ou de délivrer, je brise maintenant ce blocage. Les dons que Dieu a placés en toi vont se manifester, l'onction va couler, la puissance va opérer. Car les dons et l'appel de Dieu sont irrévocables et aucune sorcellerie ne peut annuler ce que Dieu a déclaré irrévocable. Je débouche la source qui était obstruée. J'ouvre le robinet qui était fermé. L'onction va jaillir. Les dons vont couler. Le ministère va exploser. Je décrète que toute sorcellerie de stérilité est annulée. S'ils ont fait un travail pour que tu n'aies pas d'enfant, s'ils ont lié ton ventre, s'ils ont maudit ta semence, je brise maintenant cette sorcellerie de stérilité. Si c'est la volonté de Dieu que tu aies des enfants, tu en auras. Le sein qui était fermé est en train de s'ouvrir. La semence qui était faible est en train d'être fortifiée. Le miracle de la vie est libéré. Car les enfants sont un héritage de l'Éternel. Et l'Éternel ne refuse pas l'héritage à ses enfants. J'ordonne que tout portail d'entrée ouvert par la sorcellerie soit fermé maintenant. Si la sorcellerie a ouvert une porte pour que des démons entrent dans ta vie, je ferme cette porte maintenant. Si la sorcellerie a déchiré le voile de protection, je recouds ce voile avec le fil du sang de Jésus. Si la sorcellerie a créé des brèches dans ton armure spirituelle, je répare ces brèches avec l'acier céleste. Tu es entier de nouveau. Tu es protégé de nouveau. Tu es blindé de nouveau. Aucun démon n'entrera plus sans permission. Et tu ne donneras pas la permission. Je décrète que toute sorcellerie de destruction de l'appel est incinérée. L'appel que Dieu a placé sur ta vie avant ta naissance va s'accomplir. Le dessein éternel va se manifester. La destinée prophétique va se réaliser. Car je connais les projets que j'ai formés pour toi, dit le Seigneur. Des projets de paix et non de mal, afin de te donner un avenir et une espérance. Et cet avenir ne peut pas être annulé par la sorcellerie. Cette espérance ne peut pas être détruite par un sort. Le plan de Dieu pour toi est irrévocable. Je libère le feu final sur toute œuvre des ténèbres. Brûle, feu saint, brûle toute sorcellerie restante, brûle tout sort caché, brûle toute malédiction dissimulée, brûle tout travail enterré, brûle toute offrande déposée, brûle tout pacte oublié, brûle tout lien non identifié. Le feu balaie chaque domaine de ta vie. Le feu entre dans chaque compartiment. Le feu atteint chaque cachette. Rien ne tient debout devant le feu de Dieu. Je décrète une restauration complète. Tout ce que la sorcellerie a volé et rendu. Tout ce que la sorcellerie a tué et ressuscité. Tout ce que la sorcellerie a détruit et reconstruit. Car Dieu a promis de restaurer les années dévorées par la sauterelle. Et la sorcellerie a été une sauterelle dans ta vie. Mais le temps de la destruction est terminé. Le temps de la restauration a commencé. Tu récupéreras au double. Tu recevras au triple. la compensation divine arrive. Je scelle cette prière avec le sang de Jésus. Je place la couverture du sang sur toi, sur ta maison, sur ta famille, sur ton travail, sur tes finances, sur ta santé, sur ton ministère et sur chaque domaine de ta vie. Le sang est ta protection permanente. Le sang est ton bouclier éternel. Le sang est ta garantie que l'enfer ne prévaudra plus contre toi. Effet, c'est accompli. La sorcellerie a été brûlée, les sorts ont été annulés, les démons ont été expulsés, les autels ont été renversés, les pactes ont été brisés, et tu es libre, libre par la puissance du sang de Jésus. Maintenant, lève les mains, ferme les yeux et déclare avec moi à haute voix, « Je suis libre, la sorcellerie a été détruite, le sang de Jésus m'a libéré, je suis plus que vainqueur, aucune arme formée contre moi ne prospérera, je marche dans la victoire, je vis dans la liberté, je suis enfant du Dieu très haut et rien ne peut m'arrêter. » Si cette prière a touché ton cœur, si tu as senti la puissance de Dieu à l'œuvre, si des chaînes ont été brisées dans ta vie, laisse un commentaire en partageant ton témoignage. 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Je déclare que les ligatures faites avec des photos, des vêtements, des bougies noires et des sacrifices immondes pourrissent et se dissolvent sous le sang de l'agneau. Aucun pacte des ténèbres n'aura de pouvoir sur toi. Je décrète avec autorité spirituelle que toute œuvre de cimetière est annulée. Terre de sépulture, ossements, crânes, poupées, liquides de mort utilisés pour t'attacher sont maintenant incinérés dans le feu du Saint-Esprit. Le rugissement du lion de Juda fait trembler les portes de l'enfer et toute connexion entre ta vie et la mort est brisée pour toujours. Qu'ils soient confondus et couverts de honte, ceux qui cherchent ma vie. Qu'ils reculent et soient confondus, ceux qui complotent mon mal. Cette parole s'accomplit aujourd'hui. Tout sorcier qui a orchestré ta chute trébuche dans son propre piège. Tout enchanteur qui a écrit ton nom sur des parchemins maudits tombe dans la disgrâce. Toute parole maudite se transforme en bénédiction qui ouvre tes chemins. Le sang de Jésus envahit maintenant ta maison comme un fleuve de feu. Chaque pièce, chaque mur, chaque porte et chaque fenêtre sont scellés. Je déclare que les esprits de tourment, d'insomnie, de cauchemar, d'anxiété et de maladie fuient saisis de terreur en voyant le sceau rouge de l'agneau sur ton foyer. Aujourd'hui, ta nuit sera de paix et ton repos sera restauré. Toute flèche que le diable a lancée contre ta santé est renvoyée multipliée. Les maladies apparues sans explication disparaissent maintenant. Les symptômes mystérieux se dissolvent. Les crises nerveuses, les douleurs dans le corps, la fatigue, les étourdissements et les évanouissements s'en vont à l'instant même. Par le sang du Christ, toute souffrance perd son pouvoir. Je lève un décret de prospérité. Tout esprit de misère, de dette, de pénurie, de retard financier qui opérait par la sorcellerie est paralysé. Je déclare que les démons dévoreurs sont liés et expulsés. Tes mains sont ointes de l'huile de la multiplication et tout ce que tu toucheras prospérera. Les cieux s'ouvrent et tes ressources coulent dans l'abondance divine. Je parle maintenant directement contre l'esprit d'envie. Je déclare que tout regard malveillant, tout mauvais œil, toute parole de ruine, toute flèche de jalousie lancée contre ta vie ricochette 7 fois plus fort contre celui qui l'a envoyé. L'envieux mangera le fruit pourri de sa propre méchanceté. Celui qui a désiré ta chute sera témoin de ton exaltation. Je lève le feu contre toute œuvre de santeria, contre toute invocation des morts, contre toute offrande d'animaux sacrifiés. Elles pourrissent, fondent, et se transforment en fumée devant le sang de Jésus. Aucun autel de sacrifice ne résistera. Le feu éternel du ciel consume toute œuvre immonde. Je décrète que ton esprit est blindé. Toute attaque de confusion, toute pensée sombre, toute voix démoniaque qui murmure des mensonges contre toi est réduite au silence. Le sang de Jésus parle plus fort. Il proclame que tu es enfant, que tu es libre, que tu es béni et que ton destin est assuré entre les mains du Très-Haut. Je prophétise qu'à partir d'aujourd'hui, là où il y avait des portes fermées, des portails de gloire s'ouvrent. Là où il y avait des chaînes rouillées, les maillons se brisent. Là où il y avait un blocage, le chemin est dégagé. Là où il y avait du retard, vient une accélération surnaturelle. Le sang de Jésus active la justice divine et tes pas sont guidés vers la victoire. Déclare à haute voix avec moi, par le sang de Jésus, je brûle toute sorcellerie. Par le sang de Jésus, je détruis toute magie noire. Par le sang de Jésus, je brise tout lien et tout enchantement. Par le sang de Jésus, j'anéantis tout vaudou. Par le sang de Jésus, j'expulse les démons. Par le sang de Jésus, je ferme les portes de l'enfer et j'ouvre les chemins du ciel. Je décrète que le Saint-Esprit descend sur toi comme un feu dévorant. Ce feu nettoie ton passé, brûle tes peurs, arrache tes traumatismes et te revêt de puissance. Aucun démon n'aura de nouveau accès à ta vie. Aucun esprit des ténèbres ne volera plus ta paix. Aucun sorcier ne touchera plus ton destin. Tu es la propriété exclusive du Dieu Très-Haut. Aujourd'hui, j'annule toute sorcellerie héréditaire, les malédictions générationnelles, les pactes familiaux avec les ténèbres, les héritages de ruines et de maladies transmis par le sang sont annulés. Le seul pacte qui demeure sur toi est le pacte éternel du sang de Jésus. Je déclare que le lion de Juda rugit contre tes ennemis. Son rugissement fait trembler les fondations de l'enfer. Des anges guerriers descendent avec des épées enflammées pour entourer ta maison, ta famille, tes finances et ton avenir. Tu es blindé, tu es intouchable, tu es plus que vainqueur en Christ Jésus. Aujourd'hui, le sang de l'agneau inscrit ton nom dans le livre de la victoire. Aujourd'hui, ton histoire change. Ce qui était défaite devient témoignage. Ce qui était douleur se transforme en plateforme de gloire. Ce qui était ruine devient abondance. Ainsi je le décrète, ainsi tu le reçois par le sang puissant de Jésus-Christ. Déclare dans les commentaires, le sang de Jésus me couvre et me défend. Aucune arme forgée contre moi ne prospérera. 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Celui qui demeure dans le lieu secret du Très-Haut et se repose à l'ombre du Tout-Puissant dira de l'Éternel, il est mon refuge et ma forteresse, mon Dieu en qui je me confie. Je vois qu'aucun piège de l'oiseleur ne t'atteindra, qu'aucune peste pernicieuse ne t'atteindra, car il te délivre du piège de l'oiseleur et de la peste pernicieuse. Il te couvre de ses plumes, et sous ses ailes tu trouves refuge. Sa vérité est un bouclier et un rempart. J'annule maintenant tout cycle répétitif de misère, de maladie, d'échec, de relations toxiques que l'ennemi a plantées sur ton chemin. Je brise la colonne de tout démon dévoreur qui a volé tes finances, ta joie, ta paix. Je désintègre toute flèche maligne lancée pour atteindre ta foi, ton espérance, ton amour. J'ordonne que la magie noire, le vaudou, le sortilège, l'enchantement, la plaie et la malédiction soient renvoyés avec intérêts et corrections à la source d'où ils sont venus, l'asséchant pour toujours. Je déclare que chaque parole de malédiction prononcée contre toi, contre tes enfants, contre ton mariage, contre ta carrière se transforme en bénédiction. Chaque macumba, chaque offrande, chaque œuvre faite au carrefour, aux cascades, dans les cimetières et dans les forêts est maintenant annulée par la puissance du sang de Jésus. Je vois le sang de Jésus comme un mur infranchissable autour de toi, empêchant tout mal de s'approcher. Je sens le feu du Saint-Esprit brûler toute oppression, toute angoisse, toute peur, toute perturbation que l'enfer a tenté d'installer dans ton esprit et dans ton cœur. J'expulse maintenant, au nom de Jésus, tout esprit de maladie qui ronge ton corps, tout esprit de dépression qui a volé ta joie, tout esprit d'insomnie qui a tourmenté tes nuits. J'arrache à la racine toute semence de découragement, de faiblesse spirituelle et de prostration que l'ennemi a tenté de semer dans ton âme. Je vois les anges guerriers du Seigneur entrer en action, défaire les pièges, désactiver les bombes spirituelles, disperser les camps ennemis qui planifiaient ton mal. Ils combattent pour toi, pour ta maison, pour ta famille. Je déclare que tu ne seras pas atteint, car 1000 tomberont à ton côté et 10 000 à ta droite. Mais toi, tu ne seras pas touché. De tes yeux seulement, tu regarderas et tu verras la rétribution des méchants. parce que tu as fait de l'Éternel ton refuge et du Très-Haut ta demeure, aucun mal ne t'arrivera et aucune plaie n'approchera de ta tente. Car il donnera des ordres à ses anges, à ton sujet, afin qu'ils te gardent dans toutes tes voies. Ils te porteront sur leurs mains, de peur que ton pied ne heurte contre une pierre. Tu marcheras sur le lion et la spique, tu fouleras le lionceau et le serpent. J'ordonne que tout piège, toute ruse, toute conspiration de l'enfer contre ta vie soit révélée et démantelée maintenant. Je brûle les racines de toute envie, de toute jalousie, de tout mauvais œil qui a bloqué ta vie. Je défais toute œuvre de vengeance, de représailles et de persécution spirituelle. J'invoque le sang de Jésus pour laver, purifier et restaurer chaque domaine de ta vie qui a été touché par l'ennemi. Je déclare que l'enfer n'a plus aucun pouvoir sur toi, sur ta maison, sur ta famille. Tu es libre, tu es guéri, tu es prospère, tu es béni par la puissance du sang de Jésus. J'appelle à l'existence la restauration complète de ta santé, de ta paix mentale, de ta vie financière et de tes relations. Je vois le sang de Jésus comme un sceau indestructible sur toi, garantissant ta victoire dans toutes les batailles. Aucun sortilège, aucune malédiction, aucune sorcellerie, aucun vaudou ne prévaudra contre toi, car tu es sous la couverture du sang de Jésus. Je déclare que toute œuvre du diable est détruite maintenant. Écris dans les commentaires, le sang de Jésus me couvre, me défend et me libère de tout mal. Aucune malédiction de mauvais œil, aucune parole de haine, aucune envie lancée contre toi ne peut pénétrer cette barrière sainte. Le même feu qui est tombé sur Sodome et Gomorre, le même feu qui a consumé les prophètes de Baal, est le feu qui brûle maintenant contre ceux qui ont osé toucher à ta vie. Je prophétise sur toi. Là où il y avait le désert, il y aura des fleuves de vie. Là où il y avait la mort, il y aura résurrection. Là où il y avait la ruine, il y aura une multiplication surnaturelle.
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0: La défaite en exaltation. Élève ta voix avec moi et déclare de toute ta force. Par le sang de Jésus, je ferme toute porte à la sorcellerie. Par le sang de Jésus, je détruis les pactes cachés. Par le sang de Jésus, je reçois une restitution totale. Par le sang de Jésus, j'active une victoire éternelle. Écoute bien, les anges de guerre restent en position. Des anges aux trompettes annoncent ta libération dans les cieux. Des anges scribes inscrivent ton nom dans les registres de victoire du royaume. Des anges guerriers aiguisent leurs épées contre tout ennemi qui tenterait de revenir. C'est un siège divin, une couverture surnaturelle qui ne peut être brisée. Je décrète que ta maison devient maintenant l'autel du Très-Haut. Là où les démons voulaient entrer, seul habite désormais la présence écrasante de Dieu. Ta chambre se remplit de paix, ta table se remplit d'abondance. Tes enfants sont gardés par le sang. Tes nuits seront de repos profond, sans cauchemar, sans terreur, sans attaque maléfique, car les anges du Seigneur gardent chaque recoin de ton foyer. Je déclare que ton nom, qui figurait dans des listes occultes de sacrifices, est aujourd'hui arraché des archives de l'enfer. Et je prophétise que ton nom est écrit en lettres d'or dans le livre de vie, scellé par le sang de l'agneau. L'enfer a perdu son pouvoir sur toi. Le ciel se lève en ta faveur avec une fureur sainte. Je lève un décret de restitution. Tout ce que tu as perdu revient maintenant. Le temps perdu revient multiplié. La santé volée est renouvelée. L'argent dissipé revient en une récolte abondante. Les relations détruites par l'envie sont restaurées avec une gloire encore plus grande. Dieu ne se contente pas d'annuler la sorcellerie. Il te bénit 7 fois plus que ce que tu as perdu. Et je prophétise que dans les 24 heures, il y aura des signes visibles. Un appel inattendu, une nouvelle de restitution, un contrat signé, une guérison soudaine. Un changement radical dans ton atmosphère spirituelle. Le feu est déjà allumé et personne ne peut l'éteindre. Je décrète ce qui est écrit. Ils l'ont vaincu à cause du sang de l'agneau et à cause de la parole de leur témoignage. Aujourd'hui, cette parole est pour toi. Tu es vainqueur, tu es intouchable, tu es scellé par le sang incorruptible du Fils de Dieu. Élève ta voix maintenant et déclare avec une autorité inébranlable, « Seigneur Jésus, je reçois ton sang comme un feu dévorant. Je déclare que tout mal sur ma vie est consumé. Je déclare que ma maison est inviolable. Je déclare que mes chemins sont ouverts. Je déclare que ma victoire est éternelle, car ton sang me couvre maintenant et pour toujours. » Si tu as appuyé sur lecture à cet instant précis, ce n'est pas un hasard. Une guerre spirituelle est en train de se livrer sur ta vie en ce moment même. Mais à cet instant exact, toute malédiction cachée, toute parole prononcée dans les ténèbres, tout pacte fait dans l'obscurité est brisé maintenant par la puissance inégalable du sang de Jésus. Je m'adresse directement à toi qui vis sous un cycle interminable de douleurs, de manques, de maladies, de confusions, de pertes, de trahisons, de dépendances et de tourments spirituels. Tu n'es pas fou, ce n'est pas de la malchance, c'est une guerre spirituelle. Mais aujourd'hui, dans cette vidéo, en cet instant précis, le ciel t'a localisé et t'a amené ici pour que la chaîne soit brisée, que la prison vole en éclats et que le joug soit détruit complètement. Par la puissance du sang de l'agneau, je déclare que toute œuvre faite contre ta santé, toute poussière de cimetière répandue contre ta maison, toute bougie allumée avec ton nom, toute offrande jetée au carrefour, toute image enterrée, tout vêtement consacré à la destruction est maintenant anéanti par le feu du Saint-Esprit. Là où se cache un démon, un esprit ancestral lié à ton sang, un autel satanique soutenant une malédiction héréditaire, j'ordonne au nom de Jésus de sortir maintenant, de fuir, de confesser la défaite, de perdre tout droit légal sur toi, sur tes enfants, sur ton foyer. Peu importe depuis combien de temps cette malédiction est dans ta lignée, elle peut venir de ton arrière-grand-mère, de ton grand-père, de générations entières de sang contaminé. Mais aujourd'hui, dans cette prière, à cet instant même, le sang de Jésus entre dans ta lignée spirituelle et brûle tout depuis la racine. Malédiction héréditaire, sorcellerie familiale, maladie répétée de génération en génération, aujourd'hui est le jour de la sentence. Tout héritage maléfique est annulé maintenant par le sang. Je vois des chaînes se briser, je vois des amulettes exploser en poussière. Je vois des visages de démons se tordre et reculer dans la terreur. Car la voix du lion de la tribu de Juda rugit à l'intérieur de cette prière. Tu ne dormiras plus sous la surveillance des ombres. Tu ne te réveilleras plus en sentant des mains serrer ta gorge. Tu ne ressentiras plus cette présence maligne te paralyser dans la nuit. Toute oppression nocturne, toute attaque pendant le sommeil, tout voyage astral involontaire, tout poids invisible sur ton corps tombe maintenant par la puissance du nom de Jésus. Si quelqu'un a fait de la sorcellerie avec ton nom, si quelqu'un a payé un sort contre ton mariage, s'ils ont livré ton nom dans un pacte de sang, s'ils ont utilisé tes vêtements, ton image, tes cheveux ou tout objet t'appartenant pour emprisonner ton âme, aujourd'hui je déclare, c'est défait maintenant. Toute ligature est coupée, tout lien est rompu, toute manipulation spirituelle est annulée par le sang de Jésus. Tu n'es pas une poupée de Macumba, tu n'es pas une marionnette de sorcier, tu n'es pas esclave de la sorcellerie. Tu es enfant du Dieu Très-Haut, couvert par le sang de l'agneau. Et c'est pourquoi je prophétise. Tout sort jeté contre ta vie est en train de brûler maintenant. Et je dis plus encore, celui qui s'est mêlé de toi en verra le revers. Toute parole lancée contre toi, toute prière de destruction faite sous un faux nom, tout rituel de magie noire invoquant la ruine sur ta famille sera retourné 7 fois plus sur la tête de celui qui l'a fait. C'est le sang de Jésus qui crie maintenant. C'est l'épée de feu du ciel qui coupe toute légalité démoniaque. C'est le Saint-Esprit qui nettoie ta maison, lave ton esprit, embrase ton nom de sainteté et de séparation. À partir d'aujourd'hui, aucun esprit ne pourra te suivre. Aucun esprit d'attachement ne pourra te manipuler. Aucun esprit de Pombagira, ni aucune entité d'Umbanda, de Kimbanda, de Candomblé, de Santeria, de Palomayombe ou de Vaudou n'aura de droit sur ton âme. Tous tombent à terre maintenant par la puissance du sang de Jésus. Et je déclare encore. Tout esprit de misère, de pauvreté, de pénurie, de dette, de ruine financière, de chômage et de honte publique est brisé maintenant. Tout cycle de perte financière sans explication, tout vol spirituel d'opportunité, Tout blocage mental qui t'empêche d'avancer est arraché à la racine maintenant au nom de Jésus. Ton esprit est libéré, ton corps est purifié, ton âme est restaurée, ton esprit est activé. Aujourd'hui est le jour de ta percée spirituelle. Si tu crois à cette parole et sens que quelque chose bouge en toi, écris maintenant en commentaire. Par le sang de Jésus, toute malédiction est brisée. Ceci est un acte prophétique, un décret public. Et quand tu l'écris, tu actives les cieux, les anges enregistrent, les démons tremblent, l'enfer recule dans la terreur. Et si cette prière touche ton esprit profondément, partage-la maintenant avec quelqu'un que tu aimes. Appuie sur le bouton « J'aime », car chaque like propulse cette prière pour atteindre plus de vies qui ont besoin de cette délivrance urgente. Par le sang de Jésus, je décrète sur ta vie toute malédiction héréditaire qui te reliait à la sorcellerie de tes ancêtres est brisée maintenant. La lignée de sang maléfique est coupée. Tu es le commencement d'une nouvelle génération de bénis. Par le sang de Jésus, tout autel de Macumba portant ton nom, peu importe où il se trouve, cimetière, forêt, carrefour, rivière ou maison consacrée au mal, est détruit et consumé par le feu de Dieu maintenant. Par le sang de Jésus, toute sentence de mort, de maladie, de misère ou de folie prononcée contre toi par un sorcier, un prêtre païen, une sorcière, est annulée, brisée et transformée en bénédiction maintenant. Par le sang de Jésus, tout démon envoyé pour détruire ta vie, ta famille, ton mariage, tes finances ou ta santé perd toute légalité et est expulsé. Je t'ordonne, esprit impur, lâche cette vie. Retourne dans l'abîme d'où tu es venu et ne reviens jamais. Par le sang de Jésus, toute arme de sorcellerie, tout vaudou, toute macumba, toute magie noire forgée contre toi est rendue inutile et sans effet maintenant. Elle se brise dans le monde spirituel avant même de t'atteindre. Ta vie est protégée par un bouclier divin. Je libère le sang de Jésus sur ton esprit. Toute forteresse de peur, d'anxiété, de confusion, de dépression et de pensée de mort, bâtie par des attaques de sorcellerie, est renversée maintenant. Ton esprit est purifié. Tu reçois l'esprit de Christ, un esprit de paix, de clarté, de puissance et de victoire. Je libère le sang de Jésus sur ton corps. Toute maladie, toute douleur, toute infirmité plantée par la sorcellerie, tout symptôme étrange que les médecins ne peuvent expliquer est arraché à la racine maintenant. Par les blessures de Jésus, tu es guéri. Ton corps est le temple du Saint-Esprit et aucune œuvre des ténèbres ne peut y habiter. Je libère le sang de Jésus sur ta maison. Chaque porte, chaque fenêtre, chaque recoin, chaque pièce, chaque objet, du sol au plafond, est scellé. Je peins maintenant les linteaux de ta maison avec le sang de l'agneau et je déclare: l'esprit de destruction n'entrera
2: quand
0: pas
2: je
0: ici.
2: Suis abandonné, tout objet consacré au mal,
0: tout cadeau ensorcelé, tout symbole occulte placé dans ta maison pour ouvrir des portails aux démons perd sa puissance et est neutralisé. Désormais, ta maison devient un territoire saint, une forteresse inébranlable de Dieu. Par le sang de Jésus, tout esprit opérant à travers la macumba, la quimbanda, le vaudou pour apporter séduction, destruction, maladie, ruine, dépendance, dépression et folie est sous l'autorité du nom de Jésus. Ils se plient maintenant, ils tombent maintenant. Ils sont expulsés maintenant de ta vie, de ta maison et de ta famille. La parole de Dieu dit que le Fils de Dieu s'est manifesté pour détruire les œuvres du diable. Et je déclare prophétiquement, les œuvres de la macumba dans ta vie sont détruites maintenant. Les œuvres de la sorcellerie sont détruites maintenant. Les œuvres de la magie sont détruites maintenant. Aucune œuvre de macumba ne prévaudra contre toi. Aucun autel de vaudou ne tiendra debout. Aucune sorcellerie faite avec ton nom ne restera debout. Car il y a un sang puissant, un sang éternel qui crie plus fort que toute sorcellerie. C'est le sang de Jésus. En ce moment même, je prophétise. Le sang de l'agneau est versé sur ta maison, ta famille, ton corps, ton nom, ton esprit et ton destin. Tout enchantement fait avec tes cheveux, ta photo, ton nom, au carrefour, dans les cimetières, au bord des rivières, sur des autels consacrés au mal et consumés par le feu ravageur du Saint-Esprit, toute offrande faite pour te rendre malade, détruire ton mariage, bloquer ta vie financière, pour t'humilier, est annulée maintenant par la puissance du sang de Jésus. Je déclare, la voix du sang de Jésus crie en ta faveur. Elle fait taire les cris des démons. Elle réduit au silence les esprits d'accusation. Elle annule toute sentence proclamée contre toi dans le monde spirituel. Toute malédiction familiale, tout héritage spirituel maléfique, toute lignée de sang consacrée à l'occultisme est maintenant tranchée, car par le sang de Jésus, tu es reconnecté à la généalogie du royaume de Dieu. Tu n'appartiens plus à la descendance des ténèbres, tu n'hérites plus des pactes ancestraux. Tu es lavé, tu es libéré, tu es transféré au royaume de la lumière. Par le sang de Jésus, je déclare, tout démon envoyé pour surveiller tes pas, pour retarder tes projets, pour saboter tes relations, devient aveugle, sourd et impuissant maintenant. Il perd de l'accès, perd de la force, perd de toute légalité. Toute chaîne invisible qui te maintenait lié au passé, à l'échec, à des cycles répétitifs de douleur, d'humiliation et de perte est brisée maintenant par le feu du Très-Haut. Toute malédiction lancée contre ton nom, tout sortilège caché, toute magie noire déguisée en aide, toute bougie allumée derrière une prière fausse est dévorée par le feu de Dieu. Et s'il y a eu des paroles maudites lancées contre toi, des décrets de mort, des malédictions verbales, des prophéties négatives, des phrases comme « tu n'y arriveras jamais », « rien ne fonctionne pour toi », « tu mourras malade », « personne ne t'aimera », je les annule maintenant. Chaque parole est engloutie par le sang de Jésus. L'enfer avait pensé te détruire en silence, mais Dieu a élevé cette prière pour proclamer ta délivrance devant le monde spirituel. Tu n'es pas seul. Le ciel combat pour toi. Le lion de la tribu de Juda a rugi et l'enfer tremble dans ses profondeurs. Là où une sorcière t'observe, le feu de Dieu l'atteint maintenant. Là où une poupée à ton nom est poignardée, l'ange du Seigneur est en train de la détruire. Là où un rituel est fait pour te maudire, le sang de l'agneau est en train de l'annuler maintenant. Et je déclare encore, aucun sort ne durera, aucune macumba ne fonctionnera, aucun pacte fait dans les ténèbres ne se soutiendra, car le sang de Jésus est incassable, irrésistible, impénétrable. Le sang de Jésus est la fin de la malédiction, c'est la sentence finale contre le diable. C'est la destruction complète de toute sorcellerie. Si quelqu'un a tenté de t'emprisonner spirituellement, émotionnellement ou physiquement, sache que cette prison invisible est en train de se déchirer, de se rompre, de tomber à terre comme les murs de Jéricho. Par le sang de Jésus, je déclare, les yeux qui te jalousent sont aveuglés. Les langues qui te maudissent sont paralysées, les mains qui t'attaquent spirituellement sont brûlées. Ils perdent leur force, perdent leur territoire, perdent leur domination, perdent le droit de te toucher, car tu es scellé du sceau du Très-Haut. Tu es marqué par le sang du Christ. Et je crie, sang de Jésus sur cet auditeur, sang de Jésus sur cette maison, sang de Jésus sur cette âme fatiguée de lutter seule. Brûle, Seigneur, brûle tout ce qui ne vient pas de toi. Maintenant, élève ta foi, car les démons crient de désespoir, les sorts fondent comme de la cire, les pactes sont déchirés, et l'Esprit de Dieu balaie le territoire de l'ennemi avec une puissance absolue. Tu sentiras la paix envahir l'atmosphère, tu sentiras l'oppression quitter ton corps, tu percevras que quelque chose d'invisible a été ôté. C'est le sang de Jésus qui entre en action. Si cette prière brûle dans ton esprit, écris maintenant dans les commentaires « Le sang de Jésus brise toute sorcellerie ». Fais-le comme un acte prophétique et partage avec quelqu'un qui a désespérément besoin de cette délivrance, car ceci n'est pas une prière ordinaire. C'est un décret de guerre et toute parole de sorcellerie prononcée est en train d'être détruite. Là où il y avait une odeur de mort, maintenant se dégage le parfum de la vie. Là où il y avait des chaînes invisibles, maintenant il y a une liberté totale. Là où il y avait de l'oppression, maintenant règne la paix du Christ. Chaque cellule de ton corps, chaque pensée de ton esprit, chaque émotion de ton âme est baignée et purifiée par le sang rédempteur. Tu ne seras plus manipulé par des paroles étrangères, ni par des travaux occultes, ni par des alliances invisibles. Le sang du Christ est ton lien éternel avec le ciel. et tout autre lien, toute autre corde maléfique est coupée maintenant par une épée flamboyante. Je vois ces liens se défaire, s'effriter, devenir poussière devant la lumière. Toute l'égalité que l'enfer avait sur ta vie est annulée. Tout pacte signé par tes ancêtres, toutes les malédictions héréditaires qui cherchaient à se répéter sont défaites par la puissance du sang de Jésus. Ceci est un décret irrévocable. Je déchire chaque contrat, chaque sentence, chaque verdict que l'enfer a tenté d'imposer sur toi. Le sang parle plus fort. Le sang crie pour la justice. Toute énergie négative envoyée contre ta vie revient maintenant comme un tourment sur ceux qui l'ont lancée. Toute offrande avec nourriture, boisson, animal ou sang faite pour te détruire est consumée par le feu divin. Et toute force qui venait de ces offrandes se transforme maintenant en douleur spirituelle, en confusion mentale et en ruine pour ceux qui persévèrent dans l'erreur. La table du mal est renversée, les assiettes d'enchantement tombent et se brisent au sol. Je prophétise qu'à partir d'aujourd'hui, ceux qui ont ri de ton combat respecteront ta victoire. J'ordonne que tout esprit et toute entité démoniaque soient enchaînés maintenant même et jetés dans le tourment éternel. Ils perdent le territoire, perdent la légalité, perdent le contrôle. Là où le sang de Jésus est invoqué, l'enfer tremble et les démons fuient épouvantés. C'est un moment de bascule. Ton histoire est en train d'être réécrite par la main de Dieu. Tu n'es plus une victime, tu es un conquérant. Pour sceller ce décret et activer les armées célestes en ta faveur, je te convoque maintenant à une déclaration de guerre. Écris dans les commentaires, avec toute ta foi et ton autorité, pour que l'enfer entende et que les cieux confirment. Le sang de Jésus me couvre, me défend et brûle toute sorcellerie contre moi. Je suis blindé par l'agneau, au nom qui est au-dessus de tout nom, le nom de Jésus. Je décrète maintenant que toute chaîne de malédiction qui te retient se brise en mille morceaux et que toute œuvre de magie noire, macumba, vaudou, sorcellerie ou pacte démoniaque dressé contre toi est annulée par la puissance du sang de l'agneau. Car il est écrit... Aucune arme forgée contre toi ne prospérera. Et aujourd'hui, cette parole devient une épée qui transperce tout plan de l'enfer. Je parle directement à tout esprit de maladie envoyé contre toi. Esprit de tourment, sors maintenant. Esprit de dépression, sors maintenant. Esprit de ruine et de misère, lâche maintenant. Par l'autorité que me donne le sang de Jésus, j'ordonne que chaque démon désigné pour surveiller ta vie soit enchaîné. Et jeté dans les profondeurs. Père, que ton feu localise maintenant tout vêtement, cheveux, ongles, photographies, objets ou bien de cette personne qui a été utilisée dans des rituels. Que ce feu traverse les distances et voyage vers tout pays, ville, cimetière, rivière ou montagne où ils ont caché ce qui appartient à cette personne. Et que tout cela soit réduit en cendres maintenant même. Je déclare qu'il n'existe aucun lieu où l'ennemi puisse cacher son œuvre que le feu de Dieu n'atteigne pas. Il n'y a ni sorcière, ni sorcier, ni prêtre des ténèbres capable de résister au décret qui sort aujourd'hui de la bouche de Dieu. Car cette bataille n'est pas contre la chair et le sang, mais contre les puissances spirituelles. Et nous combattons avec des armes puissantes en Dieu pour renverser les forteresses. Maintenant, avec l'épée de l'Esprit, je coupe toute connexion entre ta vie et tout pacte conclu par tes ennemis. S'ils ont signé avec du sang, aujourd'hui, le sang du Christ efface cette signature. S'ils ont prononcé des malédictions, aujourd'hui ces paroles retournent à l'expéditeur multiplié par 7. S'ils ont allumé des bougies noires pour t'éteindre, aujourd'hui ces bougies s'éteignent par le vent du Saint-Esprit et ne se rallumeront jamais. Je te parle, toi qui m'écoutes. Lève ta main droite comme signe de guerre et déclare avec moi, par le sang de Jésus, tout pacte contre ma vie est détruit. Répète 3 fois avec autorité. Je vois dans le monde spirituel les cadenas se briser, les murs qui te maintenaient prisonnier tomber. Je vois des coffres s'ouvrir et libérer des bénédictions retenues pendant des années. Et tout cela parce que la puissance du sang agit maintenant. Seigneur, active maintenant des anges guerriers pour entourer cette personne. Que ces foyers se remplissent de lumière, que chaque pièce soit scellée par la puissance de l'agneau. Père, que tout objet maudit qui serait entré dans leur maison devienne inopérant, sans force, sans pouvoir, et qu'ils soient expulsés par eux-mêmes sous la conduite de ton esprit. J'entends des chaînes tomber et chaque bruit est une défaite de plus pour l'enfer. Je vois des sorciers tenter de réactiver leurs œuvres et échouer, car leurs mains se paralysent, leurs paroles se noient et leurs autels restent sans vie. Ceux qui te voyaient autrefois à terre te verront relever. Ceux qui ont célébré ta chute verront ta victoire et devront reconnaître que ton Dieu est réel. Ô Seigneur, que chaque porte fermée s'ouvre, que chaque dette soit annulée, que chaque diagnostic soit renversé et que les larmes que cette personne a versées en secret se transforment en huile de joie. Je décrète qu'aujourd'hui commence une saison de restitution. Peu importe ce qu'on t'a volé, argent, santé, paix, relations, le ciel ordonne que cela te soit rendu multiplié, car lorsque le voleur est découvert, il doit restituer 7 fois plus. Et aujourd'hui, dans le monde spirituel, le voleur a été exposé. En cet instant, Père, j'envoie ton feu comme un fleuve ardent qui parcourt la vie de cette personne, qui purifie chaque recoin, qui arrache toute racine d'amertume, tout traumatisme, toute oppression, et qui la remplit de ton esprit jusqu'à déborder. Écoute ceci, la nuit sombre que tu as vécue n'était que le prélude de l'aurore la plus glorieuse. Aujourd'hui, le soleil de justice se lève sur toi avec la guérison dans ses ailes. Et tout cela parce que la puissance du sang a parlé en ta faveur. Je répète avec autorité, toute œuvre de sorcellerie est annulée, tout pacte est brisé, toute malédiction est détruite, tout démon est expulsé et toute magie noire est brûlée dans le feu de Dieu. Si tu reçois cette parole, pose ta main sur ton cœur et dis « Je reçois ma délivrance, je reçois ma restitution, je reçois ma victoire ». Père, je scelle ces paroles avec le sang de Jésus et je déclare qu'à partir d'aujourd'hui, cette personne marche sous un ciel ouvert, entourée de ta gloire, protégée par ton feu et guidée par ton esprit. Écris dans les commentaires « Le sang de Jésus est mon bouclier » et fais-le comme un acte prophétique. Et mets un like à cette vidéo. Car lorsque tu participes, tu laisses une marque dans le monde spirituel et les anges enregistrent ta foi et se mobilisent en ta faveur. Aujourd'hui, ton histoire change et l'enfer le sait. Que toute sorcellerie lancée contre ta vie brûle maintenant même dans le feu du Saint-Esprit. Toute œuvre de magie noire, tout vaudou, tout travail de macumba préparé avec ton nom, avec tes vêtements, avec ta photo ou avec l'un de tes éléments, se désintègre maintenant comme la cire devant la présence du Seigneur. Je déclare que toute ombre envoyée pour te suivre est maintenant liée par des chaînes de feu. Aucune présence démoniaque ne pourra continuer à rôder autour de ta maison, de ton travail ou de ta famille. En cet instant précis, des anges guerriers descendent avec des épées en flammes pour détruire les autels cachés, arracher les bougies allumées contre ta vie et réduire en poussière toute image, toute poupée, tout objet consacré qui représentait ton existence. Je décrète que ton nom, inscrit dans tout pacte satanique, soit maintenant effacé par le sang précieux du Christ. Ce sang crie plus fort que toute malédiction, plus fort que toute conjuration, plus fort que toute parole libérée par des lèvres chargées de haine. Et en cet instant, par l'autorité du Fils de Dieu, j'annule toute sentence spirituelle et je décrète que ton destin est entouré d'un mur de feu que l'ennemi ne pourra jamais traverser. J'entends des chaînes se rompre. J'entends des cris de désespoir dans les camps de l'adversaire. Aujourd'hui, l'enfer pleure parce qu'il perd le contrôle sur ta vie. Tout esprit envoyé pour te rendre malade, te ruiner ou détruire tes relations est maintenant lié, expulsé et jeté dans l'abîme. Au nom de Jésus, toute main qui a manipulé tes objets pour lier ta vie est maintenant brûlée par le feu céleste. Je déclare que chaque mèche de cheveux, chaque vêtement, chaque photographie utilisée dans la sorcellerie devient maintenant un témoignage vivant de la puissance de Dieu. Car la malédiction est inversée et la bénédiction multipliée sur ta vie. Écoute attentivement, le sang de Jésus ne se contente pas de briser. Il nettoie, il purifie, il restaure. Et je déclare que pendant que cette prière résonne dans le monde spirituel, un fleuve de ce sang te couvre de la tête aux pieds, effaçant toute trace de sorcellerie et rendant ton nom au registre céleste de la victoire. Tout pacte de mort est annulé maintenant. Tout décret de ruine financière est brisé. Toute parole d'échec lancée sur ta vie se transforme en parole de prospérité. Et toute porte que l'ennemi avait fermée commence à s'ouvrir maintenant par la puissance du Seigneur. Je vois dans l'esprit la lumière du Christ entrer dans des territoires où il n'y avait que des ténèbres. Je vois des pièces spirituelles où tes bénédictions étaient regardées être envahies par des anges du Très-Haut qui commencent à récupérer ce qui t'appartient. Reçois maintenant la restitution, des forces renouvelées, une paix qui dépasse l'entendement, des finances restaurées, la joie que l'ennemi a tenté de voler, tout esprit de contrôle mental envoyé pour te confondre, pour affaiblir ta foi, est expulsé maintenant même. Ton esprit s'aligne avec l'esprit du Christ. Tes pensées se remplissent d'espérance. Ton cœur commence à brûler d'une foi nouvelle, car le Seigneur combat pour toi en cet instant. Au nom de Jésus, j'ordonne que toute racine de malédiction familiale, tout héritage spirituel de sorcellerie transmis depuis des générations, commence à sécher maintenant même. Tu ne porteras pas les chaînes de tes ancêtres. Tu es libre, scellé, marqué par le Saint-Esprit. Et ton sang sera un sang de bénédiction à partir d'aujourd'hui. Par l'autorité du ciel, je prends maintenant tous les traits qui ont été lancés contre ta vie et je les renvoie à l'expéditeur, sans pouvoir, sans force, sans autorité contre toi. Que le même feu qui te protège maintenant consume chaque stratégie de l'ennemi et expose les ténèbres devant tous. Le sang de Jésus est ton armure, ton bouclier et ton épée. Avec ce sang, j'invoque la protection sur tes chemins, sur ton entrée et ta sortie, sur tes nuits et tes jours. Je déclare que là où tu poseras le pied, la plante de ton pied touchera un sol consacré. Et l'ennemi fuira par sept chemins. C'est ton temps de te lever. C'est ton moment de victoire. Ne recule pas, ne crains pas. Car le lion de la tribu de Juda rugit en ta faveur, et à chaque rugissement, les murs de l'oppression s'effondrent et les forteresses de l'ennemi se dissolvent comme la poussière. Je prophétise, à partir d'aujourd'hui, tout sort jeté contre ta vie sera transformé en bénédiction. Ce qui a été envoyé pour te détruire sera le tremplin que Dieu utilisera pour t'élever. Et ton témoignage sera si impactant, si chargé de gloire, que beaucoup viendront à toi en cherchant la même délivrance. Par la puissance du sang de l'agneau, je déclare que toute œuvre de sorcellerie faite contre ta vie commence à brûler maintenant. Tout enchantement, tout rituel de Macumba, tout pacte diabolique, toute offrande plantée sur des croix ou jetée à la mer avec ton nom, tout cela devient cendre à l'instant même où cette prière est libérée. Peu importe si cela a été fait hier ou il y a 30 ans avec tes cheveux, ta photo, tes vêtements ou la terre sur laquelle tes pieds ont marché. Par la puissance du sang de Jésus, tout cela est brûlé maintenant. Toute invocation maléfique prononcée contre toi, toute malédiction lancée par des sorciers, des magiciens, des prêtresses ou des pratiquants du vaudou perd maintenant sa force. Je déclare, aucune parole n'aura de pouvoir sur ton esprit, sur ton corps ou sur ta maison. Par le sang de Jésus, tout esprit envoyé pour te surveiller est aveuglé. Tout esprit envoyé pour voler ta paix est enchaîné. Tout esprit envoyé pour détruire tes alliances est expulsé et ne revient jamais. Je vois des chaînes se briser, des chaînes anciennes, des chaînes familiales, des chaînes qui te maintenaient prisonnier dans des cycles de douleur et d'échecs. Ces chaînes ne résistent pas au sang de Jésus. Je vois des pactes cachés être déchirés maintenant dans le monde spirituel, des contrats démoniaques annulés, des autels détruits. Le feu du Saint-Esprit consume chaque point de contact que l'ennemi a utilisé contre ta vie. Et je ne me contente pas de déclarer. Je décrète avec autorité chaque larme que tu as versée en silence pendant que tu subissais des attaques invisibles et maintenant devant le trône comme preuve contre l'accusateur. Et l'accusateur ne touche plus à ta vie. Par le sang de Jésus, la sentence a déjà été scellée. Tu es libre. Toute magie noire faite pour rendre ton corps malade est détruite maintenant. Les esprits de maladie n'ont plus aucun droit sur toi. Sortez maintenant par la puissance du sang de l'agneau. Toute oppression mentale, toute anxiété, tout poids spirituel que tu portais sans savoir pourquoi se dissout maintenant. Et je parle directement à l'esprit qui rôdait autour de ta maison, celui qui te faisait ressentir des présences à l'aube, celui qui provoquait des cauchemars, celui qui tentait de te paralyser dans ton sommeil. Par le sang de Jésus, disparaît maintenant et n'ose jamais revenir. Le territoire de cette maison est scellé. L'air est purifié par la présence du Saint-Esprit. Toute œuvre enterrée, tout travail fait dans un cimetière, toute offrande lancée sur des montagnes, dans des vallées, des rivières ou des carrefours. Tout ce qui a été consacré pour détruire tes chemins est maintenant neutralisé. Le feu de Dieu tombe sur ces objets et les réduit à néant. Il n'existe aucune sorcellerie qui résiste au sang de Jésus. S'il y avait une chaîne de retard sur ta vie, si les portes se fermaient à l'instant de ta bénédiction,

se sont fermées sans explication? Combien de relations ont été mystérieusement détruites? Combien de nuits t'es-tu réveillé en sueur, le cœur battant, ressentant une présence que tu ne pouvais pas voir? Combien de fois l'argent est-il entré, puis a disparu comme s'il avait des ailes? Combien de maladies les médecins n'ont-ils pas pu diagnostiquer? Je vais te révéler quelque chose maintenant. Tu n'es pas fou. Tu n'imagines pas des choses. Il y a une guerre réelle qui se passe contre ta vie. Et aujourd'hui, par la puissance du sang de Jésus, nous allons exposer, confronter et anéantir chaque œuvre des ténèbres qui a été levée contre toi. Au nom de Jésus, je décrète que cette prière est une sentence du ciel contre tout autel qui agit contre ta vie. Je déclare que le feu du Saint-Esprit descend maintenant sur chaque œuvre de sorcellerie, chaque rituel de magie noire, chaque poupée vaudou, chaque bougie allumée avec ton nom, chaque offrande déposée à un carrefour, chaque pacte fait sans ton consentement. Je vois le feu consumer. Je vois des autels être renversés. Je vois des entités crier de peur car le sang de l'agneau est en train d'intervenir. J'ordonne maintenant que toute sorcellerie faite avec ta photo soit brûlée. S'ils ont pris ton image et l'ont mise sous une bougie noire, si ta photo a été enterrée dans un cimetière, si elle a été placée dans un pot avec du vinaigre, du piment et des aiguilles, je décrète que le sang de Jésus est en train d'entrer dans ce récipient maintenant. Le sang fait bouillir cette eau sale. Le sang dissout chaque ingrédient maléfique. Le sang libère ton image de la captivité spirituelle. Je déclare que ta photo n'appartient plus à aucun autel des ténèbres. Ton image est propriété du Dieu vivant et aucun sorcier, aucune sorcière, aucun prêtre des ténèbres n'a plus autorité pour la manipuler. Je décrète que toute sorcellerie faite avec ton nom complet est annulée par la puissance du sang. S'ils ont écrit ton nom sur du papier et l'ont brûlé avec une intention maléfique, s'ils l'ont gravé sur une bougie et l'ont laissé fondre, si ton nom a été prononcé dans des rituels d'invocation démoniaque, s'il a été consacré à des entités dans les ténèbres, je brise maintenant ce lien. Ton nom n'appartient pas à l'enfer. Ton nom est écrit dans le livre de vie. Ton nom est scellé par le sang de l'agneau. Et tout démon désigné par ton nom pour te poursuivre, te rendre malade, t'appauvrir, te rendre fou et te détruire, est chassé maintenant. Sors. Au nom de Jésus, sors. Lâche cette vie. Retire tes griffes. Le sang de Jésus te chasse. J'ordonne que toute sorcellerie faite avec tes vêtements soit détruite en ce moment. S'ils ont pris tes sous-vêtements pour faire un travail de lien, si tes vêtements ont été enterrés, s'ils ont été utilisés sur une poupée vaudou, s'ils ont été brûlés dans un rituel satanique, je décrète que le sang de Jésus lave chaque fibre de ce tissu dans le monde spirituel. Le sang dissout chaque sortilège imprégné. Le sang annule chaque parole de malédiction prononcée sur ce tissu. Je déclare que ton corps physique ne répond plus à aucune manipulation faite à travers tes vêtements. Le lien est brisé. La connexion est coupée. Le canal est fermé par le sang de l'agneau. Je décrète que toute sorcellerie faite avec tes cheveux est incinérée par le feu du Saint-Esprit. S'ils ont coupé tes cheveux et les ont gardés pour un rituel, s'ils les ont noués avec un ruban rouge et noir, s'ils les ont mis dans une poupée, s'ils les ont enterrés avec un mort, j'ordonne que le feu céleste brûle chaque mèche maintenant. Chaque mèche de tes cheveux détenue par les ténèbres est consumée. Le feu descend. Le feu brûle, le feu réduit en cendres toute œuvre maléfique. Et je décrète qu'à partir de maintenant, aucun cheveu de ta tête ne sera plus jamais utilisé pour te nuire. Le sceau du sang est sur ta tête. Je libère le feu sur toute sorcellerie faite avec tes ongles. S'ils ont gardé tes ongles coupés, s'ils ont été utilisés dans une potion maléfique, s'ils ont été mélangés à des substances de sorcellerie, je décrète que la puissance du sang de Jésus neutralise chaque élément. Tes ongles n'ont plus aucun pouvoir de connexion avec ton corps à des fins maléfiques. Je coupe le lien. J'annule la liaison. Je casse le pont spirituel. Ce qui était lié sur la terre est délié maintenant par le pouvoir céleste. Je décrète que toute sorcellerie faite dans ta nourriture est annulée. S'ils ont mis des substances de lien dans ta boisson, s'ils ont assaisonné ton repas avec de la poudre de cimetière, s'ils ont mélangé du sang menstruel dans ton jus, s'ils ont ajouté

0: des ingrédients rituels dans ta nourriture. J'ordonne que le sang de Jésus entre maintenant dans ton système digestif et neutralise chaque poison spirituel. Le sang lave ton estomac. Le sang purifie ton intestin. Le sang nettoie chaque cellule de ton corps qui a été contaminée par un aliment ensorcelé. Je déclare que ton corps est le temple du Saint-Esprit et qu'aucune substance maléfique n'a plus de pouvoir d'opérer en toi. J'ordonne que toute poupée vaudou faite à ton image soit détruite maintenant. S'ils ont fabriqué une poupée à ta ressemblance et y enfoncent des aiguilles, je décrète que chaque aiguille est retirée par la puissance du sang. Si la poupée a été liée pour te retenir, je décrète que les cordes sont coupées par des épées angéliques. Si la poupée a été enterrée pour te tuer lentement, je décrète que des anges du Seigneur sont en train de la déterrer maintenant et que le feu du ciel la consume. Je vois la poupée prendre feu, je vois les flammes s'élever, je vois la fumée de la destruction. Je vois les démons désignés pour agir à travers cette poupée crier de désespoir parce qu'ils ont perdu leur instrument d'attaque. La poupée devient cendre et avec elle, toute maladie, toute douleur, toute limitation qui avait été projetée contre ton corps à travers ce rituel. Je décrète que toute bougie allumée contre toi est en train de s'éteindre par le souffle du Saint-Esprit. Bougie noire pour attirer la mort, éteins-toi maintenant. Bougie rouge pour détruire les relations, éteins-toi maintenant. Bougie violette pour provoquer la confusion mentale, éteins-toi maintenant. Bougie marron pour empêcher la prospérité, éteins-toi maintenant. Toute bougie de 7 jours brûlant contre ta vie, toute bougie de magie noire, toute bougie ointe avec de l'huile de malédiction, je décrète, éteins-toi. La flamme s'éteint, la mèche meurt, la cire fond sans effet. Le sang de Jésus annule le pouvoir de cette flamme. La lumière des ténèbres s'éteint devant la vraie lumière. J'ordonne que tout point tracé avec ton nom soit effacé par le sang. S'ils ont tracé un point à un carrefour avec ton destin, s'ils ont dessiné des symboles sataniques pour invoquer des entités contre toi, s'ils ont formé des cercles de pouvoir pour t'emprisonner, je décrète que le sang de Jésus est versé sur chaque symbole maintenant. Le sang brouille chaque trait. Le sang annule chaque invocation. Le sang ferme chaque portail. Je vois la terre absorber le sang et devenir un territoire saint. Je vois les démons qui étaient invoqués par ce point perdre leur point d'entrée. Le portail est fermé. La porte est scellée. L'accès est bloqué pour toujours. Je décrète que toute offrande déposée à cause de toi perd son pouvoir maintenant. S'ils ont offert une poule noire pour demander ta destruction, s'ils ont offert de l'alcool aux entités en échange de ta ruine, s'ils ont déposé de l'argent sur un autel des ténèbres pour acheter ton malheur, j'ordonne que le sang de Jésus contamine chaque offrande. Ce qui a été donné en sacrifice maléfique est rejeté par le monde spirituel des ténèbres. Les démons ne peuvent plus recevoir le paiement. La transaction est annulée. Le contrat est déchiré. L'achat de ta destruction a été invalidé par un prix plus grand déjà payé, le sang de l'agneau sans tache. Je libère le feu sur tout pacte de sang fait contre toi. Si quelqu'un s'est coupé la main pour faire un pacte avec les démons pour ta mort, je brise ce pacte maintenant. Si quelqu'un a mélangé son sang avec le tien dans un rituel de lien, je dissous ce lien maintenant. Si quelqu'un a utilisé le sang d'un animal pour te consacrer aux ténèbres, j'annule cette consécration maintenant. Car il est écrit que nous avons été rachetés non par des choses corruptibles comme l'argent ou l'or, mais par le précieux sang du Christ, comme celui d'un agneau sans défaut et sans tache. Et ce sang est supérieur à tout sang versé dans un rituel satanique. Ce sang a plus de pouvoir, plus d'autorité et plus de valeur. Et par ce sang, tout pacte de sang fait contre toi est annulé en cet instant même. Je décrète que tout démon désigné pour ta vie est chassé maintenant. Esprit de maladie, sors. Esprit de pauvreté, sors. Esprit de confusion mentale, sors. Esprit de dépression, sors. Esprit de peur, sors. Esprit d'insomnie, sors. Esprit de dépendance, sors. Esprit de rejet, sors. Esprit d'échec, sors. Esprit de mort, sors. J'ordonne que vous quittiez cette vie maintenant. Vous n'avez plus de droit légal. Les hôtels qui soutenaient votre opération sont brûlés. Les pactes qui vous donnaient autorité sont brisés. Les portails que vous utilisiez sont fermés. Vous êtes illégaux dans cette vie. Et je vous ordonne de sortir maintenant au nom de Jésus. Je vois des chaînes se briser autour de tes pieds. Des chaînes qui t'empêchaient d'avancer. Des chaînes qui te retenaient dans des cycles répétitifs. Des chaînes qui te faisaient tourner en rond. Je vois les maillons se rompre. Je vois le métal se briser. J'entends le son de la liberté. Le son des cadenas tombant au sol. Le son des portes de prison qui s'ouvrent. Tu étais prisonnier, mais maintenant tu es libre. Le sang de Jésus a payé ta caution. Le sang de Jésus a acheté ta liberté. Le sang de Jésus a brisé le pouvoir de la captivité. Je décrète que toute malédiction héréditaire est coupée de ta lignée. Si tes grands-parents ont fait des pactes avec des entités, je brise ce pacte maintenant. Si tes parents ont été consacrés à des esprits dans des rituels d'enfance, j'annule cette consécration maintenant. S'il existe dans ta famille un schéma de mort prématuré, je l'annule maintenant. S'il existe dans ta famille un cycle de pauvreté qui se transmet de génération en génération, je coupe ce cycle maintenant. S'il existe dans ta famille une répétition de divorce,
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0: La malédiction de la loi étant devenue malédiction pour nous. Et par son sang, toute malédiction descendant par ton arbre généalogique est interceptée. L'héritage maudit ne passera plus. Le flux du mal est interrompu. À partir d'aujourd'hui, ce qui descend par ta lignée est bénédiction, non malédiction. J'ordonne que tout autel familial qui opère contre toi soit renversé maintenant. S'il existe un autel physique dans la maison de quelqu'un de ta famille où sont réalisés des rituels contre toi, je décrète que le feu de Dieu descend sur cet autel. S'il y a une personne dans ta propre maison qui pratique secrètement la sorcellerie contre toi, je décrète que son voile d'occultation est retiré. J'expose la source du mal, je révèle l'agent des ténèbres, je mets en lumière ce qui était caché et je décrète que cet autel familial est en train d'être consumé par les flammes du Saint-Esprit. Les images brûlent, les objets rituels fondent, les offrandes pourrissent, le pouvoir de cet autel est terminé. Je décrète que toute âme de mort qui a été envoyée pour te tourmenter est chassée maintenant. S'ils ont invoqué l'esprit d'un mort pour te hanter, s'ils ont envoyé une âme errante pour rester dans ta maison, s'ils ont utilisé la nécromancie pour relier la mort à ta vie, j'ordonne à cette âme de partir maintenant. Tu n'as aucune autorité ici, esprit de mort. Tu n'as pas la permission de rester, âme invoquée. Le sang de Jésus te chasse. Le nom de Jésus te commande. Les anges du Seigneur t'escortent dehors. Sors de cette maison. Sors de cette famille. Sors de la vie de cette personne. Va là où le Seigneur t'envoie et ne reviens jamais. Je libère le feu sur toute sorcellerie faite au cimetière contre toi. S'ils ont enterré ton nom avec un mort, s'ils ont fait un rituel sur une tombe en invoquant la mort sur toi, s'ils ont connecté ta vie à l'esprit de la mort par un travail de cimetière, je décrète que cette connexion est coupée maintenant. Je sépare ta vie de la mort. Je déconnecte ton destin de la tombe. Je retire ton nom du monde des morts. Tu appartiens au Dieu des vivants. Et il est écrit que Dieu n'est pas le Dieu des morts, mais des vivants. C'est pourquoi la mort n'a pas de pouvoir sur toi. C'est pourquoi le cimetière n'a pas d'autorité sur toi. C'est pourquoi tout travail fait dans une tombe contre toi est annulé maintenant par le sang de la vie éternelle. Je décrète que toute sorcellerie faite à un carrefour est détruite. S'ils ont laissé une offrande pour Exu en demandant ta destruction, s'ils ont fait un rituel pour Pombagira pour lier ta relation, s'ils ont allumé une bougie pour une entité de rue contre ta prospérité, j'ordonne que le feu du ciel descend à ce carrefour maintenant. Le feu consume l'offrande. Le feu disperse les démons. Le feu purifie le lieu. Et je décrète que toute entité de carrefour qui a été payée pour détruire ta vie perd maintenant son contrat. Le paiement a été annulé par le sang de Jésus. La transaction a été interrompue par l'autorité céleste. Ces entités n'ont plus d'ordre de mission contre toi. Leur mission est avortée. J'ordonne que tout travail d'envoûtement amoureux soit annulé maintenant. S'ils t'ont lié pour t'empêcher de te lier à d'autres, je coupe ce lien. S'ils t'ont attaché pour te rendre obsédé par quelqu'un qui ne te veut pas, je coupe ce lien. S'ils ont envoûté ton conjoint pour t'abandonner, je coupe ce lien. S'ils ont fait un rituel pour que tu ne trouves jamais le véritable amour, je coupe ce lien. Je vois des cordes spirituelles autour de ton cœur et je les coupe avec l'épée de l'esprit. Je vois des nœuds dans ta vie sentimentale et je les défais par la puissance du sang. Ton cœur est libéré. Ta capacité à aimer est restaurée. Ta vie affective est rendue au contrôle de Dieu. Je décrète que tout travail d'impuissance sexuelle fait contre toi est annulé. S'ils ont fait de la sorcellerie pour t'empêcher d'avoir des relations, s'ils ont lié ta virilité ou ta fertilité, s'ils ont lancé une malédiction sur ton intimité conjugale, je brise ce sort maintenant. Ton corps a été créé par Dieu pour fonctionner parfaitement. Et aucune sorcellerie n'a le pouvoir de modifier le dessein du Créateur. Je décrète une restauration complète. Je décrète un fonctionnement total. Je décrète un plaisir sain dans le mariage. Toute sorcellerie d'impuissance, de frigidité, d'infertilité causée par des rituels est brûlée par le feu du Saint-Esprit. Je libère le feu sur toute sorcellerie de blocage financier. S'ils ont fermé tes chemins pour empêcher l'argent d'entrer, j'ouvre ces chemins par le sang. S'ils ont enterré des pièces avec ton nom pour tuer la prospérité, je déterre ces pièces par la puissance de Dieu. S'ils ont fait un rituel pour que tout l'argent que tu gagnes te glisse entre les doigts, je brise ce sort maintenant. Je décrète que les écluses du ciel s'ouvrent sur ta vie. Je décrète que la bénédiction financière est déversée. Je décrète que des portes d'emploi s'ouvrent. Je décrète que des contrats sont conclus. Je décrète que les dettes sont payées. Je décrète que le manque cède la place à l'abondance. Car il est écrit que le Seigneur est ton berger, tu ne manqueras de rien. Et si Dieu a dit que rien ne te manquera, alors toute sorcellerie de pauvreté doit tomber. Je décrète que tout esprit de retard est chassé de ta vie. Si tu aurais dû être diplômé et tu ne l'es pas, si tu aurais dû être marié et tu ne l'es pas, si tu aurais dû être promu et tu ne l'as pas été, si tu as l'impression que ta vie est à l'arrêt alors que tous s'avancent autour de toi, je brise maintenant le pouvoir du retard. Esprit de retard, tu n'as plus de place dans cette vie. Tu es chassé par le sang de Jésus. Je décrète l'accélération. Je décrète la récupération du temps perdu. Je décrète que ce qui devait prendre 10 ans arrivera en 1 an. Je décrète que tu accompliras en quelques mois ce qui semblait impossible en des années. Le temps du retard est terminé. Le temps de stagnation est révolu. Nous entrons maintenant dans le temps de l'accélération prophétique. J'ordonne que toute maladie plantée par la sorcellerie soit arrachée de ton corps. S'ils t'ont envoûté pour développer un cancer, j'arrache ce cancer à la racine. S'ils t'ont maudit avec une douleur chronique sans diagnostic, j'annule cette douleur maintenant. S'ils ont planté une maladie dans ton utérus, ton estomac, ton cœur, tes reins, ton cerveau à travers un rituel maléfique, j'ordonne que la maladie plantée soit déracinée. Je vois des mains angéliques entrer dans ton corps et enlever des tumeurs spirituelles. Je vois le feu de Dieu cautériser les zones affectées. Je vois le sang de Jésus circuler dans tes veines et tuer chaque cellule de maladie spirituelle. Car par ces meurtrissures, nous avons été guéris. Et si nous avons été guéris, alors toute maladie de sorcellerie doit sortir. Je décrète que toute attaque nocturne est interrompue maintenant. Si tu te réveilles chaque nuit à la même heure, si tu fais des cauchemars répétitifs, si tu ressens une présence dans ta chambre pendant que tu dors, si tu es attaqué sexuellement pendant le sommeil par des entités, si tu te lèves plus fatigué que lorsque tu t'es couché, je brise le pouvoir des attaques nocturnes sur toi. Esprit d'incube, sors. Esprit de succube, sors. Démon de paralysie du sommeil, sors. Entité qui vole l'énergie pendant la nuit, sors. Je décrète que ta chambre est un territoire saint. Je décrète que ton lit est un lieu de repos. Je décrète que ton sommeil est réparateur. Je décrète que des anges gardent ta maison pendant que tu dors. Car il est écrit qu'il donne le sommeil à ceux qu'il aime. Et tu es aimé de Dieu. Je libère le feu sur toute sorcellerie faite sur ton lieu de travail. S'ils ont enterré un travail sous ton bureau pour que tu sois licencié, s'ils ont mis du gros sel ou de la poudre de cimetière sur ta chaise pour t'empêcher de prospérer, s'ils ont fait un rituel pour que tes collègues te détestent et que ton patron te persécute, je décrète que le feu de Dieu est en train de balayer ton environnement de travail maintenant. Tout objet ensorcelé est neutralisé, toute énergie négative est dissipée, toute conspiration spirituelle est exposée et annulée. Je décrète la faveur dans ton travail. Je décrète la promotion. Je décrète la reconnaissance. Je décrète que là où il y avait sabotage spirituel, il y aura maintenant couverture divine. Je décrète que tout transfert spirituel par poignée de main est annulé. Si quelqu'un t'a salué pour te transférer une malédiction, si quelqu'un t'a embrassé pour t'envoûter, si quelqu'un t'a pris dans ses bras pour semer la mort, je coupe ce transfert maintenant. Ce qui a été semé ne germera pas. Ce qui a été déposé est retourné à l'expéditeur. Ce qui a été transféré est annulé par le sang de Jésus. Je nettoie ton aura spirituelle. Je purifie ton champ énergétique. J'enlève toute contamination venue par contact physique avec des personnes qui pratiquent la sorcellerie. J'ordonne que tout esprit familier qui surveille ta vie soit aveuglé maintenant. S'il existe un démon chargé d'observer chacun de tes pas et d'en faire rapport aux sorciers, j'aveugle les yeux de cette entité. Tu ne peux plus voir cette personne, esprit familier. Tu as perdu l'accès visuel, tu as perdu ta capacité de surveillance. Le sang de Jésus a dressé un rideau de feu autour de cette vie et tu ne peux plus le traverser. Les sorciers qui dépendaient de tes informations sont désormais dans l'obscurité. Ils ne savent plus où tu es. Ils ne savent plus ce que tu fais. Ils ont perdu le GPS spirituel qu'ils avaient sur ta vie. Je décrète que toute malédiction lancée par des paroles est annulée. Si quelqu'un a dit que tu ne serais jamais personne, j'annule cette parole. Si quelqu'un a prophétisé la ruine de ta famille, j'annule cette prophétie. Si quelqu'un a maudit ton mariage, tes enfants, tes rêves, ta santé, tes finances, je brise le pouvoir de ces paroles maintenant. Car il est écrit que la langue a le pouvoir de vie et de mort. Mais il est aussi écrit qu'aucune arme forgée contre toi ne prospérera, et que toute langue qui se lèvera contre toi en jugement, tu la condamneras.
2: Quand je suis abandonné, maltraité, découragé, humilié, j'écoute toujours.
0: Toute parole de malédiction, je rends nulle toute prophétie négative. Je déclare sans effet toute déclaration maléfique faite contre toi. Je libère le feu sur toute sorcellerie faite à travers des miroirs. S'ils ont utilisé un miroir noir pour t'espionner dans le monde spirituel, s'ils ont consacré un miroir pour emprisonner ton âme, s'ils font des rituels en regardant un miroir et en visualisant ta destruction, je brise le pouvoir de ce miroir maintenant. Je vois le miroir se fissurer. Je vois les éclats tomber. Je vois le portail qui existait à travers ce miroir se refermer. Aucun miroir magique n'a plus de connexion avec ta vie. La visualisation maléfique est interrompue. Le canal d'espionnage est coupé. Tu es invisible aux yeux de la sorcellerie. Je décrète que toute sorcellerie faite à l'aide de poupées de chiffon est en train d'être brûlée. S'ils ont cousu une poupée à ton image et qu'ils la gardent dans un endroit caché, s'ils plantent des épingles dans cette poupée à chaque nouvelle lune, s'ils en serrent son cou pour t'étouffer spirituellement, j'ordonne que le feu du Saint-Esprit enveloppe cette poupée maintenant. Le tissu brûle, le rembourrage devient cendre, les épingles fondent, la représentation de ton image est consumée. Et avec la poupée, toute malédiction associée, toute douleur projetée, tout mal souhaité, tout est incinéré par le feu céleste. J'ordonne que tout sort de séparation familiale soit brisé. S'ils ont fait un travail pour que tes parents se séparent, s'ils ont lancé un sort pour que tes enfants t'abandonnent, s'ils ont jeté une malédiction pour diviser ta maison, je renverse ce sort maintenant. La famille que Dieu t'a donnée ne sera pas détruite par la sorcellerie. Le foyer que Dieu t'a permis de bâtir ne sera pas démoli par la magie. Je décrète la restauration des relations familiales. Je décrète la guérison des blessures entre parents. Je décrète la réconciliation là où il y avait division. Je décrète l'amour là où la sorcellerie avait semé la haine. Je décrète que tout portail ouvert dans ta maison est fermé maintenant. Si toi ou un ancien résident avait pratiqué l'occultisme, s'il y a eu des rituels sataniques à cette adresse, si des objets maudits ont été enterrés sur ce terrain, je ferme chaque portail qui a été ouvert. Je scelle chaque passage dimensionnel. Je verrouille chaque porte spirituelle. Je renverse tout autel dressé dans cette propriété. Je purifie chaque pièce avec le sang de Jésus, du salon à la chambre, de la cuisine à la salle de bain, du jardin au garage. Le sang passe, le sang nettoie, le sang sanctifie. Cette maison est désormais territoire du royaume de Dieu. Je libère le feu sur toute sorcellerie faite avec ta date de naissance. S'ils ont utilisé le jour, le mois et l'année de ta naissance pour établir une carte astrale de destruction, s'ils ont calculé une numérologie pour te maudire, s'ils ont fait un rituel spécifique le jour de ton anniversaire pour semer la mort, j'annule tout travail basé sur ta date de naissance. Les chiffres n'ont aucun pouvoir sur toi. Les astres ne déterminent pas ton destin, car il est écrit que les astres et les planètes sont la création de Dieu et ne peuvent gouverner les enfants du Créateur. Ton destin est dans les mains du Seigneur, non dans les mains des astrologues des ténèbres. Je décrète que tout esprit de folie planté par la sorcellerie est expulsé maintenant. S'ils ont fait un travail pour te rendre fou, s'ils ont lancé une malédiction de confusion mentale, de schizophrénie spirituelle, de voix tourmentante, de pensées suicidaires, j'expulse cet esprit de folie maintenant. Ton esprit est la propriété du Christ. Ta pensée est gouvernée par le Saint-Esprit. Car Dieu ne nous a pas donné un esprit de peur, mais de puissance, d'amour et d'équilibre mental. Je décrète une pensée saine sur toi. Je décrète des pensées de paix. Je décrète une clarté cognitive. Je décrète le discernement spirituel. La folie plantée est en train d'être arrachée. La confusion est remplacée par l'ordre divin. J'ordonne que toute sorcellerie faite avec de la terre de cimetière soit neutralisée. S'ils ont jeté de la terre de tombe devant la porte de ta maison, s'ils ont mélangé de la poudre de mort dans la nourriture qu'ils t'ont donnée, s'ils ont enterré ta photo avec de la terre de sépulture, je décrète que le pouvoir de la terre de cimetière est annulé par le sang de Jésus. La terre a été créée par le Seigneur et ne sert pas à maudire les enfants de Dieu. Je purifie toute terre qui a été utilisée contre toi. Je neutralise toute poussière qui a été manipulée. J'annule tout rituel qui a utilisé des éléments de sépulture pour te détruire. Je libère le feu sur tout autel aquatique qui agit contre toi. S'ils ont jeté un travail dans la mer pour te noyer spirituellement, s'ils ont déposé une offrande dans une rivière pour drainer ta prospérité, s'ils ont fait un rituel dans une cascade pour t'attacher aux entités des eaux, je décrète que le feu de Dieu est en train de faire bouillir ces eaux maintenant. Tout travail jeté dans l'eau est détruit. Toute offrande est rejetée. Toute entité aquatique qui a reçu l'ordre de te détruire est confrontée par la puissance du sang. Car le même Dieu qui a fendu la mer rouge est en train de fendre maintenant toute eau utilisée pour te nuire. Les eaux s'ouvrent, le chemin se forme et tu passes sur la terre sèche, libre de toute sorcellerie aquatique. Je décrète que toute alliance maligne faite en ton nom est rompue. Si quelqu'un t'a dédié aux démons quand tu étais enfant, s'ils ont fait un pacte pour toi sans ta connaissance, s'ils t'ont baptisé dans des eaux d'entité sans ta permission, je brise ces alliances maintenant. Tu n'appartiens pas aux ténèbres. Tu n'es pas la propriété des démons. Tu n'es pas le serviteur des entités. La dédicace est annulée. Le pacte est annulé. Le faux baptême est révoqué. Je te consacre maintenant à l'unique vrai Dieu. Je te consacre au Seigneur Jésus-Christ. Je te baptise symboliquement dans le sang de l'agneau. Tu es enfant du Dieu Très-Haut et aucune alliance des ténèbres ne peut changer cette réalité. J'ordonne que tout esprit de mort envoyé contre toi retourne en enfer. S'ils ont envoyé un esprit de mort pour te faucher avant le temps, s'ils ont invoqué une entité de mort pour te poursuivre, s'ils ont fait un rituel pour que tu meures par accident, par maladie ou de toute autre manière, j'annule cette sentence de mort maintenant. Tu ne mourras pas, tu vivras, car il est écrit « Je ne mourrai pas, mais je vivrai, et je raconterai les œuvres du Seigneur. » Et cette écriture est une sentence sur ta vie. L'esprit de mort a perdu son autorité. La mission est annulée. Le décret de mort est révoqué par le décret de la vie éternelle. Tu vivras de nombreuses années. Tu verras des enfants et des petits-enfants. Tu accompliras le but pour lequel tu es né. Et quand ton temps arrivera, ce sera dans la vieillesse, rassasié de jours, et non par la sorcellerie. Je décrète que toute sorcellerie d'isolement social est brisée. S'ils ont fait un travail pour que personne ne t'aime, s'ils ont lancé une malédiction pour que tu sois rejeté partout, s'ils ont lié ta vie pour que tu restes seul et déprimé, je brise maintenant ce sort d'isolement. Je décrète l'entrée de véritables amitiés dans ta vie. Je décrète l'ouverture de portes relationnelles. Je décrète la faveur auprès des personnes. Je décrète que là où il y avait du rejet causé par la sorcellerie, il y aura maintenant une acceptation ordonnée par Dieu. Tu n'as pas été créé pour la solitude. Tu as été créé pour la communion. Et la sorcellerie d'isolement n'a plus le pouvoir de te séparer des personnes que Dieu a préparées pour marcher avec toi. Je libère le feu sur toute sorcellerie de la mémoire. S'ils ont fait un travail pour que tu oublies des choses importantes, s'ils ont lancé une malédiction de confusion mentale, d'oubli chronique, de difficultés d'apprentissage causées par un sort, je brise maintenant cette attaque contre ta mémoire. Je décrète la restauration de ta capacité de te souvenir. Je décrète la clarté de pensée. Je décrète la facilité d'apprentissage. Je décrète un esprit renouvelé par la puissance du Saint-Esprit. La sorcellerie de la mémoire est brûlée. Le sort d'oubli est annulé. La malédiction de confusion mentale est annulée par le sang de Jésus. Je décrète que toute sorcellerie de blocage spirituel est supprimée. S'ils ont fait un travail pour que tu ne puisses pas prier, s'ils ont lancé une malédiction pour que la Bible n'ait aucun sens pour toi, s'ils ont lié ta foi pour que tu doutes de Dieu, je brise maintenant ce blocage spirituel. J'enlève le voile de tes yeux spirituels. Je débouche tes oreilles pour entendre la voix du Seigneur. Je libère ta bouche pour prier avec puissance. Je reconnecte ton âme au ciel. La sorcellerie de blocage spirituel a échoué. Le canal entre toi et Dieu est restauré. La communication est rétablie. Tu ressentiras à nouveau la présence de Dieu. Tu retrouveras le plaisir dans la prière. Tu pleureras à nouveau de gratitude. La froideur spirituelle est terminée. J'ordonne que tout démon muet et sourd sorte maintenant. Esprit qui bloque la communication, sort. Démon qui empêche l'expression, sort. Entité qui paralyse la langue, sort. Esprit qui bouche les oreilles, sort. Au nom de Jésus, j'ordonne que ta bouche s'ouvre et que tes oreilles soient débouchées. Comme Jésus l'a fait avec le sourd muet lorsqu'il a dit « Ephata », ce qui signifie « ouvre-toi », je déclare sur toi « ouvre-toi ». Ta bouche s'ouvre pour proclamer, tes oreilles s'ouvrent pour discerner. Ta communication est restaurée, le blocage est supprimé. Je décrète que toute semence maligne plantée dans ton âme est en train d'être arrachée. S'ils ont planté une semence d'amertume, je l'arrache. S'ils ont planté une semence de haine, je l'arrache. S'ils ont planté une semence de peur, je l'arrache. S'ils ont planté une semence de rejet, je l'arrache. S'ils ont planté une semence de dépression, je l'arrache. Je vois des mains angéliques entrer dans ton âme et enlever chaque semence qui n'a pas été plantée par le Père. Car Jésus a dit que toute plante que mon Père céleste n'a pas plantée sera arrachée. Et en ce moment, des plantes malignes sont retirées de ta vie intérieure. La racine sort, la semence est expulsée, la terre de ton âme est purifiée pour recevoir uniquement les semences du ciel. Je libère le feu sur tout sceau satanique placé sur ta vie. S'ils t'ont marqué spirituellement comme propriété des ténèbres, s'ils ont posé un sceau démoniaque sur ton front, sur ton cœur ou sur n'importe quelle partie de ton être, je brise ce sceau maintenant. Le sang de Jésus dissout la marque de l'ennemi. Le sang efface le sceau satanique. Le sang enlève l'identification démoniaque. Et je place sur toi maintenant le sceau de Dieu. Il est écrit que Dieu a scellé ses serviteurs sur le front. Et je décrète que tu es scellé par le Saint-Esprit de la promesse. La marque de Dieu est sur toi. Et cette marque est plus grande, plus forte et plus permanente que toute marque que l'enfer a tenté de placer. Je décrète que toute structure spirituelle construite contre toi est en train d'être démolie. S'ils ont élevé une tour de guet pour te surveiller dans l'esprit, je renverse cette tour. S'ils ont construit des murs pour t'emprisonner, je renverse ces murs. S'ils ont érigé des forteresses pour te maintenir esclave, je démolis ces forteresses. Car les armes de notre combat ne sont pas charnelles, mais puissantes en Dieu pour la destruction des forteresses. Et j'utilise ces armes maintenant. Je détruis les raisonnements et toute hauteur qui s'élève contre la connaissance de Dieu. Je rends toute pensée captive à l'obéissance de Christ et je démolis toute structure que l'enfer a construite contre toi. J'ordonne que tout contrat signé avec du sang soit déchiré maintenant. Si, dans un moment de désespoir, tu as fait un pacte avec des entités, si tu as promis ton âme en échange de quelque chose, si tu as signé un contrat spirituel qui aujourd'hui te tourmente, je déclare que ce contrat est annulé par le sang de Jésus. Le sang de l'agneau a une valeur légale plus grande dans le monde spirituel que ton sang. Le sang de Jésus est la signature du Dieu Tout-Puissant. Et quand ce sang est appliqué sur un contrat démoniaque, le contrat perd toute validité. Je vois le document être déchiré. Je vois les mots être effacés. Je vois ta signature être retirée. Je vois ton âme être rendue à son légitime propriétaire, le Dieu qui t'a créé. Je décrète que tout sort de paralysie est brisé. Si tu te sens paralysé dans la vie, incapable de prendre des décisions, incapable d'agir, incapable d'avancer, je brise cette paralysie spirituelle maintenant. Comme Jésus a dit au paralytique, « Lève-toi, prends ton lit et marche. » Je te dis, « Lève-toi, la paralysie est terminée, le temps de rester couché est fini. » Prends ton lit, reprends ce qui t'a été volé, prends possession de ce qui t'appartient de droit et marche. Avance vers tes rêves, progresse vers ton but. Mets-toi en mouvement, car l'esprit de paralysie a perdu son pouvoir sur ta vie. Je libère le feu sur toute sorcellerie de rejet. S'ils ont fait un travail pour que tu sois rejeté au travail, dans le mariage, dans la famille, dans l'église, dans les relations, je brise maintenant cette sorcellerie de rejet. Je décrète l'acceptation divine sur toi. Je décrète la faveur surnaturelle. Je décrète que des portes qui étaient fermées vont s'ouvrir. Je décrète que des personnes qui te rejetaient vont te rechercher. Je décrète que des opportunités qui passaient à côté de toi vont s'arrêter devant toi. Car si Dieu est pour toi, qui sera contre toi? Et si Dieu t'accepte, le rejet des hommes n'a pas le dernier mot. Je décrète que toute sorcellerie de honte est supprimée. S'ils ont lancé une malédiction pour que tu sois humilié publiquement, s'ils ont fait un travail pour que tu passes par la honte, s'ils ont planté un esprit de gêne dans ta vie, j'enlève maintenant cette malédiction de honte. Je vois la couverture de honte être retirée de tes épaules. Je vois un manteau d'honneur être posé sur toi. Car Dieu a promis de donner la beauté au lieu des cendres, l'huile de joie au lieu du deuil, un manteau de louange au lieu d'un esprit abattu. Et je vois cet échange se produire sur ta vie maintenant. La honte sort, l'honneur entre, la gêne sort, la dignité entre. J'ordonne que tout esprit de confusion d'identité sorte maintenant. Si tu ne sais plus qui tu es, si tu as perdu la notion de ton identité, si tu as été tellement attaqué que tu ne te reconnais plus, je restaure maintenant ton identité. Tu es enfant de Dieu. Tu es héritier du royaume. Tu es plus que vainqueur. Tu es la tête et non la queue. Tu es la prunelle des yeux du Père. Tu as une valeur infinie. Tu as été racheté à un prix de sang. Et toute confusion d'identité plantée par l'enfer est en train d'être retirée. Tu te souviendras de qui tu es, tu te reconnecteras à ton essence divine, tu te lèveras comme l'enfant de Dieu que tu as toujours été. Je décrète que toute sorcellerie d'épuisement est brisée maintenant. Si tu te sens épuisé sans raison, si tu sens ton énergie être drainée, si tu n'arrives pas à te reposer même en dormant, je brise maintenant le sort d'épuisement. Je coupe toute sangsue spirituelle qui aspirait ton énergie. Je déconnecte tout vampire spirituel qui se nourrissait de ta vitalité. Je décrète un renouvellement des forces. Je décrète une énergie surnaturelle. Car il est écrit que ceux qui espèrent en l'Éternel renouvellent leurs forces. Ils prennent leur envol comme des aigles. Ils courent et ne se fatiguent pas. Ils marchent et ne se lassent pas. Cette promesse est pour toi. Le renouvellement commence maintenant. Je libère le feu sur toute sorcellerie de destruction de ministère. s'ils ont fait un travail pour que ton appel ne se manifeste jamais, s'ils ont lié ton ministère pour qu'il ne grandisse jamais, s'ils ont lancé une malédiction sur ton service à Dieu, je brise maintenant cette sorcellerie contre ton ministère. L'appel que Dieu a placé en toi va se manifester. Le ministère qui est né dans le cœur de Dieu va croître. Le but pour lequel tu as été créé va s'accomplir. Aucune sorcellerie ne peut annuler la vocation divine. Aucun sort ne peut annuler l'appel éternel. Ce que Dieu a planifié avant la fondation du monde s'accomplira dans ta vie. Je décrète que toute sorcellerie de mauvais témoignage est annulée. S'ils ont fait un travail pour détruire ta réputation, s'ils ont répandu des mensonges sur toi en utilisant la sorcellerie pour donner de la force aux calomnies, s'ils ont conspiré pour salir ton nom, je purifie ta réputation par le sang de Jésus. Je décrète que la vérité sera révélée. Je décrète que les menteurs seront exposés. Je décrète que ton nom sera restauré. Car il est écrit que la vérité vous rendra libre et la vérité est libérée sur ton histoire. La vérité va défaire les mensonges. La lumière va dissiper les ténèbres. Ton témoignage sera restauré. J'ordonne que tout esprit de limitation sorte maintenant. Esprit qui dit que tu n'y arriveras jamais, sors. Esprit qui dit que tu es né pour être médiocre, sors. Esprit qui impose un plafond à ta croissance, sors. Je décrète que les limites sont supprimées. Je décrète que le ciel est la limite. Et même le ciel ne limite pas celui qui a Dieu. Car rien n'est impossible à Dieu. Et si Dieu est avec toi, l'impossible n'est qu'un mot dans le dictionnaire de l'enfer qui ne s'applique pas à ta vie. Je décrète que toute sorcellerie de cauchemars prophétiques est annulée. S'ils ont envoyé des cauchemars pour te montrer des tragédies à venir, s'ils ont planté des rêves de mort, d'accidents, de malheurs pour créer la peur et manifester le mal, j'annule maintenant ces cauchemars prophétiques. Les mauvais rêves ne s'accompliront pas. Les visions de tragédie ne se manifesteront pas. Car ce que Dieu n'a pas dit n'arrivera pas. Et Dieu ne parle pas de destruction à ses enfants par des cauchemars plantés par l'enfer. Je scelle tes rêves avec le sang de Jésus. À partir de maintenant, tes rêves seront des rêves de révélation divine et non de terreur démoniaque. Je libère le feu sur toute sorcellerie faite avec la lune. S'ils ont fait des rituels en pleine lune contre toi, s'ils ont travaillé avec la lune décroissante pour diminuer tes bénédictions, s'ils ont utilisé la nouvelle lune pour lancer de nouveaux sorts, j'annule tout travail fait à n'importe quelle phase lunaire. La lune a été créée par Dieu pour marquer les temps et les saisons et non pour donner du pouvoir aux rituels de sorcellerie. Je décrète que la lune ne gouverne pas ta vie. Le soleil de justice gouverne. Jésus est ton soleil. Et dans ce soleil, il n'y a ni ombre ni ténèbres. Je décrète que toute chaîne générationnelle de sorcellerie est brisée. Si ta famille pratique la sorcellerie depuis des générations, si tes grands-parents et arrière-grands-parents servaient des entités, s'il existe un historique d'occultisme dans ta lignée, je brise maintenant cette chaîne. Je décrète que tu es le point de bascule. À partir de toi, la lignée change. À partir de toi, la sorcellerie ne se transmet plus. À partir de toi, ce qui descend vers les prochaines générations, ce sont la bénédiction, l'onction et la couverture du sang de Jésus. Tes enfants n'hériteront pas de malédiction de sorcellerie. Tes petits-enfants naîtront dans une lignée libérée. Tu es la porte de transformation de ta famille. J'ordonne que tout esprit de suicide planté par la sorcellerie soit expulsé maintenant. S'ils ont lancé une malédiction de suicide sur ta vie, s'ils ont fait un travail pour que tu mettes fin à ta propre vie, s'ils ont envoyé un esprit d'autodestruction pour te tourmenter, j'expulse maintenant cet esprit. Tu ne te suicideras pas, tu vivras, tu auras de nouveau des raisons de sourire. Tu verras des jours de joie qui effaceront le souvenir des nuits de douleur. Je décrète la vie sur toi. Je décrète le désir de vivre. Je décrète une espérance renouvelée. Je décrète que les pensées de mort sont remplacées par des pensées de but. Tu as encore beaucoup à accomplir. Tu as encore beaucoup à offrir. Tu as des personnes que tu béniras encore. La mort n'est pas la fin de ton histoire. La vie abondante ne fait que commencer. Je décrète que toute sorcellerie de dépendance est brisée maintenant. s'ils ont fait un travail pour que tu deviennes dépendant de l'alcool, de la drogue, de la pornographie, des jeux ou de toute autre chose qui t'a servi. Je brise maintenant ce sort de dépendance. Je libère ta volonté. Je restaure ta maîtrise de soi. Je décrète que tu es libre du pouvoir de la dépendance. Car là où est l'Esprit du Seigneur, là est la liberté. Et l'Esprit du Seigneur est sur toi maintenant, brisant les chaînes de la dépendance, rompant les entraves de l'esclavage et te libérant pour vivre dans la plénitude. Je libère le feu sur toute sorcellerie de blocage ministériel. S'ils ont fait un travail pour t'empêcher de prêcher, de prophétiser, de guérir ou de délivrer, je brise maintenant ce blocage. Les dons que Dieu a placés en toi vont se manifester, l'onction va couler, la puissance va opérer. Car les dons et l'appel de Dieu sont irrévocables et aucune sorcellerie ne peut annuler ce que Dieu a déclaré irrévocable. Je débouche la source qui était obstruée. J'ouvre le robinet qui était fermé. L'onction va jaillir. Les dons vont couler. Le ministère va exploser. Je décrète que toute sorcellerie de stérilité est annulée. S'ils ont fait un travail pour que tu n'aies pas d'enfant, s'ils ont lié ton ventre, s'ils ont maudit ta semence, je brise maintenant cette sorcellerie de stérilité. Si c'est la volonté de Dieu que tu aies des enfants, tu en auras. Le sein qui était fermé est en train de s'ouvrir. La semence qui était faible est en train d'être fortifiée. Le miracle de la vie est libéré. Car les enfants sont un héritage de l'Éternel. Et l'Éternel ne refuse pas l'héritage à ses enfants. J'ordonne que tout portail d'entrée ouvert par la sorcellerie soit fermé maintenant. Si la sorcellerie a ouvert une porte pour que des démons entrent dans ta vie, je ferme cette porte maintenant. Si la sorcellerie a déchiré le voile de protection, je recoue ce voile avec le fil du sang de Jésus. Si la sorcellerie a créé des brèches dans ton armure spirituelle, je répare ces brèches avec l'acier céleste. Tu es entier de nouveau. Tu es protégé de nouveau. Tu es blindé de nouveau. Aucun démon n'entrera plus sans permission et tu ne donneras pas la permission. Je décrète que toute sorcellerie de destruction de l'appel est incinérée. L'appel que Dieu a placé sur ta vie avant ta naissance va s'accomplir. Le dessein éternel va se manifester. La destinée prophétique va se réaliser. Car je connais les projets que j'ai formés pour toi, dit le Seigneur. Des projets de paix et non de mal, afin de te donner un avenir et une espérance. Et cet avenir ne peut pas être annulé par la sorcellerie. Cette espérance ne peut pas être détruite par un sort. Le plan de Dieu pour toi est irrévocable. Je libère le feu final sur toute œuvre des ténèbres. Brûle, feu saint, brûle toute sorcellerie restante, brûle tout sort caché, brûle toute malédiction dissimulée, brûle tout travail enterré, brûle toute offrande déposée, brûle tout pacte oublié, brûle tout lien non identifié. Le feu balaie chaque domaine de ta vie. Le feu entre dans chaque compartiment. Le feu atteint chaque cachette. Rien ne tient debout devant le feu de Dieu. Je décrète une restauration complète. Tout ce que la sorcellerie a volé et rendu. Tout ce que la sorcellerie a tué et ressuscité. Tout ce que la sorcellerie a détruit et reconstruit. Car Dieu a promis de restaurer les années dévorées par la sauterelle. Et la sorcellerie a été une sauterelle dans ta vie. Mais le temps de la destruction est terminé. Le temps de la restauration a commencé. Tu récupéreras au double. Tu recevras au triple. La compensation divine arrive. Je scelle cette prière avec le sang de Jésus. Je place la couverture du sang sur toi, sur ta maison, sur ta famille, sur ton travail, sur tes finances, sur ta santé, sur ton ministère et sur chaque domaine de ta vie. Le sang est ta protection permanente. Le sang est ton bouclier éternel. Le sang est ta garantie que l'enfer ne prévaudra plus contre toi. Effet, c'est accompli. La sorcellerie a été brûlée. Les sorts ont été annulés. Les démons ont été expulsés. Les autels ont été renversés. Les pactes ont été brisés. Et tu es libre, libre par la puissance du sang de Jésus. Maintenant, lève les mains, ferme les yeux et déclare avec moi à haute voix: je suis libre. La sorcellerie a été détruite. Le sang de Jésus m'a libéré. Je suis plus que vainqueur. Aucune arme formée contre moi ne prospérera. Je marche dans la victoire. Je vis dans la liberté. Je suis enfant du Dieu très haut et rien ne peut m'arrêter. si cette prière a touché ton cœur, si tu as senti la puissance de Dieu à l'œuvre, si des chaînes ont été brisées dans ta vie, laisse un commentaire en partageant ton témoignage. Partage cette vidéo avec quelqu'un qui est en combat. 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Je déclare que les ligatures faites avec des photos, des vêtements, des bougies noires et des sacrifices immondes pourrissent et se dissolvent sous le sang de l'agneau. Aucun pacte des ténèbres n'aura de pouvoir sur toi. Je décrète avec autorité spirituelle que toute œuvre de cimetière est annulée. Terre de sépulture, ossements, crânes, poupées, liquides de mort utilisés pour t'attacher sont maintenant incinérés dans le feu du Saint-Esprit. Le rugissement du lion de Juda fait trembler les portes de l'enfer et toute connexion entre ta vie et la mort est brisée pour toujours. Qu'ils soient confondus et couverts de honte ceux qui cherchent ma vie. Qu'ils reculent et soient confondus ceux qui complotent mon mal. Cette parole s'accomplit aujourd'hui. Tout sorcier qui a orchestré ta chute trébuche dans son propre piège. Tout enchanteur qui a écrit ton nom sur des parchemins maudits tombe dans la disgrâce. Toute parole maudite se transforme en bénédiction qui ouvre tes chemins. Le sang de Jésus envahit maintenant ta maison comme un fleuve de feu. Chaque pièce, chaque mur, chaque porte et chaque fenêtre sont scellés. Je déclare que les esprits de tourment, d'insomnie, de cauchemar, d'anxiété et de maladie fuient saisis de terreur en voyant le sceau rouge de l'agneau sur ton foyer. Aujourd'hui, ta nuit sera de paix et ton repos sera restauré. Toute flèche que le diable a lancée contre ta santé est renvoyée multipliée. Les maladies apparues sans explication disparaissent maintenant. Les symptômes mystérieux se dissolvent. Les crises nerveuses, les douleurs dans le corps, la fatigue, les étourdissements et les évanouissements s'en vont à l'instant même. Par le sang du Christ, toute souffrance perd son pouvoir. Je lève un décret de prospérité. Tout esprit de misère, de dette, de pénurie, de retard financier qui opérait par la sorcellerie est paralysé. Je déclare que les démons dévoreurs sont liés et expulsés. Tes mains sont ointes de l'huile de la multiplication et tout ce que tu toucheras prospérera. Les cieux s'ouvrent et tes ressources coulent dans l'abondance divine. Je parle maintenant directement contre l'esprit d'envie. Je déclare que tout regard malveillant, tout mauvais œil, toute parole de ruine, toute flèche de jalousie lancée contre ta vie ricochette sept fois plus fort contre celui qui l'a envoyé. L'envieux mangera le fruit pourri de sa propre méchanceté. Celui qui a désiré ta chute sera témoin de ton exaltation. Je lève le feu contre toute œuvre de Santeria, contre toute invocation des morts, contre toute offrande d'animaux sacrifiés. Elles pourrissent, fondent et se transforment en fumée devant le sang de Jésus. Aucun autel de sacrifice ne résistera. Le feu éternel du ciel consume toute œuvre immonde. Je décrète que ton esprit est blindé. Toute attaque de confusion, toute pensée sombre, toute voix démoniaque qui murmure des mensonges contre toi est réduite au silence. Le sang de Jésus parle plus fort. Il proclame que tu es enfant, que tu es libre, que tu es béni et que ton destin est assuré entre les mains du Très-Haut. Je prophétise qu'à partir d'aujourd'hui, là où il y avait des portes fermées, des portails de gloire s'ouvrent. Là où il y avait des chaînes rouillées, les maillons se brisent. Là où il y avait un blocage, le chemin est dégagé. Là où il y avait du retard, vient une accélération surnaturelle. Le sang de Jésus active la justice divine et tes pas sont guidés vers la victoire. Déclare à haute voix avec moi, par le sang de Jésus, je brûle toute sorcellerie. Par le sang de Jésus, je détruis toute magie noire. Par le sang de Jésus, je brise tout lien et tout enchantement. Par le sang de Jésus, j'anéantis tout vaudou. Par le sang de Jésus, j'expulse les démons. Par le sang de Jésus, je ferme les portes de l'enfer et j'ouvre les chemins du ciel. Je décrète que le Saint-Esprit descend sur toi comme un feu dévorant. Ce feu nettoie ton passé, brûle tes peurs, arrache tes traumatismes et te revêt de puissance. Aucun démon n'aura de nouveau accès à ta vie. Aucun esprit des ténèbres ne volera plus ta paix. Aucun sorcier ne touchera plus ton destin. Tu es la propriété exclusive du Dieu Très-Haut. Aujourd'hui, j'annule toute sorcellerie héréditaire, les malédictions générationnelles, les pactes familiaux avec les ténèbres, les héritages de ruines et de maladies transmis par le sang sont annulés. Le seul pacte qui demeure sur toi est le pacte éternel du sang de Jésus. Je déclare que le lion de Juda rugit contre tes ennemis. Son rugissement fait trembler les fondations de l'enfer. Des anges guerriers descendent avec des épées enflammées pour entourer ta maison, ta famille, tes finances et ton avenir. Tu es blindé, tu es intouchable, tu es plus que vainqueur en Christ Jésus. Aujourd'hui, le sang de l'agneau inscrit ton nom dans le livre de la victoire. Aujourd'hui, ton histoire change. Ce qui était défaite devient témoignage. Ce qui était douleur se transforme en plateforme de gloire. Ce qui était ruine devient abondance. Ainsi je le décrète, ainsi tu le reçois par le sang puissant de Jésus-Christ. Déclare dans les commentaires, le sang de Jésus me couvre et me défend. Aucune arme forgée contre moi ne prospérera. 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Celui qui demeure dans le lieu secret du Très-Haut et se repose à l'ombre du Tout-Puissant dira de l'Éternel, « Il est mon refuge et ma forteresse, mon Dieu en qui je me confie. » Je vois qu'aucun piège de l'oiseleur ne t'atteindra, qu'aucune peste pernicieuse ne t'atteindra, car il te délivre du piège de l'oiseleur et de la peste pernicieuse. Il te couvre de ses plumes, et sous ses ailes tu trouves refuge. Sa vérité est un bouclier et un rempart. J'annule maintenant tout cycle répétitif de misère, de maladie, d'échec, de relations toxiques que l'ennemi a planté sur ton chemin. Je brise la colonne de tout démon dévoreur qui a volé tes finances, ta joie, ta paix. Je désintègre toute flèche maligne lancée pour atteindre ta foi, ton espérance, ton amour. J'ordonne que la magie noire, le vaudou, le sortilège, l'enchantement, la plaie et la malédiction soient renvoyés avec intérêts et corrections à la source d'où ils sont venus,
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0: Je déclare que chaque parole de malédiction prononcée contre toi, contre tes enfants, contre ton mariage, contre ta carrière se transforme en bénédiction. Chaque macumba, chaque offrande, chaque œuvre faite au carrefour, aux cascades, dans les cimetières et dans les forêts est maintenant annulée par la puissance du sang de Jésus. Je vois le sang de Jésus comme un mur infranchissable autour de toi, empêchant tout mal de s'approcher. Je sens le feu du Saint-Esprit brûler toute oppression, toute angoisse, toute peur, toute perturbation que l'enfer a tenté d'installer dans ton esprit et dans ton cœur. J'expulse maintenant, au nom de Jésus, tout esprit de maladie qui ronge ton corps, tout esprit de dépression qui a volé ta joie, tout esprit d'insomnie qui a tourmenté tes nuits. J'arrache à la racine toute semence de découragement, de faiblesse spirituelle et de prostration que l'ennemi a tenté de semer dans ton âme. Je vois les anges guerriers du Seigneur entrer en action, défaire les pièges, désactiver les bombes spirituelles, disperser les camps ennemis qui planifiaient ton mal. Ils combattent pour toi, pour ta maison, pour ta famille. Je déclare que tu ne seras pas atteint, car 1000 tomberont à ton côté et 10 000 à ta droite. Mais toi, tu ne seras pas touché. De tes yeux seulement tu regarderas et tu verras la rétribution des méchants. Parce que tu as fait de l'Éternel ton refuge et du Très-Haut ta demeure, aucun mal ne t'arrivera et aucune plaie n'approchera de ta tente. Car il donnera des ordres à ses anges, à ton sujet, afin qu'ils te gardent dans toutes tes voies. Ils te porteront sur leurs mains, de peur que ton pied ne heurte contre une pierre. Tu marcheras sur le lion et la spique, tu fouleras le lionceau et le serpent. J'ordonne que tout piège, toute ruse, toute conspiration de l'enfer contre ta vie soit révélée et démantelée maintenant. Je brûle les racines de toute envie, de toute jalousie, de tout mauvais œil qui a bloqué ta vie. Je défais toute œuvre de vengeance, de représailles et de persécution spirituelle. J'invoque le sang de Jésus pour laver, purifier et restaurer chaque domaine de ta vie qui a été touché par l'ennemi. Je déclare que l'enfer n'a plus aucun pouvoir sur toi, sur ta maison, sur ta famille. Tu es libre, tu es guéri, tu es prospère, tu es béni par la puissance du sang de Jésus. J'appelle à l'existence la restauration complète de ta santé, de ta paix mentale, de ta vie financière et de tes relations. Je vois le sang de Jésus comme un sceau indestructible sur toi, garantissant ta victoire dans toutes les batailles. Aucun sortilège, aucune malédiction, aucune sorcellerie, aucun vaudou ne prévaudra contre toi, car tu es sous la couverture du sang de Jésus. Je déclare que toute œuvre du diable est détruite maintenant. Écris dans les commentaires, le sang de Jésus me couvre, me défend et me libère de tout mal. Aucune malédiction de mauvais œil, aucune parole de haine, aucune envie lancée contre toi ne peut pénétrer cette barrière sainte. Le même feu qui est tombé sur Sodome et Gomorre, le même feu qui a consumé les prophètes de Baal, est le feu qui brûle maintenant contre ceux qui ont osé toucher à ta vie. Je prophétise sur toi. Là où il y avait le désert, il y aura des fleuves de vie. Là où il y avait la mort, il y aura résurrection. Là où il y avait la ruine, il y aura une multiplication surnaturelle. Car ainsi décrète le Dieu.

annonce ta libération dans les cieux. Des anges scribes inscrivent ton nom dans les registres de victoire du royaume. Des anges guerriers aiguisent leurs épées contre tout ennemi qui tenterait de revenir. C'est un siège divin, une couverture surnaturelle qui ne peut être brisée. Je décrète que ta maison devient maintenant l'autel du Très-Haut. Là où les démons voulaient entrer, seul habite désormais la présence écrasante de Dieu. Ta chambre se remplit de paix, ta table se remplit d'abondance. Tes enfants sont gardés par le sang. Tes nuits seront de repos profond, sans cauchemar, sans terreur, sans attaque maléfique, car les anges du Seigneur gardent chaque recoin de ton foyer. Je déclare que ton nom, qui figurait dans des listes occultes de sacrifices, est aujourd'hui arraché des archives de l'enfer. Et je prophétise que ton nom est écrit en lettres d'or dans le livre de vie, scellé par le sang de l'agneau. L'enfer a perdu son pouvoir sur toi. Le ciel se lève en ta faveur avec une fureur sainte. Je lève un décret de restitution. Tout ce que tu as perdu revient maintenant. Le temps perdu revient multiplié. La santé volée est renouvelée. L'argent dissipé revient en une récolte abondante. Les relations détruites par l'envie sont restaurées avec une gloire encore plus grande. Dieu ne se contente pas d'annuler la sorcellerie. Il te bénit 7 fois plus que ce que tu as perdu. Et je prophétise que dans les 24 heures, il y aura des signes visibles. Un appel inattendu, une nouvelle de restitution, un contrat signé, une guérison soudaine. Un changement radical dans ton atmosphère spirituelle. Le feu est déjà allumé et personne ne peut l'éteindre. Je décrète ce qui est écrit. Ils l'ont vaincu à cause du sang de l'agneau et à cause de la parole de leur témoignage. Aujourd'hui, cette parole est pour toi. Tu es vainqueur, tu es intouchable, tu es scellé par le sang incorruptible du Fils de Dieu. Élève ta voix maintenant et déclare avec une autorité inébranlable, « Seigneur Jésus, je reçois ton sang comme un feu dévorant. Je déclare que tout mal sur ma vie est consumé. Je déclare que ma maison est inviolable. Je déclare que mes chemins sont ouverts. Je déclare que ma victoire est éternelle, car ton sang me couvre maintenant et pour toujours. » Si tu as appuyé sur lecture à cet instant précis, ce n'est pas un hasard. Une guerre spirituelle est en train de se livrer sur ta vie en ce moment même. Mais à cet instant exact, toute malédiction cachée, toute parole prononcée dans les ténèbres, tout pacte fait dans l'obscurité est brisé maintenant par la puissance inégalable du sang de Jésus. Je m'adresse directement à toi qui vis sous un cycle interminable de douleurs, de manques, de maladies, de confusion, de pertes, de trahison, de dépendance et de tourments spirituels. Tu n'es pas fou, ce n'est pas de la malchance, c'est une guerre spirituelle. Mais aujourd'hui, dans cette vidéo, en cet instant précis, le ciel t'a localisé et t'a amené ici pour que la chaîne soit brisée, que la prison vole en éclats et que le joug soit détruit complètement. Par la puissance du sang de l'agneau, je déclare que toute œuvre faite contre ta santé, toute poussière de cimetière répandue contre ta maison, toute bougie allumée avec ton nom, toute offrande jetée au carrefour, toute image enterrée, tout vêtement consacré à la destruction est maintenant anéanti par le feu du Saint-Esprit. Là où se cache un démon, un esprit ancestral lié à ton sang, un autel satanique soutenant une malédiction héréditaire, j'ordonne au nom de Jésus de sortir maintenant, de fuir, de confesser la défaite, de perdre tout droit légal sur toi, sur tes enfants, sur ton foyer. Peu importe depuis combien de temps cette malédiction est dans ta lignée, elle peut venir de ton arrière-grand-mère, de ton grand-père, de générations entières de sang contaminé. Mais aujourd'hui, dans cette prière, à cet instant même, le sang de Jésus entre dans ta lignée spirituelle et brûle tout depuis la racine. Malédiction héréditaire, sorcellerie familiale, maladie répétée de génération en génération, aujourd'hui est le jour de la sentence. Tout héritage maléfique est annulé maintenant par le sang. Je vois des chaînes se briser, je vois des amulettes exploser en poussière. Je vois des visages de démons se tordre et reculer dans la terreur. Car la voix du lion de la tribu de Juda rugit à l'intérieur de cette prière. Tu ne dormiras plus sous la surveillance des ombres. Tu ne te réveilleras plus en sentant des mains serrer ta gorge. Tu ne ressentiras plus cette présence maligne te paralyser dans la nuit.

0: Toute oppression nocturne, toute attaque pendant le sommeil, tout voyage astral involontaire, tout poids invisible sur ton corps tombe maintenant par la puissance du nom de Jésus. Si quelqu'un a fait de la sorcellerie avec ton nom, si quelqu'un a payé un sort contre ton mariage, s'ils ont livré ton nom dans un pacte de sang, s'ils ont utilisé tes vêtements, ton image, tes cheveux ou tout objet t'appartenant pour emprisonner ton âme, aujourd'hui je déclare, c'est défait maintenant. Toute ligature est coupée, tout lien est rompu, toute manipulation spirituelle est annulée par le sang de Jésus. Tu n'es pas une poupée de Macumba, tu n'es pas une marionnette de sorcier, tu n'es pas esclave de la sorcellerie. Tu es enfant du Dieu Très-Haut, couvert par le sang de l'agneau. Et c'est pourquoi je prophétise. Tout sort jeté contre ta vie est en train de brûler maintenant. Et je dis plus encore, celui qui s'est mêlé de toi en verra le revers. Toute parole lancée contre toi, toute prière de destruction faite sous un faux nom, tout rituel de magie noire invoquant la ruine sur ta famille sera retourné 7 fois plus sur la tête de celui qui l'a fait. C'est le sang de Jésus qui crie maintenant. C'est l'épée de feu du ciel qui coupe toute légalité démoniaque. C'est le Saint-Esprit qui nettoie ta maison, lave ton esprit, embrase ton nom de sainteté et de séparation. À partir d'aujourd'hui, aucun esprit ne pourra te suivre. Aucun esprit d'attachement ne pourra te manipuler. Aucun esprit de
1: quand je suis abandonné, maltraité, découragé, humilié,
0: de candomblé, de santeria, de palomayombe ou de vaudou n'aura de droit sur ton âme. Tous tombent à terre maintenant par la puissance du sang de Jésus. Et je déclare encore, tout esprit de misère, de pauvreté, de pénurie, de dette, de ruine financière, de chômage et de honte publique est brisé maintenant. Tout cycle de perte financière sans explication, tout vol spirituel d'opportunité, tout blocage mental qui t'empêche d'avancer est arraché à la racine maintenant au nom de Jésus. Ton esprit est libéré, ton corps est purifié, ton âme est restaurée, ton esprit est activé. Aujourd'hui est le jour de ta percée spirituelle. Si tu crois à cette parole et sens que quelque chose bouge en toi, écris maintenant en commentaire. Par le sang de Jésus, toute malédiction est brisée. Ceci est un acte prophétique, un décret public. Et quand tu l'écris, tu actives les cieux, les anges enregistrent, les démons tremblent, l'enfer recule dans la terreur. Et si cette prière touche ton esprit profondément, partage-la maintenant avec quelqu'un que tu aimes. Appuie sur le bouton « J'aime », car chaque like propulse cette prière pour atteindre plus de vies qui ont besoin de cette délivrance urgente. Par le sang de Jésus, je décrète sur ta vie toute malédiction héréditaire qui te reliait à la sorcellerie de tes ancêtres est brisée maintenant. La lignée de sang maléfique est coupée. Tu es le commencement d'une nouvelle génération de bénis. Par le sang de Jésus, tout autel de Macumba portant ton nom, peu importe où il se trouve, cimetière, forêt, carrefour, rivière ou maison consacrée au mal, est détruit et consumé par le feu de Dieu maintenant. Par le sang de Jésus, toute sentence de mort, de maladie, de misère ou de folie prononcée contre toi par un sorcier, un prêtre païen, une sorcière, est annulée, brisée et transformée en bénédiction maintenant. Par le sang de Jésus, tout démon envoyé pour détruire ta vie, ta famille, ton mariage, tes finances ou ta santé perd toute légalité et est expulsé. Je t'ordonne, esprit impur, lâche cette vie. Retourne dans l'abîme d'où tu es venu et ne reviens jamais. Par le sang de Jésus, toute arme de sorcellerie, tout vaudou, toute macumba, toute magie noire forgée contre toi est rendue inutile et sans effet maintenant. Elle se brise dans le monde spirituel avant même de t'atteindre. Ta vie est protégée par un bouclier divin. Je libère le sang de Jésus sur ton esprit. Toute forteresse de peur, d'anxiété, de confusion, de dépression et de pensée de mort, bâtie par des attaques de sorcellerie, est renversée maintenant. Ton esprit est purifié. Tu reçois l'Esprit de Christ, un esprit de paix, de clarté, de puissance et de victoire. Je libère le sang de Jésus sur ton corps. Toute maladie, toute douleur, toute infirmité plantée par la sorcellerie, tout symptôme étrange que les médecins ne peuvent expliquer est arraché à la racine maintenant. Par les blessures de Jésus, tu es guéri. Ton corps est le temple du Saint-Esprit et aucune œuvre des ténèbres ne peut y habiter. Je libère le sang de Jésus sur ta maison. Chaque porte, chaque fenêtre, chaque recoin, chaque pièce, chaque objet, du sol au plafond, est scellé. Je peins maintenant les linteaux de ta maison avec le sang de l'agneau et je déclare, l'esprit de destruction n'entrera pas ici. Tout objet consacré au mal, tout cadeau ensorcelé, tout symbole occulte placé dans ta maison pour ouvrir des portails aux démons perd sa puissance et est neutralisé. Désormais, ta maison devient un territoire saint, une forteresse inébranlable de Dieu. Par le sang de Jésus, tout esprit opérant à travers la macumba, la quimbanda, le vaudou pour apporter séduction, destruction, maladie, ruine, dépendance, dépression et folie est sous l'autorité du nom de Jésus. Ils se plient maintenant, ils tombent maintenant. Ils sont expulsés maintenant de ta vie, de ta maison et de ta famille. La parole de Dieu dit que le Fils de Dieu s'est manifesté pour détruire les œuvres du diable. Et je déclare prophétiquement, les œuvres de la macumba dans ta vie sont détruites maintenant. Les œuvres de la sorcellerie sont détruites maintenant. Les œuvres de la magie sont détruites maintenant. Aucune œuvre de macumba ne prévaudra contre toi. Aucun autel de vaudou ne tiendra debout. Aucune sorcellerie faite avec ton nom ne restera debout. Car il y a un sang puissant, un sang éternel qui crie plus fort que toute sorcellerie. C'est le sang de Jésus. En ce moment même, je prophétise. Le sang de l'agneau est versé sur ta maison, ta famille, ton corps, ton nom, ton esprit et ton destin. Tout enchantement fait avec tes cheveux, ta photo, ton nom, au carrefour, dans les cimetières, au bord des rivières, sur des autels consacrés au mal et consumés par le feu ravageur du Saint-Esprit. Toute offrande faite pour te rendre malade, détruire ton mariage, bloquer ta vie financière, pour t'humilier, est annulée maintenant par la puissance du sang de Jésus. Je déclare, la voix du sang de Jésus crie en ta faveur. Elle fait taire les cris des démons. Elle réduit au silence les esprits d'accusation. Elle annule toute sentence proclamée contre toi dans le monde spirituel. Toute malédiction familiale, tout héritage spirituel maléfique, toute lignée de sang consacrée à l'occultisme est maintenant tranchée, car par le sang de Jésus, tu es reconnecté à la généalogie du royaume de Dieu. Tu n'appartiens plus à la descendance des ténèbres, tu n'hérites plus des pactes ancestraux. Tu es lavé, tu es libéré, tu es transféré au royaume de la lumière. Par le sang de Jésus, je déclare, tout démon envoyé pour surveiller tes pas, pour retarder tes projets, pour saboter tes relations, devient aveugle, sourd et impuissant maintenant. Ils perdent l'accès, perdent la force, perdent toute légalité. Toute chaîne invisible qui te maintenait lié au passé, à l'échec, à des cycles répétitifs de douleur, d'humiliation et de perte est brisée maintenant par le feu du Très-Haut. Toute malédiction lancée contre ton nom, tout sortilège caché, toute magie noire déguisée en aide, toute bougie allumée derrière une prière fausse est dévorée par le feu de Dieu. Et s'il y a eu des paroles maudites lancées contre toi, des décrets de mort, des malédictions verbales, des prophéties négatives, des phrases comme « tu n'y arriveras jamais, rien ne fonctionne pour toi, tu mourras malade, personne ne t'aimera, je les annule maintenant ». Chaque parole est engloutie par le sang de Jésus. L'enfer avait pensé te détruire en silence, mais Dieu a élevé cette prière pour proclamer ta délivrance devant le monde spirituel. Tu n'es pas seul. Le ciel combat pour toi. Le lion de la tribu de Juda a rugi et l'enfer tremble dans ses profondeurs. Là où une sorcière t'observe, le feu de Dieu l'atteint maintenant. Là où une poupée à ton nom est poignardée, l'ange du Seigneur est en train de la détruire. Là où un rituel est fait pour te maudire, le sang de l'agneau est en train de l'annuler maintenant. Et je déclare encore, aucun sort ne durera, aucune macumba ne fonctionnera, aucun pacte fait dans les ténèbres ne se soutiendra, car le sang de Jésus est incassable, irrésistible, impénétrable. Le sang de Jésus est la fin de la malédiction, c'est la sentence finale contre le diable. C'est la destruction complète de toute sorcellerie. Si quelqu'un a tenté de t'emprisonner spirituellement, émotionnellement ou physiquement, sache que cette prison invisible est en train de se déchirer, de se rompre, de tomber à terre comme les murs de Jéricho. Par le sang de Jésus, je déclare, les yeux qui te jalousent sont aveuglés, les langues qui te maudissent sont paralysées, les mains qui t'attaquent spirituellement sont brûlées. Ils perdent leur force, perdent leur territoire, perdent leur domination, perdent le droit de te toucher, car tu es scellé du sceau du Très-Haut. Tu es marqué par le sang du Christ. Et je crie, sang de Jésus sur cet auditeur, sang de Jésus sur cette maison, sang de Jésus sur cette âme fatiguée de lutter seule. Brûle, Seigneur, brûle tout ce qui ne vient pas de toi. Maintenant, élève ta foi, car les démons crient de désespoir, les sorts fondent comme de la cire, les pactes sont déchirés, et l'Esprit de Dieu balaie le territoire de l'ennemi avec une puissance absolue. Tu sentiras la paix envahir l'atmosphère. Tu sentiras l'oppression quitter ton corps. Tu percevras que quelque chose d'invisible a été ôté. C'est le sang de Jésus qui entre en action. Si cette prière brûle dans ton esprit, écris maintenant dans les commentaires « Le sang de Jésus brise toute sorcellerie ». Fais-le comme un acte prophétique et partage avec quelqu'un qui a désespérément besoin de cette délivrance, car ceci n'est pas une prière ordinaire. C'est un décret de guerre et toute parole de sorcellerie prononcée est en train d'être détruite. Là où il y avait une odeur de mort, maintenant se dégage le parfum de la vie. Là où il y avait des chaînes invisibles, maintenant il y a une liberté totale. Là où il y avait de l'oppression, maintenant règne la paix du Christ. Chaque cellule de ton corps, chaque pensée de ton esprit, chaque émotion de ton âme est baignée et purifiée par le sang rédempteur. Tu ne seras plus manipulé par des paroles étrangères, ni par des travaux occultes, ni par des alliances invisibles. Le sang du Christ est ton lien éternel avec le ciel. Et tout autre lien, toute autre corde maléfique est coupée maintenant par une épée flamboyante. Je vois ces liens se défaire, s'effriter, devenir poussière devant la lumière. Toute légalité que l'enfer avait sur ta vie est annulée. Tout pacte signé par tes ancêtres, toutes les malédictions héréditaires qui cherchaient à se répéter sont défaites par la puissance du sang de Jésus. Ceci est un décret irrévocable. Je déchire chaque contrat, chaque sentence, chaque verdict que l'enfer a tenté d'imposer sur toi. Le sang parle plus fort. Le sang crie pour la justice. Toute énergie négative envoyée contre ta vie revient maintenant comme un tourment sur ceux qui l'ont lancée. Toute offrande avec nourriture, boisson, animal ou sang faite pour te détruire est consumée par le feu divin. Et toute force qui venait de ces offrandes se transforme maintenant en douleur spirituelle, en confusion mentale et en ruine pour ceux qui persévèrent dans l'erreur. La table du mal est renversée, les assiettes d'enchantement tombent et se brisent au sol. Je prophétise qu'à partir d'aujourd'hui, ceux qui ont ri de ton combat respecteront ta victoire. J'ordonne que tout esprit et toute entité démoniaque soient enchaînés maintenant même et jetés dans le tourment éternel. Ils perdent le territoire, perdent la légalité, perdent le contrôle. Là où le sang de Jésus est invoqué, l'enfer tremble et les démons fuient épouvantés. C'est un moment de bascule. Ton histoire est en train d'être réécrite par la main de Dieu. Tu n'es plus une victime, tu es un conquérant. Pour sceller ce décret et activer les armées célestes en ta faveur, je te convoque maintenant à une déclaration de guerre. Écris dans les commentaires, avec toute ta foi et ton autorité, pour que l'enfer entende et que les cieux confirment. Le sang de Jésus me couvre, me défend et brûle toute sorcellerie contre moi. Je suis blindé par l'agneau, au nom qui est au-dessus de tout nom, le nom de Jésus. Je décrète maintenant que toute chaîne de malédiction qui te retient se brise en mille morceaux et que toute œuvre de magie noire, macumba, vaudou, sorcellerie ou pacte démoniaque dressé contre toi est annulée par la puissance du sang de l'agneau. Car il est écrit, aucune arme forgée contre toi ne prospérera. Et aujourd'hui, cette parole devient une épée qui transperce tout plan de l'enfer. Je parle directement à tout esprit de maladie envoyé contre toi. Esprit de tourment, sors maintenant. Esprit de dépression, sors maintenant. Esprit de ruine et de misère, lâche maintenant. Par l'autorité que me donne le sang de Jésus, j'ordonne que chaque démon désigné pour surveiller ta vie soit enchaîné. et jeté dans les profondeurs. Père, que ton feu localise maintenant tout vêtement, cheveux, ongles, photographies, objets ou bien de cette personne qui a été utilisée dans des rituels. Que ce feu traverse les distances et voyage vers tout pays, ville, cimetière, rivière ou montagne où ils ont caché ce qui appartient à cette personne. Et que tout cela soit réduit en cendres, maintenant même. Je déclare qu'il n'existe aucun lieu où l'ennemi puisse cacher son œuvre que le feu de Dieu n'atteigne pas. Il n'y a ni sorcière, ni sorcier, ni prêtre des ténèbres capable de résister au décret qui sort aujourd'hui de la bouche de Dieu. Car cette bataille n'est pas contre la chair et le sang, mais contre les puissances spirituelles. Et nous combattons avec des armes puissantes en Dieu pour renverser les forteresses. Maintenant, avec l'épée de l'esprit, je coupe toute connexion entre ta vie et tout pacte conclu par tes ennemis. S'ils ont signé avec du sang, aujourd'hui, le sang du Christ efface cette signature. S'ils ont prononcé des malédictions, aujourd'hui ces paroles retournent à l'expéditeur multiplié par 7. S'ils ont allumé des bougies noires pour t'éteindre, aujourd'hui ces bougies s'éteignent par le vent du Saint-Esprit et ne se rallumeront jamais. Je te parle, toi qui m'écoutes. Lève ta main droite comme signe de guerre et déclare avec moi, par le sang de Jésus, tout pacte contre ma vie est détruit. Répète 3 fois avec autorité. Je vois dans le monde spirituel les cadenas se briser, les murs qui te maintenaient prisonnier tomber. Je vois des coffres s'ouvrir et libérer des bénédictions retenues pendant des années. Et tout cela parce que la puissance du sang agit maintenant. Seigneur, active maintenant des anges guerriers pour entourer cette personne. Que ces foyers se remplissent de lumière, que chaque pièce soit scellée par la puissance de l'agneau. Père, que tout objet maudit qui serait entré dans leur maison devienne inopérant, sans force, sans pouvoir, et qu'ils soient expulsés par eux-mêmes sous la conduite de ton esprit. J'entends des chaînes tomber et chaque bruit est une défaite de plus pour l'enfer. Je vois des sorciers tenter de réactiver leurs œuvres et échouer, car leurs mains se paralysent, leurs paroles se noient, et leurs autels restent sans vie. Ceux qui te voyaient autrefois à terre te verront relever. Ceux qui ont célébré ta chute verront ta victoire et devront reconnaître que ton Dieu est réel. Ô Seigneur, que chaque porte fermée s'ouvre, que chaque dette soit annulée, que chaque diagnostic soit renversé et que les larmes que cette personne a versées en secret se transforment en huile de joie. Je décrète qu'aujourd'hui commence une saison de restitution. Peu importe ce qu'on t'a volé, argent, santé, paix, relations. Le ciel ordonne que cela te soit rendu multiplié, car lorsque le voleur est découvert, il doit restituer 7 fois plus. Et aujourd'hui, dans le monde spirituel, le voleur a été exposé. En cet instant, Père, j'envoie ton feu comme un fleuve ardent qui parcourt la vie de cette personne, qui purifie chaque recoin, qui arrache toute racine d'amertume, tout traumatisme, toute oppression, et qui la remplit de ton esprit jusqu'à déborder. Écoute ceci, la nuit sombre que tu as vécue n'était que le prélude de l'aurore la plus glorieuse. Aujourd'hui, le soleil de justice se lève sur toi avec la guérison dans ses ailes. Et tout cela parce que la puissance du sang a parlé en ta faveur. Je répète avec autorité, toute œuvre de sorcellerie est annulée. Tout pacte est brisé, toute malédiction est détruite, tout démon est expulsé et toute magie noire est brûlée dans le feu de Dieu. Si tu reçois cette parole, pose ta main sur ton cœur et dis « Je reçois ma délivrance, je reçois ma restitution, je reçois ma victoire. » Père, je scelle ces paroles avec le sang de Jésus et je déclare qu'à partir d'aujourd'hui, cette personne marche sous un ciel ouvert, entourée de ta gloire, protégée par ton feu et guidée par ton esprit. Écris dans les commentaires « Le sang de Jésus est mon bouclier » et fais-le comme un acte prophétique. Et mets un like à cette vidéo, car lorsque tu participes, tu laisses une marque dans le monde spirituel et les anges enregistrent ta foi et se mobilisent en ta faveur. Aujourd'hui, ton histoire change et l'enfer le sait. Que toute sorcellerie lancée contre ta vie brûle maintenant même dans le feu du Saint-Esprit. Toute œuvre de magie noire, tout vaudou, tout travail de macumba préparé avec ton nom, avec tes vêtements, avec ta photo ou avec l'un de tes éléments, se désintègre maintenant comme la cire devant la présence du Seigneur. Je déclare que toute ombre envoyée pour te suivre est maintenant liée par des chaînes de feu. Aucune présence démoniaque ne pourra continuer à rôder autour de ta maison. de ton travail ou de ta famille. En cet instant précis, des anges guerriers descendent avec des épées en flamme pour détruire les autels cachés, arracher les bougies allumées contre ta vie et réduire en poussière toute image, toute poupée, tout objet consacré qui représentait ton existence. Je décrète que ton nom, inscrit dans tout pacte satanique, soit maintenant effacé par le sang précieux du Christ. Ce sang crie plus fort que toute malédiction, plus fort que toute conjuration, plus fort que toute parole libérée par des lèvres chargées de haine. Et en cet instant, par l'autorité du Fils de Dieu, j'annule toute sentence spirituelle et je décrète que ton destin est entouré d'un mur de feu que l'ennemi ne pourra jamais traverser. J'entends des chaînes se rompre. J'entends des cris de désespoir dans les camps de l'adversaire. Aujourd'hui, l'enfer pleure parce qu'il perd le contrôle sur ta vie. Tout esprit envoyé pour te rendre malade, te ruiner ou détruire tes relations est maintenant lié, expulsé et jeté dans l'abîme. Au nom de Jésus, toute main qui a manipulé tes objets pour lier ta vie est maintenant brûlée par le feu céleste. Je déclare que chaque mèche de cheveux, chaque vêtement, chaque photographie utilisée dans la sorcellerie devient maintenant un témoignage vivant de la puissance de Dieu, car la malédiction est inversée et la bénédiction multipliée sur ta vie. Écoute attentivement, le sang de Jésus ne se contente pas de briser, il nettoie, il purifie, il restaure. Et je déclare que pendant que cette prière résonne dans le monde spirituel, un fleuve de ce sang te couvre de la tête aux pieds, effaçant toute trace de sorcellerie et rendant ton nom au registre céleste de la victoire. Tout pacte de mort est annulé maintenant. Tout décret de ruine financière est brisé. Toute parole d'échec lancée sur ta vie se transforme en parole de prospérité. Et toute porte que l'ennemi avait fermée commence à s'ouvrir maintenant par la puissance du Seigneur. Je vois dans l'esprit la lumière du Christ entrer dans des territoires où il n'y avait que des ténèbres. Je vois des pièces spirituelles où tes bénédictions étaient regardées être envahies par des anges du Très-Haut qui commencent à récupérer ce qui t'appartient. Reçois maintenant la restitution, des forces renouvelées, une paix qui dépasse l'entendement, des finances restaurées, la joie que l'ennemi a tenté de voler. Tout esprit de contrôle mental envoyé pour te confondre, pour affaiblir ta foi, est expulsé maintenant même. Ton esprit s'aligne avec l'esprit du Christ. Tes pensées se remplissent d'espérance. Ton cœur commence à brûler d'une foi nouvelle, car le Seigneur combat pour toi en cet instant. Au nom de Jésus, j'ordonne que toute racine de malédiction familiale, tout héritage spirituel de sorcellerie transmis depuis des générations, commence à sécher maintenant même. Tu ne porteras pas les chaînes de tes ancêtres. Tu es libre, scellé, marqué par le Saint-Esprit. Et ton sang sera un sang de bénédiction à partir d'aujourd'hui. Par l'autorité du ciel, je prends maintenant tous les traits qui ont été lancés contre ta vie et je les renvoie à l'expéditeur, sans pouvoir, sans force, sans autorité contre toi. Que le même feu qui te protège maintenant consume chaque stratégie de l'ennemi et expose les ténèbres devant tous. Le sang de Jésus est ton armure, ton bouclier et ton épée. Avec ce sang, j'invoque la protection sur tes chemins, sur ton entrée et ta sortie, sur tes nuits et tes jours. Je déclare que là où tu poseras le pied, la plante de ton pied touchera un sol consacré. Et l'ennemi fuira par sept chemins. C'est ton temps de te lever, c'est ton moment de victoire. Ne recule pas, ne crains pas. Car le lion de la tribu de Judas rugit en ta faveur, et à chaque rugissement, les murs de l'oppression s'effondrent et les forteresses de l'ennemi se dissolvent comme la poussière. Je prophétise, à partir d'aujourd'hui, tout sort jeté contre ta vie sera transformé en bénédiction. Ce qui a été envoyé pour te détruire sera le tremplin que Dieu utilisera pour t'élever. Et ton témoignage sera si impactant, si chargé de gloire, que beaucoup viendront à toi en cherchant la même délivrance. Par la puissance du sang de l'agneau, je déclare que toute œuvre de sorcellerie faite contre ta vie commence à brûler maintenant. Tout enchantement, tout rituel de Macumba, tout pacte diabolique, toute offrande plantée sur des croix ou jetée à la mer avec ton nom, tout cela devient cendre à l'instant même où cette prière est libérée. Peu importe si cela a été fait hier ou il y a 30 ans avec tes cheveux, ta photo, tes vêtements ou la terre sur laquelle tes pieds ont marché. par la puissance du sang de Jésus. Tout cela est brûlé maintenant. Toute invocation maléfique prononcée contre toi, toute malédiction lancée par des sorciers, des magiciens, des prêtresses ou des pratiquants du vaudou, perd maintenant sa force. Je déclare, aucune parole n'aura de pouvoir sur ton esprit, sur ton corps ou sur ta maison. Par le sang de Jésus, tout esprit envoyé pour te surveiller est aveuglé. Tout esprit envoyé pour voler ta paix est enchaîné. Tout esprit envoyé pour détruire tes alliances est expulsé et ne revient jamais. Je vois des chaînes se briser, des chaînes anciennes, des chaînes familiales, des chaînes qui te maintenaient prisonnier dans des cycles de douleur et d'échecs. Ces chaînes ne résistent pas au sang de Jésus. Je vois des pactes cachés être déchirés maintenant dans le monde spirituel, des contrats démoniaques annulés, des autels détruits. Le feu du Saint-Esprit consume chaque point de contact que l'ennemi a utilisé contre ta vie. Et je ne me contente pas de déclarer. Je décrète avec autorité chaque larme que tu as versée en silence pendant que tu subissais des attaques invisibles et maintenant devant le trône comme preuve contre l'accusateur. Et l'accusateur ne touche plus à ta vie. Par le sang de Jésus, la sentence a déjà été scellée. Tu es libre. Toute magie noire faite pour rendre ton corps malade est détruite maintenant. Les esprits de maladie n'ont plus aucun droit sur toi. Sortez maintenant, par la puissance du sang de l'agneau. Toute oppression mentale, toute anxiété, tout poids spirituel que tu portais sans savoir pourquoi, se dissout maintenant. Et je parle directement à l'esprit qui rôdait autour de ta maison, celui qui te faisait ressentir des présences à l'aube, celui qui provoquait des cauchemars, celui qui tentait de te paralyser dans ton sommeil. Par le sang de Jésus, disparaît maintenant et n'ose jamais revenir. Le territoire de cette maison est scellé. L'air est purifié par la présence du Saint-Esprit. Toute œuvre enterrée, tout travail fait dans un cimetière, toute offrande lancée sur des montagnes, dans des vallées, des rivières ou des carrefours. Tout ce qui a été consacré pour détruire tes chemins est maintenant neutralisé. Le feu de Dieu tombe sur ces objets et les réduit à néant. Il n'existe aucune sorcellerie qui résiste au sang de Jésus. S'il y avait une chaîne de retard sur ta vie, si les portes se fermaient à l'instant de ta bénédiction, je déclare, cette chaîne est brisée, ce cycle est interrompu. Et les portes que Dieu a ouvertes pour toi, personne ne pourra les fermer. Et maintenant, prophétise à voix haute, je suis libre par le sang de Jésus. Aucune malédiction n'aura de pouvoir sur moi. Avant de commencer, j'ai besoin que tu fasses quelque chose maintenant. Si tu es arrivé jusqu'ici, ce n'est pas un hasard. C'est le Saint-Esprit qui t'a conduit ici. Alors, laisse un like, partage cette vidéo avec quelqu'un qui traverse des batailles que personne ne comprend. Et abonne-toi à la chaîne car Dieu va utiliser cette prière pour changer ton histoire. Combien de fois as-tu senti que quelque chose d'invisible bloquait tout dans ta vie? Combien de portes se sont fermées sans explication? Combien de relations ont été mystérieusement détruites? Combien de nuits t'es-tu réveillé en sueur, le cœur battant, ressentant une présence que tu ne pouvais pas voir? Combien de fois l'argent est-il entré, puis a disparu comme s'il avait des ailes? Combien de maladies les médecins n'ont-ils pas pu diagnostiquer? Je vais te révéler quelque chose maintenant. Tu n'es pas fou. Tu n'imagines pas des choses. Il y a une guerre réelle qui se passe contre ta vie. Et aujourd'hui, par la puissance du sang de Jésus, nous allons exposer, confronter et anéantir chaque œuvre des ténèbres qui a été levée contre toi. Au nom de Jésus, je décrète que cette prière est une sentence du ciel contre tout autel qui agit contre ta vie. Je déclare que le feu du Saint-Esprit descend maintenant sur chaque œuvre de sorcellerie, chaque rituel de magie noire, chaque poupée vaudou, chaque bougie allumée avec ton nom, chaque offrande déposée à un carrefour, chaque pacte fait sans ton consentement. Je vois le feu consumer, je vois des autels être renversés, je vois des entités crier de peur car le sang de l'agneau est en train d'intervenir. J'ordonne maintenant que toute sorcellerie faite avec ta photo soit brûlée. S'ils ont pris ton image et l'ont mise sous une bougie noire, si ta photo a été enterrée dans un cimetière, si elle a été placée dans un pot avec du vinaigre, du piment et des aiguilles, je décrète que le sang de Jésus est en train d'entrer dans ce récipient maintenant. Le sang fait bouillir cette eau sale. Le sang dissout chaque ingrédient maléfique. Le sang libère ton image de la captivité spirituelle. Je déclare que ta photo n'appartient plus à aucun autel des ténèbres. Ton image est propriété du Dieu vivant et aucun sorcier, aucune sorcière, aucun prêtre des ténèbres n'a plus autorité pour la manipuler. Je décrète que toute sorcellerie faite avec ton nom complet est annulée par la puissance du sang. S'ils ont écrit ton nom sur du papier et l'ont brûlé avec une intention maléfique, s'ils l'ont gravé sur une bougie et l'ont laissé fondre, si ton nom a été prononcé dans des rituels d'invocation démoniaque, s'il a été consacré à des entités dans les ténèbres, je brise maintenant ce lien. Ton nom n'appartient pas à l'enfer. Ton nom est écrit dans le livre de vie. Ton nom est scellé par le sang de l'agneau. Et tout démon désigné par ton nom pour te poursuivre, te rendre malade, t'appauvrir, te rendre fou et te détruire, est chassé maintenant. Sors. Au nom de Jésus, sors. Lâche cette vie. Retire tes griffes. Le sang de Jésus te chasse. J'ordonne que toute sorcellerie faite avec tes vêtements soit détruite en ce moment. S'ils ont pris tes sous-vêtements pour faire un travail de lien, si tes vêtements ont été enterrés, s'ils ont été utilisés sur une poupée vaudou, s'ils ont été brûlés dans un rituel satanique, je décrète que le sang de Jésus lave chaque fibre de ce tissu dans le monde spirituel. Le sang dissout chaque sortilège imprégné. Le sang annule chaque parole de malédiction prononcée sur ce tissu. Je déclare que ton corps physique ne répond plus à aucune manipulation faite à travers tes vêtements. Le lien est brisé. La connexion est coupée. Le canal est fermé par le sang de l'agneau. Je décrète que toute sorcellerie faite avec tes cheveux est incinérée par le feu du Saint-Esprit. S'ils ont coupé tes cheveux et les ont gardés pour un rituel, s'ils les ont noués avec un ruban rouge et noir, s'ils les ont mis dans une poupée, s'ils les ont enterrés avec un mort, j'ordonne que le feu céleste brûle chaque mèche maintenant. Chaque mèche de tes cheveux détenue par les ténèbres est consumée. Le feu descend. Le feu brûle, le feu réduit en cendres toute œuvre maléfique. Et je décrète qu'à partir de maintenant, aucun cheveu de ta tête ne sera plus jamais utilisé pour te nuire. Le sceau du sang est sur ta tête. Je libère le feu sur toute sorcellerie faite avec tes ongles. S'ils ont gardé tes ongles coupés, s'ils ont été utilisés dans une potion maléfique, s'ils ont été mélangés à des substances de sorcellerie, je décrète que la puissance du sang de Jésus neutralise chaque élément. Tes ongles n'ont plus aucun pouvoir de connexion avec ton corps à des fins maléfiques. Je coupe le lien, j'annule la liaison, je casse le pont spirituel. Ce qui était lié sur la terre est délié maintenant par le pouvoir céleste. Je décrète que toute sorcellerie faite dans ta nourriture est annulée. S'ils ont mis des substances de lien dans ta boisson, s'ils ont assaisonné ton repas avec de la poudre de cimetière, s'ils ont mélangé du sang menstruel dans ton jus, s'ils ont ajouté des ingrédients rituels dans ta nourriture, j'ordonne que le sang de Jésus entre maintenant dans ton système digestif et neutralise chaque poison spirituel. Le sang lave ton estomac, le sang purifie ton intestin. Le sang nettoie chaque cellule de ton corps qui a été contaminée par un aliment ensorcelé. Je déclare que ton corps est le temple du Saint-Esprit et qu'aucune substance maléfique n'a plus de pouvoir d'opérer en toi. J'ordonne que toute poupée vaudou faite à ton image soit détruite maintenant. S'ils ont fabriqué une poupée à ta ressemblance et y enfoncent des aiguilles, je décrète que chaque aiguille est retirée par la puissance du sang. Si la poupée a été liée pour te retenir, je décrète que les cordes sont coupées par des épées angéliques. Si la poupée a été enterrée pour te tuer lentement, je décrète que des anges du Seigneur sont en train de la déterrer maintenant et que le feu du ciel la consume. Je vois la poupée prendre feu, je vois les flammes s'élever, je vois la fumée de la destruction, je vois les démons désignés pour agir à travers cette poupée crier de désespoir parce qu'ils ont perdu leur instrument d'attaque. La poupée devient cendre, et avec elle, toute maladie, toute douleur, toute limitation qui avait été projetée contre ton corps à travers ce rituel. Je décrète que toute bougie allumée contre toi est en train de s'éteindre par le souffle du Saint-Esprit. Bougie noire pour attirer la mort, éteins-toi maintenant. Bougie rouge pour détruire les relations, éteins-toi maintenant. Bougie violette pour provoquer la confusion mentale. Éteins-toi maintenant. Bougie marron pour empêcher la prospérité. Éteins-toi maintenant. Toute bougie de 7 jours brûlant contre ta vie. Toute bougie de magie noire. Toute bougie ointe avec de l'huile de malédiction. Je décrète, éteins-toi. La flamme s'éteint. La mèche meurt. La cire fond sans effet. Le sang de Jésus annule le pouvoir de cette flamme. La lumière des ténèbres s'éteint devant la vraie lumière. J'ordonne que tout point tracé avec ton nom soit effacé par le sang. S'ils ont tracé un point à un carrefour avec ton destin, s'ils ont dessiné des symboles sataniques pour invoquer des entités contre toi, s'ils ont formé des cercles de pouvoir pour t'emprisonner, je décrète que le sang de Jésus est versé sur chaque symbole maintenant. Le sang brouille chaque
2: tout
0: trait.
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0: Je vois les démons qui étaient invoqués par ce point perdre leur point d'entrée. Le portail est fermé, la porte est scellée, l'accès est bloqué pour toujours. Je décrète que toute offrande déposée à cause de toi perd son pouvoir maintenant. S'ils ont offert une poule noire pour demander ta destruction, s'ils ont offert de l'alcool aux entités en échange de ta ruine, s'ils ont déposé de l'argent sur un autel des ténèbres pour acheter ton malheur, j'ordonne que le sang de Jésus contamine chaque offrande. Ce qui a été donné en sacrifice maléfique est rejeté par le monde spirituel des ténèbres. Les démons ne peuvent plus recevoir le paiement. La transaction est annulée. Le contrat est déchiré. L'achat de ta destruction a été invalidé par un prix plus grand déjà payé, le sang de l'agneau sans tache. Je libère le feu sur tout pacte de sang fait contre toi. Si quelqu'un s'est coupé la main pour faire un pacte avec les démons pour ta mort, je brise ce pacte maintenant. Si quelqu'un a mélangé son sang avec le tien dans un rituel de lien, je dissous ce lien maintenant. Si quelqu'un a utilisé le sang d'un animal pour te consacrer aux ténèbres, j'annule cette consécration maintenant. Car il est écrit que nous avons été rachetés non par des choses corruptibles comme l'argent ou l'or, mais par le précieux sang du Christ, comme celui d'un agneau sans défaut et sans tache. Et ce sang est supérieur à tout sang versé dans un rituel satanique. Ce sang a plus de pouvoir, plus d'autorité et plus de valeur. Et par ce sang, tout pacte de sang fait contre toi est annulé en cet instant même. Je décrète que tout démon désigné pour ta vie est chassé maintenant. Esprit de maladie, sors. Esprit de pauvreté, sors. Esprit de confusion mentale, sors. Esprit de dépression, sors. Esprit de peur, sors. Esprit d'insomnie, sors. Esprit de dépendance, sors. Esprit de rejet, sors. Esprit d'échec, sors. Esprit de mort, sors. J'ordonne que vous quittiez cette vie maintenant. Vous n'avez plus de droit légal. Les autels qui soutenaient votre opération sont brûlés. Les pactes qui vous donnaient autorité sont brisés. Les portails que vous utilisiez sont fermés. Vous êtes illégaux dans cette vie. Et je vous ordonne de sortir maintenant au nom de Jésus. Je vois des chaînes se briser autour de tes pieds. Des chaînes qui t'empêchaient d'avancer. Des chaînes qui te retenaient dans des cycles répétitifs. Des chaînes qui te faisaient tourner en rond. Je vois les maillons se rompre. Je vois le métal se briser. J'entends le son de la liberté. Le son des cadenas tombant au sol. Le son des portes de prison qui s'ouvrent. Tu étais prisonnier, mais maintenant tu es libre. Le sang de Jésus a payé ta caution. Le sang de Jésus a acheté ta liberté. Le sang de Jésus a brisé le pouvoir de la captivité. Je décrète que toute malédiction héréditaire est coupée de ta lignée. Si tes grands-parents ont fait des pactes avec des entités, je brise ce pacte maintenant. Si tes parents ont été consacrés à des esprits dans des rituels d'enfance, j'annule cette consécration maintenant. S'il existe dans ta famille un schéma de mort prématuré, je l'annule maintenant. S'il existe dans ta famille un cycle de pauvreté qui se transmet de génération en génération, je coupe ce cycle maintenant. S'il existe dans ta famille une répétition de divorce, de trahison et de relations détruites, je brise cette répétition maintenant. Car il est écrit que Christ nous a rachetés de la malédiction de la loi, étant devenu malédiction pour nous. Et par son sang, toute malédiction descendant par ton arbre généalogique est interceptée. L'héritage maudit ne passera plus. Le flux du mal est interrompu. À partir d'aujourd'hui, ce qui descend par ta lignée est bénédiction, non malédiction. J'ordonne que tout autel familial qui opère contre toi soit renversé maintenant. S'il existe un autel physique dans la maison de quelqu'un de ta famille où sont réalisés des rituels contre toi, je décrète que le feu de Dieu descend sur cet autel. S'il y a une personne dans ta propre maison qui pratique secrètement la sorcellerie contre toi, je décrète que son voile d'occultation est retiré. J'expose la source du mal, je révèle l'agent des ténèbres, je mets en lumière ce qui était caché et je décrète que cet autel familial est en train d'être consumé par les flammes du Saint-Esprit. Les images brûlent, les objets rituels fondent, les offrandes pourrissent, le pouvoir de cet autel est terminé. Je décrète que toute âme de mort qui a été envoyée pour te tourmenter est chassée maintenant. S'ils ont invoqué l'esprit d'un mort pour te hanter, s'ils ont envoyé une âme errante pour rester dans ta maison, s'ils ont utilisé la nécromancie pour relier la mort à ta vie, j'ordonne à cette âme de partir maintenant. Tu n'as aucune autorité ici, esprit de mort. Tu n'as pas la permission de rester, âme invoquée. Le sang de Jésus te chasse. Le nom de Jésus te commande. Les anges du Seigneur t'escortent dehors. Sors de cette maison. Sors de cette famille. Sors de la vie de cette personne. Va là où le Seigneur t'envoie et ne reviens jamais. Je libère le feu sur toute sorcellerie faite au cimetière contre toi. S'ils ont enterré ton nom avec un mort, s'ils ont fait un rituel sur une tombe en invoquant la mort sur toi, s'ils ont connecté ta vie à l'esprit de la mort par un travail de cimetière, je décrète que cette connexion est coupée maintenant. Je sépare ta vie de la mort. Je déconnecte ton destin de la tombe. Je retire ton nom du monde des morts. Tu appartiens au Dieu des vivants. Et il est écrit que Dieu n'est pas le Dieu des morts, mais des vivants. C'est pourquoi la mort n'a pas de pouvoir sur toi. C'est pourquoi le cimetière n'a pas d'autorité sur toi. C'est pourquoi tout travail fait dans une tombe contre toi est annulé maintenant par le sang de la vie éternelle. Je décrète que toute sorcellerie faite à un carrefour est détruite. S'ils ont laissé une offrande pour Exu en demandant ta destruction, s'ils ont fait un rituel pour Pomba Gira pour lier ta relation, s'ils ont allumé une bougie pour une entité de rue contre ta prospérité, j'ordonne que le feu du ciel descend à ce carrefour maintenant. Le feu consume l'offrande, le feu disperse les démons, le feu purifie le lieu. Et je décrète que toute entité de carrefour qui a été payée pour détruire ta vie perd maintenant son contrat. Le paiement a été annulé par le sang de Jésus. La transaction a été interrompue par l'autorité céleste. Ces entités n'ont plus d'ordre de mission contre toi. Leur mission est avortée. J'ordonne que tout travail d'envoûtement amoureux soit annulé maintenant. S'ils t'ont lié pour t'empêcher de te lier à d'autres, je coupe ce lien. S'ils t'ont attaché pour te rendre obsédé par quelqu'un qui ne te veut pas, je coupe ce lien. S'ils ont envoûté ton conjoint pour t'abandonner, je coupe ce lien. S'ils ont fait un rituel pour que tu ne trouves jamais le véritable amour, je coupe ce lien. Je vois des cordes spirituelles autour de ton cœur et je les coupe avec l'épée de l'esprit. Je vois des nœuds dans ta vie sentimentale et je les défais par la puissance du sang. Ton cœur est libéré. Ta capacité à aimer est restaurée. Ta vie affective est rendue au contrôle de Dieu. Je décrète que tout travail d'impuissance sexuelle fait contre toi est annulé. S'ils ont fait de la sorcellerie pour t'empêcher d'avoir des relations, s'ils ont lié ta virilité ou ta fertilité, s'ils ont lancé une malédiction sur ton intimité conjugale, je brise ce sort maintenant. Ton corps a été créé par Dieu pour fonctionner parfaitement. Et aucune sorcellerie n'a le pouvoir de modifier le dessein du Créateur. Je décrète une restauration complète. Je décrète un fonctionnement total. Je décrète un plaisir sain dans le mariage. Toute sorcellerie d'impuissance, de frigidité, d'infertilité causée par des rituels est brûlée par le feu du Saint-Esprit. Je libère le feu sur toute sorcellerie de blocage financier. S'ils ont fermé tes chemins pour empêcher l'argent d'entrer, j'ouvre ces chemins par le sang. S'ils ont enterré des pièces avec ton nom pour tuer la prospérité, je déterre ces pièces par la puissance de Dieu. S'ils ont fait un rituel pour que tout l'argent que tu gagnes te glisse entre les doigts, je brise ce sort maintenant. Je décrète que les écluses du ciel s'ouvrent sur ta vie. Je décrète que la bénédiction financière est déversée. Je décrète que des portes d'emploi s'ouvrent. Je décrète que des contrats sont conclus. Je décrète que les dettes sont payées. Je décrète que le manque cède la place à l'abondance. Car il est écrit que le Seigneur est ton berger, tu ne manqueras de rien. Et si Dieu a dit que rien ne te manquera, alors toute sorcellerie de pauvreté doit tomber. Je décrète que tout esprit de retard est chassé de ta vie. Si tu aurais dû être diplômé et tu ne l'es pas, si tu aurais dû être marié et tu ne l'es pas, si tu aurais dû être promu et tu ne l'as pas été, si tu as l'impression que ta vie est à l'arrêt alors que tous s'avancent autour de toi,

Chaque porte spirituelle, je renverse tout autel dressé dans cette propriété. Je purifie chaque pièce avec le sang de Jésus, du salon à la chambre, de la cuisine à la salle de bain, du jardin au garage. Le sang passe, le sang nettoie, le sang sanctifie. Cette maison est désormais territoire du royaume de Dieu. Je libère le feu sur toute sorcellerie faite avec ta date de naissance. S'ils ont utilisé le jour, le mois et l'année de ta naissance pour établir une carte astrale de destruction, s'ils ont calculé une numérologie pour te maudire, s'ils ont fait un rituel spécifique le jour de ton anniversaire pour semer la mort, j'annule tout travail basé sur ta date de naissance. Les chiffres n'ont aucun pouvoir sur toi. Les astres ne déterminent pas ton destin, car il est écrit que les astres et les planètes sont la création de Dieu et ne peuvent gouverner les enfants du Créateur. Ton destin est dans les mains du Seigneur, non dans les mains des astrologues des ténèbres. Je décrète que tout esprit de folie planté par la sorcellerie est expulsé maintenant. S'ils ont fait un travail pour te rendre fou, s'ils ont lancé une malédiction de confusion mentale, de schizophrénie spirituelle, de voix tourmentante, de pensées suicidaires, j'expulse cet esprit de folie maintenant. Ton esprit est la propriété du Christ. Ta pensée est gouvernée par le Saint-Esprit. Car Dieu ne nous a pas donné un esprit de peur, mais de puissance, d'amour et d'équilibre mental. Je décrète une pensée saine sur toi. Je décrète des pensées de paix. Je décrète une clarté cognitive. Je décrète le discernement spirituel. La folie plantée est en train d'être arrachée. La confusion est remplacée par l'ordre divin. J'ordonne que toute sorcellerie faite avec de la terre de cimetière soit neutralisée. S'ils ont jeté de la terre de tombe devant la porte de ta maison, s'ils ont mélangé de la poudre de mort dans la nourriture qu'ils t'ont donnée, s'ils ont enterré ta photo avec de la terre de sépulture, je décrète que le pouvoir de la terre de cimetière est annulé par le sang de Jésus. La terre

jeté dans l'eau est détruit. Toute offrande est rejetée. Toute entité aquatique qui a reçu l'ordre de te détruire est confrontée par la puissance du sang. Car le même Dieu qui a fendu la mer rouge est en train de fendre maintenant toute eau utilisée pour te nuire. Les eaux s'ouvrent, le chemin se forme, et tu passes sur la terre sèche, libre de toute sorcellerie aquatique. Je décrète que toute alliance maligne faite en ton nom est rompue. Si quelqu'un t'a dédié aux démons quand tu étais enfant, s'ils ont fait un pacte pour toi sans ta connaissance, s'ils t'ont baptisé dans des eaux d'entité sans ta permission, je brise ces alliances maintenant. Tu n'appartiens pas aux ténèbres. Tu n'es pas la propriété des démons. Tu n'es pas le serviteur des entités. La dédicace est annulée. Le pacte est annulé. Le faux baptême est révoqué. Je te consacre maintenant à l'unique vrai Dieu. Je te consacre au Seigneur Jésus-Christ. Je te baptise symboliquement dans le sang de l'agneau. Tu es enfant du Dieu très haut et aucune alliance des ténèbres ne peut changer cette réalité. J'ordonne que tout esprit de mort envoyé contre toi retourne en enfer. S'ils ont envoyé un esprit de mort pour te faucher avant le temps, s'ils ont invoqué une entité de mort pour te poursuivre, s'ils ont fait un rituel pour que tu meures par accident, par maladie ou de toute autre manière, j'annule cette sentence de mort maintenant. Tu ne mourras pas, tu vivras. Car il est écrit, « Je ne mourrai pas, mais je vivrai, et je raconterai les œuvres du Seigneur. » Et cette écriture est une sentence sur ta vie. L'esprit de mort a perdu son autorité. La mission est annulée. Le décret de mort est révoqué par le décret de la vie éternelle. Tu vivras de nombreuses années. Tu verras des enfants et des petits-enfants. Tu accompliras le but pour lequel tu es né. Et quand ton temps arrivera, ce sera dans la vieillesse, rassasié de jours, et non par la sorcellerie. Je décrète que toute sorcellerie d'isolement social est brisée. S'ils ont fait un travail pour que personne ne t'aime, s'ils ont lancé une malédiction pour que tu sois rejeté partout, s'ils ont lié ta vie pour que tu restes seul et déprimé, je brise maintenant ce sort d'isolement. Je décrète l'entrée de véritables amitiés dans ta vie. Je décrète l'ouverture de portes relationnelles. Je décrète la faveur auprès des personnes. Je décrète que là où il y avait du rejet causé par la sorcellerie, il y aura maintenant une acceptation ordonnée par Dieu. Tu n'as pas été créé pour la solitude, tu as été créé pour la communion. Et la sorcellerie d'isolement n'a plus le pouvoir de te séparer des personnes que Dieu a préparées pour marcher avec toi. Je libère le feu sur toute sorcellerie de la mémoire. S'ils ont fait un travail pour que tu oublies des choses importantes, s'ils ont lancé une malédiction de confusion mentale, d'oubli chronique, de difficultés d'apprentissage causées par un sort, je brise maintenant cette attaque contre ta mémoire. Je décrète la restauration de ta capacité de te souvenir. Je décrète la clarté de pensée. Je décrète la facilité d'apprentissage. Je décrète un esprit renouvelé par la puissance du Saint-Esprit. La sorcellerie de la mémoire est brûlée. Le sort d'oubli est annulé. La malédiction de confusion mentale est annulée par le sang de Jésus. Je décrète que toute sorcellerie de blocage spirituel est supprimée. S'ils ont fait un travail pour que tu ne puisses pas prier, s'ils ont lancé une malédiction pour que la Bible n'ait aucun sens pour toi, s'ils ont lié ta foi pour que tu doutes de Dieu, je brise maintenant ce blocage spirituel. J'enlève le voile de tes yeux spirituels. Je débouche tes oreilles pour entendre la voix du Seigneur. Je libère ta bouche pour prier avec puissance. Je reconnecte ton âme au ciel. La sorcellerie de blocage spirituel a échoué. Le canal entre toi et Dieu est restauré. La communication est rétablie. Tu ressentiras à nouveau la présence de Dieu. Tu retrouveras le plaisir dans la prière. Tu pleureras à nouveau de gratitude. La froideur spirituelle est terminée. J'ordonne que tout démon muet et sourd sorte maintenant. Esprit qui bloque la communication, sort. Démon qui empêche l'expression, sort. Entité qui paralyse la langue, sort. Esprit qui bouche les oreilles, sort. Au nom de Jésus, j'ordonne que ta bouche s'ouvre et que tes oreilles soient débouchées. Comme Jésus l'a fait avec le sourd-muet lorsqu'il a dit « Ephata », ce qui signifie « Ouvre-toi », je déclare sur toi « Ouvre-toi ». Ta bouche s'ouvre pour proclamer, tes oreilles s'ouvrent pour discerner. Ta communication est restaurée, le blocage est supprimé. Je décrète que toute semence

0: maligne plantée dans ton âme est en train d'être arrachée. S'ils ont planté une semence d'amertume, je l'arrache. S'ils ont planté une semence de haine, je l'arrache. S'ils ont planté une semence de peur, je l'arrache. S'ils ont planté une semence de rejet, je l'arrache. S'ils ont planté une semence de dépression, je l'arrache. Je vois des mains angéliques entrer dans ton âme et enlever chaque semence qui n'a pas été plantée par le Père. Car Jésus a dit que toute plante que mon Père céleste n'a pas plantée sera arrachée. Et en ce moment, des plantes malignes sont retirées de ta vie intérieure. La racine sort, la semence est expulsée, la terre de ton âme est purifiée pour recevoir uniquement les semences du ciel. Je libère le feu sur tout sceau satanique placé sur ta vie. S'ils t'ont marqué spirituellement comme propriété des ténèbres, s'ils ont posé un sceau démoniaque sur ton front, sur ton cœur ou sur n'importe quelle partie de ton être, je brise ce sceau maintenant. Le sang de Jésus dissout la marque de l'ennemi. Le sang efface le sceau satanique. Le sang enlève l'identification démoniaque. Et je place sur toi maintenant le sceau de Dieu. Il est écrit que Dieu a scellé ses serviteurs sur le front. Et je décrète que tu es scellé par le Saint-Esprit de la promesse. La marque de Dieu est sur toi. Et cette marque est plus grande, plus forte et plus permanente que toute marque que l'enfer a tenté de placer. Je décrète que toute structure spirituelle construite contre toi est en train d'être démolie. S'ils ont élevé une tour de guet pour te surveiller dans l'esprit, je renverse cette tour. S'ils ont construit des murs pour t'emprisonner, je renverse ces murs. S'ils ont érigé des forteresses pour te maintenir esclave, je démolis ces forteresses. Car les armes de notre combat ne sont pas charnelles, mais puissantes en Dieu pour la destruction des forteresses. Et j'utilise ces armes maintenant. Je détruis les raisonnements et toute hauteur qui s'élève contre la connaissance de Dieu. Je rends toute pensée captive à l'obéissance de Christ et je démolis toute structure que l'enfer a construite contre toi. J'ordonne que tout contrat signé avec du sang soit déchiré maintenant. Si, dans un moment de désespoir, tu as fait un pacte avec des entités, si tu as promis ton âme en échange de quelque chose, si tu as signé un contrat spirituel qui aujourd'hui te tourmente, je déclare que ce contrat est annulé par le sang de Jésus. Le sang de l'agneau a une valeur légale plus grande dans le monde spirituel que ton sang. Le sang de Jésus est la signature du Dieu Tout-Puissant. Et quand ce sang est appliqué sur un contrat démoniaque, le contrat perd toute validité. Je vois le document être déchiré. Je vois les mots être effacés. Je vois ta signature être retirée. Je vois ton âme être rendue à son légitime propriétaire, le Dieu qui t'a créé. Je décrète que tout sort de paralysie est brisé. Si tu te sens paralysé dans la vie, incapable de prendre des décisions, incapable d'agir, incapable d'avancer, je brise cette paralysie spirituelle maintenant. Comme Jésus a dit au paralytique, « Lève-toi, prends ton lit et marche. » Je te dis, « Lève-toi, la paralysie est terminée, le temps de rester couché est fini. » Prends ton lit, reprends ce qui t'a été volé, prends possession de ce qui t'appartient de droit et marche. Avance vers tes rêves, progresse vers ton but. Mets-toi en mouvement, car l'esprit de paralysie a perdu son pouvoir sur ta vie. Je libère le feu sur toute sorcellerie de rejet. S'ils ont fait un travail pour que tu sois rejeté au travail, dans le mariage, dans la famille, dans l'église, dans les relations, je brise maintenant cette sorcellerie de rejet. Je décrète l'acceptation divine sur toi. Je décrète la faveur surnaturelle. Je décrète que des portes qui étaient fermées vont s'ouvrir. Je décrète que des personnes qui te rejetaient vont te rechercher. Je décrète que des opportunités qui passaient à côté de toi vont s'arrêter devant toi. Car si Dieu est pour toi, qui sera contre toi? Et si Dieu t'accepte, le rejet des hommes n'a pas le dernier mot. Je décrète que toute sorcellerie de honte est supprimée. S'ils ont lancé une malédiction pour que tu sois humilié publiquement, s'ils ont fait un travail pour que tu passes par la honte, s'ils ont planté un esprit de gêne dans ta vie, j'enlève maintenant cette malédiction de honte. Je vois la couverture de honte être retirée de tes épaules. Je vois un manteau d'honneur être posé sur toi. Car Dieu a promis de donner la beauté au lieu des cendres, l'huile de joie au lieu du deuil, un manteau de louange au lieu d'un esprit abattu. Et je vois cet échange se produire sur ta vie maintenant. La honte sort, l'honneur entre, la gêne sort, la dignité entre. J'ordonne que tout esprit de confusion d'identité sorte maintenant. Si tu ne sais plus qui tu es, si tu as perdu la notion de ton identité, si tu as été tellement attaqué que tu ne te reconnais plus, je restaure maintenant ton identité. Tu es enfant de Dieu, tu es héritier du royaume. Tu es plus que vainqueur. Tu es la tête et non la queue. Tu es la prunelle des yeux du Père. Tu as une valeur infinie. Tu as été racheté à un prix de sang. Et toute confusion d'identité plantée par l'enfer est en train d'être retirée. Tu te souviendras de qui tu es. Tu te reconnecteras à ton essence divine. Tu te lèveras comme l'enfant de Dieu que tu as toujours été. Je décrète que toute sorcellerie d'épuisement est brisée maintenant. Si tu te sens épuisé, sans raison, si tu sens ton énergie être drainée, si tu n'arrives pas à te reposer même en dormant, je brise maintenant le sort d'épuisement. Je coupe toute sangsue spirituelle qui aspirait ton énergie. Je déconnecte tout vampire spirituel qui se nourrissait de ta vitalité. Je décrète un renouvellement des forces. Je décrète une énergie surnaturelle. Car il est écrit que ceux qui espèrent en l'Éternel renouvellent leurs forces. Ils prennent leur envol comme des aigles. Ils courent et ne se fatiguent pas. Ils marchent et ne se lassent pas. Cette promesse est pour toi. Le renouvellement commence maintenant. Je libère le feu sur toute sorcellerie de destruction de ministère. S'ils ont fait un travail pour que ton appel ne se manifeste jamais, s'ils ont lié ton ministère pour qu'il ne grandisse jamais, s'ils ont lancé une malédiction sur ton service à Dieu, je brise maintenant cette sorcellerie contre ton ministère. L'appel que Dieu a placé en toi va se manifester. Le ministère qui est né dans le cœur de Dieu va croître. Le but pour lequel tu as été créé va s'accomplir. Aucune sorcellerie ne peut annuler la vocation divine. Aucun sort ne peut annuler l'appel éternel. Ce que Dieu a planifié avant la fondation du monde s'accomplira dans ta vie. Je décrète que toute sorcellerie de mauvais témoignage est annulée. S'ils ont fait un travail pour détruire ta réputation, s'ils ont répandu des mensonges sur toi en utilisant la sorcellerie pour donner de la force aux calomnies, s'ils ont conspiré pour salir ton nom, je purifie ta réputation par le sang de Jésus. Je décrète que la vérité sera révélée. Je décrète que les menteurs seront exposés. Je décrète que ton nom sera restauré. Car il est écrit que la vérité vous rendra libre et la vérité est libérée sur ton histoire. La vérité va défaire les mensonges. La lumière va dissiper les ténèbres. Ton témoignage sera restauré. J'ordonne que tout esprit de limitation sorte maintenant. Esprit qui dit que tu n'y arriveras jamais, sors. Esprit qui dit que tu es né pour être médiocre, sors. Esprit qui impose un plafond à ta croissance, sors. Je décrète que les limites sont supprimées. Je décrète que le ciel est la limite. Et même le ciel ne limite pas celui qui a Dieu. Car rien n'est impossible à Dieu. Et si Dieu est avec toi, l'impossible n'est qu'un mot dans le dictionnaire de l'enfer qui ne s'applique pas à ta vie. Je décrète que toute sorcellerie de cauchemars prophétiques est annulée. S'ils ont envoyé des cauchemars pour te montrer des tragédies à venir, s'ils ont planté des rêves de mort, d'accidents, de malheurs pour créer la peur et manifester le mal, j'annule maintenant ces cauchemars prophétiques. Les mauvais rêves ne s'accompliront pas. Les visions de tragédie ne se manifesteront pas, car ce que Dieu n'a pas dit n'arrivera pas. Et Dieu ne parle pas de destruction à ses enfants par des cauchemars plantés par l'enfer. Je scelle tes rêves avec le sang de Jésus. À partir de maintenant, tes rêves seront des rêves de révélation divine et non de terreur démoniaque. Je libère le feu sur toute sorcellerie faite avec la lune. S'ils ont fait des rituels en pleine lune contre toi, s'ils ont travaillé avec la lune décroissante pour diminuer tes bénédictions, s'ils ont utilisé la nouvelle lune pour lancer de nouveaux sorts, j'annule tout travail fait à n'importe quelle phase lunaire. La lune a été créée par Dieu pour marquer les temps et les saisons et non pour donner du pouvoir aux rituels de sorcellerie. Je décrète que la lune ne gouverne pas ta vie. Le soleil de justice gouverne. Jésus est ton soleil. Et dans ce soleil, il n'y a ni ombre ni ténèbres. Je décrète que toute chaîne générationnelle de sorcellerie est brisée. Si ta famille pratique la sorcellerie depuis des générations, si tes grands-parents et arrière-grands-parents servaient des entités, S'il existe un historique d'occultisme dans ta lignée, je brise maintenant cette chaîne. Je décrète que tu es le point de bascule. À partir de toi, la lignée change. À partir de toi, la sorcellerie ne se transmet plus. À partir de toi, ce qui descend vers les prochaines générations, ce sont la bénédiction, l'onction et la couverture du sang de Jésus. Tes enfants n'hériteront pas de malédiction de sorcellerie. Tes petits-enfants naîtront dans une lignée libérée. Tu es la porte de transformation de ta famille. J'ordonne que tout esprit de suicide planté par la sorcellerie soit expulsé maintenant. S'ils ont lancé une malédiction de suicide sur ta vie, s'ils ont fait un travail pour que tu mettes fin à ta propre vie, s'ils ont envoyé un esprit d'autodestruction pour te tourmenter, j'expulse maintenant cet esprit. Tu ne te suicideras pas, tu vivras. Tu auras de nouveau des raisons de sourire. Tu verras des jours de joie qui effaceront le souvenir des nuits de douleur. Je décrète la vie sur toi. Je décrète le désir de vivre. Je décrète une espérance renouvelée. Je décrète que les pensées de mort sont remplacées par des pensées de but. Tu as encore beaucoup à accomplir. Tu as encore beaucoup à offrir. Tu as des personnes que tu béniras encore. La mort n'est pas la fin de ton histoire. La vie abondante ne fait que commencer. Je décrète que toute sorcellerie de dépendance est brisée maintenant. S'ils ont fait un travail pour que tu deviennes dépendant de l'alcool, de la drogue, de la pornographie, des jeux ou de toute autre chose qui t'a servi, je brise maintenant ce sort de dépendance. Je libère ta volonté. Je restaure ta maîtrise de soi. Je décrète que tu es libre du pouvoir de la dépendance. Car là où est l'Esprit du Seigneur, là est la liberté. Et l'Esprit du Seigneur est sur toi maintenant, brisant les chaînes de la dépendance, rompant les entraves de l'esclavage et te libérant pour vivre dans la plénitude. Je libère le feu sur toute sorcellerie de blocage ministériel. S'ils ont fait un travail pour t'empêcher de prêcher, de prophétiser, de guérir ou de délivrer, je brise maintenant ce blocage. Les dons que Dieu a placés en toi vont se manifester, l'onction va couler, la puissance va opérer. Car les dons et l'appel de Dieu sont irrévocables et aucune sorcellerie ne peut annuler ce que Dieu a déclaré irrévocable. Je débouche la source qui était obstruée. J'ouvre le robinet qui était fermé. L'onction va jaillir, les dons vont couler, le ministère va exploser. Je décrète que toute sorcellerie de stérilité est annulée. S'ils ont fait un travail pour que tu n'aies pas d'enfant, s'ils ont lié ton ventre, s'ils ont maudit ta semence, je brise maintenant cette sorcellerie de stérilité. Si c'est la volonté de Dieu que tu aies des enfants, tu en auras. Le sein qui était fermé est en train de s'ouvrir. La semence qui était faible est en train d'être fortifiée. Le miracle de la vie est libéré. Car les enfants sont un héritage de l'Éternel. Et l'Éternel ne refuse pas l'héritage à ses enfants. J'ordonne que tout portail d'entrée ouvert par la sorcellerie soit fermé maintenant. Si la sorcellerie a ouvert une porte pour que des démons entrent dans ta vie, je ferme cette porte maintenant. Si la sorcellerie a déchiré le voile de protection, je recouds ce voile avec le fil du sang de Jésus. Si la sorcellerie a créé des brèches dans ton armure spirituelle, je répare ces brèches avec l'acier céleste. Tu es entier de nouveau. Tu es protégé de nouveau. Tu es blindé de nouveau. Aucun démon n'entrera plus sans permission. Et tu ne donneras pas la permission. Je décrète que toute sorcellerie de destruction de l'appel est incinérée. L'appel que Dieu a placé sur ta vie avant ta naissance va s'accomplir. Le dessein éternel va se manifester. La destinée prophétique va se réaliser. Car je connais les projets que j'ai formés pour toi, dit le Seigneur. Des projets de paix et non de mal, afin de te donner un avenir et une espérance. Et cet avenir ne peut pas être annulé par la sorcellerie. Cette espérance ne peut pas être détruite par un sort. Le plan de Dieu pour toi est irrévocable. Je libère le feu final sur toute œuvre des ténèbres. Brûle, feu saint, brûle toute sorcellerie restante, brûle tout sort caché, brûle toute malédiction dissimulée, brûle tout travail enterré, brûle toute offrande déposée, brûle tout pacte oublié, brûle tout lien non identifié. Le feu balaie chaque domaine de ta vie. Le feu entre dans chaque compartiment. Le feu atteint chaque cachette. Rien ne tient debout devant le feu de Dieu. Je décrète une restauration complète. Tout ce que la sorcellerie a volé et rendu. Tout ce que la sorcellerie a tué et ressuscité. Tout ce que la sorcellerie a détruit et reconstruit. Car Dieu a promis de restaurer les années dévorées par la sauterelle. Et la sorcellerie a été une sauterelle dans ta vie. Mais le temps de la destruction est terminé. Le temps de la restauration a commencé. Tu récupéreras au double. Tu recevras au triple. La compensation divine arrive. Je scelle cette prière avec le sang de Jésus. Je place la couverture du sang sur toi, sur ta maison, sur ta famille, sur ton travail, sur tes finances, sur ta santé, sur ton ministère et sur chaque domaine de ta vie. Le sang est ta protection permanente. Le sang est ton bouclier éternel. Le sang est ta garantie que l'enfer ne prévaudra plus contre toi. Effet, c'est accompli. La sorcellerie a été brûlée, les sorts ont été annulés, les démons ont été expulsés, les autels ont été renversés, les pactes ont été brisés, et tu es libre, libre par la puissance du sang de Jésus. Maintenant, lève les mains, ferme les yeux et déclare avec moi à haute voix, « Je suis libre, la sorcellerie a été détruite, le sang de Jésus m'a libéré, je suis plus que vainqueur, aucune arme formée contre moi ne prospérera, je marche dans la victoire, je vis dans la liberté, je suis enfant du Dieu très haut et rien ne peut m'arrêter. » Si cette prière a touché ton cœur, si tu as senti la puissance de Dieu à l'œuvre, si des chaînes ont été brisées dans ta vie, laisse un commentaire en partageant ton témoignage. Partage cette vidéo avec quelqu'un qui est en combat. 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Je déclare que les ligatures faites avec des photos, des vêtements, des bougies noires et des sacrifices immondes pourrissent et se dissolvent sous le sang de l'agneau. Aucun pacte des ténèbres n'aura de pouvoir sur toi. Je décrète avec autorité spirituelle que toute œuvre de cimetière est annulée. Terre de sépulture, ossements, crânes, poupées, liquides de mort utilisés pour t'attacher sont maintenant incinérés dans le feu du Saint-Esprit. Le rugissement du lion de Juda fait trembler les portes de l'enfer et toute connexion entre ta vie et la mort est brisée pour toujours. Qu'ils soient confondus et couverts de honte ceux qui cherchent ma vie. Qu'ils reculent et soient confondus ceux qui complotent mon mal. Cette parole s'accomplit aujourd'hui. Tout sorcier qui a orchestré ta chute trébuche dans son propre piège. Tout enchanteur qui a écrit ton nom sur des parchemins maudits tombe dans la disgrâce. Toute parole maudite se transforme en bénédiction qui ouvre tes chemins. Le sang de Jésus envahit maintenant ta maison comme un fleuve de feu. Chaque pièce, chaque mur, chaque porte et chaque fenêtre sont scellés. Je déclare que les esprits de tourment, d'insomnie, de cauchemar, d'anxiété et de maladie fuient saisis de terreur en voyant le sceau rouge de l'agneau sur ton foyer. Aujourd'hui, ta nuit sera de paix et ton repos sera restauré. Toute flèche que le diable a lancée contre ta santé est renvoyée multipliée. Les maladies apparues sans explication disparaissent maintenant. Les symptômes mystérieux se dissolvent. Les crises nerveuses, les douleurs dans le corps, la fatigue, les étourdissements et les évanouissements s'en vont à l'instant même. Par le sang du Christ, toute souffrance perd son pouvoir. Je lève un décret de prospérité. Tout esprit de misère, de dette, de pénurie, de retard financier qui opérait par la sorcellerie est paralysé. Je déclare que les démons dévoreurs sont liés et expulsés. Tes mains sont ointes de l'huile de la multiplication et tout ce que tu toucheras prospérera. Les cieux s'ouvrent et tes ressources coulent dans l'abondance divine. Je parle maintenant directement contre l'esprit d'envie. Je déclare que tout regard malveillant, tout mauvais œil, toute parole de ruine, toute flèche de jalousie lancée contre ta vie ricochette sept fois plus fort contre celui qui l'a envoyé. L'envieux mangera le fruit pourri de sa propre méchanceté. Celui qui a désiré ta chute sera témoin de ton exaltation. Je lève le feu contre toute œuvre de Santeria, contre toute invocation des morts, contre toute offrande d'animaux sacrifiés. Elles pourrissent, fondent et se transforment en fumée devant le sang de Jésus. Aucun autel de sacrifice ne résistera. Le feu éternel du ciel.
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0: Toute voix démoniaque qui murmure des mensonges contre toi est réduite au silence. Le sang de Jésus parle plus fort. Il proclame que tu es enfant, que tu es libre, que tu es béni et que ton destin est assuré entre les mains du Très-Haut. Je prophétise qu'à partir d'aujourd'hui, là où il y avait des portes fermées, des portails de gloire s'ouvrent. Là où il y avait des chaînes rouillées, les maillons se brisent. Là où il y avait un blocage, le chemin est dégagé. Là où il y avait du retard, vient une accélération surnaturelle. Le sang de Jésus active la justice divine et tes pas sont guidés vers la victoire. Déclare à haute voix avec moi, par le sang de Jésus, je brûle toute sorcellerie. Par le sang de Jésus, je détruis toute magie noire. Par le sang de Jésus, je brise tout lien et tout enchantement. Par le sang de Jésus, j'anéantis tout vaudou. Par le sang de Jésus, j'expulse les démons. Par le sang de Jésus, je ferme les portes de l'enfer et j'ouvre les chemins du ciel. Je décrète que le Saint-Esprit descend sur toi comme un feu dévorant. Ce feu nettoie ton passé, brûle tes peurs, arrache tes traumatismes et te revêt de puissance. Aucun démon n'aura de nouveau accès à ta vie. Aucun esprit des ténèbres ne volera plus ta paix. Aucun sorcier ne touchera plus ton destin. Tu es la propriété exclusive du Dieu Très-Haut. Aujourd'hui, j'annule toute sorcellerie héréditaire, les malédictions générationnelles, les pactes familiaux avec les ténèbres, les héritages de ruines et de maladies transmis par le sang sont annulés. Le seul pacte qui demeure sur toi est le pacte éternel du sang de Jésus. Je déclare que le lion de Juda rugit contre tes ennemis. Son rugissement fait trembler les fondations de l'enfer. Des anges guerriers descendent avec des épées enflammées pour entourer ta maison, ta famille, tes finances et ton avenir. Tu es blindé, tu es intouchable, tu es plus que vainqueur en Christ Jésus. Aujourd'hui, le sang de l'agneau inscrit ton nom dans le livre de la victoire. Aujourd'hui, ton histoire change. Ce qui était défaite devient témoignage. Ce qui était douleur se transforme en plateforme de gloire. Ce qui était ruine devient abondance. Ainsi je le décrète, ainsi tu le reçois par le sang puissant de Jésus-Christ. Déclare dans les commentaires, le sang de Jésus me couvre et me défend. Aucune arme forgée contre moi ne prospérera. Mets ton like sur ce live afin que cette prière atteigne encore plus de vie. Celui qui demeure dans le lieu secret du Très-Haut et se repose à l'ombre du Tout-Puissant dira de l'Éternel, il est mon refuge et ma forteresse, mon Dieu en qui je me confie. Je vois qu'aucun piège de l'oiseleur ne t'atteindra, qu'aucune peste pernicieuse ne t'atteindra, car il te délivre du piège de l'oiseleur et de la peste pernicieuse. Il te couvre de ses plumes, et sous ses ailes tu trouves refuge. Sa vérité est un bouclier et un rempart. J'annule maintenant tout cycle répétitif de misère, de maladie, d'échec, de relations toxiques que l'ennemi a plantées sur ton chemin. Je brise la colonne de tout démon dévoreur qui a volé tes finances, ta joie, ta paix. Je désintègre toute flèche maligne lancée pour atteindre ta foi, ton espérance, ton amour. J'ordonne que la magie noire, le vaudou, le sortilège, l'enchantement, la plaie et la malédiction soient renvoyés avec intérêts et corrections à la source d'où ils sont venus, l'asséchant pour toujours. Je déclare que chaque parole de malédiction prononcée contre toi, contre tes enfants, contre ton mariage, contre ta carrière se transforme en bénédiction. Chaque macumba, chaque offrande, chaque œuvre faite au carrefour, aux cascades, dans les cimetières et dans les forêts est maintenant annulée par la puissance du sang de Jésus. Je vois le sang de Jésus comme un mur infranchissable autour de toi, empêchant tout mal de s'approcher. Je sens le feu du Saint-Esprit brûler toute oppression, toute angoisse, toute peur, toute perturbation que l'enfer a tenté d'installer dans ton esprit et dans ton cœur. J'expulse maintenant, au nom de Jésus, tout esprit de maladie qui ronge ton corps, tout esprit de dépression qui a volé ta joie, tout esprit d'insomnie qui a tourmenté tes nuits. J'arrache à la racine toute semence de découragement, de faiblesse spirituelle et de prostration que l'ennemi a tenté de semer dans ton âme. Je vois les anges guerriers du Seigneur entrer en action, défaire les pièges, désactiver les bombes spirituelles, disperser les camps ennemis qui planifiaient ton mal. Ils combattent pour toi, pour ta maison, pour ta famille. Je déclare que tu ne seras pas atteint, car 1000 tomberont à ton côté et 10 000 à ta droite. Mais toi, tu ne seras pas touché. De tes yeux seulement tu regarderas et tu verras la rétribution des méchants. Parce que tu as fait de l'Éternel ton refuge et du Très-Haut ta demeure, aucun mal ne t'arrivera et aucune plaie n'approchera de ta tente. Car il donnera des ordres à ses anges, à ton sujet, afin qu'ils te gardent dans toutes tes voies. Ils te porteront sur leurs mains, de peur que ton pied ne heurte contre une pierre. Tu marcheras sur le lion et la spique, tu fouleras le lionceau et le serpent. J'ordonne que tout piège, toute ruse, toute conspiration de l'enfer contre ta vie soit révélée et démantelée maintenant. Je brûle les racines de toute envie, de toute jalousie, de tout mauvais œil qui a bloqué ta vie. Je défais toute œuvre de vengeance, de représailles et de persécution spirituelle. J'invoque le sang est entendu dans ta maison. Aucun démon ne reste là, parce que ce n'est pas une prière douce, c'est une sentence spirituelle de feu. Peu importe combien de sorcelleries ont lancé contre toi, cela brise tout. Peu importe combien de démons sont en opération, cela les expulse sans retour. Car il existe des paroles qui ouvrent des portes, mais celles-ci les ferment avec un feu éternel. Celui qui l'écoute avec foi ressent le poids de la gloire descendant avec autorité. Et tout pacte, tout lien, toute malédiction et tout sort est réduit en cendres par le sang de l'agneau. Écris dans les commentaires, le sang de Jésus me protège, le sang de Jésus me protège. Et laisse ton like pour que cette vidéo atteigne davantage de personnes. Par la puissance de l'agneau immolé, je déclare que toute sorcellerie qui t'entoure est en train d'être incinérée maintenant même. Peu importe qui l'a lancée, avec quelle intention ou combien de fois elle a été répétée. Aujourd'hui, le feu tombe du ciel et tout pacte avec les ténèbres fait contre ton nom brûle sans miséricorde. Toute œuvre de vaudou, tout rituel dans des cimetières, toute bougie noire allumée contre toi, toute nourriture consacrée avec ta photographie est consumée par le feu qui émane du sang vivant de Jésus-Christ. Ce n'est pas un feu ordinaire, ce n'est pas une prière douce. C'est la guerre spirituelle qui active la justice du ciel. Là où ce sang touche, les ténèbres reculent en criant. Là où ce sang est invoqué, l'enfer entier gémit. Je déclare que ta maison est scellée maintenant par le sang qui a jailli du côté du Christ. Ta chambre, ton lit, tes enfants, tes portes et tes fenêtres sont marqués du sceau ardent de l'agneau. Des esprits qui rôdaient à l'aube, des ombres qui murmuraient dans l'obscurité, des voix cachées qui troublaient ton esprit sont chassés avec violence. Ils ne pourront plus revenir. L'accès a été annulé, l'air a été purifié, l'atmosphère a été transformée. Toute sorcellerie sexuelle qui enchaînait ta vie sentimentale est détruite à la racine. Esprit de séduction, de substitution de destinée, de manipulation émotionnelle, de trahison, d'adultère spirituel, pombagira, entités attachées, esprits déguisés en désir, perdent leur légalité maintenant. S'ils ont placé une autre personne à ta place, s'ils ont créé des fissures dans ton alliance, s'ils ont confondu ton esprit ou celui de ton conjoint, tout est renversé par le sang de Jésus. Tout ce qu'ils ont utilisé pour t'invoquer, cheveux, vêtements, salive, photos, noms écrits sur des papiers maudits, est maintenant réduit en poussière. Le sang brûle tout. Je ne demande pas, je décrète, je parle au nom du Dieu vivant. Et par l'autorité qui m'a été donnée par l'agneau immolé, je déclare que toute manipulation spirituelle, tout lien sentimental, tout sort lancé pour provoquer trahison, stérilité, ruine ou séparation est brisé maintenant. Le même autel qu'ils ont utilisé pour te sceller se brise en 1000 morceaux. Les démons qui répondaient à cette invocation sont enchaînés et jetés dans l'abîme. Esprit de sorcellerie, écoute cette voix. Tu tombes, tu perds, tu brûles, tu ne résistes plus. Tout autel consacré avec ton nom est démoli. Toute bougie noire, tout plat de nourriture rituelle, tout sceau dessiné au sol, tout cercle d'invocation a été envahi par le feu céleste. Le sang réclame justice et la justice est déjà descendue. Si quelqu'un a enterré quelque chose avec ton nom, si quelqu'un a allumé une bougie avec intention maligne, si un sorcier, santero, magicien ou spirit a fait un rituel avec tes données, tes vêtements ou ta photographie, je déclare que les anges du Très-Haut sont en train de tout déterrer. Et chaque objet brûle maintenant. Il ne reste rien, ni ombre, ni écho, ni résidu. Le pouvoir du sang ne laisse aucun vestige de malédiction debout. Par le sang de Jésus, ton nom est retiré de toute liste de morts, de tout livre occulte, de tout autel secret où il fut prononcé. Ah, ce qui fut écrit sur la terre avec intention maligne est déchiré par les doigts du Saint-Esprit. Le ciel signe un nouveau décret sur ta vie, et l'enfer n'a aucune autorité pour le révoquer. Ce que Dieu a scellé avec sang demeure, et tu es scellé maintenant. Je déclare guerre spirituelle contre chaque démon territorial qui habite ta maison, contre chaque entité familiale qui tourmente ton lignage, contre chaque esprit ancestral qui répète tragédie, ruine, divorce, maladie et manque dans ton arbre généalogique. Par le sang
2: quand
0: de Jésus,
2: je suis abandonné, je coupe maltraité, racine héritée,
0: toute parole maudite dite par parents, grands-parents, chefs religieux, ex-partenaires, voisins, ennemis, est annulée par l'autorité du ciel. Aucune parole humaine ne demeure lorsque le ciel parle et le ciel crie sur toi. Tu es libre, tu es pur, tu es restauré, tu es scellé par la gloire. Toute atmosphère de lourdeur qui couvrait ta maison se dissipe maintenant. Toute odeur de cimetière, toute sensation de mort, tout poids spirituel, toute présence dense disparaît. L'atmosphère se transforme, l'air se remplit de gloire. Là où il y avait des ombres entre la lumière, là où il y avait des cris entre la paix, là où il y avait oppression entre la présence sainte, ta maison ne sera plus territoire d'esprit, ta chambre sera chambre d'ange, ton lit sera autel de repos, ton esprit sera sanctuaire de révélation. Des esprits qui entraient dans tes rêves, qui paralysaient ton corps pendant ton sommeil, qui se déguisaient en émotions pour te manipuler, qui te touchaient avec des mains invisibles, sont retirés maintenant. Ils n'ont plus d'accès, ils n'ont plus de légalité, car ton repos est scellé par le sang de l'agneau. Aucun esprit n'aura permission de te toucher pendant ton sommeil. Les portails ont été fermés, les accès ont été bloqués, les contrats ont été annulés. Toute sorcellerie envoyée pour provoquer maladie, infertilité, hémorragie, douleurs inexplicables, fatigue extrême, paralysie, chute de cheveux, confusion mentale ou attaque nocturne est confrontée maintenant. Pas avec des arguments, mais avec feu. Le sang de Jésus envahit tes os, ta peau, tes organes, ton sang, ton esprit, ton âme. Ton ADN spirituel est reconfiguré. Tout ce qui était tordu par malédiction est redressé par la main de Dieu. Ce qui est entré en silence, ce qui s'est caché sous symptômes, ce qui fut semé par paroles de malédiction, ce qui fut nourri par la peur, sort maintenant avec cri, avec gémissement, avec feu. La présence du sang dévore ce qui était caché. La maladie ne résistera pas, la douleur ne restera pas, l'oppression ne tiendra pas debout. L'enfer perd du terrain. Toute sorcellerie est détruite, toute magie noire est consommée, tout lien occulte est brisé, tout enchantement est défait, tout pacte satanique est déchiré, tout démon fuit, toute entité envoyée retourne en enfer, car le sang ne négocie pas. Le sang ne demande pas la permission, le sang expulse, arrache, dévore, incinère et scelle. Et toi qui écoutes cette prière maintenant, élève ta voix avec foi, ne reste pas en silence. Prophétise avec ta bouche ce que l'enfer doit entendre et ce que le ciel doit sceller. Le sang de Jésus me couvre. Aucune sorcellerie n'a de pouvoir sur moi. Tout sortilège est détruit maintenant. Écris cela avec foi dans les commentaires. Déclare-le comme une sentence spirituelle. Écris-le comme quelqu'un qui croit. Écris-le comme quelqu'un qui a déjà vaincu. Je parle maintenant avec autorité d'en haut. Et je déclare que tout chemin fermé par la sorcellerie est en train de s'ouvrir maintenant par le feu. Là où ils ont semé du sel pour dessécher ta vie, le sel devient poussière. Là où ils ont enterré ton nom, la terre tremble. Là où ils ont allumé des bougies avec ton portrait, la mèche s'éteint sous la gloire qui arrive. Rien ne peut arrêter le sang. Rien ne résiste à la présence ardente de l'agneau qui marche devant ta guerre. Je déclare que des esprits envoyés pour sucer tes forces, provoquer des maladies mystérieuses, bloquer tes affaires, troubler ton esprit et causer séparation sont arrachés avec violence. Esprit de Pomba Jira, Kiumba, Exu, entité de cimetière, ils perdent leur légalité à cet instant. Ils crient parce que le sang les brûle. Ils battent en retraite parce que la voix de l'agneau tonne contre eux. Toute malédiction lancée par jalousie, toute offrande faite à un carrefour, toute parole maudite prononcée contre ta paix, toute langue de serpent levée pour te blesser est coupée par le feu. Elle est consumée sans laisser de traces. Elle est incinérée par la justice du ciel. Maintenant, je décrète, tu es couvert, tu es blindé, tu es marqué par le sang qui parle plus fort que toute malédiction héritée. S'ils ont lancé sorcellerie pour troubler ton esprit, je déclare lumière sur tes pensées maintenant. S'ils ont fait travail pour bloquer ta santé, je déclare que ta respiration s'aligne avec le souffle du Saint-Esprit. S'ils ont touché ton argent, tes rêves, ta paix ou ta famille, je parle au nom du Dieu vivant. Tous les plans maléfiques sont détruits maintenant. Brûle, sang de Jésus. Purifie la maison, ferme les portes, brise les chaînes, dissous le vaudou, rompt les enchantements, détruit les offrandes, toute magie de séparation sentimentale, tout esprit d'amant spirituel, toute force maligne qui génère adultère, confusion, abandon, froideur ou dérive émotionnelle, est arraché à la racine. Tout sort pour la destruction des foyers est brisé. Et si quelqu'un prie contre toi, si quelqu'un jeûne pour ta chute, si quelqu'un offre travaux avec ton nom, je prophétise. Tout revient contre celui qui a envoyé. Pas par haine, pas par vengeance humaine, mais par justice divine. L'agneau marche entre les autels occultes avec des yeux de feu et chaque nom consacré au mal est maintenant effacé du monde spirituel par le sang qui jaillit du trône. Que tout pacte démoniaque des générations précédentes soit défait. Que tout sacrifice fait par tes ancêtres, toute alliance de sang, tout vœu maléfique, toute consécration d'enfance, toute visite à cartomante, guérisseuse, centre ou terreiro, soit brisée maintenant par la puissance supérieure de la croix du Christ. Que l'écho des paroles maudites de tes ennemis se taire. Que la fumée de la destruction des sorcelleries s'élève comme signe de délivrance sur ta vie. Maintenant, je prie pour ta tête. Toute pensée de confusion, toute voix mentale qui n'est pas la tienne, toute hallucination, toute attaque psychique, toute oppression spirituelle mentale est dissipée, expulsée, réduite au silence. Parce que l'Esprit du Christ te couvre, je prie pour ton corps. Toute douleur mystérieuse, toute maladie récurrente, toute infirmité sans diagnostic, toute attaque physique envoyée par sorcellerie, tout ce qui pèse, qui draine, qui retient, soit guéri maintenant par le toucher invisible du sang qui guérit. Je prie pour ta maison, chaque lieu spirituellement contaminé, chaque coin où il y avait présence étrange, chaque objet consacré à ton insu, est purifié maintenant par le feu saint. Je prie pour ton lit, toute paralysie du sommeil, toute visite spirituelle nocturne, tout toucher invisible qui t'effrayait dans la nuit. Perds l'accès maintenant, car ton lit est oint du sang de l'agneau. Je prie pour ta descendance. Toute malédiction héréditaire, tout schéma répétitif de destruction, addiction, misère, avortement, échec, perte et ruine familiale, était brisé par le sang. Je prie contre toute manipulation d'âme. Si quelqu'un t'attache spirituellement par parole, souvenir, photo, rituel ou objet, je déclare, ce lien est coupé. Cet attachement est défait. Ce contrôle est annulé. Et maintenant, je prie avec autorité de guerrier céleste. Aux toutes sorcelleries, vaudou, magie noire, sortilège, enchantement, travail fait, pacte occulte, envoi d'entité, parole de malédiction, illusion nocturne, prison spirituelle, prison d'âme et offrande de sang, tout est détruit par la présence du sang de Jésus. Et s'ils tentent de refaire, cela reviendra sept fois contre eux. Parce que là où le sang touche, l'enfer se tait. Là où le sang se manifeste, la sorcellerie se défait. Là où le sang est invoqué, la vérité triomphe de tout mensonge. Maintenant, lève ta voix et déclare avec foi, « Le sang de Jésus me protège. Rien ne peut arrêter ma liberté. Tout démon est expulsé de ma maison. toute magie est réduite en cendres. Déclare maintenant dans les commentaires avec autorité. Le sang de Jésus est dans ma maison. Aucun sortilège ne restera. Tout feu maléfique est remplacé par la gloire de Dieu. Je déclare que toute atmosphère maudite dans ta maison se dissipe par le feu de l'agneau. Tout recoin spirituel où des démons se cachent est exposé à la lumière du Très-Haut. Toute ombre qui rôde autour de ton lit, de tes fenêtres, de tes toits, de tes portes, de tes couloirs, disparaît sous le fracas du sang. Là où des esprits murmuraient à l'aube, une présence ardente entre maintenant. Là où tu entendais des pas, des coups, des chuchotements ou des craquements, on n'entend plus que le son de la gloire. L'enfer perd du terrain dans ta maison. Toute sorcellerie placée à l'entrée de ta maison, toute poussière de cimetière répandue, tout sel consacré, toute terre envoûtée, toute huile ointe par des mains obscures est maintenant neutralisée par le sang de Jésus. S'ils ont mis des objets dans tes pots, à tes fenêtres, sous tes meubles, sur le toit, dans les coins que tu ne vois pas, le sang y entre. S'il existe des portails ouverts par des pactes, des invocations, des ouija, des rituels de nettoyage spirituel falsifiés, ces portails se ferment avec un sceau de feu éternel. Je déclare que toute photographie de toi ou de ta famille utilisée dans des hôtels païens, dans la Santeria, la Kimbanda, le Palo Mayombe, le vaudou haïtien ou la magie de poupée, brûle maintenant même. Là où ils ont allumé des bougies pour te détruire, la flamme s'éteint sous l'irruption de la lumière de Dieu. Là où ils t'ont lié avec des rubans, du sang menstruel, de la terre de cimetière, des sous-vêtements, des ongles, des cheveux ou de la salive, tous ces éléments se consument sur l'autel de l'agneau. Le pouvoir de la croix incinère les liens. S'ils ont enterré ton nom, les anges de guerre le déterrent maintenant. S'ils ont planté des aiguilles dans des figurines te représentant, ces aiguilles se brisent. Si quelqu'un a demandé ta tête en échange de succès, d'argent ou de vengeance, cette offrande est révoquée par le sang. Je déclare que là où ils ont semé la malédiction, la bénédiction germe. Là où ils ont invoqué la maladie, la guérison s'établit. Là où ils ont souhaité la ruine, le ciel construit la prospérité. Chaque malédiction lancée contre ta maison, verbale, rituelle, écrite, pensée, revient maintenant à l'expéditeur avec un poids multiplié. Le serpent qui rampait autour des murs spirituels de ta maison est écrasé par le pied du lion de Juda. La sorcellerie qui se maintenait dans le secret est maintenant exposée. Elle crie et s'enfuit. L'enfer se tord de rage parce que le nom au-dessus de tout nom a été proclamé dans ton environnement. Toute consécration faite à l'entrée de ton foyer, avec des crânes, des statuettes, de faux saints, des images corrompues, de l'eau bénite manipulée, est brisée. Si quelqu'un est passé dans ta rue en jetant des liquides, des poudres, en récitant des prières déguisées en bénédiction, cette œuvre perd tout effet. Le feu de l'agneau brûle les traces, coupe les lignes, renverse les pactes. Il ne reste aucune trace spirituelle, il ne reste aucune légalité, il ne reste aucune ombre. Je décrète que ta maison devient un autel vivant de gloire. Chaque mur est oint maintenant même par l'esprit. Chaque recoin caché reçoit un nettoyage surnaturel. Il n'y a plus d'atmosphère lourde, il n'y a plus de terreur au moment de dormir. Il n'y a plus d'oppression en entrant. Celui qui franchira ta porte sans permission divine sera arrêté par une muraille invisible d'anges. Là où il y avait un brouillard spirituel, il y a maintenant des colonnes de feu. Les esprits assignés pour semer la discorde entre tes enfants, entre ton couple, entre frères, entre parents et enfants, sont expulsés avec violence. Il n'y a plus de place pour des cris sans raison, des disputes surgissant de nulle part, des regards de haine, des silences froids, des paroles qui blessent. L'esprit qui manipulait les émotions dans ta maison perd son pouvoir. Je prophétise l'unité, la paix, les étreintes, la réconciliation. Il n'y a plus d'odeur d'enfer dans ton foyer, seulement un parfum de gloire. Si quelqu'un t'a visité en apportant des cadeaux pour laisser de la sorcellerie, ces objets perdent maintenant toute charge maléfique. S'ils t'ont offert des vêtements, des bijoux, des décorations, des livres, des images, des savons, des lotions, des parfums, et que cela servait de porte spirituelle, cette porte se ferme par le feu. Rien de ce qui a été préparé pour t'attacher ne reste intact. Tout objet maudit se brise dans le monde invisible. Je prophétise que l'atmosphère spirituelle de ta maison change radicalement dès maintenant. Il n'y a plus d'interférences, plus de surveillance démoniaque, plus d'yeux spirituels ouverts depuis l'enfer. Je coupe la connexion qu'il faisait avec ta maison depuis des carrefours, des montagnes, des plages, des cimetières. J'annule les pactes faits en ton nom. Je brise les contrats, j'efface les signatures invisibles, je détruis tout accord avec les ténèbres. Ta maison est blindée par le sang de Jésus. Je déclare que toute personne qui entrait chez toi pour libérer contamination, envie, énergie de malice est coupée spirituellement. Tout visiteur qui laissait une empreinte spirituelle négative perd maintenant tout accès. Ton atmosphère devient toxique pour les esprits impurs. Ta maison ne leur appartient plus, ne les intéresse plus et ne résiste plus au feu. J'ordonne qu'en cet instant, on entende un son dans le monde spirituel, le son de cadenas tombant, de chaînes qui se brisent, de verrous qui cèdent, le son de portes fermées à l'enfer. Ta maison devient un lieu sacré, un lieu d'adoration, un lieu de repos, un lieu de révélation. Je décrète que dès cette prière, l'atmosphère spirituelle change sans retour. Il n'y a pas de marche arrière, le nettoyage est accompli, le sceau est posé, le sang est vivant. Et maintenant, si tu sens la présence, si tu sais que cette parole était pour toi, si tu perçois que quelque chose a été arraché, alors active ta foi. Déclare-le dans les commentaires maintenant même. Le sang de Jésus a nettoyé ma maison. Écris-le avec autorité, car en l'écrivant, tu le scelles. En le proclamant, tu l'affirmes. Toute sorcellerie cousue en silence, toute magie enveloppée avec des mèches de cheveux, toute malédiction cousue dans des poupées, toute santeria camouflée en guérison spirituelle, je décrète une brûlure totale. Ce qu'ils ont fait en ton absence est invalidé par la présence du Saint-Esprit. Ce qu'ils ont caché dans les cours, sur les toits, dans les armoires de la maison, ce qu'ils ont enterré dans des pots, des boîtes ou des chiffons, est découvert par le regard de feu du ciel et incinéré par la flamme de l'agneau. Toute légalité spirituelle donnée à l'ennemi est maintenant arrachée avec autorité prophétique. Les pactes faits en ton nom sans ton consentement, les alliances occultes contre ta vie, les paroles lancées par envie, par haine ou par rejet, perdent leur pouvoir maintenant même. Là où ils ont écrit ton nom pour la destruction, Dieu écrit « Victoire avec du sang rédempteur ». Là où ils ont scellé ta chute, le lion de Juda rugit et établit ton ascension. Je parle directement aux régions spirituelles, esprit de retard, de confusion mentale, de faiblesse émotionnelle, d'insomnie, de panique et de chaos familial. Écoutez la voix de l'Alliance. Vous êtes arraché avec violence du territoire que vous avez usurpé. Aucun esprit de sorcellerie ne reste debout devant le sang qui crie victoire. Je déclare que ton esprit se libère maintenant de voix contraires, de flèches enflammées, de mensonges démoniaques et d'oppressions nocturnes. Je décrète maintenant que chaque aube sera revêtue de gloire. Il n'y aura plus de cris dans l'âme, plus de pression dans la poitrine, plus de silhouettes tapies dans l'ombre. Tout portail ouvert par la peur est fermé avec des clés de feu. Ce qui te visitait la nuit s'en va maintenant avec des cris de désespoir, car des anges armés campent autour de toi avec des épées flamboyantes. Ce qui te retenait dans le sommeil, ce qui tentait de dévorer ton énergie, ce qui voulait te faire te réveiller épuisé et réprimandé avec autorité céleste. Sur ta maison, je prophétise un nettoyage spirituel. Toute atmosphère chargée de sorcellerie, tout air lourd à cause de malédictions, toute énergie générée par des rituels occultes, toute oppression plantée par des visiteurs, des présents, des objets consacrés, sont brûlés par le feu qui habite dans les chambres de Dieu. Chaque pièce de ta maison est maintenant scellée avec le sang de Jésus. Chaque mur, chaque toit, chaque sol est couvert par une onction purificatrice qui chasse jusqu'au dernier démon déguisé en perturbation. Là où il y avait des disputes, il y a réconciliation. Là où il y avait un silence destructeur, il y a dialogue restaurateur. Là où il y avait division, il y a unité consolidée. Je déclare maintenant qu'aucun esprit de divorce, de trahison, d'infidélité ou de séparation ne résistera au feu du Très-Haut. Toute blessure accumulée, toute racine de rejet, toute flèche lancée contre tes relations est coupée avec une épée flamboyante. Je prophétise bénédiction sur tes finances. Toute magie noire utilisée pour lier ta vie professionnelle, tout enchantement lancé pour voler tes opportunités, toute malédiction de manque semée dans l'invisible, est maintenant même berlée par le sang de l'agneau. Je déclare que tes mains sont ointes pour produire, que tes pieds sont dirigés vers des lieux d'abondance et que ton esprit est renouvelé pour rêver des projets célestes. Toute chaîne de dettes, de portes fermées, d'échecs récurrents se rompent au nom de Jésus. Je déclare qu'à partir d'aujourd'hui, de nouvelles propositions surgiront, de nouvelles portes s'ouvriront, de nouvelles ressources viendront de sources inattendues. Là où le diable a dit non, Dieu dit 70 fois oui. Là où la sorcellerie a préparé des pièges de faillite, le ciel érige des échelles de promotion. Et si des noms ont été cités contre ta vie dans des rituels d'envoûtement, dans des travaux de séparation, dans des offrandes avec du sang ou de la terre de cimetière, je déclare que tous sont confondus et que le plan est annulé dans le monde spirituel. Toute bouche qui a invoqué ton nom pour le mal est maintenant remplie de poussière. Tout doigt qui t'a pointé est abaissé. Toute main qui t'a envoyé malédiction reçoit maintenant un feu septuplé. Tu es propriété exclusive de Jésus-Christ. Aucun mal ne te touche. Aucune flèche ne t'atteint. Aucune sorcellerie ne prévaut. Tu es entouré d'anges. Tu es blindé par la gloire. Tu es soutenu par la parole. Ton nom est gravé dans le livre de vie avec du sang divin. Tu es intouchable. Tu es inébranlable, tu es couvert de feu et scellé par le sang qui n'a jamais perdu une guerre. Et si tu crois en cette parole, écris maintenant dans les commentaires avec toute autorité « Je suis couvert par le sang de Jésus, aucune sorcellerie ne résiste. » Je déclare au nom de Jésus, tout sortilège de séparation familiale est brisé. Toute sorcellerie lancée pour provoquer confusion émotionnelle, dispute, froideur conjugale, haine sans cause ou désunion est maintenant dissoute par le feu saint qui descend et touche ton foyer. Ce qui a été fait en secret pour arracher ton mariage au dessein divin, pour lancer tes enfants dans la rébellion ou amener des maladies mentales à l'intérieur de ta maison, est maintenant révélé, coupé et incinéré avec l'épée flamboyante de l'esprit. Là où ils ont invoqué des entités dans des cimetières, des terreiros ou des carrefours, avec tes vêtements, objets personnels, photographies ou mèches de cheveux, toute cette œuvre occulte se brise en mille fragments devant la majesté du Christ. Que tout ce qui a été enterré dans des pots, caché dans des faux plafonds, scellé dans des flacons ou noué dans des chaînes, soit découvert, annulé et jeté dans l'abîme. S'ils ont essayé de t'atteindre avec des enchantements de vaudou, des envoûtements, des sauts de silence, des pactes d'âme, de la magie sexuelle ou des consécrations faites avec du sang, le sang de Jésus parle plus fort maintenant. Le sang crie délivrance, le sang annonce justice, le sang réclame une riposte sainte. Tout autel consacré au mal portant ton nom, ton image ou tes demandes est maintenant complètement démoli. Qu'il tombe à terre comme les murs de Jéricho. Que chaque pierre utilisée dans des rituels pour lier ton esprit, confondre tes pensées ou voler ta paix soit maintenant réduite en éclats par le marteau de la parole vivante. Aucun enchantement contre ta prospérité ne tiendra. Toute parole de ruine, de misère, d'insuffisance ou de porte fermée prononcée par la bouche d'un sorcier, d'un voyant ou d'un envieux est maintenant renversée avec puissance et renvoyée à l'origine avec sept fois plus d'intensité. Que tout travail de magie noire fait avec des restes de bougies, de la cachaça, du piment, du gros sel, du sang d'animal, des os, de la terre de cimetière ou de l'eau enchantée soit détruit maintenant. Le sang de Jésus couvre ta porte. Le sang de Jésus couvre ton oreiller. Le sang de Jésus couvre chaque coin de ta maison et fait en sorte qu'aucune malédiction ne reste debout. Que tout esprit nocturne qui tentait de s'infiltrer avec oppression, cauchemar, touchés étranges ou présence sombre s'épouvante devant la gloire qui brille maintenant sur ta vie. Que chaque ombre soit illuminée, que chaque brèche soit scellée, que chaque lieu caché où l'ennemi se dissimulait soit maintenant exposé par la lumière divine qui envahit ta réalité. Je vois des chaînes se briser, je vois des pactes être déchirés, je vois des yeux spirituels s'ouvrir, je vois des larmes être séchées par des mains célestes. Le sang de Jésus crie victoire sur toi.

des rituels sombres est refait maintenant en gloire. Ce que l'ennemi a tenté de sceller dans ta lignée est effacé maintenant. Le ciel signe un nouveau décret sur toi, sur ta famille, sur ton histoire. Rien de ce qu'ils ont tenté contre toi n'aura plus de force après ce moment. La couverture du sang de Jésus est totale, définitive et éternelle. Toute intrigue architecturée dans les ombres pour voler ta paix, ta maison, ta santé ou ta sanité est maintenant démasquée et brûlée par la justice incandescente du agneau. Là où ils ont consacré ton nom sur des papiers, là où ils ont maculé ta photographie avec du sang, là où ils ont scellé des flacons avec ta salive ou tressé tes cheveux avec des intentions maléfiques. Le feu du Dieu vivant explose maintenant sur ces artefacts et les réduit en cendres devant la gloire qui te couvre. Toute sorcellerie lancée par envie, par jalousie, par haine, par manipulation ou vengeance est brisée, incendiée et désintégrée par la force du sang le plus pur qui ait jamais touché cette terre. Toute invocation faite au carrefour, dans les cimetières, les terreiros, la forêt dense, les grottes sombres ou dans des chambres secrètes, là où des bougies noires brûlaient et où des pactes étaient murmurés, se défait maintenant comme de la fumée devant la présence flamboyante du Saint-Esprit. Que toute offrande pourrie, tout animal sacrifié, toute poudre soufflée contre ta porte, tout sceau dessiné contre ton esprit soit annulé et englouti par des flammes qui sortent de la bouche de Dieu. Que l'autel profane où ils ont élevé ton nom se fissure maintenant, se brise, tombe et ne soit plus jamais reconstruit. Tout lieu où ils ont utilisé ton image, ta voix, ton vêtement ou ton énergie est maintenant envahi par l'armée du Très-Haut et transformé en ruine spirituelle. Toute chaîne attachée dans le monde spirituel pour te bloquer, t'affaiblir, t'humilier ou t'empêcher de prospérer est arrachée avec violence et fondue par la chaleur qui émane du sang de Jésus. Toute sentence lancée contre ton existence, tout contrat de souffrance, tout cycle répétitif d'échecs est maintenant déchiré par l'épée flamboyante qui descend des régions célestes. Que chaque malédiction envoyée contre tes relations, ton ministère, ta créativité ou ton identité se brise comme du verre devant la parole qui sort de la bouche de l'agneau. Là où ils ont déclaré ta faillite, Dieu libère ta restitution. Là où ils ont réclamé ta honte, Dieu expose la vérité et t'élève. Je vois des sceaux sataniques être écrasés. Je vois des livres de sorcellerie être incendiés dans les régions célestes. Je vois des tombes s'ouvrir et des esprits envoyés être expulsés avec des cris de tourment. J'entends des chaînes se briser et des contrats être dévorés par une flamme vivante qui ne peut être éteinte. Tout démon qu'ils ont utilisé pour toucher ta maison ou toute autre entité, tous tombent maintenant par terre devant la suprématie absolue du nom de Jésus. Qu'ils brûlent, qu'ils disparaissent, qu'ils fuient avec des gémissements, car ici il n'y a plus de place pour les ombres, seulement pour la lumière. Tout rêve perturbateur, toute paralysie nocturne, toute vision maléfique, toute présence qui t'observe dans la chambre, toute brise glaciale qui t'enveloppe à l'aube, soit maintenant défaite par la tempête de feu que le ciel envoie sur ta maison. Que l'huile fraîche de la présence du Saint-Esprit coule sur les murs de ton foyer. Que l'encens divin remplisse les pièces et qu'aucune entité des ténèbres n'ait plus où se cacher. Là où ils cachaient des objets consacrés, où ils enterraient des envoûtements, où ils scellaient des pactes avec des tombes et des chiffres, maintenant tout se révèle, tout se brise, tout se dissout sous les pieds de Jésus-Christ, le vainqueur. Et je déclare que le sang de l'agneau marque maintenant tes portes, tes chemins, ton lit, tes pieds et tes pensées. Que tout retour karmique qu'ils ont tenté d'activer contre toi soit renversé. Que tout sortilège de miroir, de confusion, d'attachement émotionnel, de vol d'énergie ou de maladie silencieuse retourne en enfer d'où il est sorti, 7 fois plus lourd. Que tout ce qu'ils ont lancé contre ta santé se transforme en onction de guérison. Que tout ce qu'ils ont invoqué contre ton esprit devienne sagesse divine. Que tout ce qu'ils ont invoqué contre ta maison devienne prospérité surnaturelle. Que tout ce qu'ils ont invoqué contre tes chemins serve d'échelle pour ton exaltation. En cet instant précis, pendant que tu entends cette prière, il y a une reconfiguration spirituelle.

0: Il y a des chaînes anciennes brisées dans des générations passées. Il y a des contrats familiaux révoqués. Il y a des démons territoriaux déracinés. Il y a des voix du passé réduites au silence. Il y a des fardeaux ancestraux détruits. Toute sorcellerie qui touchait tes enfants, tes affaires, ta sexualité, ton repos, ta communion avec Dieu, est maintenant incinérée par le feu éternel qui ne s'éteint jamais. Que tout ce qui fut construit contre toi sur la base de manipulations spirituelles soit maintenant renversé en gloire, en autorité, en discernement et en domination. Reçois maintenant un revêtement de feu. Reçois maintenant une muraille invisible de protection. Reçois maintenant la sagesse pour discerner toute tromperie déguisée en lumière. Reçois maintenant la force pour rompre les liens avec ceux qui te poisonnaient en secret. Reçois maintenant la délivrance des paroles lancées pour te contrôler émotionnellement. Reçois maintenant le pouvoir de décider, avancer, rompre et conquérir. Car le sang de Jésus ne te purifie pas seulement. Il t'a oint pour gouverner. Déclare dans les commentaires avec autorité. Je suis marqué par le sang de Jésus. Toute sorcellerie est tombée par terre. Et partage ce feu avec quelqu'un qui a besoin de cette délivrance. Aujourd'hui, la voix du sang crie plus fort que la voix de n'importe quelle sorcière. Plus fort que toute malédiction. Plus fort que tout décret de ruine. Je déclare que pendant que tu écoutes ces paroles, un cercle de feu entoure ta maison. Des anges guerriers descendent en cet instant même avec des épées enflammées, coupant des chaînes invisibles, aveuglant des démons vigilants, pulvérisant tout sort lancé contre toi. Toute parole d'échec lancée sur ton nom se dissipe. Tout esprit de retard qui te maintenait arrêté tombe vaincu. Toute misère envoyée contre ta table est brûlée à cet instant par la puissance du sang. Tu n'es pas ici pour survivre, tu es ici pour conquérir. Tu n'es pas ici pour vivre dans la défaite, tu es ici pour lever la tête et marcher dans la victoire. Je décrète que tu entres dans un temps nouveau, un temps où les cieux s'ouvrent sur toi, où l'abondance coule, où la maladie recule, où la confusion disparaît et où la paix de Dieu remplit chaque recoin de ta maison. Lève ta main maintenant et déclare. Ma maison est scellée avec le sang de Jésus. Mes enfants sont couverts. Mon mariage est protégé. Mes finances sont gardées. Mes chemins sont ouverts. Rien de l'enfer n'aura accès, car le sang du Christ est ma muraille et ma défense. Je parle directement à tout esprit envoyé contre toi. Esprit de misère, esprit de ruine, esprit de dette, esprit de division, esprit de maladie. Écoute la voix de celui qui a vaincu à la croix. Tu es vaincu par le sang de Jésus. Sors maintenant. Quitte cette maison, quitte cette famille, quitte ce destin. Je t'ordonne au nom de l'agneau immolé. Lâche ce qui ne t'appartient pas, car cette vie appartient au Dieu vivant. Aujourd'hui, ton toit devient un refuge de gloire. Aujourd'hui, ta table devient un autel d'abondance. Aujourd'hui, tes portes deviennent des entrées de bénédiction. Je décrète que pour chaque attaque de l'ennemi, Dieu te donnera 7 fois plus de restitution. Pour chaque larme versée, le ciel déversera sur toi un fleuve de joie. Pour chaque perte injuste, le sang de Jésus décrétera victoire et restitution divine. Et j'entends dans mon esprit, quelqu'un ici était sous un sort de misère. Quelqu'un ici était lié par des pactes de sorcellerie anciens. Quelqu'un ici était surveillé par des esprits familiers. Mais aujourd'hui, ces pactes se défont, ces chaînes se pulvérisent. Ces esprits sont jetés dans l'abîme. Le sang de Jésus est un feu dévorant et toute sorcellerie qui s'est levée contre toi est réduite en cendres maintenant même. Peuple de Dieu, ouvre ta bouche et déclare avec puissance. Je brûle la sorcellerie, je brise les sorts, j'anéantis le vaudou, je détruis la magie noire, j'expulse les démons.
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0: de Jésus.
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0: ma maison est propre, ma vie
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0: Quand tu déclares ces paroles, les démons reculent quand ils entendent le nom de Jésus. Et je prophétise. Tout comme les Israélites ont marqué de sang les poteaux de leurs portes et que l'ange destructeur dut passer au-dessus, ainsi le sang de Jésus marqué sur ta vie fera reculer toute destruction. Aucun accident ne touchera ta porte, aucun désastre n'atteindra ta famille, aucun esprit de ruine n'entrera dans ta maison. Je décrète que tu entres dans un temps d'abondance, d'expansion et de multiplication. Tes mains seront bénies, tes rêves seront protégés, tes projets seront accélérés et ton avenir sera brillant comme la lumière de l'aurore. Répète après moi, je scelle ma maison avec le sang de Jésus. Je scelle ma famille avec le sang de Jésus. Je scelle mon futur avec le sang de Jésus. Et aucun plan de l'ennemi ne pourra prospérer contre moi, car je suis entouré par le feu éternel de Dieu. Écrit dans les commentaires, ma maison est un autel de feu et aucune sorcellerie ne me touche. Toute sorcellerie qui a été alimentée avec ton nom est en train d'être noyée par le torrent vivant du sang de Jésus. Là où ils ont versé des huiles consacrées, là où ils ont maculé le sol avec du sang d'animaux, là où ils ont scellé des lettres de malédiction contre ta maison. Tout cela est englouti par une tempête de gloire. Chaque bougie noire allumée avec haine, chaque poupée transpercée d'aiguilles, chaque parole écrite avec intention de destruction, je prophétise maintenant que tout est consumé par un feu qui ne s'éteint jamais. Un feu qui vient du trône du Très-Haut et incendie tout ce qui n'est pas saint. S'il existe des pactes qui t'ont lié, s'il y a des malédictions qui te suivent depuis le ventre, s'il y a des vœux de consécration démoniaque faits par des ancêtres, je déclare que cette chaîne de ténèbres est maintenant brisée par le sang qui a coulé du côté du Christ. La généalogie maudite est interrompue. Le cycle de destruction familiale est paralysé. Et je décrète avec audace, esprit de mort qui rôdait autour de ta maison, esprit de suicide qui murmurait dans ton esprit, entité qui agissait dans la nuit et se nourrissait de ta douleur. Maintenant, ils sont emprisonnés par des anges de feu et jetés dans les régions de ténèbres. Il n'y aura plus de silhouette, il n'y aura plus de nuit de tourment. Il n'y aura plus de chaînes invisibles qui te retiennent au même endroit, parce que le nom de Jésus s'est intronisé sur le territoire de ton âme. Et là où ce nom est élevé, tout genou fléchit, toute langue confesse, toute ténèbre recule, toute possession est brisée. Je vois maintenant le Seigneur entrer dans le territoire où ils ont enterré tes rêves. Je vois l'agneau fouler des autels de magie, écraser des offrandes démoniaques, détruire des cercles d'invocation et réduire en poussière toute tentative de blocage spirituel. J'entends des cris dans les royaumes occultes. J'entends des pactes se déchirer. J'entends des rires démoniaques être remplacés par des lamentations. Parce que là où règne la lumière, les ténèbres ne peuvent demeurer. Là où règne la vérité, la sorcellerie perd sa force. Là où règne le sang de Jésus, l'enfer ne peut opérer. Que tout sort lancé contre ton esprit perde maintenant son effet. Que toute parole hypnotique utilisée pour contrôler tes émotions soit défaite. Aucun esprit qui ne confesse pas le nom de Jésus n'a plus pouvoir sur ton corps, ton âme ou ta maison. Que toute énergie absorbée de la sorcellerie soit maintenant renversée. Que toute force spirituelle manipulée pour provoquer accident, ruine ou maladie soit maintenant engloutie par le manteau brûlant de la gloire du Très-Haut. Je prophétise que même les documents spirituels qui ont été signés contre toi sont en train d'être déchirés. Que toute légalité obtenue par le royaume des ténèbres, que ce soit par des contrats occultes, par des paroles prononcées dans le désespoir, par des alliances émotionnelles avec des personnes toxiques ou par des engagements dans des pratiques occultes, soit annulé maintenant. Car le sang de Jésus est ta nouvelle alliance. Et cette alliance ne peut pas être brisée. Elle est scellée par une douleur rédemptrice, écrite avec un sang pur, fondée sur des promesses éternelles. Tu es propriété exclusive du Dieu vivant. Et aucun démon ne peut changer cette vérité. Je déclare sur ton esprit, sois restauré, sur ton intelligence, sois renouvelé, sur ton corps, sois purifié, sur tes yeux, sois illuminé, sur ta voix, sois activé avec autorité prophétique, et sur tes pieds, sois guidé dans des chemins de délivrance, que toute fosse creusée pour toi soit maintenant refermée, que tout œil démoniaque qui t'espionnait soit aveuglé. Que toute bouche maudite qui invoquait ton nom dans des rituels se taise maintenant avec crainte devant l'agneau qui a vaincu la mort. Que le ciel se meuve en ta faveur, que l'enfer voit et tremble, parce qu'il y a un sang qui parle encore et il parle plus fort. Je vois des chaînes se briser. Je vois des liens spirituels tomber au sol. Je vois des portes de bronze être brisées. Je vois des prisons qui semblaient éternelles s'ouvrir. Je vois des contrats démoniaques être dévorés par des langues de feu. Je vois des noms être effacés de listes de morts. Je vois des autels être éteints par un torrent de gloire. Je vois des objets consacrés perdre leur malédiction. Je vois des maisons être scellées avec le sang de l'agneau. Je vois des familles être libérées de décennies d'oppression. Je vois des parents restaurés, des enfants délivrés, des mariages relevés, des finances débloquées, des ministères ressuscités. Que ceux qui ont pratiqué le mal contre toi soient confondus. Que ceux qui se sont levés contre ta maison soient humiliés. Que ceux qui ont tenté de fermer tes chemins avec sorcellerie contemplent maintenant ton ascension. Parce qu'aucun enchantement ne prévaudra contre ceux qui sont couverts par l'alliance du sang éternel. Aucun rituel occulte ne pourra arrêter le dessein scellé par le Saint-Esprit. Aucune macumba ne sera suffisante pour résister au décret de l'agneau. Libère-toi, grandis, avance, vis ce que Dieu a écrit. Et s'il reste encore des traces de magie noire dans ton environnement, qu'elles soient brûlées maintenant. S'il y a des portails occultes ouverts dans ta maison, qu'ils soient fermés avec des sceaux de gloire. S'il y a des marques de sorcellerie sur ton corps, qu'elles soient effacées par la main de l'Éternel. S'il y a des paroles de destruction qui résonnent dans le monde spirituel contre ta vie, qu'elles soient réduites au silence par un cri de guerre du lion de la tribu de Juda. Et s'il y a des esprits impurs qui tentent encore de t'opprimer, qu'ils soient maintenant enchaînés par les anges du Seigneur et jetés dans le lieu de tourmente éternelle. Rien ne pourra t'arrêter, aucun démon ne te touchera, aucune malédiction ne prospérera. Parce que le sceau du sang de Jésus est sur toi. Et là où ce sang est invoqué, la sorcellerie est brûlée, le vaudou est détruit, la magie noire est anéantie, les contrats maléfiques sont déchirés, les pactes avec des entités sont dissous, et la gloire de Dieu prend le contrôle absolu. Que chaque cellule de ton corps soit protégée, que chaque pièce de ta maison soit incendiée de gloire, que chacun de tes projets soit blindé par le sang qui a vaincu la mort. Déclare maintenant dans les commentaires. Je suis couvert par le sang de Jésus. Toute sorcellerie a été brûlée, tout vaudou a été détruit, toute malédiction a été brisée. Là où il y eut invocation de mort, maintenant je descends avec une parole de vie. Là où il y eut parole de malédiction, maintenant j'active un décret de résurrection. Toute sorcellerie qui t'a enveloppé de nœuds spirituels est consumée par un feu qui n'a pas besoin d'explication. Tu n'es pas venu à ce monde pour ramper, mais pour marcher en victoire. Et si tes chemins ont été liés avec des liens de sel, de cheveux, de terre de cimetière ou de restes humains, je déclare que tous ces liens sont brisés par le tranchant enflammé du sang de Jésus. S'ils ont enterré tes vêtements, s'ils t'ont maudit en utilisant des parties intimes de ton corps, s'ils ont travaillé avec fluides, ongles, cheveux ou vêtements ensanglantés, tout cela est maintenant visité par une armée de feu qui ne négocie pas avec les ténèbres. Et en cet instant, je décrète que la terre qui t'a rejeté soit la même terre qui te verra te relever, que la bouche qui t'a maudit soit témoin de la renaissance glorieuse que le ciel a préparée, parce que le sang de Jésus ne discute pas, il exécute. Tout sorcier qui a activé des autels pour te voir pleurer, tout magicien qui a prononcé ton nom avec haine, tout santero qui a invoqué des entités pour dessécher ta joie est maintenant confronté par la majesté du lion de Juda. Et lorsque le lion rugit, les chacals de l'enfer fuient sans direction. Il n'y a aucune invocation qui prévaille, aucun pacte qui résiste, aucun sort qui demeure debout lorsque le dieu des armées tire son épée. Et je prophétise en cet instant que tout autel portant ton nom, toute bougie noire allumée avec ta photo, tout couteau qui a découpé ton nom dans des rituels occultes, tout est réduit en cendres maintenant. Le sang de l'immolé parle plus fort que toute invocation. Le sang de l'agneau rugit plus haut que tout tambour de vaudou. Et la puissance qui maintenant te couvre est inébranlable. Je déclare que tout démon ancestral qui se nourrissait de tes racines familiales est exilé. Que tout cycle qui se répétait génération après génération, tout cela est banni par la puissance intemporelle de l'agneau de Dieu. Rien de ce qui a commencé avec tes ancêtres ne pourra continuer avec toi. Et si quelqu'un a invoqué des démons pour troubler ton esprit, s'il y a présence de folie spirituelle, s'il y a cri dans la nuit, voix dans ta tête, ombre qui t'entoure, ou pensée suicidaire sans explication, je viens au nom de celui qui a vaincu la mort. Je viens avec le sang qui a vaincu le tombeau.
2: Quand je et je suis décrète que toute folie induite spirituellement soit réduite au silence.
0: Que toute obscurité psychique soit envahie de lumière de gloire et que tout autel de confusion s'effondre maintenant. Je déclare sur toi clarté mentale, stabilité émotionnelle, repos profond et liberté totale. L'atmosphère spirituelle de ta maison change. Le climat invisible qui t'entourait est purifié. Les larmes que tu as semées en silence seront récoltées comme des cris de victoire. Les rêves qui t'ont été volés sont restaurés par des mains célestes. Je déclare que tout pacte qui t'attachait à des relations abusives, à des manipulations émotionnelles, à des dépendances destructrices, est coupé avec violence spirituelle. Que toute parole de sorcellerie prononcée pour que tu ne sois jamais heureux avec personne, pour que tu ne te maries jamais, pour que tu n'aies jamais d'enfant, pour que tout te tourne mal, maintenant se renverse et tombe comme une flèche sans destination. Tu n'as pas été créé pour échouer. Tu n'es pas né pour vivre enchaîné. Le ciel détient tes plans. Et le sang de Jésus est le code qui annule tout virus spirituel, toute maladie plantée par malédiction, tout cancer invoqué par santeria, toute stérilité imposée par travaux spirituels, toute migraine, toute paralysie, toute infection constante, toute hémorragie sans cause médicale est paralysée par le décret du sang. Le sang entre dans ton ADN. Le sang envahit ton système. Le sang remplace chaque cellule malade par des cellules vivantes. Le sang de Jésus reprogramme ton corps avec un code céleste. Et je prophétise sur ta nuit que là où il y avait des cauchemars, il y aura des révélations. Que là où l'insomnie régnait, le repos céleste sera ta portion. Que là où les démons entraient avec des cris, les anges entreront avec des chants. Le manteau de gloire te couvre pendant ton sommeil. Le feu du sang de Jésus brûle dans les coins de ta chambre et aucune entité nocturne n'aura accès à ta pièce. En cet instant, je décrète que toute valise spirituelle qu'on t'a imposée, tout poids invisible qu'on a mis sur toi, tout blocage qui ne venait pas de toi mais a été attaché à ton âme, se défait sans retour. Tout objet placé dans ta maison pour te maudire, que ce soit une statue, une photo, un cadeau contaminé, un talisman déguisé, un vêtement consacré, perd maintenant toute force. Les objets maudits sont découverts et annulés par l'onction brûlante du sang de l'agneau. Et je déclare aussi contre la sorcellerie technologique, contre les messages envoyés avec malédiction, contre les audios contaminés, contre les noms consacrés à travers les réseaux sociaux, contre les attaques digitales faites avec intention spirituelle. Toute transmission de malheur à travers téléphone, ordinateur, images, vidéos ou mots écrits est interceptée maintenant par des anges guerriers. Tout code de destruction est désactivé. Tout réseau de sorcellerie virtuelle s'effondre devant le rugissement du sang. Et si tu sens que cela est pour toi, si ton esprit brûle en entendant ces paroles, alors écris maintenant dans les commentaires « Le sang de Jésus me couvre et brûle toute sorcellerie ». Écris sans peur, car cette déclaration est un cri de guerre qui fait trembler l'enfer. Je parle feu là où d'autres ont parlé malédiction. Je libère un décret divin là où d'autres ont lancé des enchantements. Je proclame le jugement du ciel sur toute caverne obscure où ton nom a été invoqué pour le mal. S'ils ont utilisé ta salive, s'ils ont enterré ta signature, s'ils ont attaché tes cheveux à des poupées, s'ils ont mélangé ton nom avec de la terre de cimetière, je déclare que le feu du ciel tombe maintenant comme un éclair de justice et réduit en cendres toute connexion démoniaque. Là où autrefois se construisaient des autels de destruction, maintenant s'élèvent des autels de gloire. Là où des bougies noires étaient allumées, maintenant resplendit la lumière inébranlable de l'agneau. Là où des malédictions étaient scellées avec du sang impur, maintenant le sceau du sang de Jésus efface, annule et réduit au silence chaque parole contre toi. Tout ce qui a été fait contre ta maison est renversé. Tout ce qui a été invoqué contre ta santé est annulé avec violence spirituelle. Je prophétise que les chaînes invisibles qui opprimaient ton esprit, ton corps et ta maison sont pulvérisées. Je déclare que tout joug qui te reliait à des cauchemars, à des maladies sans explication ou à des peurs soudaines se brise maintenant par la puissance suprême du sang de Jésus. Là où il y avait paralysie spirituelle, il y a maintenant mouvement. Là où il y avait confusion, il y a clarté. Là où il y avait oppression, il y a liberté. Toute atmosphère spirituelle dans ta maison qui était chargée d'ombre est maintenant envahie par le parfum du Saint-Esprit. Je décrète une secousse de gloire dans ton environnement. Ta chambre est purifiée, ton salon est oint, ta cuisine est scellée. Chaque coin de ta maison reçoit maintenant un déversement de sang vivant qui éloigne les démons, consume les malédictions et marque un territoire sacré. Je déclare avec voix prophétique qu'aucun esprit envoyé pour détruire ton repos ne restera. Esprit d'insomnie, d'attaque nocturne, de paralysie du sommeil, de frayeurs répétitives ou de voix dans l'obscurité, vous êtes expulsés maintenant. Dehors, sans droit légal, le sang de Jésus entre comme une flamme ardente, consume vos nids, assèche vos sources et vous jette dans l'abîme. S'il y a quelqu'un qui a invoqué ton nom à minuit, qui a marché pieds nus sur une terre consacrée, qui a soufflé de la fumée vers ton portrait ou qui a jeté du sel en croix renversée, tout cela est désactivé maintenant par le nom le plus haut qui existe, Jésus-Christ. Le lion de Juda rugit sur ta cause. Les démons fuient, les malédictions éclatent, les portes de l'enfer ne prévalent pas contre toi. Je parle à tes oreilles spirituelles. Tout pacte signé par d'autres, mais qui t'affectait, est révoqué. Toute dédication infantile faite par tes ancêtres sans ton consentement est annulée. Toute parole prononcée par des proches contaminés, par des voisins jaloux ou par des leaders déchus perd effet maintenant. Peu importe combien de rituels ils ont répétés, peu importe combien de sang ils ont versé, aucun pouvoir n'est plus grand que le sang de Jésus. Ton nom est lavé sur l'autel. Ton visage est protégé par des anges. Ton essence est séparée de toute contamination sorcière. S'ils ont dit que tu allais mourir, tu vivras. S'ils ont dit que tu allais échouer, tu vaincras. S'ils ont lancé des sorts pour assécher ton ventre, tu verras des miracles. S'ils ont tenté de briser ton mariage, ils verront une restauration divine. Tout ce que l'enfer a planifié sera utilisé par Dieu comme témoignage. Et maintenant, je décrète que tout autel de vaudou monté pour t'attacher émotionnellement, spirituellement ou physiquement est démoli sans compassion. Poupées avec aiguilles, crânes avec nom, bouteilles scellées avec salive, papiers écrits avec pacte. Tout cela est brûlé par le feu saint de la justice éternelle. Et chaque entité qui se nourrissait de cet autel est exorcisée maintenant même au nom de Jésus. Je parle vie sur tes finances. Je parle feu sur toute dette spirituelle qui te maintenait paralysé. Si des mains malicieuses ont enterré ton nom avec intention de ruine économique, ces mains sont maintenant liées par le Saint-Esprit. Tout altar élevé pour fermer tes portes, détruire ton travail ou sécher tes contrats est désintégré. Et là où il y avait manque, entre la provision du ciel. Et je décrète que les documents légaux où ils ont inscrit ton nom pour le mal sont effacés spirituellement. Chaque registre occulte, chaque inscription maudite, chaque papier consacré dans l'obscurité disparaît maintenant par décret céleste. Le sang de Jésus couvre ton identité spirituelle, couvre ton être, couvre ton ADN. Rien de maléfique ne te suit plus, rien de démoniaque ne te domine plus. Déclare ce que tu reçois, proclame ta liberté avec ta bouche. Écris maintenant dans les commentaires, je déclare que le sang de Jésus brisait tout sort contre ma vie. Fais entendre cela à l'enfer, fais trembler les démons, fais s'ouvrir les cieux.

commence à déclarer « Je me couvre du sang de Jésus. » Encore, « Je me couvre du sang de Jésus. » Encore une fois, avec un peu plus de foi, « Je me couvre du sang de Jésus. » Ce n'est pas une simple phrase, c'est une position spirituelle. Quand tu dis « Je me couvre du sang de Jésus », tu quittes le territoire de la peur, tu quittes le territoire des menaces, tu quittes le territoire des attaques et tu entres dans le territoire du sang. Dans ce territoire, les flèches ne te trouvent plus, les ténèbres ne t'atteignent plus, les décisions de l'enfer ne s'appliquent plus, les malédictions ne tiennent plus, les autels ne te réclament plus. Dieu t'amène dans un rendez-vous avec le sang de Jésus, un rendez-vous pour fermer des portes, pour briser des chaînes, pour renverser des ordonnances, pour sécuriser ta saison, pour couvrir ta maison. À présent, tu peux aimer cette vidéo en appuyant le pouce, la partager tout autour de toi pour activer la protection maximale et parfaite. 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Et écris en commentaire « Je me couvre du sang de Jésus ». Lève une de tes mains et pose l'autre sur ta poitrine et dis avec autorité « Ce soir, je me place sous le sang de Jésus. Ce soir, je sécurise ma vie, ma maison, ma destinée par le sang de Jésus. Que tout ce qui est dans ta maison, tout ce qui est dans ton corps, tout ce qui est dans ton âme, qui ne supporte pas le sang de Jésus, commence déjà à trembler, à être exposé, à être expulsé. Au nom puissant de Jésus, reste connecté, car dans quelques instants, nous allons entrer dans une puissante prière inspirée. Écoute maintenant le cœur de cette prière, la révélation que le Saint-Esprit veut déposer dans ton esprit. Dans la nuit de la Pâque, quand la mort a parcouru l'Égypte, elle ne cherchait pas des noms, elle ne cherchait pas des adresses, elle ne cherchait pas des visages, elle ne cherchait pas des nationalités, elle ne cherchait qu'une seule chose, l'absence du sang. Là où il n'y avait pas le sang, la mort entrait. Là où il y avait le sang, elle s'arrêtait net. Voici la révélation. Le sang ne protège que ceux qui se placent volontairement en dessous. Ce n'était pas un sang religieux. Ce n'était pas un symbole. Ce n'était pas une tradition. C'était une frontière spirituelle, une limite, une barrière, un territoire interdit. Quand Dieu a dit « Je verrai le sang » et je passerai par-dessus toi. » Il révélait une vérité éternelle. La protection ne repose pas sur qui tu es, mais sur où tu te tiens. Tu peux être israélite sans le sang, tu meurs. Tu peux être égyptien sous le sang, tu vis. Car la mort n'obéissait pas aux émotions. Elle n'obéissait pas aux nationalités. Elle n'obéissait pas à la souffrance. Elle n'obéissait pas aux pleurs. Elle n'obéissait qu'à un seul commandement. Le commandement du sang. Et ce soir, le Saint-Esprit te dit, les ténèbres ne respectent que le sang, les démons ne respectent que le sang, les autels ne reculent que devant le sang, les malédictions se brisent par le sang, les attaques s'annulent par le sang. Tu ne te protèges pas par ta force, tu ne te protèges pas par ta prière seulement, tu ne te protèges pas par ta sagesse, tu te protèges par le sang de Jésus. Le sang de l'agneau sur les portes arrêtait la mort physique. Mais le sang de Jésus arrête la mort physique, spirituelle, émotionnelle. Le sang de l'agneau couvrait une maison. Le sang de Jésus couvre une famille entière, une génération entière. Le sang de l'agneau criait « Épargne ». Mais le sang de Jésus aujourd'hui crie « Salut éternel, victoire, restauration, guérison ». Libération, montée. Voici encore la révélation. Le sang de Jésus n'est pas un symbole, c'est une loi, une juridiction spirituelle, un territoire, une sentence. Lorsque tu dis « Je me couvre du sang de Jésus », tu ne fais pas une prière passive. Tu actives une loi spirituelle que l'enfer ne peut pas contester. Et le Seigneur dit encore « Là où tu appliques le sang, la mort perd son droit. Là où tu appliques le sang, les démons perdent leur accès. Là où tu appliques le sang, les malédictions perdent leurs racines. Là où tu appliques le sang,
l'enfer perd son autorité. Bien-aimé, tu vas maintenant comprendre pourquoi certaines choses te poursuivaient, pourquoi certaines attaques revenaient, pourquoi certains rêves maléfiques insistaient, pourquoi certains blocages ne cédaient pas, parce que l'ennemi surveille les maisons sans le sang. Il surveille les vies sans le sang. Il surveille les familles non couvertes par le sang. Mais ce soir, par cette prière, par cette invocation, tu vas changer de territoire. Prépare ton esprit, car tu vas te couvrir, te sceller, te saturer du sang de Jésus. Là où tu es, place doucement ta main sur ta tête, car le sang va commencer par toi. Déclare avec autorité, par le sang de Jésus, je couvre ma vie. Répète encore, par le sang de Jésus, je couvre ma vie. Maintenant, couvre ton esprit. Par le sang de Jésus, je couvre mes pensées. Je couvre mon mental. Je couvre mon âme. Aucune confusion ne me touchera. Déclare encore, je couvre mes émotions par le sang. Je couvre ma paix par le sang. Je couvre mon sommeil par le sang. Aucun tourment ne passera ma barrière de sang. Pose ta main sur ton cœur et déclare, par le sang de Jésus, je couvre mon cœur. Aucune flèche émotionnelle ne m'atteindra. Aucune blessure ne m'asservira. Maintenant, couvre ta santé. Par le sang de Jésus, je couvre mon corps. Je couvre mes organes. Je couvre mes os. Je couvre mon sang. Je couvre ma respiration. Que toute maladie qui rôdait, que tout esprit d'infirmité, que tout projet d'attaque contre ta santé, soit annulé maintenant par le sang de Jésus. Bien-aimé, maintenant couvre ta maison, car le sang protège un territoire entier. Déclare, par le sang de Jésus, je couvre ma maison, je couvre ma porte d'entrée, je couvre mes fenêtres, je couvre mes murs, je couvre chaque pièce, je couvre chaque lit, je couvre chaque enfant. Prononce-le encore, aucune visitation nocturne ne peut entrer ici. Aucun esprit errant ne traversera ma maison. Aucune projection démoniaque ne franchira ma porte. Bien-aimé, le sang est une frontière, une barrière, une ligne que l'ennemi ne peut pas franchir. Déclare maintenant, par le sang de Jésus, je couvre mes projets, je couvre mes finances, je couvre ma destinée, je couvre ma route, je couvre ma saison. Que tout piège préparé contre ta marche, que tout accident spirituel, que toute embuscade planifiée soit détruite maintenant par le sang de Jésus. Répète encore, avec une voix plus profonde, plus forte, plus remplie de foi, je suis couvert du sang de Jésus. Ma maison est couverte du sang de Jésus. Ma vie est scellée par le sang de Jésus. Ma saison est protégée par le sang de Jésus. Que toute chose qui ne supporte pas le sang, toute présence, toute influence, tout esprit, commence à trembler et quitter ton atmosphère au nom puissant de Jésus. Le sang ne sert pas seulement à couvrir, le sang sert aussi à fermer. Fermer les accès, fermer les portes ouvertes par ignorance, fermer les brèches, fermer les chemins où l'ennemi entrait, car beaucoup d'attaques se produisent, non pas parce que tu es faible, mais parce qu'une porte spirituelle est restée ouverte. Ce soir, par le sang de Jésus, toutes les portes seront fermées. Aucune brèche ne restera visible. Aucun accès ne restera disponible. Aucun point d'entrée ne sera laissé ouvert. Pose ta main devant toi comme si tu fermais une porte et déclare avec autorité, par le sang de Jésus, je ferme la porte de la mort. Encore, je ferme la porte de la mort. Déclare maintenant, par le sang de Jésus, je ferme la porte des accidents. Je ferme la porte des pièges. Je ferme la porte des embuscades. Bien-aimé, les accidents dans le monde spirituel commencent toujours par une porte ouverte. Mais ce soir, tu deviens un territoire scellé par le sang. Prononce avec force, par le sang de Jésus, je ferme la porte des maladies. Je ferme la porte des attaques contre ma santé. Je ferme la porte des esprits d'infirmité. Il existe des maladies qui entrent par des portes spirituelles. La peur, la colère, la jalousie, l'envie, les blessures intérieures, les paroles prononcées,
les rêves maléfiques. Mais ce soir, déclare-le encore, toutes ces portes se ferment par le sang. Lève ta main vers ta maison et déclare, par le sang de Jésus, je ferme la porte de la sorcellerie. Je ferme la porte des projections nocturnes. Je ferme la porte des esprits errants. Que tout esprit qui entrait par les fenêtres invisibles, que tout démon qui passait par les rêves, que toute oppression qui glissait dans ton atmosphère, trouve maintenant la porte fermée, scellée, bloquée, barrée par le sang de Jésus. Maintenant, pose deux doigts sur ton front et déclare avec puissance, par le sang de Jésus, je ferme la porte des pensées mauvaises. Je ferme la porte des voix étrangères. Je ferme la porte des influences toxiques. Toute pensée qui n'est pas de Dieu, toute voix qui ne vient pas du Saint-Esprit, toute influence qui venait perturber ton discernement, s'arrête maintenant par le sang de Jésus. Bien-aimé, maintenant couvre tes relations par le sang de Jésus. Je ferme la porte des relations destructrices. Je ferme la porte des fréquentations qui volent ma destinée. Je ferme la porte de toute connexion qui n'était pas envoyée par Dieu. Il y a des personnes qui ne pouvaient plus t'atteindre que par des portes ouvertes dans ton âme. Ce soir, ces portes se ferment, ces accès disparaissent, ces influences sont coupées. Maintenant déclare, avec rage spirituelle, avec autorité, avec feu, par le sang de Jésus, je ferme toute porte ouverte par mes ancêtres. Je ferme toute porte ouverte par les péchés de ma famille. Je ferme toute porte ouverte par les autels sataniques. Je ferme toute porte que je ne connaissais pas. Aucun ennemi ne peut plus entrer. Aucune attaque ne passera. Je suis spirituellement scellé par le sang de Jésus. Le sang de Jésus parle. Les malédictions se taisent. Place ta main sur ta tête et déclare, par le sang de Jésus, je brise toute malédiction sur ma vie. Encore, je brise toute malédiction sur ma vie. Je brise toute malédiction familiale. Je brise toute malédiction générationnelle. Je brise toutes les malédictions issues des ancêtres. Toute parole contre ma vie est brisée par le sang. Toute parole contre mon futur est brisée par le sang. Toute parole contre ma santé, mon mariage, mes finances, mes enfants est brisée maintenant au nom de Jésus. Déclare avec puissance, par le sang de Jésus, je détruis les malédictions de pauvreté. Je détruis les malédictions de retard. Je détruis les malédictions de stagnation. Je détruis les malédictions de limitation. Tous les freins spirituels tombent. Toutes les chaînes cèdent. Toutes les barrières s'effondrent. Par le sang de Jésus. Maintenant déclare encore. Par le sang de Jésus. Je détruis toute malédiction de célibat. Je détruis toute malédiction de divorce. Je détruis toute malédiction d'échec relationnel. Toute malédiction qui parlait contre moi est réduite au silence par le sang. Tous les décrets des ténèbres sont annulés par le sang. Je marche dans la liberté totale par le sang de Jésus. Écoute-moi bien, la nuit appartient au Seigneur et sous le sang. La nuit devient un territoire interdit aux ténèbres. Pose maintenant ta main sur ta tête et sanctifie ton sommeil par le sang de Jésus. Je sanctifie mon sommeil encore. Je sanctifie mon sommeil. Déclare maintenant, par le sang de Jésus, toute attaque nocturne est détruite. Tout cauchemar est brisé. Toute oppression nocturne expire maintenant. Par le sang de Jésus, je ferme la porte des rêves sataniques. Je ferme la porte des rêves de peur. Je ferme la porte des rêves de poursuite. Je ferme la porte des rêves d'esprit marin. Je ferme la porte des rêves de sorcellerie. Déclare encore, aucun démon n'aura accès à mon sommeil. Aucune ombre ne franchira ma nuit. Aucune projection spirituelle ne s'approchera de mon lit. Par le sang de Jésus, je sanctifie ma chambre. Je sanctifie mon lit. Je sanctifie mon atmosphère. Toute présence non invitée, toute silhouette spirituelle, toute entité nocturne, tout esprit familier, tout visiteur indésirable, disparaît maintenant par le sang de Jésus. Par le sang de Jésus, je repousse toute attaque nocturne. Je repousse toute invasion spirituelle. Je repousse toute projection démoniaque. Déclare ensuite avec une rage spirituelle toute présence qui venait la nuit. Je te chasse par le sang de Jésus. Tout esprit qui entrait dans mes rêves,
brûle maintenant par le sang. Toute force qui pesait sur ma poitrine la nuit disparaît maintenant par le sang de Jésus. Déclare avec moi, ma nuit est scellée par le sang. Mon sommeil est scellé par le sang. Mon esprit est scellé par le sang. Aucun ennemi ne franchira cette frontière. Je reçois des rêves divins. Je reçois des visions de Dieu. Je reçois des révélations célestes. Toute attaque dans mes rêves devient une victoire. Toute poursuite se transforme en triomphe. Toute intimidation devient un témoignage. Je dors sous le sang. Je me réveille sous le sang. Et toute la nuit, le sang parle pour moi. Lève ta main comme si tu tenais une épée et répète après moi avec une voix de guerre, « Tout esprit qui poursuit ma vie, je te taille en pièces par le sang de Jésus. Encore, je te taille en pièces par le sang de Jésus. Tout esprit de mort, je te taille en pièces. Tout esprit de malheur, je te taille en pièces. Tout esprit de peur, je te taille en pièces. Tout esprit de maladie envoyé, je te taille en pièces. Tout esprit qui me suivait la nuit, je te taille en pièces. Tout esprit qui me suivait le jour, je te taille en pièces. Toute force qui observait mes saisons, je te taille en pièces. Toute ombre qui marchait derrière moi, je te taille en pièces. Tout esprit envoyé contre moi, retourne à l'envoyeur par le sang de Jésus. Tout malheur envoyé contre moi, retourne à l'envoyeur par le sang de Jésus. Toute flèche envoyée contre moi, retourne à l'envoyeur par le sang de Jésus. Déclare encore, toute attaque répétée est anéantie par le sang. Tout cycle mauvais est détruit par le sang. Toute poursuite démoniaque est arrêtée par le sang. Maintenant répète avec puissance comme un décret spirituel. Le sang de Jésus met fin à toute poursuite contre ma vie. Le sang de Jésus met fin à toute chasse spirituelle. Le sang de Jésus met fin à toute influence occulte. Proclame avec moi, je suis couvert du sang de Jésus. Je marche sous le sang. Je suis caché par le sang. Je suis intouchable par le sang. Tout mon territoire est scellé par le sang de Jésus. Encore, tout ce qui m'appartient est couvert par le sang. Aucune puissance ne pénétrera ce territoire. Tout ce qui me combattait est détruit par le sang. Tout ce qui me poursuivait est arraché par le sang. Tout ce qui me surveillait est aveuglé par le sang. Tout ce qui m'obsédait la nuit brûle par le sang. Lève ta main comme un sceptre et déclare, « Je décrète ma libération par le sang de Jésus. Je décrète ma restauration par le sang de Jésus. Je décrète ma guérison par le sang de Jésus. Je décrète ma victoire par le sang de Jésus. Je n'attends plus, je décrète. Je n'espère plus, j'impose. Je n'explique plus, j'ordonne. Avance ton pied et déclare, je marche dans la domination par le sang de Jésus. Je marche dans la supériorité spirituelle par le sang de Jésus. Je marche dans l'autorité par le sang de Jésus. Le sang ne me protège pas seulement, il m'impose comme dominateur. Le sang de Jésus me donne la couverture totale. Le sang de Jésus me donne la supériorité sur les ténèbres. Le sang de Jésus me donne la domination sur toute puissance. Le sang de Jésus efface tout malheur et établit la bénédiction. Ce soir, je suis scellé, couvert, marqué, établi par le sang de Jésus. C'est dans le puissant et glorieux nom de Jésus-Christ que nous avons ainsi prié et nous croyons que tu nous as exaucés. Amen. Amen. Amen. Bien-aimé, si tu as prié avec foi ce soir, alors sache que le sang de Jésus t'a déjà couvert. Le ciel a entendu, les ténèbres ont reculé et ta victoire est scellée. Répète doucement une dernière fois et écris en commentaire. Je suis couvert du sang de Jésus. Maintenant, partage cette prière à plusieurs personnes autour de toi et deviens un canal de protection totale. Tu peux changer une vie ce soir. Et si tu veux continuer dans la puissance, abonne-toi, active la cloche et rejoins-nous pour les prochaines prières de feu. Que le sang te couvre, te garde et marche devant toi. Ici, nous passons du temps de qualité dans la présence de Dieu.
Nous prions pour renverser les autels maléfiques, pour libérer les captifs, pour renforcer la foi avec la parole vivante de Dieu et pour construire ta destinée divine. À très bientôt pour un nouvel épisode prophétique. Shalom sur toi et que le feu du Saint-Esprit t'accompagne. Bien-aimés, nous entrons dans une atmosphère de gloire, une atmosphère où le sang de Jésus est la puissante couverture, car c'est une prière de couverture totale par le sang. Ce soir, nous invoquons le sang qui a vaincu la mort, le sang qui a confondu l'enfer, le sang qui a brisé les malédictions, le sang qui a réduit au silence les autels sataniques, le sang qui a écrasé la tête du serpent. Là où tu es, commence à déclarer « Je me couvre du sang de Jésus ». Encore, « Je me couvre du sang de Jésus ». Encore une fois, avec un peu plus de foi, « Je me couvre du sang de Jésus ». Ce n'est pas une simple phrase, c'est une position spirituelle. Quand tu dis « Je me couvre du sang de Jésus », tu quittes le territoire de la peur. Tu quittes le territoire des menaces, tu quittes le territoire des attaques et tu entres dans le territoire du sang. Dans ce territoire, les flèches ne te trouvent plus, les ténèbres ne t'atteignent plus, les décisions de l'enfer ne s'appliquent plus, les malédictions ne tiennent plus, les autels ne te réclament plus. Dieu t'amène dans un rendez-vous avec le sang de Jésus, un rendez-vous pour fermer des portes, pour briser des chaînes, pour renverser des ordonnances, pour sécuriser ta saison, pour couvrir ta maison. À présent, tu peux aimer cette vidéo en appuyant le pouce, la partager tout autour de toi pour activer la protection maximale et parfaite. 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Et écris en commentaire « Je me couvre du sang de Jésus ». Lève une de tes mains et pose l'autre sur ta poitrine. Et dis avec autorité, ce soir, je me place sous le sang de Jésus. Ce soir, je sécurise ma vie, ma maison, ma destinée par le sang de Jésus. Que tout ce qui est dans ta maison, tout ce qui est dans ton corps, tout ce qui est dans ton âme, qui ne supporte pas le sang de Jésus, commence déjà à trembler, à être exposé, à être expulsé. Au nom puissant de Jésus, reste connecté. Car dans quelques instants, nous allons entrer dans une puissante prière inspirée. Écoute maintenant le cœur de cette prière, la révélation que le Saint-Esprit veut déposer dans ton esprit. Dans la nuit de la Pâque, quand la mort a parcouru l'Égypte, elle ne cherchait pas des noms, elle ne cherchait pas des adresses, elle ne cherchait pas des visages, elle ne cherchait pas des nationalités, elle ne cherchait qu'une seule chose, l'absence du sang. Là où il n'y avait pas le sang, la mort entrait. Là où il y avait le sang, elle s'arrêtait net. Voici la révélation. Le sang ne protège que ceux qui se placent volontairement en dessous. Ce n'était pas un sang religieux. Ce n'était pas un symbole. Ce n'était pas une tradition. C'était une frontière spirituelle, une limite, une barrière, un territoire interdit. Quand Dieu a dit « Je verrai le sang et je passerai par-dessus toi », il révélait une vérité éternelle. La protection ne repose pas sur qui tu es, mais sur où tu te tiens. Tu peux être israélite sans le sang, tu meurs. Tu peux être égyptien sous le sang, tu vis. Car la mort n'obéissait pas aux émotions. Elle n'obéissait pas aux nationalités. Elle n'obéissait pas à la souffrance. Elle n'obéissait pas aux pleurs. Elle n'obéissait qu'à un seul commandement, le commandement du sang. Et ce soir, le Saint-Esprit te dit, les ténèbres ne respectent que le sang, les démons ne respectent que le sang, les autels ne reculent que devant le sang, les malédictions se brisent par le sang, les attaques s'annulent par le sang. Tu ne te protèges pas par ta force, tu ne te protèges pas par ta prière seulement, tu ne te protèges pas par ta sagesse, tu te protèges par le sang de Jésus, le sang de l'agneau sur les portes. Arrêtait la mort physique, mais le sang de Jésus arrête la mort physique, spirituelle, émotionnelle. Le sang de l'agneau couvrait une maison. Le sang de Jésus ouvre une famille entière, une génération entière. Le sang de l'agneau criait, épargne,
mais le sang de Jésus aujourd'hui crie « Salut éternel, victoire, restauration, guérison, libération, montée ». Voici encore la révélation. Le sang de Jésus n'est pas un symbole, c'est une loi, une juridiction spirituelle, un territoire, une sentence. Lorsque tu dis « Je me couvre du sang de Jésus », tu ne fais pas une prière passive. Tu actives une loi spirituelle que l'enfer ne peut pas contester. Et le Seigneur dit encore, « Là où tu appliques le sang, la mort perd son droit. Là où tu appliques le sang, les démons perdent leur accès. Là où tu appliques le sang, les malédictions perdent leurs racines. Là où tu appliques le sang, l'enfer perd son autorité. » Bien-aimé, tu vas maintenant comprendre pourquoi certaines choses te poursuivaient, pourquoi certaines attaques revenaient, pourquoi certains rêves maléfiques insistaient, pourquoi certains blocages ne cédaient pas, parce que l'ennemi surveille les maisons sans le sang. Il surveille les vies sans le sang. Il surveille les familles non couvertes par le sang. Mais ce soir, par cette prière, par cette invocation, tu vas changer de territoire. Prépare ton esprit, car tu vas te couvrir, te sceller, te saturer du sang de Jésus. Là où tu es, place doucement ta main sur ta tête, car le sang va commencer par toi. Déclare avec autorité, par le sang de Jésus, je couvre ma vie. Répète encore, par le sang de Jésus, je couvre ma vie. Maintenant, couvre ton esprit, par le sang de Jésus. Je couvre mes pensées, je couvre mon mental, je couvre mon âme. Aucune confusion ne me touchera. Déclare encore, je couvre mes émotions par le sang. Je couvre ma paix par le sang. Je couvre mon sommeil par le sang. Aucun tourment ne passera ma barrière de sang. Pose ta main sur ton cœur et déclare, par le sang de Jésus, je couvre mon cœur. Aucune flèche émotionnelle ne m'atteindra. Aucune blessure ne m'asservira. Maintenant, couvre ta santé. Par le sang de Jésus, je couvre mon corps. Je couvre mes organes. Je couvre mes os. Je couvre mon sang. Je couvre ma respiration. Que toute maladie qui rôdait, que tout esprit d'infirmité, que tout projet d'attaque contre ta santé soit annulé maintenant par le sang de Jésus. Bien-aimé, maintenant couvre ta maison. Car le sang protège un territoire entier. Déclare, par le sang de Jésus, je couvre ma maison, je couvre ma porte d'entrée, je couvre mes fenêtres, je couvre mes murs, je couvre chaque pièce, je couvre chaque lit, je couvre chaque enfant. Prononce-le encore, aucune visitation nocturne ne peut entrer ici. Aucun esprit errant ne traversera ma maison, aucune projection démoniaque ne franchira ma porte. Bien-aimé, le sang est une frontière, une barrière, une ligne que l'ennemi ne peut pas franchir. Déclare maintenant, par le sang de Jésus, je couvre mes projets, je couvre mes finances, je couvre ma destinée, je couvre ma route, je couvre ma saison. Que tout piège préparé contre ta marche, que tout accident spirituel, que toute embuscade planifiée soit détruite maintenant par le sang de Jésus. Répète encore, avec une voix plus profonde. Plus forte, plus remplie de foi, je suis couvert du sang de Jésus. Ma maison est couverte du sang de Jésus. Ma vie est scellée par le sang de Jésus. Ma saison est protégée par le sang de Jésus. Que toute chose qui ne supporte pas le sang, toute présence, toute influence, tout esprit, commence à trembler et quitter ton atmosphère au nom puissant de Jésus. Le sang ne sert pas seulement à couvrir. Le sang sert aussi à fermer. Fermer les accès, fermer les portes ouvertes par ignorance, fermer les brèches, fermer les chemins où l'ennemi entrait. Car beaucoup d'attaques se produisent, non pas parce que tu es faible, mais parce qu'une porte spirituelle est restée ouverte. Ce soir, par le sang de Jésus, toutes les portes seront fermées. Aucune brèche ne restera visible. Aucun accès ne restera disponible. Aucun point d'entrée ne sera laissé ouvert. Pose ta main devant toi comme si tu fermais une porte et déclare avec autorité, par le sang de Jésus, je ferme la porte de la mort. Encore, je ferme la porte de la mort.
déclare maintenant, par le sang de Jésus, je ferme la porte des accidents. Je ferme la porte des pièges. Je ferme la porte des embuscades. Bien-aimé, les accidents dans le monde spirituel commencent toujours par une porte ouverte. Mais ce soir, tu deviens un territoire scellé par le sang. Prononce avec force, par le sang de Jésus.

Je ferme la porte des projections nocturnes. Je ferme la porte des esprits errants. Que tout esprit qui entrait par les fenêtres invisibles, que tout démon qui passait par les rêves, que toute oppression qui glissait dans ton atmosphère, trouve maintenant la porte fermée, scellée, bloquée, barrée par le sang de Jésus. Maintenant, pose deux doigts sur ton front et déclare avec puissance, par le sang de Jésus, je ferme la porte des pensées mauvaises. Je ferme la porte des voix étrangères. Je ferme la porte des influences toxiques. Toute pensée qui n'est pas de Dieu, toute voix qui ne vient pas du Saint-Esprit, toute influence qui venait perturber ton discernement, s'arrête maintenant par le sang de Jésus. Bien-aimé, maintenant couvre tes relations par le sang de Jésus. Je ferme la porte des relations destructrices. Je ferme la porte des fréquentations qui volent ma destinée. Je ferme la porte de toute connexion qui n'était pas envoyée par Dieu. Il y a des personnes qui ne pouvaient plus t'atteindre que par des portes ouvertes dans ton âme. Ce soir, ces portes se ferment, ces accès disparaissent, ces influences sont coupées. Maintenant déclare, avec rage spirituelle, avec autorité, avec feu, par le sang de Jésus, je ferme toute porte ouverte par mes ancêtres. Je ferme toute porte ouverte par les péchés de ma famille. Je ferme toute porte ouverte par les autels sataniques. Je ferme toute porte que je ne connaissais pas. Aucun ennemi ne peut plus entrer. Aucune attaque ne passera. Je suis spirituellement scellé par le sang de Jésus. Le sang de Jésus parle. Les malédictions se taisent. Place ta main sur ta tête et déclare, par le sang de Jésus, je brise toute malédiction sur ma vie. Encore, je brise toute malédiction sur ma vie. Je brise toute malédiction familiale. Je brise toute malédiction générationnelle. Je brise toutes les malédictions issues des ancêtres. Toute parole contre ma vie est brisée par le sang. Toute parole contre mon futur est brisée par le sang. Toute parole contre ma santé, mon mariage, mes finances, mes enfants est brisée maintenant au nom de Jésus. Déclare avec puissance, par le sang de Jésus, je détruis les malédictions de pauvreté. Je détruis les malédictions de retard. Je détruis les malédictions de stagnation. Je détruis les malédictions de limitation. Tous les freins spirituels tombent. Toutes les chaînes cèdent. Toutes les barrières s'effondrent. Par le sang de Jésus, maintenant déclare encore. Par le sang de Jésus, je détruis toute malédiction de célibat. Je détruis toute malédiction de divorce. Je détruis toute malédiction d'échec relationnel. Toute malédiction qui parlait contre moi est réduite au silence par le sang. Tous les décrets des ténèbres sont annulés par le sang. Je marche dans la liberté totale par le sang de Jésus. Écoute-moi bien, la nuit appartient au Seigneur et sous le sang. La nuit devient un territoire interdit aux ténèbres. Pose maintenant ta main sur ta tête et sanctifie ton sommeil par le sang de Jésus. Je sanctifie mon sommeil encore. Je sanctifie mon sommeil. Déclare maintenant, par le sang de Jésus, toute attaque nocturne est détruite. Tout cauchemar est brisé. Toute oppression nocturne expire maintenant. Par le sang de Jésus, je ferme la porte des rêves sataniques. Je ferme la porte des rêves de peur. Je ferme la porte des rêves de poursuite. Je ferme la porte des rêves d'esprit marin. Je ferme la porte des rêves de sorcellerie. Déclare encore, aucun démon n'aura accès à mon sommeil. Aucune ombre ne franchira ma nuit. Aucune projection spirituelle ne s'approchera de mon lit. Par le sang de Jésus, je sanctifie ma chambre. Je sanctifie mon lit. Je sanctifie mon atmosphère. Toute présence non invitée, toute silhouette spirituelle, toute entité nocturne, tout esprit familier, tout visiteur indésirable disparaît maintenant par le sang de Jésus. Par le sang de Jésus, je repousse toute attaque nocturne. Je repousse toute invasion spirituelle. Je repousse toute projection démoniaque. Déclare ensuite avec une rage spirituelle toute présence qui venait la nuit. Je te chasse par le sang de Jésus. Tout esprit qui entrait dans mes rêves brûle maintenant par le sang. Toute force qui pesait sur ma poitrine la nuit disparaît maintenant par le sang de Jésus. Déclare avec moi, ma nuit est scellée par le sang. Mon sommeil est scellé par le sang. Mon esprit est scellé par le sang.

non pas parce que tu es faible, mais parce qu'une porte spirituelle est restée ouverte. Ce soir, par le sang de Jésus, toutes les portes seront fermées. Aucune brèche ne restera visible. Aucun accès ne restera disponible. Aucun point d'entrée ne sera laissé ouvert. Pose ta main devant toi comme si tu fermais une porte et déclare avec autorité, « Par le sang de Jésus, je ferme la porte de la mort. » Encore, « Je ferme la porte de la mort. » Déclare maintenant, « Par le sang de Jésus, je ferme la porte des accidents. Je ferme la porte des pièges. Je ferme la porte des embuscades. » Bien-aimé, les accidents dans le monde spirituel commencent toujours par une porte ouverte. Mais ce soir, tu deviens un territoire scellé par le sang. Prononce avec force, par le sang de Jésus, je ferme la porte des maladies. Je ferme la porte des attaques contre ma santé. Je ferme la porte des esprits d'infirmité. Il existe des maladies qui entrent par des portes spirituelles. La peur, la colère, la jalousie, l'envie, les blessures intérieures, les paroles prononcées, les rêves maléfiques. Mais ce soir, déclare-le encore, toutes ces portes se ferment par le sang. Lève ta main vers ta maison et déclare, par le sang de Jésus, je ferme la porte de la sorcellerie. Je ferme la porte des projections nocturnes. Je ferme la porte des esprits errants. Que tout esprit qui entrait par les fenêtres invisibles, que tout démon qui passait par les rêves, que toute oppression qui glissait dans ton atmosphère, trouve maintenant la porte fermée, scellée, bloquée, barrée par le sang de Jésus. Maintenant, pose deux doigts sur ton front et déclare avec puissance, « Par le sang de Jésus, je ferme la porte des pensées mauvaises. Je ferme la porte des voix étrangères. Je ferme la porte des influences toxiques. Toute pensée qui n'est pas de Dieu, toute voix qui ne vient pas du Saint-Esprit, toute influence qui venait perturber ton discernement, s'arrête maintenant par le sang de Jésus. Bien-aimé, maintenant couvre tes relations par le sang de Jésus. Je ferme la porte des relations destructrices. Je ferme la porte des fréquentations qui volent ma destinée. Je ferme la porte de toute connexion qui n'était pas envoyée par Dieu. Il y a des personnes qui ne pouvaient plus t'atteindre que par des portes ouvertes dans ton âme. Ce soir, ces portes se ferment, ces accès disparaissent, ces influences sont coupées. Maintenant déclare, avec rage spirituelle, avec autorité, avec feu, par le sang de Jésus, je ferme toute porte ouverte par mes ancêtres. Je ferme toute porte ouverte par les péchés de ma famille. Je ferme toute porte ouverte par les autels sataniques. Je ferme toute porte que je ne connaissais pas. Aucun ennemi ne peut plus entrer. Aucune attaque ne passera. Je suis spirituellement scellé par le sang de Jésus. Le sang de Jésus parle. Les malédictions se taisent. Place ta main sur ta tête et déclare, par le sang de Jésus, je brise toute malédiction sur ma vie. Encore, je brise toute malédiction sur ma vie. Je brise toute malédiction familiale. Je brise toute malédiction générationnelle. Je brise toutes les malédictions issues des ancêtres. Toute parole contre ma vie est brisée par le sang. Toute parole contre mon futur est brisée par le sang. Toute parole contre ma santé, mon mariage, mes finances, mes enfants est brisée maintenant au nom de Jésus. Déclare avec puissance, par le sang de Jésus, je détruis les malédictions de pauvreté. Je détruis les malédictions de retard. Je détruis les malédictions de stagnation. Je détruis les malédictions de limitation. Tous les freins spirituels tombent. Toutes les chaînes cèdent. Toutes les barrières s'effondrent. Par le sang de Jésus, maintenant déclare encore. Par le sang de Jésus, je détruis toute malédiction de célibat. Je détruis toute malédiction de divorce. Je détruis toute malédiction d'échec relationnel. Toute malédiction qui parlait contre moi est réduite au silence par le sang. Tous les décrets des ténèbres sont annulés par le sang. Je marche dans la liberté totale par le sang de Jésus. Écoute-moi bien, la nuit appartient au Seigneur et sous le sang. La nuit devient un territoire interdit aux ténèbres. Pose maintenant ta main sur ta tête et sanctifie ton sommeil par le sang de Jésus. Je sanctifie mon sommeil. Encore. Je sanctifie

entier. Déclare, par le sang de Jésus, je couvre ma maison, je couvre ma porte d'entrée, je couvre mes fenêtres, je couvre mes murs, je couvre chaque pièce, je couvre chaque lit, je couvre chaque enfant. Prononce-le encore. Aucune visitation nocturne ne peut entrer ici. Aucun esprit errant ne traversera ma maison. Aucune projection démoniaque ne franchira ma porte. Bien-aimé, le sang est une frontière, une barrière, une ligne que l'ennemi ne peut pas franchir. Déclare maintenant, par le sang de Jésus, je couvre mes projets, je couvre mes finances, je couvre ma destinée, je couvre ma route, je couvre ma saison. Que tout piège préparé contre ta marche, que tout accident spirituel, que toute embuscade planifiée soit détruite maintenant par le sang de Jésus. Répète encore, avec une voix plus profonde, plus forte, plus remplie de foi, je suis couvert du sang de Jésus. Ma maison est couverte du sang de Jésus. Ma vie est scellée par le sang de Jésus. Ma saison est protégée par le sang de Jésus. Que toute chose qui ne supporte pas le sang, toute présence, toute influence, tout esprit, commence à trembler et quitter ton atmosphère au nom puissant de Jésus. Le sang ne sert pas seulement à couvrir. Le sang sert aussi à fermer. Fermer les accès, fermer les portes ouvertes par ignorance, fermer les brèches, fermer les chemins où l'ennemi entrait. Car beaucoup d'attaques se produisent, non pas parce que tu es faible, mais parce qu'une porte spirituelle est restée ouverte. Ce soir, par le sang de Jésus, toutes les portes seront fermées. Aucune brèche ne restera visible. Aucun accès ne restera disponible. Aucun point d'entrée ne sera laissé ouvert. Pose ta main devant toi comme si tu fermais une porte et déclare avec autorité, par le sang de Jésus, je ferme la porte de la mort. Encore, je ferme la porte de la mort. Déclare maintenant, par le sang de Jésus, je ferme la porte des accidents. Je ferme la porte des pièges. Je ferme la porte des embuscades. Bien-aimé, les accidents dans le monde spirituel commencent toujours par une porte ouverte. Mais ce soir, tu deviens un territoire scellé par le sang. Prononce avec force, par le sang de Jésus, je ferme la porte des maladies. Je ferme la porte des attaques contre ma santé. Je ferme la porte des esprits d'infirmité. Il existe des maladies qui entrent par des portes spirituelles. La peur, la colère, la jalousie, l'envie, les blessures intérieures, les paroles prononcées, les rêves maléfiques. Mais ce soir, déclare-le encore, toutes ces portes se ferment par le sang. Lève ta main vers ta maison et déclare, par le sang de Jésus, je ferme la porte de la sorcellerie. Je ferme la porte des projections nocturnes. Je ferme la porte des esprits errants. Que tout esprit qui entrait par les fenêtres invisibles, que tout démon qui passait par les rêves, que toute oppression qui glissait dans ton atmosphère, trouve maintenant la porte fermée, scellée, bloquée, barrée par le sang de Jésus. Maintenant, pose deux doigts sur ton front et déclare avec puissance, par le sang de Jésus, je ferme la porte des pensées mauvaises. Je ferme la porte des voix étrangères. Je ferme la porte des influences toxiques. Toute pensée qui n'est pas de Dieu, toute voix qui ne vient pas du Saint-Esprit, toute influence qui venait perturber ton discernement, s'arrête maintenant par le sang de Jésus. Bien-aimé, maintenant couvre tes relations par le sang de Jésus. Je ferme la porte des relations destructrices. Je ferme la porte des fréquentations qui volent ma destinée. Je ferme la porte de toute connexion qui n'était pas envoyée par Dieu. Il y a des personnes qui ne pouvaient plus t'atteindre que par des portes ouvertes dans ton âme. Ce soir, ces portes se ferment, ces accès disparaissent, ces influences sont coupées. Maintenant déclare, avec rage spirituelle, avec autorité, avec feu, par le sang de Jésus, je ferme toute porte ouverte par mes ancêtres. Je ferme toute porte ouverte par les péchés de ma famille. Je ferme toute porte ouverte par les autels sataniques. Je ferme toute porte que je ne connaissais pas. Aucun ennemi ne peut plus entrer. Aucune attaque ne passera. Je suis spirituellement scellé par le sang de Jésus. Le sang de Jésus parle. Les malédictions se taisent.

0: par le sang. Mais ce soir, par cette prière, par cette invocation, tu vas changer de territoire. Prépare ton esprit, car tu vas te couvrir, te sceller, te saturer du sang de Jésus. Là où tu es, place doucement ta main sur ta tête, car le sang va commencer par toi. Déclare avec autorité, par le sang de Jésus, je couvre ma vie. Répète encore, par le sang de Jésus, je couvre ma vie. Maintenant, couvre ton esprit. Par le sang de Jésus, je couvre mes pensées. Je couvre mon mental. Je couvre mon âme. Aucune confusion ne me touchera. Déclare encore, je couvre mes émotions par le sang. Je couvre ma paix par le sang. Je couvre mon sommeil par le sang. Aucun tourment ne passera ma barrière de sang. Pose ta main sur ton cœur et déclare, par le sang de Jésus, je couvre mon cœur. Aucune flèche émotionnelle ne m'atteindra. Aucune blessure ne m'asservira. Maintenant, couvre ta santé. Par le sang de Jésus, je couvre mon corps. Je couvre mes organes. Je couvre mes os. Je couvre mon sang. Je couvre ma respiration. Que toute maladie qui rôdait, que tout esprit d'infirmité, que tout projet d'attaque contre ta santé soit annulé maintenant par le sang de Jésus. Bien-aimé, maintenant couvre ta maison, car le sang protège un territoire entier. Déclare, par le sang de Jésus, je couvre ma maison, je couvre ma porte d'entrée, je couvre mes fenêtres, je couvre mes murs, je couvre chaque pièce, je couvre chaque lit, je couvre chaque enfant. Prononce-le encore. Aucune visitation nocturne ne peut entrer ici. Aucun esprit errant ne traversera ma maison. Aucune projection démoniaque ne franchira ma porte. Bien-aimé, le sang est une frontière, une barrière, une ligne que l'ennemi ne peut pas franchir. Déclare maintenant, par le sang de Jésus, je couvre mes projets, je couvre mes finances, je couvre ma destinée, je couvre ma route, je couvre ma saison. Que tout piège préparé contre ta marche, que tout accident spirituel, que toute embuscade planifiée soit détruite maintenant par le sang de Jésus. Répète encore, avec une voix plus profonde, plus forte, plus remplie de foi, je suis couvert du sang de Jésus. Ma maison est couverte du sang de Jésus. Ma vie est scellée par le sang de Jésus. Ma saison est protégée par le sang de Jésus.
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0: que toute chose qui ne supporte pas le sang, toute présence, toute influence, tout esprit commence à trembler et quitter ton atmosphère au nom puissant de Jésus. Le sang ne sert pas seulement à couvrir. Le sang sert aussi à fermer. Fermer les accès, fermer les portes ouvertes par ignorance, fermer les brèches, fermer les chemins où l'ennemi entrait. Car beaucoup d'attaques se produisent, non pas parce que tu es faible, mais parce qu'une porte spirituelle est restée ouverte. Ce soir, par le sang de Jésus, toutes les portes seront fermées. Aucune brèche ne restera visible. Aucun accès ne restera disponible. Aucun point d'entrée ne sera laissé ouvert. Pose ta main devant toi comme si tu fermais une porte et déclare avec autorité, par le sang de Jésus, je ferme la porte de la mort. Encore, je ferme la porte de la mort. Déclare maintenant, par le sang de Jésus, je ferme la porte des accidents. Je ferme la porte des pièges. Je ferme la porte des embuscades. Bien-aimé, les accidents dans le monde spirituel commencent toujours par une porte ouverte. Mais ce soir, tu deviens un territoire scellé par le sang. Prononce avec force, par le sang de Jésus, je ferme la porte des maladies. Je ferme la porte des attaques contre ma santé. Je ferme la porte des esprits d'infirmité. Il existe des maladies qui entrent par des portes spirituelles. La peur, la colère, la jalousie, l'envie, les blessures intérieures, les paroles prononcées, les rêves maléfiques. Mais ce soir, déclare-le encore, toutes ces portes se ferment par le sang. Lève ta main vers ta maison et déclare, par le sang de Jésus, je ferme la porte de la sorcellerie. Je ferme la porte des projections nocturnes. Je ferme la porte des esprits errants. Que tout esprit qui entrait par les fenêtres invisibles, que tout démon qui passait par les rêves,

Mais le sang de Jésus arrête la mort physique, spirituelle, émotionnelle. Le sang de l'agneau couvrait une maison. Le sang de Jésus couvre une famille entière, une génération entière. Le sang de l'agneau criait « Épargne !» Mais le sang de Jésus aujourd'hui crie « Salut éternel, victoire, restauration, guérison, libération, montée !» Voici encore la révélation. Le sang de Jésus n'est pas un symbole, c'est une loi, une juridiction spirituelle, un territoire, une sentence. Lorsque tu dis « Je me couvre du sang de Jésus », tu ne fais pas une prière passive. Tu actives une loi spirituelle que l'enfer ne peut pas contester. Et le Seigneur dit encore « Là où tu appliques le sang, la mort perd son droit. Là où tu appliques le sang, les démons perdent leur accès. Là où tu appliques le sang, les malédictions perdent leurs racines. Là où tu appliques le sang, l'enfer perd son autorité. » Bien-aimé, tu vas maintenant comprendre pourquoi certaines choses te poursuivaient, pourquoi certaines attaques revenaient, pourquoi certains rêves maléfiques insistaient, pourquoi certains blocages ne cédaient pas, parce que l'ennemi surveille les maisons sans le sang. Il surveille les vies sans le sang. Il surveille les familles non couvertes par le sang. Mais ce soir, par cette prière, par cette invocation, tu vas changer de territoire. Prépare ton esprit, car tu vas te couvrir, te sceller, te saturer du sang de Jésus. Là où tu es, place doucement ta main sur ta tête, car le sang va commencer par toi. Déclare avec autorité, par le sang de Jésus, je couvre ma vie. Répète encore, par le sang de Jésus, je couvre ma vie. Maintenant, couvre ton esprit. Par le sang de Jésus, je couvre mes pensées, je couvre mon mental, je couvre mon âme. Aucune confusion ne me touchera. Déclare encore, je couvre mes émotions par le sang. Je couvre ma paix par le sang. Je couvre mon sommeil par le sang. Aucun tourment ne passera ma barrière de sang. Pose ta main sur ton cœur et déclare, par le sang de Jésus, je couvre mon cœur. Aucune flèche émotionnelle ne m'atteindra. Aucune blessure ne m'asservira. Maintenant, couvre ta santé. Par le sang de Jésus, je couvre mon corps. Je couvre mes organes. Je couvre mes os. Je couvre mon sang. Je couvre ma respiration. Que toute maladie qui rôdait, que tout esprit d'infirmité, que tout projet d'attaque contre ta santé soit annulé maintenant par le sang de Jésus. Bien-aimé, maintenant couvre ta maison, car le sang protège un territoire entier. Déclare, par le sang de Jésus, je couvre ma maison, je couvre ma porte d'entrée, je couvre mes fenêtres, je couvre mes murs, je couvre chaque pièce, je couvre chaque lit, je couvre chaque enfant. Prononce-le encore, aucune visitation nocturne ne peut entrer ici. Aucun esprit errant ne traversera ma maison. Aucune projection démoniaque ne franchira ma porte. Bien-aimé, le sang est une frontière, une barrière, une ligne que l'ennemi ne peut pas franchir. Déclare maintenant, par le sang de Jésus, je couvre mes projets, je couvre mes finances, je couvre ma destinée, je couvre ma route, je couvre ma saison. Que tout piège préparé contre ta marche, que tout accident spirituel, que toute embuscade planifiée soit détruite maintenant. Par le sang de Jésus, répète encore, avec une voix plus profonde, plus forte, plus remplie de foi, je suis couvert du sang de Jésus. Ma maison est couverte du sang de Jésus. Ma vie est scellée par le sang de Jésus. Ma saison est protégée par le sang de Jésus. Que toute chose qui ne supporte pas le sang, toute présence, toute influence, tout esprit, commence à trembler et quitter ton atmosphère au nom puissant de Jésus. Le sang ne sert pas seulement à couvrir. Le sang sert aussi à fermer. Fermer les accès. Fermer les portes ouvertes par ignorance. Fermer les brèches. Fermer les chemins où l'ennemi entrait. Car beaucoup d'attaques se produisent, non pas parce que tu es faible, mais parce qu'une porte spirituelle est restée ouverte. Ce soir, par le sang de Jésus, toutes les portes seront fermées. Aucune brèche ne restera visible.

0: Les autels ne reculent que devant le sang. Les malédictions se brisent par le sang. Les attaques s'annulent par le sang. Tu ne te protèges pas par ta force. Tu ne te protèges pas par ta prière seulement. Tu ne te protèges pas par ta sagesse. Tu te protèges par le sang de Jésus. Le sang de l'agneau sur les portes arrêtait la mort physique. Mais le sang de Jésus arrête la mort physique, spirituelle, émotionnelle. Le sang de l'agneau couvrait une maison. Le sang de Jésus couvre une famille entière, une génération entière. Le sang de l'agneau criait « Épargne !» Mais le sang de Jésus aujourd'hui crie « Salut éternel, victoire, restauration, guérison, libération, montée !» Voici encore la révélation. Le sang de Jésus n'est pas un symbole, c'est une loi, une juridiction spirituelle, un territoire, une sentence. Lorsque tu dis « Je me couvre du sang de Jésus », tu ne fais pas une prière passive. Tu actives une loi spirituelle que l'enfer ne peut pas contester. Et le Seigneur dit encore « Là où tu appliques le sang, la mort perd son droit. Là où tu appliques le sang, les démons perdent leur accès. Là où tu appliques le sang, les malédictions perdent leurs racines. Là où tu appliques le sang, l'enfer perd son autorité. » Bien-aimé, tu vas maintenant comprendre pourquoi certaines choses te poursuivaient, pourquoi certaines attaques revenaient, pourquoi certains rêves maléfiques insistaient, pourquoi certains blocages ne cédaient pas, parce que l'ennemi surveille les maisons sans le sang. Il surveille les vies sans le sang. Il surveille les familles non couvertes par le sang. Mais ce soir, par cette prière, par cette invocation, tu vas changer de territoire. Prépare ton esprit, car tu vas te couvrir, te sceller, te saturer du sang de Jésus. Là où tu es, place doucement ta main sur ta tête, car le sang va commencer par toi. Déclare avec autorité, par le sang de Jésus, je couvre ma vie. Répète encore, par le sang de Jésus, je couvre ma vie. Maintenant, couvre ton esprit. Par le sang de Jésus, je couvre mes pensées, je couvre mon mental, je couvre mon âme. Aucune confusion ne me touchera. Déclare encore, je couvre mes émotions par le sang. Je couvre ma paix par le sang. Je couvre mon sommeil par le sang. Aucun tourment ne passera ma barrière de sang. Pose ta main sur ton cœur et déclare, par le sang de Jésus, je couvre mon cœur. Aucune flèche émotionnelle ne m'atteindra. Aucune blessure ne m'asservira. Maintenant, couvre ta santé. Par le sang de Jésus, je couvre mon corps. Je couvre mes organes. Je couvre mes os. Je couvre mon sang. Je couvre ma respiration. Que toute maladie qui rôdait, que tout esprit d'infirmité, que tout projet d'attaque contre ta santé soit annulé maintenant par le sang de Jésus. Bien-aimé, maintenant couvre ta maison, car le sang protège un territoire entier. Déclare, par le sang de Jésus, je couvre ma maison, je couvre ma porte d'entrée, je couvre mes fenêtres, je couvre mes murs, je couvre chaque pièce, je couvre chaque lit, je couvre chaque enfant. Prononce-le encore, aucune visitation nocturne ne peut entrer ici, aucun esprit errant ne traversera ma maison. Aucune projection démoniaque ne franchira ma porte. Bien-aimé, le sang est une frontière, une barrière, une ligne que l'ennemi ne peut pas franchir. Déclare maintenant, par le sang de Jésus, je couvre mes projets, je couvre mes finances, je couvre ma destinée, je couvre ma route, je couvre ma saison.
1: Tout le plaisir
0: tout piège est préparé contre ta marche, que tout accident spirituel, que toute embuscade planifiée soit détruite maintenant par le sang de Jésus. Répète encore, avec une voix plus profonde, plus forte, plus remplie de foi, je suis couvert du sang de Jésus. Ma maison est couverte du sang de Jésus. Ma vie est scellée par le sang de Jésus. Ma saison est protégée par le sang de Jésus. Que toute chose qui ne supporte pas le sang, toute présence, toute influence, tout esprit commence à trembler et quitter ton atmosphère au nom puissant de Jésus. Le sang ne sert pas seulement à couvrir. Le sang sert aussi

0: tel ne te réclame plus. Dieu t'amène dans un rendez-vous avec le sang de Jésus. Un rendez-vous pour fermer des portes, pour briser des chaînes, pour renverser des ordonnances, pour sécuriser ta saison, pour couvrir ta maison. 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Et écris en commentaire « Je me couvre du sang de Jésus ». Lève une de tes mains et pose l'autre sur ta poitrine et dis avec autorité « Ce soir, je me place sous le sang de Jésus ».
1: Quand je soir, suis abandonné, je sécurise maltraité, ma vie, ma maison, ma destinée humilié,
0: par le sang de Jésus.
1: Toujours,
0: que tout ce qui est dans ta maison, tout ce qui est dans ton corps, tout ce qui est dans ton âme, qui ne supporte pas le sang de Jésus, commence déjà à trembler, à être exposé, à être expulsé. Au nom puissant de Jésus, reste connecté, car dans quelques instants, nous allons entrer dans une puissante prière inspirée. Écoute maintenant le cœur de cette prière, la révélation que le Saint-Esprit veut déposer dans ton esprit. Dans la nuit de la Pâque, quand la mort a parcouru l'Égypte, elle ne cherchait pas des noms, elle ne cherchait pas des adresses, elle ne cherchait pas des visages, elle ne cherchait pas des nationalités, elle ne cherchait qu'une seule chose, l'absence du sang. Là où il n'y avait pas le sang, la mort entrait. Là où il y avait le sang, elle s'arrêtait net. Voici la révélation. Le sang ne protège que ceux qui se placent volontairement en dessous. Ce n'était pas un sang religieux. Ce n'était pas un symbole. Ce n'était pas une tradition. C'était une frontière spirituelle, une limite, une barrière, un territoire interdit. Quand Dieu a dit « Je verrai le sang et je passerai par-dessus toi », il révélait une vérité éternelle. La protection ne repose pas sur qui tu es, mais sur où tu te tiens. Tu peux être israélite sans le sang, tu meurs. Tu peux être égyptien sous le sang, tu vis. Car la mort n'obéissait pas aux émotions. Elle n'obéissait pas aux nationalités. Elle n'obéissait pas à la souffrance. Elle n'obéissait pas aux pleurs. Elle n'obéissait qu'à un seul commandement, le commandement du sang. Et ce soir, le Saint-Esprit te dit, les ténèbres ne respectent que le sang. Les démons ne respectent que le sang. Les autels ne reculent que devant le sang. Les malédictions se brisent par le sang. Les attaques s'annulent par le sang. Tu ne te protèges pas par ta force. Tu ne te protèges pas par ta prière seulement. Tu ne te protèges pas par ta sagesse. Tu te protèges par le sang de Jésus. Le sang de l'agneau sur les portes arrêtait la mort physique. Mais le sang de Jésus arrête la mort physique, spirituelle, émotionnelle. Le sang de l'agneau couvrait une maison. Le sang de Jésus couvre une famille entière, une génération entière. Le sang de l'agneau criait « Épargne !» Mais le sang de Jésus aujourd'hui crie « Salut éternel, victoire, restauration, guérison, libération, montée !» Voici encore la révélation. Le sang de Jésus n'est pas un symbole, c'est une loi, une juridiction spirituelle, un territoire, une sentence. Lorsque tu dis « Je me couvre du sang de Jésus », tu ne fais pas une prière passive, tu actives une loi spirituelle que l'enfer ne peut pas contester. Et le Seigneur dit encore « Là où tu appliques le sang, la mort perd son droit. Là où tu appliques le sang, les démons perdent leur accès. » Là où tu appliques le sang, les malédictions perdent leurs racines. Là où tu appliques le sang, l'enfer perd son autorité. Bien-aimé, tu vas maintenant comprendre pourquoi certaines choses te poursuivaient, pourquoi certaines attaques revenaient, pourquoi certains rêves maléfiques insistaient, pourquoi certains blocages ne cédaient pas, parce que l'ennemi surveille les maisons sans le sang. Il surveille les vies sans le sang. Il surveille les familles non couvertes par le sang. Mais ce soir, par cette prière, par cette invocation, tu vas changer de territoire. Prépare ton esprit, car tu vas te couvrir, te sceller, te saturer du sang de Jésus. Là où tu es, place doucement ta main sur ta tête.

libérer les captifs, pour renforcer la foi avec la parole vivante de Dieu et pour construire ta destinée divine. À très bientôt pour un nouvel épisode prophétique. Shalom sur toi et que le feu du Saint-Esprit t'accompagne. Bien-aimés, nous entrons dans une atmosphère de gloire, une atmosphère où le sang de Jésus est la puissante couverture, car c'est une prière de couverture totale par le sang. Ce soir, nous invoquons le sang qui a vaincu la mort, le sang qui a confondu l'enfer, le sang qui a brisé les malédictions, le sang qui a réduit au silence les autels sataniques, le sang qui a écrasé la tête du serpent. Là où tu es, commence à déclarer « Je me couvre du sang de Jésus ». Encore, « Je me couvre du sang de Jésus ». Encore une fois, avec un peu plus de foi, « Je me couvre du sang de Jésus ». Ce n'est pas une simple phrase, c'est une position spirituelle. Quand tu dis « Je me couvre du sang de Jésus », tu quittes le territoire de la peur, tu quittes le territoire des menaces, tu quittes le territoire des attaques et tu entres dans le territoire du sang. Dans ce territoire, les flèches ne te trouvent plus, les ténèbres ne t'atteignent plus, les décisions de l'enfer ne s'appliquent plus, les malédictions ne tiennent plus. Les autels ne te réclament plus. Dieu t'amène dans un rendez-vous avec le sang de Jésus. Un rendez-vous pour fermer des portes, pour briser des chaînes, pour renverser des ordonnances, pour sécuriser ta saison, pour couvrir ta maison. 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Et écris en commentaire « Je me couvre du sang de Jésus ». Lève une de tes mains et pose l'autre sur ta poitrine et dis avec autorité « Ce soir, je me place sous le sang de Jésus. Ce soir, je sécurise ma vie, ma maison, ma destinée par le sang de Jésus. Que tout ce qui est dans ta maison, tout ce qui est dans ton corps, tout ce qui est dans ton âme, qui ne supporte pas le sang de Jésus, commence déjà à trembler, à être exposé, à être expulsé. Au nom puissant de Jésus, reste connecté, car dans quelques instants, nous allons entrer dans une puissante prière inspirée. Écoute maintenant le cœur de cette prière, la révélation que le Saint-Esprit veut déposer dans ton esprit. Dans la nuit de la Pâque, quand la mort a parcouru l'Égypte, elle ne cherchait pas des noms. Elle ne cherchait pas des adresses, elle ne cherchait pas des visages, elle ne cherchait pas des nationalités, elle ne cherchait qu'une seule chose, l'absence du sang. Là où il n'y avait pas le sang, la mort entrait. Là où il y avait le sang, elle s'arrêtait net. Voici la révélation. Le sang ne protège que ceux qui se placent volontairement en dessous. Ce n'était pas un sang religieux, ce n'était pas un symbole. Ce n'était pas une tradition, c'était une frontière spirituelle, une limite, une barrière, un territoire interdit. Quand Dieu a dit « Je verrai le sang et je passerai par-dessus toi », il révélait une vérité éternelle. La protection ne repose pas sur qui tu es, mais sur où tu te tiens. Tu peux être israélite sans le sang, tu meurs. Tu peux être égyptien sous le sang, tu vis. Car la mort n'obéissait pas aux émotions. Elle n'obéissait pas aux nationalités. Elle n'obéissait pas à la souffrance. Elle n'obéissait pas aux pleurs. Elle n'obéissait qu'à un seul commandement. Le commandement du sang. Et ce soir, le Saint-Esprit te dit, les ténèbres ne respectent que le sang. Les démons ne respectent que le sang. Les autels ne reculent que devant le sang. Les malédictions se brisent par le sang. Les attaques s'annulent par le sang. Tu ne te protèges pas par ta force. Tu ne te protèges pas par ta prière seulement. Tu ne te protèges pas par ta sagesse. Tu te protèges par le sang de Jésus. Le sang de l'agneau sur les portes arrêtait la mort physique. Mais le sang de Jésus arrête la mort physique, spirituelle, émotionnelle. Le sang de l'agneau couvrait une maison. Le sang de Jésus couvre une famille entière, une génération entière. Le sang de l'agneau criait « Épargne !» Mais le sang de Jésus aujourd'hui

0: marche dans l'autorité par le sang de Jésus. Le sang ne me protège pas seulement, il m'impose comme dominateur. Le sang de Jésus me donne la couverture totale. Le sang de Jésus me donne la supériorité sur les ténèbres. Le sang de Jésus me donne la domination sur toute puissance. Le sang de Jésus efface tout malheur et établit la bénédiction. Ce soir, je suis scellé, couvert, marqué, établi par le sang de Jésus. C'est dans le puissant et glorieux nom de Jésus-Christ que nous avons ainsi prié et nous croyons que tu nous as exaucés. Amen. Amen. Amen. Bien-aimé, si tu as prié avec foi ce soir, alors sache que le sang de Jésus t'a déjà couvert. Le ciel a entendu, les ténèbres ont reculé et ta victoire est scellée. Répète doucement une dernière fois et écris en commentaire « Je suis couvert du sang de Jésus ». Maintenant, partage cette prière à plusieurs personnes autour de toi et deviens un canal de protection totale. Tu peux changer une vie ce soir. Et si tu veux continuer dans la puissance, abonne-toi, active la cloche et rejoins-nous pour les prochaines prières de feu. Que le sang te couvre, te garde et marche devant toi. Ici, nous passons du temps de qualité dans la présence de Dieu. Nous prions pour renverser les autels maléfiques, pour libérer les captifs, pour renforcer la foi avec la parole vivante de Dieu et pour construire ta destinée divine. À très bientôt pour un nouvel épisode prophétique. Shalom sur toi et que le feu du Saint-Esprit t'accompagne. Bien-aimé, nous entrons dans une atmosphère de gloire, une atmosphère où le sang de Jésus est la puissante couverture, car c'est une prière de couverture totale par le sang. Ce soir, nous invoquons le sang qui a vaincu la mort, le sang qui a confondu l'enfer, le sang qui a brisé les malédictions, le sang qui a réduit au silence les autels sataniques, le sang qui a écrasé la tête du serpent. Là où tu es, commence à déclarer « Je me couvre du sang de Jésus ». Encore, « Je me couvre du sang de Jésus ». Encore une fois, avec un peu plus de foi, « Je me couvre du sang de Jésus ». Ce n'est pas une simple phrase, c'est une position spirituelle. Quand tu dis « Je me couvre du sang de Jésus », tu quittes le territoire de la peur, tu quittes le territoire des menaces, tu quittes le territoire des attaques et tu entres dans le territoire du sang. Dans ce territoire, les flèches ne te trouvent plus, les ténèbres ne t'atteignent plus, les décisions de l'enfer ne s'appliquent plus, les malédictions ne tiennent plus, les autels ne te réclament plus. Dieu t'amène dans un rendez-vous avec le sang de Jésus, un rendez-vous pour fermer des portes, pour briser des chaînes, pour renverser des ordonnances, pour sécuriser ta saison, pour couvrir ta maison. À présent, tu peux aimer cette vidéo en appuyant le pouce.
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0: 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Et écris en commentaire « Je me couvre du sang de Jésus ». Lève une de tes mains et pose l'autre sur ta poitrine et dis avec autorité « Ce soir, je me place sous le sang de Jésus ». Ce soir, je sécurise ma vie, ma maison, ma destinée par le sang de Jésus. Que tout ce qui est dans ta maison, tout ce qui est dans ton corps, tout ce qui est dans ton âme, qui ne supporte pas le sang de Jésus, commence déjà à trembler, à être exposé, à être expulsé. Au nom puissant de Jésus, reste connecté, car dans quelques instants, nous allons entrer dans une puissante prière inspirée. Écoute maintenant le cœur de cette prière, la révélation que le Saint-Esprit veut déposer dans ton esprit. Dans la nuit de la Pâque, quand la mort a parcouru l'Égypte, elle ne cherchait pas des noms, elle ne cherchait pas des adresses, elle ne cherchait pas des visages, elle ne cherchait pas des nationalités, elle ne cherchait qu'une seule chose, l'absence du sang. Là où il n'y avait pas le sang, la mort entrait. Là où il y avait le sang, elle s'arrêtait net. Voici la révélation. Le sang ne protège que ceux qui se placent volontairement en dessous. Ce n'était pas un sang religieux.

sang de Jésus, déclare encore. Toute attaque répétée est anéantie par le sang. Tout cycle mauvais est détruit par le sang. Toute poursuite démoniaque est arrêtée par le sang. Maintenant, répète avec puissance comme un décret spirituel. Le sang de Jésus met fin à toute poursuite contre ma vie. Le sang de Jésus met fin à toute chasse spirituelle. Le sang de Jésus met fin à toute influence occulte. Proclame avec moi, je suis couvert du sang de Jésus. Je marche sous le sang. Je suis caché par le sang. Je suis intouchable par le sang. Tout mon territoire est scellé par le sang de Jésus. Encore, tout ce qui m'appartient est couvert par le sang. Aucune puissance ne pénétrera ce territoire. Tout ce qui me combattait est détruit par le sang. Tout ce qui me poursuivait est arraché par le sang. Tout ce qui me surveillait est aveuglé par le sang. Tout ce qui m'obsédait la nuit brûle par le sang. Lève ta main comme un sceptre et déclare : je décrète ma libération par le sang de Jésus. Je décrète ma restauration par le sang de Jésus. Je décrète ma guérison par le sang de Jésus. Je décrète ma victoire par le sang de Jésus. Je n'attends plus, je décrète. Je n'espère plus, j'impose. Je n'explique plus, j'ordonne. Avance ton pied et déclare. Je marche dans la domination par le sang de Jésus. Je marche dans la supériorité spirituelle par le sang de Jésus. Je marche dans l'autorité par le sang de Jésus. Le sang ne me protège pas seulement, il m'impose comme dominateur. Le sang de Jésus me donne la couverture totale. Le sang de Jésus me donne la supériorité sur les ténèbres. Le sang de Jésus me donne la domination sur toute puissance. Le sang de Jésus efface tout malheur et établit la bénédiction. Ce soir, je suis scellé, couvert, marqué, établi par le sang de Jésus. C'est dans le puissant et glorieux nom de Jésus-Christ que nous avons ainsi prié et nous croyons que tu nous as exaucés. Amen. Amen. Amen. Bien-aimé, si tu as prié avec foi ce soir, alors sache que le sang de Jésus t'a déjà couvert. Le ciel a entendu, les ténèbres ont reculé et ta victoire est scellée. Répète doucement une dernière fois et écris en commentaire. Je suis couvert du sang de Jésus. Maintenant, partage cette prière à plusieurs personnes autour de toi et deviens un canal de protection totale. Tu peux changer une vie ce soir. Et si tu veux continuer dans la puissance, abonne-toi, active la cloche et rejoins-nous pour les prochaines prières de feu. Que le sang te couvre, te garde et marche devant toi. Ici, nous passons du temps de qualité dans la présence de Dieu. Nous prions pour renverser les autels maléfiques, pour libérer les captifs, pour renforcer la foi avec la parole vivante de Dieu et pour construire ta destinée divine. À très bientôt pour un nouvel épisode prophétique. Shalom sur toi et que le feu du Saint-Esprit t'accompagne. Bien-aimé, nous entrons dans une atmosphère de gloire, une atmosphère où le sang de Jésus est la puissante couverture. Car c'est une prière de couverture totale par le sang. Ce soir, nous invoquons le sang qui a vaincu la mort, le sang qui a confondu l'enfer, le sang qui a brisé les malédictions, le sang qui a réduit au silence les autels sataniques, le sang qui a écrasé la tête du serpent. Là où tu es, commence à déclarer « Je me couvre du sang de Jésus ». Encore, « Je me couvre du sang de Jésus ». Encore une fois, avec un peu plus de foi, je me couvre du sang de Jésus. Ce n'est pas une simple phrase, c'est une position spirituelle. Quand tu dis « Je me couvre du sang de Jésus », tu quittes le territoire de la peur, tu quittes le territoire des menaces, tu quittes le territoire des attaques et tu entres dans le territoire du sang. Dans ce territoire, les flèches ne te trouvent plus, les ténèbres ne t'atteignent plus. Les décisions de l'enfer ne s'appliquent plus. Les malédictions ne tiennent plus. Les autels ne te réclament plus. Dieu t'amène dans un rendez-vous avec le sang de Jésus. Un rendez-vous pour fermer des portes, pour briser des chaînes, pour renverser des ordonnances, pour sécuriser ta saison, pour couvrir ta maison. À présent, tu peux

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Et écris en commentaire « Je me couvre du sang de Jésus ». Lève une de tes mains et pose l'autre sur ta poitrine et dis avec autorité « Ce soir, je me place sous le sang de Jésus. Ce soir, je sécurise ma vie, ma maison, ma destinée par le sang de Jésus. Que tout ce qui est dans ta maison, tout ce qui est dans ton corps, tout ce qui est dans ton âme, qui ne supporte pas le sang de Jésus, commence déjà à trembler, à être exposé, à être expulsé. Au nom puissant de Jésus, reste connecté, car dans quelques instants, nous allons entrer dans une puissante prière inspirée. Écoute maintenant le cœur de cette prière, la révélation que le Saint-Esprit veut déposer dans ton esprit. Dans la nuit de la Pâque, quand la mort a parcouru l'Égypte, elle ne cherchait pas des noms, elle ne cherchait pas des adresses, elle ne cherchait pas des visages, elle ne cherchait pas des nationalités, elle ne cherchait qu'une seule chose, l'absence du sang. Là où il n'y avait pas le sang, la mort entrait. Là où il y avait le sang, elle s'arrêtait net. Voici la révélation. Le sang ne protège que ceux qui se placent volontairement en dessous. Ce n'était pas un sang religieux, ce n'était pas un symbole, ce n'était pas une tradition. C'était une frontière spirituelle, une limite, une barrière, un territoire interdit. Quand Dieu a dit « Je verrai le sang et je passerai par-dessus toi », il révélait une vérité éternelle. La protection ne repose pas sur qui tu es, mais sur où tu te tiens. Tu peux être israélite sans le sang, tu meurs. Tu peux être égyptien sous le sang, tu vis. Car la mort n'obéissait pas aux émotions. Elle n'obéissait pas aux nationalités. Elle n'obéissait pas à la souffrance. Elle n'obéissait pas aux pleurs. Elle n'obéissait qu'à un seul commandement, le commandement du sang. Et ce soir, le Saint-Esprit te dit, les ténèbres ne respectent que le sang. Les démons ne respectent que le sang. Les autels ne reculent que devant le sang. Les malédictions se brisent par le sang. Les attaques s'annulent par le sang. Tu ne te protèges pas par ta force. Tu ne te protèges pas par ta prière seulement. Tu ne te protèges pas par ta sagesse. Tu te protèges par le sang de Jésus. Le sang de l'agneau sur les portes arrêtait la mort physique. Mais le sang de Jésus arrête la mort physique, spirituelle, émotionnelle. Le sang de l'agneau couvrait une maison. Le sang de Jésus couvre une famille entière, une génération entière. Le sang de l'agneau criait « Épargne !» Mais le sang de Jésus aujourd'hui crie « Salut éternel, victoire, restauration, guérison, libération, montée !» Voici encore la révélation. Le sang de Jésus n'est pas un symbole, c'est une loi, une juridiction spirituelle, un territoire, une sentence. Lorsque tu dis « Je me couvre du sang de Jésus », tu ne fais pas une prière passive. Tu actives une loi spirituelle que l'enfer ne peut pas contester. Et le Seigneur dit encore « Là où tu appliques le sang, la mort perd son droit. Là où tu appliques le sang, les démons perdent leur accès. Là où tu appliques le sang, les malédictions perdent leurs racines. Là où tu appliques le sang, l'enfer perd son autorité. » Bien-aimé, tu vas maintenant comprendre pourquoi certaines choses te poursuivaient, pourquoi certaines attaques revenaient, pourquoi certains rêves maléfiques insistaient, pourquoi certains blocages ne cédaient pas, parce que l'ennemi surveille les maisons sans le sang. Il surveille les vies sans le sang. Il surveille les familles non couvertes par le sang. Mais ce soir, par cette prière, par cette invocation, tu vas changer de territoire. Prépare ton esprit, car tu vas te couvrir, te sceller, te saturer du sang de Jésus. Là où tu es, place doucement ta main sur ta tête, car le sang va commencer par toi. Déclare avec autorité, par le sang de Jésus, je couvre ma vie. Répète encore, par le sang de Jésus, je couvre ma vie. Maintenant, couvre ton esprit.
par le sang de Jésus. Je couvre mes pensées. Je couvre mon mental. Je couvre mon âme. Aucune confusion ne me touchera. Déclare encore. Je couvre mes émotions par le sang. Je couvre ma paix par le sang. Je couvre mon sommeil par le sang. Aucun tourment ne passera ma barrière de sang. Pose ta main sur ton cœur et déclare. Par le sang de Jésus, je couvre mon cœur. Aucune flèche émotionnelle ne m'atteindra. Aucune blessure ne m'asservira. Maintenant, couvre ta santé. Par le sang de Jésus, je couvre mon corps. Je couvre mes organes. Je couvre mes os. Je couvre mon sang. Je couvre ma respiration. Que toute maladie qui rôdait, que tout esprit d'infirmité, que tout projet d'attaque contre ta santé soit annulé maintenant par le sang de Jésus. Bien-aimé, maintenant couvre ta maison, car le sang protège un territoire entier. Déclare, par le sang de Jésus, je couvre ma maison, je couvre ma porte d'entrée, je couvre mes fenêtres, je couvre mes murs, je couvre chaque pièce, je couvre chaque lit, je couvre chaque enfant. Prononce-le encore, aucune visitation nocturne ne peut entrer ici. Aucun esprit errant ne traversera ma maison. Aucune projection démoniaque ne franchira ma porte. Bien-aimé, le sang est une frontière, une barrière, une ligne que l'ennemi ne peut pas franchir. Déclare maintenant, par le sang de Jésus, je couvre mes projets, je couvre mes finances, je couvre ma destinée, je couvre ma route, je couvre ma saison. Que tout piège préparé contre ta marche, que tout accident spirituel, que toute embuscade planifiée soit détruite maintenant par le sang de Jésus. Répète encore, avec une voix plus profonde, plus forte, plus remplie de foi, je suis couvert du sang de Jésus. Ma maison est couverte du sang de Jésus. Ma vie est scellée par le sang de Jésus. Ma saison est protégée par le sang de Jésus. Que toute chose qui ne supporte pas le sang, toute présence, toute influence, tout esprit, commence à trembler et quitter ton atmosphère au nom puissant de Jésus. Le sang ne sert pas seulement à couvrir, le sang sert aussi à fermer. Fermer les accès, fermer les portes ouvertes par ignorance, fermer les brèches, fermer les chemins où l'ennemi entrait, car beaucoup d'attaques se produisent, non pas parce que tu es faible, mais parce qu'une porte spirituelle est restée ouverte. Ce soir, par le sang de Jésus, toutes les portes seront fermées. Aucune brèche ne restera visible. Aucun accès ne restera disponible. Aucun point d'entrée ne sera laissé ouvert. Pose ta main devant toi comme si tu fermais une porte et déclare avec autorité, par le sang de Jésus, je ferme la porte de la mort. Encore, je ferme la porte de la mort. Déclare maintenant, par le sang de Jésus, je ferme la porte des accidents. Je ferme la porte des pièges. Je ferme la porte des embuscades. Bien-aimé, les accidents dans le monde spirituel commencent toujours par une porte ouverte. Mais ce soir, tu deviens un territoire scellé par le sang. Prononce avec force, par le sang de Jésus, je ferme la porte des maladies. Je ferme la porte des attaques contre ma santé. Je ferme la porte des esprits d'infirmité. Il existe des maladies qui entrent par des portes spirituelles. La peur, la colère, la jalousie, l'envie, les blessures intérieures, les paroles prononcées, les rêves maléfiques. Mais ce soir, déclare-le encore, toutes ces portes se ferment par le sang. Lève ta main vers ta maison et déclare, par le sang de Jésus, je ferme la porte de la sorcellerie. Je ferme la porte des projections nocturnes. Je ferme la porte des esprits errants. Que tout esprit qui entrait par les fenêtres invisibles, que tout démon qui passait par les rêves, que toute oppression qui glissait dans ton atmosphère trouve maintenant la porte fermée, scellée, bloquée, barrée par le sang de Jésus. Maintenant, pose deux doigts sur ton front et déclare avec puissance, par le sang de Jésus, je ferme la porte des pensées mauvaises. Je ferme la porte des voix étrangères. Je ferme la porte des influences toxiques. Toute pensée qui n'est pas de Dieu, toute voix qui ne vient pas du Saint-Esprit, toute influence qui venait perturber ton discernement, s'arrête maintenant.
par le sang de Jésus. Bien-aimé, maintenant couvre tes relations par le sang de Jésus. Je ferme la porte des relations destructrices. Je ferme la porte des fréquentations qui volent ma destinée. Je ferme la porte de toute connexion qui n'était pas envoyée par Dieu. Il y a des personnes qui ne pouvaient plus t'atteindre que par des portes ouvertes dans ton âme. Ce soir, ces portes se ferment, ces accès disparaissent, ces influences sont coupées. Maintenant déclare, avec rage spirituelle, avec autorité, avec feu, par le sang de Jésus, je ferme toute porte ouverte par mes ancêtres. Je ferme toute porte ouverte par les péchés de ma famille. Je ferme toute porte ouverte par les autels sataniques. Je ferme toute porte que je ne connaissais pas. Aucun ennemi ne peut plus entrer. Aucune attaque ne passera. Je suis spirituellement scellé par le sang de Jésus. Le sang de Jésus parle. Les malédictions se taisent. Place ta main sur ta tête et déclare, par le sang de Jésus, je brise toute malédiction sur ma vie. Encore, je brise toute malédiction sur ma vie. Je brise toute malédiction familiale. Je brise toute malédiction générationnelle. Je brise toutes les malédictions issues des ancêtres. Toute parole contre ma vie est brisée par le sang. Toute parole contre mon futur est brisée par le sang. Toute parole contre ma santé, mon mariage, mes finances, mes enfants est brisée maintenant au nom de Jésus. Déclare avec puissance, par le sang de Jésus, je détruis les malédictions de pauvreté. Je détruis les malédictions de retard. Je détruis les malédictions de stagnation. Je détruis les malédictions de limitation. Tous les freins spirituels tombent. Toutes les chaînes cèdent. Toutes les barrières s'effondrent. Par le sang de Jésus. Maintenant déclare encore. Par le sang de Jésus. Je détruis toute malédiction de célibat. Je détruis toute malédiction de divorce. Je détruis toute malédiction d'échec relationnel. Toute malédiction qui parlait contre moi est réduite au silence par le sang. Tous les décrets des ténèbres sont annulés par le sang. Je marche dans la liberté totale par le sang de Jésus. Écoute-moi bien, la nuit appartient au Seigneur et sous le sang. La nuit devient un territoire interdit aux ténèbres. Pose maintenant ta main sur ta tête et sanctifie ton sommeil par le sang de Jésus. Je sanctifie mon sommeil encore. Je sanctifie mon sommeil. Déclare maintenant, par le sang de Jésus, toute attaque nocturne est détruite. Tout cauchemar est brisé. Toute oppression nocturne expire maintenant. Par le sang de Jésus, je ferme la porte des rêves sataniques. Je ferme la porte des rêves de peur. Je ferme la porte des rêves de poursuite. Je ferme la porte des rêves d'esprit marin. Je ferme la porte des rêves de sorcellerie. Déclare encore, aucun démon n'aura accès à mon sommeil. Aucune ombre ne franchira ma nuit. Aucune projection spirituelle ne s'approchera de mon lit. Par le sang de Jésus, je sanctifie ma chambre. Je sanctifie mon lit. Je sanctifie mon atmosphère. Toute présence non invitée, toute silhouette spirituelle, toute entité nocturne, tout esprit familier, tout visiteur indésirable disparaît maintenant par le sang de Jésus. Par le sang de Jésus, je repousse toute attaque nocturne. Je repousse toute invasion spirituelle. Je repousse toute projection démoniaque. Déclare ensuite avec une rage spirituelle toute présence qui venait la nuit. Je te chasse ma poitrine la nuit. Arrête maintenant Jésus avec moi. Ma nuit par le sommeil, le sang et par le entier. Je reçois des révélations célèbres. Toute poursuite se transforme. Le sang, je la nuit, le sang et voix de tout Jésus par Yes, dit en tout esprit, tout prie, tout mal pour moi, fait ta répète pour son le sens. 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

0: invisible sera gagné. Prépare ton esprit. Aujourd'hui, tu ne dors pas pour perdre, tu dors pour régner. Avant d'aller plus loin, écris maintenant dans les commentaires. Je reçois la victoire. Active ta foi dès maintenant. Et si tu crois que Dieu agit même pendant ton sommeil, abonne-toi et reste jusqu'à la fin. Et partage cette prière avec quelqu'un qui a besoin de victoire à partir d'aujourd'hui. Cette prière peut transformer tes nuits. Écoute-moi très attentivement. La nuit n'est pas vide. La nuit est un territoire spirituel. Pendant que ton corps dort, ton esprit reste actif. Beaucoup de personnes se réveillent fatiguées, oppressées, troublées, non pas parce qu'elles ont mal dormi, mais parce qu'elles ont combattu sans le savoir. Et selon Job 33, il y a des rêves qui viennent de Dieu, il y a des rêves qui viennent de ton âme, et il y a des rêves qui sont des attaques. La Bible dit que pendant que les hommes dormaient, l'ennemi est venu semer l'ivraie. Pendant que les hommes dormaient, tu comprends? Si tu n'as pas d'autorité spirituelle, la nuit devient un terrain d'attaque. Mais quand un enfant de Dieu prie, la nuit devient un terrain de victoire. Ce soir, tu ne vas pas seulement dormir. Tu vas entrer dans le sommeil avec autorité. Tu ne vas plus subir des rêves. Tu vas dominer dans tes rêves. Là où tu étais poursuivi, tu vas poursuivre. Là où tu étais vaincu, tu vas vaincre. Là où tu étais oppressé, tu vas régner. Parce que quand Dieu est avec toi, même dans l'invisible, tu es invincible. Prépare ton esprit. La prière que nous allons faire ne va pas seulement protéger ton sommeil. Elle va transformer le monde spirituel autour de toi. Ferme les yeux maintenant et prie avec autorité, Seigneur Jésus. Par ton sang, je pénètre le monde de mes rêves. Je détruis toute trace, toute empreinte de l'ennemi déposée dans mes nuits. Par le sang de l'agneau, j'efface les contrats signés dans le sommeil. Je renverse les alliances invisibles. J'annule toute transaction démoniaque faite dans mes rêves. Que le feu du Saint-Esprit brûle les images sataniques, les visages familiers, les serpents, les ombres et toute projection diabolique. Je déclare que ma chambre est un autel de feu. Aucun démon ne peut y entrer sans être consumé. Je couvre mes yeux spirituels du sang de Jésus, qu'ils ne voient que la lumière de Dieu. Je couvre mes oreilles spirituelles du sang de Jésus, qu'elles n'entendent plus la voix des sorciers dans mes rêves. Je couvre ma bouche spirituelle du sang de Jésus, qu'aucune parole de peur ou de mort ne sorte plus de moi. Si tu rêves souvent que tu es enfermé dans une prison, une cage ou un lieu clos, sache que ton âme est ciblée par un esprit de captivité. Ces rêves signifient que ton progrès est bloqué, que ta liberté spirituelle est enfermée. Prie avec moi par la foi, aujourd'hui, par le sang de Jésus. Je brise les barreaux de fer, j'ouvre les portes de bronze et je déclare, je sors de toute prison invisible. Que tout cachot où mon étoile a été enfermée s'ouvre maintenant. Par le sang de Jésus. Le sang de Jésus fait éclater tous les verrous de fer et brise toute prison maléfique de la sorcellerie. Seigneur, envoie tes anges de délivrance comme à Pierre dans Acte 12. Que les chaînes tombent, que les portes s'ouvrent d'elles-mêmes par le puissant nom de Jésus. Je marche hors de ma cage par le puissant nom de Jésus. Je quitte le territoire de captivité et je déclare, je suis libre par le sang de l'agneau. Bien-aimé, si tu vois des serpents dans tes rêves ou si tu te fais mordre, sache que le serpent est le symbole de la ruse, du venin et de la malédiction. Mais il est écrit, « Voici, je vous ai donné le pouvoir de marcher sur les serpents et les scorpions. » Luc 10, 19. Par le sang de Jésus, je neutralise tout venin spirituel maléfique dans mon corps et dans ma vie. Je détruis toute attaque du serpent ancien. Je détruis toute attaque du serpent de la sorcellerie. Tout serpent de malédiction soit détruit par le sang puissant de Jésus.
1: 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Le sang de Jésus.
0: Tout serpent de maladie soit détruit par le sang puissant de Jésus. Tout serpent d'échec et d'échec au seuil du miracle soit détruit par le sang puissant de Jésus-Christ. Serpent maléfique, tu recules et tu quittes sous l'influence du sang de Jésus. Brûle maintenant au nom de Jésus. Brûle maintenant au nom de Jésus. Que le feu du Saint-Esprit envahisse mes rêves et consume toute trace du serpent. Que la semence du serpent soit écrasée par le talon du Christ. Je déclare, plus aucun serpent ne rampera dans mes nuits, car le sang de Jésus a écrasé la tête du dragon. Certains rêvent qu'ils montent une colline, mais ne parviennent jamais à atteindre le sommet. D'autres voient des montagnes qui barrent leur chemin. Ces rêves signifient résistance spirituelle et empêchement de destinée. Mais Jésus a dit, « Si vous avez la foi comme un grain de sénevé, vous direz à cette montagne, ôte-toi de là. Prie avec moi, par le sang de Jésus, je parle à toute montagne dressée dans mon sommeil. Disparais. Montagne, disparais. Quitte le chemin de ma destinée par le sang de Jésus. Que les montagnes de retard, de blocage, d'échec, de stérilité se renversent maintenant. Que les montagnes d'humiliation se brisent maintenant par le sang puissant de Jésus. Que les montagnes d'humiliation se brisent maintenant par le sang puissant de Jésus. Oui, que les montagnes d'humiliation se brisent maintenant par le sang puissant de Jésus. Seigneur, donne-moi des pieds comme ceux des biches pour gravir mes hauteurs. Je monte au sommet de ma destinée. J'atteins le but pour lequel tu m'as créé. Rien ne m'arrêtera, car le sang de Jésus trace un chemin de victoire. Si tu rêves souvent que tu es perdu, que tu ne trouves plus ton chemin, ou que tu erres dans un lieu inconnu, c'est le signe d'un désalignement spirituel. L'ennemi cherche à troubler ta vision et ta direction. Mais Jésus a dit, « Je suis le chemin, la vérité et la vie. Prie avec moi. Seigneur, par ton sang, restaure ma direction divine. Que mon esprit retrouve le chemin du trône. Je refuse l'esprit de confusion. Je refuse de tourner en rond dans ma destinée. Je refuse de toujours repartir à zéro par le sang de Jésus. Écris en commentaire, « J'avance par le sang de Jésus. » Je décrète, je marche dans la lumière de Christ. Ma destinée est claire, ma voie est tracée, ma route est illuminée. Toute brume spirituelle se dissipe maintenant par le feu du sang de Jésus. Esprit de confusion, lâche ma destinée par le sang de Jésus. Esprit de frustration maléfique, quitte ma vie par le sang de Jésus. Si tu te retrouves souvent dans une forêt, un marécage ou un lieu désert et sombre, cela révèle une captivité territoriale. Ton âme errante a été emmenée loin du lieu de ta destinée prophétique. Mais il est écrit, « Je ramènerai ton âme de loin. Par le sang de Jésus, je rappelle mon âme du territoire de confusion. Je quitte toute forêt spirituelle. Je sors de tout brouillard démoniaque. Saint-Esprit, localise-moi à nouveau. Restaure mon âme dans le pays de la promesse. Je décrète, je ne suis plus un fugitif spirituel par le sang de l'agneau. Mon esprit rentre à la maison de la lumière. Si tu rêves souvent des ordures, des excréments ou des lieux nauséabonds, cela indique un esprit de honte, d'humiliation et d'impureté. Mais le sang de Jésus te lave, il t'enlève du fumier et te fait asseoir avec les princes. 1 Samuel 2:8. Seigneur, lave-moi de toute souillure spirituelle, que tout vêtement sale soit remplacé par un vêtement de gloire. Je décrète, toute odeur spirituelle repoussante disparaît maintenant. Que ma vie exhale le parfum de Christ. Je sors du dépotoir de l'ennemi. Je quitte les lieux d'humiliation. Je monte vers le trône de grâce. Si tu rêves de relations intimes dans ton sommeil, avec des inconnus, des visages familiers ou des entités, ce sont des mariages spirituels qui t'enchaînent à des autels impurs. Mais aujourd'hui, par le sang de Jésus-Christ, je détruis toute alliance conclue dans les rêves, tout esprit mari de nuit, femme de nuit, tout démon qui cherche à voler mon énergie, mon mariage ou ma fécondité. Brûle maintenant. Je coupe le lien du cordon spirituel. J'efface la signature du pacte nocturne. Seigneur, restaure ma pureté et ma lumière, libre pour aimer, prier, adorer et prospérer. Je proclame, mon corps appartient à Christ. Mon lit est sanctifié par le sang de Jésus. À partir d'aujourd'hui, je dors seul avec le Saint-Esprit. Aucun démon ne m'approchera dans la nuit. Si tu te vois souvent poursuivi par des animaux dans tes rêves, ou même des bêtes étranges. Ce ne sont pas de simples rêves, ce sont des esprits familiers, des esprits de peur et de contrôle qui cherchent à te maintenir sous la domination spirituelle. La parole déclare dans Psaume 91, « Tu marcheras sur le lion et sur l'aspic, tu fouleras le lionceau et le dragon. Par le sang de Jésus, je marche maintenant sur tout esprit animal envoyé contre ma vie. Tout esprit de poursuite brûle au nom de Jésus. Tout chien spirituel aboyant la peur et la terreur, sois lié et chassé par le feu du Saint-Esprit. Seigneur, par ton sang, je refuse d'être la proie. Je deviens le chasseur spirituel. C'est moi maintenant qui poursuis mes ennemis jusqu'à leur destruction. Que tout rêve de fuite soit renversé. Je ne fuis plus, je triomphe. Je ne me cache plus, je règne. Par le sang de Jésus, je détruis la racine de ces rêves. Je brise les chaînes de peur, de panique et d'intimidation. Seigneur, dresse une muraille de feu autour de mes nuits. Que ton sang efface toute trace spirituelle qui permettait à ces bêtes de me localiser. Je déclare avec autorité. Aucun animal démoniaque ne traversera le sang de Jésus. Ma nuit est une forteresse de lumière. Mon sommeil devient un territoire de victoire et de paix. Si dans tes rêves tu tombes toujours d'un lieu élevé, si tu es paralysé, incapable de parler ou de bouger, sache que ce n'est pas un simple cauchemar, c'est une attaque contre ton autorité spirituelle et ta stabilité. Ces rêves indiquent qu'un autel cherche à renverser ta position spirituelle ou à t'empêcher d'agir dans le monde de l'esprit. Mais la parole de Dieu déclare dans Psaume 18 « L'Éternel me soutient, il me fait sortir au large, il me délivre parce qu'il m'aime. Par le sang de Jésus, je me relève de toute chute spirituelle, toute force maléfique qui me tire vers le bas, soit consumée maintenant au nom de Jésus. Je déclare, je ne tomberai plus. Je me tiens debout sur le roc qu'est Christ. Toute puissance qui veut m'immobiliser, me paralyser, m'empêcher de prier ou d'avancer, soit détruite par le feu du Saint-Esprit. Seigneur, restaure mes jambes spirituelles, redonne vigueur à mes pas et puissance à ma voix. Par ton sang, je me libère de tout esprit d'oppression nocturne, de suffocation ou de paralysie dans le sommeil. Que le feu descende sur tout démon incubus, sur toute main invisible qui me bloque dans la nuit. Je proclame avec foi, le sang de Jésus me relève, le sang de Jésus me fortifie, le sang de Jésus m'établit sur le chemin de la victoire. Toutefois que je dors en puissance et non en faiblesse. Je règne dans mes songes, je triomphe dans mes rêves. Seigneur, par ton esprit, transforme chaque rêve de chute en rêve d'élévation, chaque rêve de paralysie en rêve de puissance. Je déclare, mon sommeil devient une arène de victoire. Et je me réveille chaque matin plus fort, plus stable, plus rempli de feu. Bien-aimé, si tu rêves souvent de la mort, si tu vois des funérailles, des cercueils ou des personnes décédées, ce ne sont pas des songes anodins, c'est l'esprit de mort et de destruction qui rôde autour de ta destinée. La Bible dit dans Jean 10:10, « Le voleur ne vient que pour dérober, égorger et détruire. Moi, je suis venu afin que mes brebis aient la vie et qu'elle l'ait en abondance. Par le sang de Jésus, je rejette toute alliance avec la mort. Je refuse les funérailles spirituelles. Je refuse les projets de mort prématurés. Seigneur, lève-toi et combat pour moi. Que le sang de l'agneau annule tout verdict de mort. Que tout cercueil spirituel préparé pour moi soit consumé par le feu. Tout vêtement de deuil brûle maintenant. Tout chant funèbre élevé dans le monde occulte contre ma vie soit réduit au silence par la voix du sang de Jésus. Il est écrit dans Ésaïe 25, 8. Il anéantira la mort pour toujours. Le Seigneur l'Éternel essuiera les larmes de tous les visages. Seigneur, anéantis la mort dans mes rêves, dans mes pensées, dans mon environnement. Que la vie du Christ se lève dans mon sommeil. Je déclare avec puissance, je ne mourrai pas. Je vivrai et je raconterai les œuvres de l'Éternel. Psaume 118, 17. Par le sang de Jésus, je ferme toute porte ouverte à la mort spirituelle ou physique. Je coupe les liens avec l'esprit de cimetière, les autels de mort et les malédictions générationnelles. Seigneur, libère ton feu dans mes rêves. Fais disparaître tout cercueil, toute tombe, tout voile noir. Que la lumière de la résurrection remplisse mes nuits. Que la vie du Christ circule dans mes os, dans mon esprit, dans mon sang. Je proclame, le sang de Jésus parle vie. Le sang de Jésus parle résurrection. Le sang de Jésus parle victoire. Je déclare que mon sommeil devient un sanctuaire de vie. Je dors sous le sang de l'agneau. Et quand je me réveille, je porte la gloire du ressuscité. Seigneur, scelle cette victoire par ton feu. Et que désormais, tout rêve de mort se transforme en rêve de gloire et d'élévation. Je vis, je règne et je triomphe dans mes rêves au nom de Jésus-Christ. Seigneur Jésus, merci pour ton sang qui parle plus fort que celui d'Abel. Merci pour la victoire que tu me donnes en ce jour sur les mauvais rêves. Je proclame, je dors dans ta paix. Les mauvais rêves ne me toucheront plus. Les autels maléfiques sont renversés. Je suis scellé par le sang de l'agneau. Je suis caché dans les blessures du Christ. Je suis gardé par la main du Père. Écris en commentaire, je suis vivant dans mes rêves. Je bénis ma maison, qu'elle soit remplie de ta présence. Je bénis mon sommeil, qu'il soit inondé de révélations. Je bénis mes rêves, qu'ils soient porteurs de ta voix. Et je déclare, aucun démon ne reprendra ce que tu as rendu libre ce soir. Je marche dans la victoire de Christ. Seigneur, mets ta main sur ceux qui écoutent cette prière. Que ton feu descende dans leurs rêves, qu'ils soient couverts par ton sang chaque nuit. Que le sang de Jésus soit présent dans tous leurs rêves. Je scelle cette victoire au nom puissant de Jésus-Christ. C'est dans le puissant et glorieux nom de Jésus-Christ que nous avons ainsi prié. Et nous croyons que tu nous as exaucés. Amen. Amen. Amen. Si tu as prié avec foi, alors tes nuits ne seront plus comme les autres. Les rêves changeront. Les combats s'inverseront. Et la victoire s'installera. Tu ne te réveilleras plus oppressé, mais tu te réveilleras renforcé. Maintenant, écris en commentaire. Je reçois la victoire dans mes rêves. Abonne-toi si tu veux continuer à déclarer la victoire chaque nuit. Partage cette prière avec quelqu'un qui a besoin de protection pendant son sommeil. Et souviens-toi, pendant que tu dors, Dieu agit. Ici, nous passons du temps de qualité dans la présence de Dieu. Nous prions pour renverser les autels maléfiques, pour libérer les captifs, pour renforcer la foi avec la parole vivante de Dieu et pour construire ta destinée divine. À très bientôt pour un nouvel épisode prophétique. Shalom sur toi et que le feu du Saint-Esprit t'accompagne. Cette nuit, quelque chose change. Si tu fais des mauvais rêves, si tu te réveilles oppressé, si tu ressens des combats pendant ton sommeil, écoute-moi bien. Tu ne vas plus subir la nuit. Pendant que ton corps repose, Dieu combat pour toi. Cette prière va activer la victoire dans tes rêves. Toute attaque nocturne sera renversée. Tout combat invisible sera gagné. Prépare ton esprit. Aujourd'hui, tu ne dors pas pour perdre. Tu dors pour régner. Avant d'aller plus loin, écris maintenant dans les commentaires. Je reçois la victoire. Active ta foi dès maintenant. Et si tu crois que Dieu agit même pendant ton sommeil, abonne-toi. Et reste jusqu'à la fin. Et partage cette prière avec quelqu'un qui a besoin de victoire à partir d'aujourd'hui. Cette prière peut transformer tes nuits. Écoute-moi très attentivement. La nuit n'est pas vide. La nuit est un territoire spirituel. Pendant que ton corps dort, ton esprit reste actif. Beaucoup de personnes se réveillent fatiguées, oppressées, troublées, non pas parce qu'elles ont mal dormi, mais parce qu'elles ont combattu sans le savoir. Et selon Job 33, il y a des rêves qui viennent de Dieu, il y a des rêves qui viennent de ton âme, et il y a des rêves qui sont des attaques. La Bible dit que pendant que les hommes dormaient, l'ennemi est venu semer l'ivraie. Pendant que les hommes dormaient, tu comprends? Si tu n'as pas d'autorité spirituelle, la nuit devient un terrain d'attaque. Mais quand un enfant de Dieu prie, La nuit devient un terrain de victoire. Ce soir, tu ne vas pas seulement dormir. Tu vas entrer dans le sommeil avec autorité. Tu ne vas plus subir des rêves. Tu vas dominer dans tes rêves. Là où tu étais poursuivi, tu vas poursuivre. Là où tu étais vaincu, tu vas vaincre. Là où tu étais oppressé, tu vas régner. Parce que quand Dieu est avec toi, même dans l'invisible, tu es invincible. Prépare ton esprit. La prière que nous allons faire ne va pas seulement protéger ton sommeil. Elle va transformer le monde spirituel autour de toi. Ferme les yeux maintenant et prie avec autorité, Seigneur Jésus. Par ton sang, je pénètre le monde de mes rêves. Je détruis toute trace, toute empreinte de l'ennemi déposée dans mes nuits. Par le sang de l'agneau, j'efface les contrats signés dans le sommeil. Je renverse les alliances invisibles. J'annule toute transaction démoniaque faite dans mes rêves. Que le feu du Saint-Esprit brûle les images sataniques, les visages familiers, les serpents, les ombres et toute projection diabolique. Je déclare que ma chambre est un autel de feu. Aucun démon ne peut y entrer sans être consumé. Je couvre mes yeux spirituels du sang de Jésus, qu'ils ne voient que la lumière de Dieu. Je couvre mes oreilles spirituelles du sang de Jésus, qu'elles n'entendent plus la voix des sorciers dans mes rêves. Je couvre ma bouche spirituelle du sang de Jésus, qu'aucune parole de peur ou de mort ne sorte plus de moi. Si tu rêves souvent que tu es enfermé dans une prison, une cage ou un lieu clos, sache que ton âme est ciblée par un esprit de captivité. Ces rêves signifient que ton progrès est bloqué, que ta liberté spirituelle est enfermée. Prie avec moi par la foi, aujourd'hui, par le sang de Jésus. Je brise les barreaux de fer, j'ouvre les portes de bronze et je déclare, je sors de toute prison invisible. Que tout cachot où mon étoile a été enfermée s'ouvre maintenant. Par le sang de Jésus. Le sang de Jésus fait éclater tous les verrous de fer et brise toute prison maléfique de la sorcellerie. Seigneur, envoie tes anges de délivrance comme à Pierre dans Actes 12, que les chaînes tombent, que les portes s'ouvrent d'elles-mêmes par le puissant nom de Jésus. Je marche hors de ma cage par le puissant nom de Jésus. Je quitte le territoire de captivité et je déclare, je suis libre par le sang de l'agneau. Bien-aimé, si tu vois des serpents dans tes rêves ou si tu te fais mordre, sache que le serpent est le symbole de la ruse, du venin et de la malédiction. Mais il est écrit, « Voici, je vous ai donné le pouvoir de marcher sur les serpents et les scorpions. » Luc 10, 19. Par le sang de Jésus, je neutralise tout venin spirituel maléfique dans mon corps et dans ma vie. Je détruis toute attaque du serpent ancien. Je détruis toute attaque du serpent de la sorcellerie. Tout serpent de malédiction soit détruit par le sang puissant de Jésus. Tout serpent de pauvreté soit détruit par le sang puissant de Jésus. Tout serpent de rejet soit détruit par le sang puissant de Jésus. Tout serpent de maladie soit détruit par le sang puissant de Jésus. Tout serpent d'échec et d'échec au seuil du miracle soit détruit par le sang puissant de Jésus-Christ. Serpent maléfique, tu recules et tu quittes sous l'influence du sang de Jésus. Brûle maintenant au nom de Jésus. Brûle maintenant au nom de Jésus. Que le feu du Saint-Esprit envahisse mes rêves et consume toute trace du serpent. Que la semence du serpent soit écrasée par le talon du Christ. Je déclare, plus aucun serpent ne rampera dans mes nuits, car le sang de Jésus a écrasé la tête du dragon. Certains rêvent qu'ils montent une colline, mais ne parviennent jamais à atteindre le sommet. D'autres voient des montagnes qui barrent leur chemin. Ces rêves signifient résistance spirituelle et empêchement de destinée. Mais Jésus a dit, « Si vous avez la foi comme un grain de sénevé, vous direz à cette montagne, ôte-toi de là. Prie avec moi, par le sang de Jésus, je parle à toute montagne dressée dans mon sommeil. Disparais. Montagne, disparais. Quitte le chemin de ma destinée par le sang de Jésus. Que les montagnes de retard, de blocage, d'échec, de stérilité se renversent maintenant. Que les montagnes d'humiliation se brisent maintenant par le sang puissant de Jésus. Que les montagnes d'humiliation se brisent maintenant par le sang puissant de Jésus. Oui, Que les montagnes d'humiliation se brisent maintenant par le sang puissant de Jésus. Seigneur, donne-moi des pieds comme ceux des biches pour gravir mes hauteurs. Je monte au sommet de ma destinée. J'atteins le but pour lequel tu m'as créé. Rien ne m'arrêtera, car le sang de Jésus trace un chemin de victoire. Si tu rêves souvent que tu es perdu, que tu ne trouves plus ton chemin, ou que tu erres dans un lieu inconnu, c'est le signe d'un désalignement spirituel. L'ennemi cherche à troubler ta vision et ta direction. Mais Jésus a dit, « Je suis le chemin, la vérité et la vie. » Prie avec moi. Seigneur, par ton sang, restaure ma direction divine. Que mon esprit retrouve le chemin du trône. Je refuse l'esprit de confusion. Je refuse de tourner en rond dans ma destinée. Je refuse de toujours repartir à zéro par le sang de Jésus. Écris en commentaire, j'avance par le sang de Jésus. Je décrète, je marche dans la lumière de Christ. Ma destinée est claire, ma voie est tracée, ma route est illuminée. Toute brume spirituelle se dissipe maintenant par le feu du sang de Jésus. Esprit de confusion, lâche ma destinée par le sang de Jésus. Esprit de frustration maléfique, quitte ma vie par le sang de Jésus. Si tu te retrouves souvent dans une forêt, un marécage ou un lieu désert et sombre, cela révèle une captivité territoriale. Ton âme errante a été emmenée loin du lieu de ta destinée prophétique. Mais il est écrit, « Je ramènerai ton âme de loin. » Par le sang de Jésus, je rappelle mon âme du territoire de confusion. Je quitte toute forêt spirituelle. Je sors de tout brouillard démoniaque. Saint-Esprit, localise-moi à nouveau. Restaure mon âme dans le pays de la promesse. Je décrète, je ne suis plus un fugitif spirituel par le sang de l'agneau. Mon esprit rentre à la maison de la lumière. Si tu rêves souvent des ordures, des excréments ou des lieux nauséabonds, cela indique un esprit de honte, d'humiliation et d'impureté. Mais le sang de Jésus te lave, il t'enlève du fumier et te fait asseoir avec les princes. 1 Samuel 2:8. Seigneur, lave-moi de toute souillure spirituelle. Que tout vêtement sale soit remplacé par un vêtement de gloire. Je décrète, toute odeur spirituelle repoussante disparaît maintenant. Que ma vie exhale le parfum de Christ. Je sors du dépotoir de l'ennemi. Je quitte les lieux d'humiliation. Je monte vers le trône de grâce. Si tu rêves de relations intimes dans ton sommeil, avec des inconnus, des visages familiers ou des entités, ce sont des mariages spirituels qui t'enchaînent à des autels impurs. Mais aujourd'hui, par le sang de Jésus-Christ, je détruis toute alliance conclue dans les rêves, tout esprit mari de nuit, femme de nuit, tout démon qui cherche à voler mon énergie, mon mariage ou ma fécondité, brûle maintenant. Je coupe le lien du cordon spirituel, j'efface la signature du pacte nocturne. Seigneur, restaure ma pureté et ma lumière, libre pour aimer, prier, adorer et prospérer. Je proclame. Mon corps appartient à Christ. Mon lit est sanctifié par le sang de Jésus. À partir d'aujourd'hui, je dors seul avec le Saint-Esprit. Aucun démon ne m'approchera dans la nuit. Si tu te vois souvent poursuivi par des animaux dans tes rêves, ou même des bêtes étranges, ce ne sont pas de simples rêves. Ce sont des esprits familiers, des esprits de peur et de contrôle qui cherchent à te maintenir sous la domination spirituelle. La parole déclare dans Psaume 91, « Tu marcheras sur le lion et sur l'aspic, tu fouleras le lionceau et le dragon. » Par le sang de Jésus, je marche maintenant sur tout esprit animal envoyé contre ma vie. Tout esprit de poursuite brûle au nom de Jésus. Tout chien spirituel aboyant la peur et la terreur, sois lié et chassé par le feu du Saint-Esprit. Seigneur, par ton sang, je refuse d'être la proie. Je deviens le chasseur spirituel. C'est moi maintenant qui poursuis mes ennemis jusqu'à leur destruction. Que tout rêve de fuite soit renversé. Je ne fuis plus, je triomphe. Je ne me cache plus, je règne. Par le sang de Jésus, je détruis la racine de ces rêves. Je brise les chaînes de peur, de panique et d'intimidation. Seigneur, dresse une muraille de feu autour de mes nuits. Que ton sang efface toute trace spirituelle qui permettait à ces bêtes de me localiser. Je déclare avec autorité. Aucun animal démoniaque ne traversera le sang de Jésus. Ma nuit est une forteresse de lumière. Mon sommeil devient un territoire de victoire et de paix. si dans tes rêves tu tombes toujours d'un lieu élevé, si tu es paralysé, incapable de parler ou de bouger, sache que ce n'est pas un simple cauchemar, c'est une attaque contre ton autorité spirituelle et ta stabilité. Ces rêves indiquent qu'un autel cherche à renverser ta position spirituelle ou à t'empêcher d'agir dans le monde de l'esprit. Mais la parole de Dieu déclare dans Psaume 18 « L'Éternel me soutient, il me fait sortir au large, il me délivre parce qu'il m'aime, par le sang de Jésus. Je me relève de toute chute spirituelle, toute force maléfique qui me tire vers le bas, soit consumée maintenant au nom de Jésus. Je déclare, je ne tomberai plus. Je me tiens debout sur le roc qu'est Christ. Toute puissance qui veut m'immobiliser, me paralyser, m'empêcher de prier ou d'avancer, soit détruite par le feu du Saint-Esprit. Seigneur, restaure mes jambes spirituelles, redonne vigueur à mes pas et puissance à ma voix. Par ton sang, je me libère de tout esprit d'oppression nocturne, de suffocation ou de paralysie dans le sommeil. Que le feu descende sur tout démon incubu, sur toute main invisible qui me bloque dans la nuit. Je proclame avec foi, le sang de Jésus me relève, le sang de Jésus me fortifie, le sang de Jésus m'établit sur le chemin de la victoire. Toutefois que je dors en puissance et non en faiblesse. Je règne dans mes songes, je triomphe dans mes rêves. Seigneur, par ton esprit, transforme chaque rêve de chute en rêve d'élévation, chaque rêve de paralysie en rêve de puissance. Je déclare, mon sommeil devient une arène de victoire. Et je me réveille chaque matin plus fort, plus stable, plus rempli de feu. Bien-aimé, si tu rêves souvent de la mort, si tu vois des funérailles, des cercueils ou des personnes décédées, ce ne sont pas des songes anodins.

brûle maintenant, tout chant funèbre élevé dans le monde occulte contre ma vie, soit réduit au silence par la voix du sang de Jésus. Il est écrit dans Ésaïe 25, 8. Il anéantira la mort pour toujours. Le Seigneur l'Éternel essuiera les larmes de tous les visages. Seigneur, anéantis la mort dans mes rêves, dans mes pensées, dans mon environnement. Que la vie du Christ se lève dans mon sommeil. Je déclare avec puissance, je ne mourrai pas. Je vivrai et je raconterai les œuvres de l'Éternel. Psaume 118, 17. Par le sang de Jésus, je ferme toute porte ouverte à la mort spirituelle ou physique. Je coupe les liens avec l'esprit de cimetière, les autels de mort et les malédictions générationnelles. Seigneur, libère ton feu dans mes rêves. Fais disparaître tout cercueil, toute tombe, tout voile noir. Que la lumière de la résurrection remplisse mes nuits. Que la vie du Christ circule dans mes os, dans mon esprit, dans mon sang. Je proclame, le sang de Jésus parle vie. Le sang de Jésus parle résurrection. Le sang de Jésus parle victoire. Je déclare que mon sommeil devient un sanctuaire de vie. Je dors sous le sang de l'agneau. Et quand je me réveille, je porte la gloire du ressuscité. Seigneur, scelle cette victoire par ton feu et que désormais, tout rêve de mort se transforme en rêve de gloire et d'élévation. Je vis, je règne et je triomphe dans mes rêves au nom de Jésus-Christ. Seigneur Jésus, merci pour ton sang qui parle plus fort que celui d'Abel. Merci pour la victoire que tu me donnes en ce jour sur les mauvais rêves. Je proclame, je dors dans ta paix. Les mauvais rêves ne me toucheront plus. Les autels maléfiques sont renversés. Je suis scellé par le sang de l'agneau. Je suis caché dans les blessures du Christ. Je suis gardé par la main du Père. Écris en commentaire, je suis vivant dans mes rêves. Je bénis ma maison, qu'elle soit remplie de ta présence. Je bénis mon sommeil, qu'il soit inondé de révélations. Je bénis mes rêves, qu'ils soient porteurs de ta voix. Et je déclare, aucun démon ne reprendra ce que tu as rendu libre ce soir. Je marche dans la victoire de Christ. Seigneur, mets ta main sur ceux qui écoutent cette prière. Que ton feu descende dans leurs rêves. Qu'ils soient couverts par ton sang chaque nuit. Que le sang de Jésus soit présent dans tous leurs rêves. Je scelle cette victoire au nom puissant de Jésus-Christ. C'est dans le puissant et glorieux nom de Jésus-Christ que nous avons ainsi prié et nous croyons que tu nous as exaucés. Amen. Amen. Amen. Si tu as prié avec foi, alors tes nuits ne seront plus comme les autres. Les rêves changeront, les combats s'inverseront et la victoire s'installera. Tu ne te réveilleras plus oppressé, mais tu te réveilleras renforcé. Maintenant, écris en commentaire. Je reçois la victoire dans mes rêves. Abonne-toi si tu veux continuer à déclarer la victoire chaque nuit. Partage cette prière avec quelqu'un qui a besoin de protection pendant son sommeil. Et souviens-toi, pendant que tu dors, Dieu agit. Ici, nous passons du temps de qualité dans la présence de Dieu. Nous prions pour renverser les autels maléfiques, pour libérer les captifs, pour renforcer la foi avec la parole vivante de Dieu et pour construire ta destinée divine. À très bientôt pour un nouvel épisode prophétique. Shalom sur toi et que le feu du Saint-Esprit t'accompagne. Cette nuit, quelque chose change. Si tu fais des mauvais rêves, si tu te réveilles oppressé, si tu ressens des combats pendant ton sommeil, écoute-moi bien. Tu ne vas plus subir la nuit. Pendant que ton corps repose, Dieu combat pour toi. Cette prière va activer la victoire dans tes rêves. Toute attaque nocturne sera renversée. Tout combat invisible sera gagné. Prépare ton esprit. Aujourd'hui, tu ne dors pas pour perdre, tu dors pour régner. Avant d'aller plus loin, écris maintenant dans les commentaires. Je reçois la victoire. Active ta foi dès maintenant. Et si tu crois que Dieu agit même pendant ton sommeil, abonne-toi et reste jusqu'à la fin. Et partage cette prière avec quelqu'un qui a besoin de victoire à partir d'aujourd'hui. Cette prière peut transformer tes nuits.